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2: Circuit court aujourd'hui à Mours-Saint-Eusèbe dans la Drôme des Collines avec Emma Boissieu.
3: On a une boutique à Mours-Saint-Eusèbe et on a notre exploitation agricole qui est au Balme à Romans. Ça fait 5 générations qu'on est trufficulteur, donc producteur de truffes noires en Drôme des Collines. Et j'appartiens moi-même à la 5e génération. La truffe, c'est vraiment le point central et on a développé plusieurs activités autour. Aujourd'hui, on a 3 branches d'activité, donc une première branche qui est autour de simplement de la production de truffes. On fait également de l'agrotourisme, c'est-à-dire qu'on reçoit tous les week-ends des particuliers sur notre exploitation. On leur fait découvrir notre univers et à l'issue de cette phase de découverte, on propose un repas truffé de l'entrée au dessert dans notre ferme auberge. Et la 3e branche d'activité, un petit peu originale, on a créé une gamme de produits cosmétiques à base de truffes. Et ça nous permet finalement de valoriser le produit autrement et d'avoir des produits à vendre toute l'année, puisqu'il faut savoir que la truffe noire d'hiver est un produit qu'on récolte de mi-novembre à mi-mars.
2: Et c'est donc la truffe d'été qui prendra ensuite le relais. Mais l'idée ici, dans la maison Boissieu, c'est aussi de nous faire profiter toute l'année de la truffe noire de la Drôme des Collines grâce à une très belle gamme de produits dérivés.
3: Par exemple, des fromages truffés, beurre truffé. On fait également du pâté de porc à la truffe. On a de la truffe en semi-conserve. On a également des quenelles de volaille truffées, boudin blanc à la truffe, une gamme de croque-monsieur truffé, le rhum à la truffe. Et en partie sucrée, on propose des fondants à la châtaigne truffée. On avait à cœur de travailler uniquement avec des producteurs locaux puisque c'est une démarche qui est importante pour nous et on a la chance en local d'avoir de super acteurs. Donc on essaie d'unir nos forces pour proposer des produits 100% locaux.
2: Et c'est aussi le cas pour les truffes puisque la maison Boissieu travaille avec un certain nombre de producteurs de la Drôme des Collines.
3: Oui, tout à fait. On y tient. D'ici quelques années, on sera la plus grosse zone trufficole de France. Sur le Nord Drôme, il y a 500 producteurs référencés. Donc, on a la chance ici d'avoir des terrains qui sont très sableux, ce qui nous permet d'avoir des truffes qui sont jolies visuellement, qui sont rondes et qui ne sont pas gênées par des obstacles au moment du développement. Donc, on a de très jolis produits autant visuellement qu'au niveau gustatif. Et l'idée, c'était de permettre aux particuliers ou même aux professionnels qui souhaitent se procurer de la truffe une vraie boutique physique, parce que c'est vrai qu'aujourd'hui, c'est compliqué si on ne connaît pas un petit producteur de pouvoir trouver de la truffe et de s'en procurer.
2: Et donc, autre particularité de cette maison Boissieu, c'est sa gamme de cosmétiques à la truffe. Des tubers mélanosporum, issus des truffières du domaine familial, qui a reçu en 2011 la certification agriculture biologique. Des cosmétruffes mises au point après plusieurs années d'études.
3: C'est un projet qui s'est étalé sur 3 ans. Il y a eu une première phase de recherche pour étudier les potentiels bienfaits de la truffe pour la peau. Et il se trouve qu'à l'issue de cette phase de recherche, on a eu des résultats positifs, puisqu'il faut savoir que la truffe a des propriétés intéressantes dans le domaine de l'anti-âge, qu'il y a des acides aminés qui stimulent la production de collagène. Donc le collagène permet de régénérer les cellules de la peau et c'est également efficace pour prévenir et protéger de tout ce qui est taches pigmentaires. Donc en partant de là, on a travaillé avec des laboratoires cosmétiques sur la formulation des produits, puisque c'était quand même un vrai défi d'inclure la truffe dans des produits cosmétiques et d'arriver à la conserver notamment. Et donc aujourd'hui, ça nous amène à avoir une gamme de 3 produits. On a un soin jour, un soin nuit et un soin pour homme.
2: Et pour les découvrir, rendez-vous avec Emma, sa mère, son père et son frère à Mours-Saint-Eusèbe. La maison Boissieu est ouverte du lundi au samedi de 9h à midi et de 14h à 19h et le dimanche matin de 9h à midi. Des infos à retrouver comme d'habitude sur ici.fr Drôme Ardèche, rubrique Circuit court.
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4: J'écrivais déjà quand j'étais punie au lycée, que j'avais quand même une scolarité un peu chaotique. Quand j'étais punie au lycée, on me demandait de faire des rédactions. Pour moi, c'est une bonne nouvelle.
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5: C'est une signature que l'on reconnaît au premier coup d'œil. Illustratrice, autrice de BD, la Vésulienne Sophie Lambda s'est imposée en quelques années dans nos librairies. Sophie, à la Haute-Saône, cette terre, qu'est-ce qu'elle représente pour vous?
4: Oui, moi je viens de Haute-Saône, en plus c'est une partie de la Franche-Comté, c'est pas forcément la partie de la Franche-Comté de laquelle on parle le plus. On parle beaucoup du Doubs, on parle beaucoup du Jura, du marché de Noël de Montbéliard, mais la Haute-Saône, on est un peu les oubliés. Et moi, c'est une région qui m'est chère, c'est là que j'ai grandi, c'est là que j'aime revenir régulièrement. Et voilà, c'est chez moi.
5: Et malgré cet attachement, le déclic de la création n'est pas arrivé tout de suite. Il a fallu attendre, je crois, la trentaine pour que l'écriture s'impose un peu comme une évidence, Sophie.
4: J'écrivais déjà quand j'étais punie au lycée, que j'avais quand même une scolarité un peu chaotique. Quand j'étais punie au lycée, on me demandait de faire des rédactions. Pour moi, c'est une bonne nouvelle. Donc je pense que j'aimais déjà écrire, mais je ne m'étais pas rendu compte que je pouvais le faire pour le plaisir, que je pouvais potentiellement en faire un récit. Donc c'est arrivé tard, quand j'ai vraiment ressenti le besoin de raconter une histoire, celle que j'ai racontée dans ma première BD, qui était une espèce d'urgence à écrire. Mais voilà, c'est arrivé tard et je pense qu'on m'a pas assez peut-être à l'école encouragé à le faire.
5: Aujourd'hui, vous, Sophie Lambda, vous ne rentrez plus dans les cases, vous les dessinez, vous explorez de nouveaux formats comme des carnets de voyage pour exprimer notamment une soif d'indépendance qui définit son quotidien, c'est ça un peu, non?
4: Je fais ce format qui me ressemble, j'adore le carnet de voyage, mais celui que je fais, il est un petit peu différent parce qu'il y a de la BD dedans. Et c'est directement inspiré par des voyages que je fais qui sont toujours très différents. Des fois, je pars avec des groupes, des fois, je pars toute seule. Des fois, je vais rejoindre des amis. Des fois, je pars complètement à l'arrache. Des fois, je suis très organisée. C'est toujours très différent. Et moi, c'est des aventures que j'adore raconter. Donc là, j'ai le deuxième que j'ai envoyé à l'imprimeur qui va arriver d'ici 2 mois, que j'ai vendu sur ma boutique en pré-vente, sophielambda.com. Et puis voilà, là j'espère en 2026 refaire de la bande dessinée, de la vraie bande dessinée, un peu comme la première que j'ai sortie, Tant pis pour l'amour. Ma priorité, c'est de garder d'être indépendante, d'être autonome, de compter principalement, c'est pas pour ça que je ne sais pas demander d'aide, mais je compte principalement sur moi. J'ai toujours voulu cette indépendance et ne pas compter sur quelqu'un d'autre pour vivre. Aujourd'hui, ma priorité, c'est vrai que c'est de continuer à voyager, de continuer à pouvoir bouger tant qu'on le peut, que ce soit au niveau de la santé et financièrement. C'est un luxe et c'est une chance de pouvoir faire ça.
5: Une femme libre au parcours inspirant à retrouver d'ici 2 mois d'ailleurs avec son nouveau carnet de voyage et en 2026 pour sa prochaine bande dessinée aussi, c'est l'objectif. Merci Sophie Lambda d'être intervenue au micro ici Belfort Montbéliard.
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2: Ici, on fête la Saint-Vincent, la grande fête des vignerons en Bourgogne. Elle est honorée officiellement le 22 janvier. Dans notre région, la tradition veut que tous les ans, les festivités changent de village. Mais qui était ce fameux Saint-Vincent ? Bonjour Sandra Amani.
3: Bonjour Charlotte.
2: Vous avez enquêté sur ce sujet si mystérieux. Et vous avez écrit un conte intitulé « La légende de Saint-Vincent », une histoire de votre ouvrage « Légende du vignoble » édité aux éditions de l'Escargot Savon. Chapitre 1, le sacre de Saint-Vincent, 3e siècle après notre ère.
3: Nous voici en Espagne, plus exactement à Huesca, petit village au pied des Pyrénées. Ici vit Vincent, un jeune homme dévoué qui s'est pris d'amour pour le christianisme, une religion toute récente et avec encore peu de croyants. Vincent a un ami qui lui est cher, c'est Valère, l'évêque de Saragosse.
4: Me voici bien vieux à présent et j'ai beaucoup de mal à m'exprimer en public. Mon cher Vincent, le brillant orateur que vous êtes sera chargé de me suppléer dans cette tâche difficile. Êtes-vous d'accord ?
2: Monseigneur, je suis honoré de devenir votre diacre. Je me réjouis d'avance à l'idée de mes voyages à travers l'Europe. J'ai hâte d'aller faire connaître notre Dieu à tous les païens. J'irai jusqu'en Gaule s'il le faut. Chapitre 2, l'Empire romain.
3: Au 3e siècle de notre ère, l'empereur romain Dioclétien entame des persécutions contre les chrétiens. La nouvelle religion prend de telles proportions que l'ordre public est bouleversé. Vincent et l'évêque sont arrêtés, puis conduits, enchaînés, auprès de Dacien, le gouverneur qui représente Rome en Espagne.
5: Évêque Valère, avouez vite toutes vos fautes, sinon vous le regretterez amèrement.
3: Mes fautes ? Quelles fautes ? Je ne vois pas de quoi vous parlez.
5: Ne vous moquez pas de moi. Avouez immédiatement les sacrilèges que vous et votre diacre avez commis contre notre empereur.
3: Vincent, voyant la grande détresse du pauvre évêque, ne parvient pas à se contenir.
5: Cessez donc de tourmenter ce pauvre homme. Moi, je vais tout vous avouer. Oui, je ne crois qu'en un seul Dieu. Oui, vos idoles me semblent ridicules. Garde, torturez ce jeune insolent. Pressez-le comme le raisin, rôtissez-le comme ces poulets que l'on immole sur les autels de nos divinités. Peu importe comment, mais montrez-lui que son Dieu ne lui sera d'aucun secours face à nos lois.
3: Les Romains se saisissent de Vincent, le ligotent nu sur un chevalet. Des ongles de fer lui déchirent le corps. On le brûle de toutes parts, on le torture nuit et jour.
2: Comment les souffrances de Vincent en Espagne vont-ils le transformer en saint en Bourgogne ?
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2: Ah, la Saint-Vincent tournante ! Une fête que nous célébrons chaque année dans les villages viticoles de Bourgogne. Mais qui était Saint-Vincent ? Voilà sa légende, racontée par Sandra Amani, auteure de « Légende du vignoble », éditée chez l'Escargot Savant.
3: Nous sommes le 22 janvier 304, le jour de la mort de Vincent. Il n'a pas survécu aux nombreuses tortures des Romains. Le corps brûlé et disloqué, on l'a ensuite accroché à une pierre de meule et jeté à la mer à plus de 200 km de Saragosse. Mais quelques jours plus tard, son corps est ramené par les vagues sur le rivage. Des chrétiens le ramassent et l'enterrent dignement. Au cours des années 304 et 305, plus d'un millier de chrétiens périssent sous la torture. La gloire de Vincent s'étend dans toute l'Espagne et parvient jusqu'en Gaule. Bientôt, Vincent devient Saint-Vincent. Sa fête est célébrée le 22 janvier.
2: Chapitre 3, le mystère de Saint-Vincent.
3: Bienvenue en Bourgogne. Ici, la vigne fait vivre bon nombre de paysans depuis déjà des centaines d'années. Dans les villages où celle-ci foisonne, c'est chaque année la fameuse Saint-Vincent. Dans les terroirs, on décore les maisons de bannières et de fleurs multicolores qui donnent à l'hiver des couleurs estivales. Une famille de vignerons dirige la société d'entraide locale. Une grande procession a lieu suivie d'une messe. Pendant la procession, la statue de Saint-Vincent, détenue par la famille qui régit la société, est remise à celle qui organisera la fête l'année suivante. Après la messe, un grand festin est organisé, le repas de cochon. On goûte le vin sans modération, on intronise des vignerons méritants que l'on nomme chevaliers du Tastevin. On rit, on chante, on danse même lorsque tombe le soir.
5: Attendez, Sandra, cette histoire actuelle des festivités de Saint-Vincent, on la connaît cette histoire. Dites-moi plutôt pourquoi Saint-Vincent est devenu patron des vignerons.
3: En réalité, nul ne le sait. Peut-être parce que le mot vin se trouve dans le prénom du saint, vous voyez ?
5: Oui.
3: Ou parce qu'on a utilisé une roue de pressoir pour le torturer. Ça, c'est aussi une hypothèse qui a été présentée.
5: D'accord.
3: Ou parce que les diacres à l'autel versent du vin dans le calice.
5: Donc, on ne sait pas vraiment pourquoi Vincent, le jeune diacre torturé par les Romains en Espagne, est devenu si important pour les vignerons de Bourgogne.
3: C'est là le plus grand des mystères. Chaque village bourguignon raconte effectivement sa propre légende. Quelle que soit la raison, on a aujourd'hui la preuve que Saint-Vincent n'a absolument pas souffert pour rien, puisque chaque 22 janvier sonne pour lui une nouvelle heure de gloire.
5: Et rappelez-vous, même s'il peut faire terriblement froid le jour de la grande fête des vignerons,
6: à la Saint-Vincent, l'hiver perd ses dents, on les retrouve pour longtemps.
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7: Je rêvais d'avoir une maison à la campagne. Cette maison, c'est comme si j'y étais née. C'est ma maison de famille.
8: Ma maison s'appelle l'Ostao de la Mar.
9: C'est une maison un peu envoûtante.
10: Eh bien, vous voyez, des livres et trois fenêtres qui me donnent le paysage du pays, comme si c'était trois tableaux.
11: Ils ont vécu ici.
12: Thibaut Gaudry.
13: Ah, je m'appelle Nina Simone.
11: L'histoire de Nina Simone, c'est celle d'une petite fille amoureuse de Jean-Sébastien Bach qui rêvait de devenir la première pianiste concertiste noire américaine. Mais qui grandit dans l'Amérique profonde des années 30 et 40 où la ségrégation raciale est de mise.
14: J'ai commencé à étudier le classique à 5 ans.
15: Et vous avez continué, vous avez eu vos diplômes.
14: Et après j'ai obtenu le doctorat de musique de Amherst University.
11: Élève studieuse, oreille absolue et jeune prodige, elle ne parvient pas à intégrer l'école de musique dont elle rêvait, brisant la carrière à laquelle elle aspirait. Et elle emportera le regret et la douleur toute sa vie.
14: I'm sorry that I didn't become the world's first black classic pianist. Oh yeah, I think I would have been happier. I'm not very happy now. Oh yeah.
11: Finalement, c'est par le jazz qu'elle connaît la gloire. Nina Simone devient aussi l'une des voix de la lutte pour les droits civiques des Noirs. Mais avec une sensibilité à fleur de peau, des douleurs de l'enfance qui ne sont jamais loin, sans compter des troubles bipolaires et des phases de dépression, elle finit par quitter les États-Unis, voyage beaucoup, et c'est naturellement en France qu'elle trouve refuge dans les années 80. Elle, la francophile, qui a connu le succès en reprenant Ne me quitte pas de Jacques Brel, et qui a choisi son nom de scène après avoir vu Casque d'or avec Simone Signoret.
16: Ne me quitte pas. Il faut oublier tous vos souliers qui sont fouillés déjà.
17: Pour Nina Simone, comme beaucoup d'artistes noirs de cette époque, la France est un pays très très important parce qu'on a cette image réelle à l'époque d'un pays ouvert. Par exemple, prendre un bus ou un métro à Paris, ben on prend le métro et le bus avec les blancs. On n'est pas dans des compartiments séparés et la France est une terre d'asile.
11: Elle vit 2 ans à Paris, enregistre quelques chansons et fait quelques concerts, puis en repart, avant de revenir une dizaine d'années plus tard. En 1992, elle s'installe à côté d'Aix-en-Provence, à Bouc-Bel-Air. C'est là qu'un après-midi de juillet 95, excédée par le bruit que font deux adolescents jouant autour de la piscine de la villa voisine, elle tire un coup de pistolet à grenaille et blesse légèrement l'un d'eux. Elle écopera de 8 mois de prison avec sursis et une obligation de soins. En 1998, elle déménage à quelques kilomètres, à Carry-le-Rouet, où elle s'éteint le 21 avril 2003. Lors de ses funérailles, à l'église de Carry, une sono joue « Ne me quitte pas ». Sa grande amie, la chanteuse Myriam Makeba, est là. Elton John a fait envoyer des roses jaunes, avec un petit mot « Tu étais la plus grande et je t'aime ». Sa fille, Lisa, prend la parole pour rappeler combien Nina aimait la France et demande de ne pas laisser son souvenir s'éteindre. Son souvenir et sa voix sont toujours là. Elle ne nous a jamais vraiment quittés.

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1: Bonjour, je m'appelle Armand. J'ai vécu à Tartas depuis 1923, l'année où je suis né. Ma génération, nous avions 6 kilomètres à faire pour aller à l'école. Nous avons commencé l'école à 6 ans et nous faisions tous les jours 6 kilomètres aller, 6 kilomètres retour. Il n'y avait même pas de vélo. Souvent, les enfants étaient surmenés. Alors, c'est impensable de faire ça maintenant. J'étais à l'école à Tartas.
2: D'accord.
1: Un instituteur qui s'appelait Maurice Véro. On parlait le patois landais et j'ai appris la langue française à l'école. Maintenant, c'est perdu. Mais enfin, je le parle et je pourrais même l'écrire. Et il y avait une interprète à l'école. Une parole maldite et elle nous reprenait pour nous dire que, voilà, en français, ça se dit comme ça.
2: Vous êtes devenu ensuite agriculteur.
1: Je suis devenu agriculteur en suivant mon père à moi. À l'époque de notre jeunesse, nous travaillions gratuitement. On n'avait pas de salaire. J'ai eu l'idée de me lancer dans le commerce parce que ma vie a été très dur. J'ai perdu mon épouse. Elle avait 24 ans. J'avais un bébé. Et alors, j'étais le gendre ici. J'étais pas chez moi. Et alors, je suis resté chez mes beaux-parents pour élever mon fils. Le grand progrès, ça a été après la guerre, les 30 glorieuses. Il commençait à avoir des tracteurs. Ça a été un saut immense pour l'agriculture. Parce que avant, on travaillait avec des bêtes, des vaches ou des mules. Le progrès a été immense. On faisait du maïs. Les Américains nous ont aidés aussi à la fin de la guerre. C'était le plan Marshall. La grand-mère de ma première épouse était veuve de guerre. Alors je lui avais expliqué, si j'avais les moyens, j'aimerais bien être marchand de bestiaux. Et alors elle m'a dit, si tu te sens capable, moi je t'avancerai l'argent. J'ai tenté le coup et je me suis lancé. En 1946, les députés ont voté à l'unanimité une loi pour annuler le bétayage. Et ils ont remplacé le bétayage par le fermage. Il y a beaucoup de bétayers qui ont acheté la propriété. C'est pour cette raison que moi j'ai acheté ici. L'arrosage est arrivé, on a presque plus que doublé le rendement du maïs. Ça a été un grand progrès. La sécheresse faisait pas mal de dégâts. J'ai remarqué une chose il y a 100 ans. Le sol ne dégelait pas de la journée. On ne voit plus ça. Ce qui nous a aidé, c'est l'inflation. Nous avons emprunté, mais il y avait l'inflation à 2 chiffres. J'ai appris Internet, ouais. Assez âgé. Tout le monde était contre moi. Je n'y arriverai pas. J'ai voulu toujours avancer. Alors, je n'ai rien dit à personne. Je me suis pris une prof. Et alors, elle m'a dit, je suis très contente. Je vois que vous allez y arriver. Parce que j'ai la vue sans lunettes et je suis en temps comme à 20 ans.
2: Qu'est-ce qu'a changé à Tartas par rapport à l'époque que vous avez connue?
1: Moi, j'ai vu deux maires à Tartas sans qu'il y ait d'élection. De 1940 à 1945, c'était la dictature. Le maire était désigné par le préfet.
2: Armand Lapeyre, on va bientôt se quitter, malheureusement.
1: Déjà.
2: Eh oui, ça passe vite. Hein. Je vous ai fait faire un petit exercice. C'est de me donner le nom de la radio qui vous a tendu le micro aujourd'hui.
1: Ici, Gascogne.
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3: Et le cocktail américain, c'est quoi?
4: C'est un cocktail grillé avec une sauce américaine, tomate, échalote, une pointe de cognac, du vin blanc. C'est un peu relevé.
5: Un décaïn!
6: Pâté, jambon, c'est une oreillette, gruyère, chantal, rôti, jambon de pays.
7: Eh ben, tout ça, ça va aller dans la blanquette.
4: Bon appétit!
8: Dans la plupart des cas, on ne remplace jamais son père, on lui succède. Et encore faut-il traverser la Seine quand on s'appelle Michel Oliver, fils de Raymond, figure tutélaire de la gastronomie parisienne, chef triple étoilé au Grand Véfour et premier cuisinier de la télévision française.
9: Mon père avait fait un restaurant de luxe, je voulais faire un bistrot. Il était rive droite, je voulais être rive gauche. Et je suis parti de cette idée-là. Et j'avais un vieux copain qui était génial, qui s'appelait André Allard, le restaurant Allard, rue de l'Éperon. Allard m'a pris sous sa coupe et il m'a dit « Michel, on va chercher ensemble ». Et c'est lui qui a trouvé cet endroit, rue de Lille, qui s'appelait les anciens établissements Poinçon, qui était un bouillon 1900, quoi. Et j'ai flashé.
10: J'ai travaillé des années sans répit.
5: J'aurais aimé.
8: Ainsi, en 1965, au 33 rue de Lille, dans le 7e arrondissement, Michel Oliver fonde le Bistrot de Paris dans un décor néo-art nouveau signé Slavik, designer talentueux. En plein milieu des Trente Glorieuses, Paris s'amuse sans se faire du souci. On mange, on boit, on fume et on couche librement. La capitale ressemble à un film de Claude Sautet ou une chanson de Charles Aznavour.
5: Mes amis, mes amours.
8: Et le soir venu, on laisse ses emmerdes pour aller dîner chez Oliver qui propose des plats bistrotiers canailles de qualité. Chaque chef rêve d'ajouter au grand livre de la cuisine française sa propre recette. Pour Michel Oliver, ce sera le pot-au-feu en vessie.
9: Oui, alors ça c'était fantastique. Et j'avais créé le pot-au-feu en vessie. Le pot-au-feu était cuit en demi. D'abord, ensuite je le mettais dans ces vessies de veau, ficelées, et je les jetais dans un bouillon et terminais leur cuisson là. Le problème, c'était l'ouverture de la vessie. On disait aux clients, couvrez-vous avec les... On aurait dû leur donner des caouets. Le garçon perçait la vessie et là, chauffe, il y avait un jet brûlant qui partait. C'était un spectacle extraordinaire.
10: C'était un succès.
9: J'ai fait un malheur. Les gens applaudissaient. Hein.
8: Et oui, c'est pas dans Top Chef qu'on verrait ça aujourd'hui. Alors le tout Paris réserve chez Michel Oliver. Le succès est tel que le restaurant se voit récompensé d'une

0: Une étoile au Michelin. Le plus de bien manger, la clientèle aime saluer et discuter avec ce chef atypique, sympathique, vedette de télévision et qui présente aux côtés d'Anne-Marie Pesson ou de Maurice Favière, la vérité est au fond de la marmite.
1: Mes amis étaient pleins d'insouciance.
2: Oui.
1: Et vous voyez apparaître la reine des sauces,
2: ah,
1: la sauce béarnaise. Et cette sauce béarnaise se mange avec la faute de bœuf.
0: Oui, c'était le bon temps des années 60 et 70 à Paris, télé, radio, bistrot, affaires, comme les frites, tout baigné dans l'huile. Michel Oliver et son associé Roland Pozzo di Borgo montent une des premières chaînes de restaurants concept, l'assiette au bœuf. Et son plat emblématique, une pièce d'aloyau finement tranchée, saisie minute, servie avec sa sauce paradis. Le paradis ne dure qu'un temps, les étoiles pâlissent, Michel Oliver vend le bistrot de Paris. Bonne nouvelle, l'enseigne existe toujours, rue de Lille, le pot-au-feu en vessie n'est plus le clou du spectacle. Mais les plats canailles subsistent pour le plus grand bonheur de Michel Oliver.
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5: Arnaud Fromage est avec nous chaque matin, c'est l'heure de la nécessaire minute comptoise. Mon cher Arnaud, bonjour.
6: Bonjour.
5: Du côté des radars, il y a des petites surprises, on donne vraiment des drôles de noms aux choses, parfois, chez nous en Franche-Comté.
6: Oui, et en voici un nouvel exemple. Alors, petite mise en situation, vous êtes en voiture, vous venez de Belfort et vous roulez en direction de la chapelle sous Rougemont. Bref, vous êtes sur la départementale 83, vous passez de nez avant d'arriver à Rop. Là, vous passez devant la mairie, sur l'avenue Charles de Gaulle, il y a Céline Coiffure, mais vous continuez. La petite patte d'oie à la Vermenoncourt, vous restez sur la route principale et vous avancez encore un petit peu. Il y a les jolies maisons typiques là sur le côté et c'est là, dans le virage, qu'il faut freiner tout simplement parce qu'il y a un radar.
5: Bon, bah, pas mal la petite balade là autour de Belfort, je vois pas vraiment où vous voulez en venir, Arnaud.
6: Eh bien, exactement à cet endroit précis, là, sous le radar, en face de la boîte aux lettres. Parce que ce n'est pas n'importe quel radar, c'est celui qui est surnommé le radar Johnny Hallyday. Mais alors, pourquoi allez-vous me demander maintenant que j'ai réussi à capter votre attention?
5: Eh bah oui, pourquoi le radar de Johnny Hallyday, Arnaud? Oui.
6: Pour comprendre, il faut remonter à février 1970. L'idole des jeunes a donné la veille un concert à Strasbourg et doit se rendre à Besançon. 3000 personnes l'y attendent et il est 18h passé. Dans la DS Palace Citroën, qui roule à fond parce que, bah, années 70, il y a donc Johnny Hallyday et Sylvie Vartan, mais aussi Mickey Jones, le guitariste de Johnny, Jean Ponce, son manager, et Sacha Rulle, son secrétaire. On est en février, il fait nuit, il fait froid, il y a du verglas et ça roule vite, bref, Johnny perd le contrôle de sa voiture. Il glisse et se retrouve dans le fossé. Alors il parvient à reprendre le contrôle de son véhicule, parce que ne l'oublions pas, Johnny Hallyday est un pilote, mais malheureusement il y a un bloc de béton qui bloque le fossé et la voiture finit par s'y écraser. À bord, Johnny et son guitariste n'ont rien, mais son secrétaire et son manager sont blessés. Sylvie Vartan, elle, a carrément traversé le pare-brise, elle a le visage en sang. En 1970, la ceinture de sécurité est censée être obligatoire, mais dans les faits, personne ne la met vraiment. Les voisins viennent au secours des blessés, alors au départ, ils avouent ne pas vraiment avoir reconnu Johnny et Sylvie Vartan parce qu'ils sont sous le choc, et les blessés sont conduits à l'hôpital de Belfort. Johnny s'empare du téléphone d'un riverain pour annoncer qu'il n'y aura pas de concert à Besançon ce soir-là. Sylvie Vartan, elle, s'exile quelques mois à New York dans une clinique de chirurgie esthétique où elle subira des dizaines d'opérations de reconstruction pour effacer les traces de l'accident. Alors voilà pour la petite histoire. Et c'est donc dans ce même virage, toujours à la sortie de Rop et toujours aussi dangereux, qu'a été installé en 2019 un radar, le radar Johnny Hallyday, pour nous rappeler que, star ou pas, il ne faudrait pas oublier de...

0: à Johnny Hallyday. Voilà, on sait désormais où il est grâce à vous, Arnaud Fromage, pour la nécessaire minute comptoise. Vous menez les enquêtes dans tous les sens et vous nous faites revivre avec un superbe podcast La vie incroyable de Paul-Émile Victor, un jurassien qui, pour sa première expérience et sa première expédition, est parti au Groenland. On a entendu le premier épisode dimanche à partir de 10h. Et le numéro 2 est déjà disponible en ce moment sur l'application ICI. Vous allez véritablement découvrir ce qu'a enduré l'équipe autour de Paul-Émile Victor, une équipée qui a été véritablement sans danger, mais ô combien importante pour l'avancée de la science. Un podcast passionnant avec vous, mon cher Arnaud Fromage. Je vous dis à demain.
1: À demain.
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0: et à l'écoute. Du plus loin que je me souvienne, l'idée de travailler auprès des enfants a toujours été en moi. Lorsque j'étais lycéenne, pour me rendre jusqu'à mon lycée, je passais devant plusieurs écoles. J'ai été très touchée par la difficulté que les parents avaient de se séparer de leur enfant et vice-versa. Je pense que la question de l'attachement m'a interrogée à ce moment-là.
1: Pour ces parents qui n'ont pas encore osé ou qui ne connaissaient pas jusqu'à aujourd'hui l'existence de ces LAEP, donc pourquoi ça peut être sympa de venir ?
0: C'est un lieu de socialisation. L'enfant apprend à se détacher de son parent en la présence de son parent. C'est comme ça que ça commence. C'est un lieu de laisser être. On va pouvoir se rassurer, s'encourager, se valoriser, parce qu'on va vite se rendre compte qu'on n'est pas seul et que d'autres parents vivent la même chose que ce que l'on vit.
1: Qu'est-ce qui fait un bon parent ?
0: Pour moi, il n'y a pas de recette miracle ou spéciale pour être un bon parent. On le devient avec le temps, on le devient officiellement dès la naissance d'un enfant. C'est l'enfant, pour moi, qui est le guide. Le bébé est compétent dès la naissance pour exprimer ses besoins, de tout son être, de tout son corps, observer, être attentif à son enfant. Je pense que ça peut nous permettre d'être le parent suffisamment bon.
1: Qu'est-ce que vos enfants à vous vous ont appris ?
0: J'ai 4 enfants, 24 ans, 22 ans, 16 ans et 7 ans. J'ai compris en fait que je n'ai pas été la même mère pour chacun de mes enfants, parce qu'ils avaient des besoins différents aussi. J'ai quand même le sentiment qu'ils m'ont montré le chemin, ils ont été comme des guides pour moi. Moi, je les ai accueillis et je les ai accompagnés. J'ai fait vraiment comme je pouvais, du mieux que je savais. Mes enfants m'ont fait prendre conscience qu'ils ne m'appartenaient pas, qu'ils avaient leurs propres besoins, leurs propres pensées aussi. Dans l'accompagnement, dans le soutien à la parentalité, ça m'a beaucoup aidée. J'ai la certitude que ce sont les familles qui m'ont amenée à ce que je suis aujourd'hui.
1: C'est quoi le plus beau compliment qu'on ait déjà pu vous faire, Amina ?
0: C'est d'avoir pleuré chaque fois que j'ai dit une petite phrase, et notamment à des mamans, mais aussi des pères, aussi des familles. Vous êtes son parent, sa mère ou son père à cet enfant. Le seul est l'unique pour lui, celui ou celle qui le connaît le mieux au monde est le ou la meilleure des éducateurs ou éducatrices pour votre enfant. Il y a une émotion qui se lit, qui se ressent, qui se voit. C'est une phrase qui donne de l'espoir. Et qui permet de ne pas renoncer, à mon sens. Qui permet de, quelque part, de dire aux parents, tout ira.
1: Qu'est-ce que vous aimeriez que ces enfants, ces parents, que vous croisez parfois juste une fois, retiennent de vous ?
0: Mais que ce fut une belle rencontre, tout simplement.
2: Et une belle rencontre, justement, qu'on a fait à l'instant avec Amina Bini, éducatrice de jeunes enfants à Nice. C'est un vrai soutien aux familles, ce qu'elle fait. Vous retrouvez son portrait sur ici.fr, comme celui de tous les authentiques.
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0: 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Nous sommes avec une des dernières et la plus ancienne fabrique de pâtes de fruits en Auvergne. Avec Anthony Vallat, qui est le directeur général. Merci de nous recevoir, Anthony. Nous sommes face à une vieille photo qui montre, je pense, le tout début de cette maison Cruzy, c'est ça ?
1: C'est pas le début historique, hein, puisque la maison Cruzy a été fondée en 1880, mais c'est effectivement une photo du site de fabrication ici, sur la zone du Brézé, telle qu'il était en 1956, au moment où la maison Cruzy a déménagé du centre de Clermont pour venir s'installer sur la zone du Brézé.
0: De l'usine Goffredi à Mijan-Mermoz sur le champ d'Angélique, et on aperçoit des angéliques sur ce champ.
1: Et l'angélique étant un des produits un petit peu signature des confiseurs et de la confiserie. Et donc c'est un beau clin d'œil de l'histoire que de penser que voilà, notre site de fabrication ici est basé sur un ancien champ d'angélique. Voilà.
0: L'angélique, ces petits bâtonnets de couleur verte, hein, c'est
1: exactement.
0: Ça, je ne dis pas de bêtises.
1: Mais il y a beaucoup de particuliers qui ont aussi de l'angélique à la maison.
0: Voilà. C'est la tige.
1: On confie la tige, tout à fait.
0: D'accord, ok. Et aujourd'hui, vous en faites toujours. Vous avez toujours des producteurs d'angélique qui bossent avec vous.
1: Oui, tout à fait. C'est un agriculteur qui vient nous livrer en tracteur chaque année. C'est au mois d'août, quand la récolte est prête. On se met d'accord avec lui l'année d'avance sur les quantités dont on aura besoin. Et puis, il vient nous livrer. On la travaille, on la prépare. Et puis après, on va la faire confire. Donc, c'est un produit auquel on tient beaucoup.
0: Il y a toujours une grosse tradition autour de ça. Enfin, en Auvergne, on offrait des pâtes de fruits. C'était un incontournable.
1: Effectivement, la création de la pâte de fruits a été faite en Auvergne. Hein. À la base, la pâte de fruits s'appelait la pâte d'Auvergne. Et c'était vraiment une spécialité, on va dire, régionale. Ce qui a fait que l'Auvergne était une terre de fruits confits, c'est que, on va dire que la noblesse venait, descendait de Paris dans le 16e, 17e siècle et venait dans les cures, à Roya ou autre. Ils découvraient, ils dégustaient les fruits d'Auvergne. Et la méthode de conservation à l'époque, hein, puisqu'on n'avait pas toute la pasteurisation, etc., c'était de confire les fruits. Ce qui faisait que, du coup, les confiseurs auvergnats ont prospéré sur la base des gens qui venaient en cure et qui ramenaient leurs fruits à Paris en général. C'est comme ça que la confiserie et le métier de confiseur a démarré en Auvergne.
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2: Bonjour, je m'appelle Thomas Félix, j'ai 55 ans. Donc moi j'arrive le matin, je pose mon vélo dans le garage, je traverse la cuisine, je prends un café, je monte à l'étage et j'arrive ici dans ce grand open space. 12 personnes à peu près partagent l'espace. Bonjour les gars.
3: Ce Bordelais est un designer, il habite et travaille dans le quartier du Grand Parc, un secteur qu'il affectionne particulièrement. L'équipe de Thomas Félix a travaillé sur plusieurs projets, on lui doit les fameuses devantures bleues avec un sourire blanc des magasins Cultura.
2: Je suis assez fier, effectivement, quand on regarde en arrière, sur 25 ans d'activité, les façades Cultura, la déclinaison de ces façades sur les différentes natures de magasins de la marque. Et il a fallu créer une charte, quelque chose qui allait unifier toutes ces façades, qui fasse qu'on les reconnaisse d'un premier abord. Ce grand sourire qui est apposé au nom, à 50 ou 60 mètres du magasin, il fallait qu'on reconnaisse et le magasin, et les services qu'on allait y trouver. C'est toujours un processus un peu long.
3: Franchement, vous êtes comment dans le travail, vous ? Exigeant, forcément ?
2: Oui, c'est une maladie, parce que effectivement, on a du mal à se contenter de ce qu'on fait, on va toujours chercher au-delà et plus loin.
3: Oui. Sur Résine Le Bousca, vous avez imaginé tout le mobilier urbain.
2: Des chaises longues, des tabourets, des choses de différentes natures pour équiper le

0: l'espace public.
1: Alors, il paraît qu'un matin, vous êtes retrouvé sous le trottoir en train de discuter, de faire connaissance avec Jean-Luc Joie, qui est quand même très connu.
0: Un bordelais pur souche. Bah, ça s'est fait effectivement dans le quartier où j'habitais. Et je voyais ce grand bonhomme-là faire des choses extraordinaires avec ses gros doigts. Il m'en voudra pas. Et il m'a accueilli très gentiment. Et puis on a fait connaissance. On a lié une très belle amitié qui dure encore aujourd'hui. On se voit régulièrement pour refaire le monde.
1: Et dans le quartier où nous sommes aujourd'hui, le quartier du Grand Parc, qu'est-ce qui vous plaît aussi? C'est un quartier en pleine mutation qui a beaucoup changé ces 10 dernières années.
0: Enfin, c'est très hétéroclite comme quartier. Il y a toutes sortes de populations. Il y a une mixité qui me plaît beaucoup. Je m'y suis installé. Maintenant, j'ai ma maison aussi dans ce quartier. Je vais faire mon marché au Grand Parc. Je vais faire mes petites courses de proximité dans le quartier. Voilà, j'aime atteindre les quais. J'aime faire mon petit footing sur les quais de temps en temps. Voilà, c'est des coins que j'affectionne particulièrement.
1: Allez, on va vous écouter un petit peu sur une anecdote, quelque chose qui vous vient en mémoire, qui représente votre vie finalement.
0: On a été les premiers à fabriquer des espaces de travail un peu atypiques chez Thalès. On a installé un jour un canapé de nous-mêmes chez Ikea. On a installé un canapé Ikea chez Thalès. Et c'était peu avant que le directeur de Thalès reçoive le nouveau directeur de Rockopter, d'Airbus Hélicoptère. Et la discussion s'est terminée dans le canapé, qui avait tant fait parler de lui en interne, etc. On ne travaille pas dans un canapé. Ben finalement, il a fait l'unanimité. Le directeur de chez Thalès est sorti en disant « Vous m'en mettrez dans tous les locaux », parce qu'en fait j'ai eu la meilleure discussion possible avec le directeur de chez Rockopter, et cette discussion n'aurait pas pu avoir lieu ailleurs que dans un canapé, et certainement pas dans une salle de réunion.
1: Thomas Félix est donc designer dans le quartier du Grand Parc à Bordeaux. S'il a grandi dans le Béarn, Bordeaux est devenu sa ville de cœur.
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3: Bonjour Serge Papagali.
4: Oh monsieur Thomas, que faites-vous là? Bah si en fait c'est votre boulot, vous êtes
3: Oui,
4: là. Vous êtes là depuis je pense, depuis minuit vous avez
3: pas quitté. Au moins ça.
4: Dauphinois, bien le bonjour également. Alors aujourd'hui, allons chez les Dolomoises et les Dolomois, dans la bonne ville donc de Dolomieux. Il doit y avoir des amoureux parce que c'est la Saint-Valentin aujourd'hui.
3: Oui.
4: Il y a des amoureux pendant tout le Dauphiné, on est tous amoureux. Ça tombe bien parce que ce soir, moi j'y joue justement à Dolomieux. Ben oui, donc moi j'y suis vraiment en chair et en os, plus en chair qu'en os d'ailleurs, enfin c'est autre chose. Bah, Dolomieux, la commune natale de... Alors prenez des notes. Oui. Prenez des notes les gars, la commune natale de Déodat Grattet de Dolomieux.
3: Rien que ça.
4: Déjà un gars qui se prénomme Déodat, chapeau bas. Je crois même que la Saint-Déodat n'existe pas à mon avis, bon, c'est vous dire. Hein, moi. Mais bravo à ce géologue célèbre qui a découvert la Dolomie et laissé son nom au massif des Dolomites en Italie. Ben, je suis sûr que vous n'êtes même pas quatre à le savoir ça. Ben, maintenant vous serez des millions, parce que vous êtes des millions à nous écouter. Bon, c'est ça aussi ici Isère, le savoir à portée d'oreille bien sûr. Je continue. La Dolomie est une roche sédimentaire carbonatée. Bon, d'accord, j'arrête. J'en vois deux qui roupillent, monsieur Thomas. Non, il rigole, ça va, bon. N'empêche, ça fait plaisir de savoir que le nom Dolomieux a un rapport avec les Dolomites dauphinoises, celle-là, bien sûr. Nous sommes bien sûr...
3: Quand même.
4: Ah ben oui, quand même. Nous sommes sur les terres froides iséroises. Les fameuses terres froides, vous savez, qui n'existent pas vraiment. En fait, puisque personne n'accepte de reconnaître qu'il habite bien dans cette terre pas chaude. Moi, j'y ai tourné beaucoup, mais là, la réponse est toujours « Non, mais les terres froides, non !»
3: C'est plus loin.
4: Ça commence plus loin. Après le ruisseau. Mais je m'en fiche, moi j'aime bien tous les Dauphinois, même celles et ceux qui sont au pôle Nord. Attention, j'ai pas dit le Groenland, hein, parce que oh là là...
3: Oh là oui, attention.
4: Oh là là.
3: En ce moment...
4: Ah ouais, ouais, ouais. Laisse-nous tomber, si Trump s'intéresse aux Dauphinés, on est foutus. Non. Pas d'iceberg à Dolomieux. Mais en revanche, dans le secteur de l'étang, un ruisseau qui s'appelle le Pissou. Ah bon, ça va, ouais, mais ça va prêter à rire, bien sûr, on va éviter ne nous moquons pas. Le Pissou passe donc à côté de Dolomieux, et on y trouve, écoutez-moi bien, une espèce protégée. Mais oui, madame, mais oui, monsieur, l'écrevisse à patte blanche, qui peut donc aller où elle veut, puisqu'elle peut la montrer.
3: Eh ben oui.
4: Sa patte blanche. Elle a même plusieurs, quand elle peut aller où elle veut, en fait. Tout ça se passe en Dauphiné, et dans le Pissou, qui n'est pas un très, très grand comme ruisseau, hein. C'est juste, un petit pissou.
1: Oh
4: non,
1: là
4: mais
1: là.
4: J'ai pas pu. Non, mais je me suis dit, je la fais pas, puis j'ai dit, si, il faut que je la casse.
1: Vous allez la garder pour ce soir, celle-là, Serge.
4: Un petit pissou, mais ce soir, je vais peut-être le refaire. Tiens, pendant que j'y pense, en parenthèse, demain, 15 février, après notre départ, hein, aura lieu une vente au boudin dans les Halles. Aucun rapport avec notre venue, parce que c'est un pur hasard. C'est pour ça que j'ai bien précisé. Après notre départ, hein. Bon, j'embrasse tous les Dolomois et les Dolomois, même celles et ceux qui ne

0: certainement pas nous voir ce soir. Moi, je suis comme ça, moi. Moi, j'embrasse tout le Dauphinois, tous les Dauphinois qui existent. Parce que dans le coin, bien sûr, vous le savez,
1: on n'est pas des quand même.
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1: C'est la Camille Minute, votre chronique de la joie et de la bonne humeur. Aujourd'hui, on va parler des red flags. Alors c'est quoi un red flag? Un red flag, c'est littéralement un drapeau rouge. Dans la vraie vie, ça veut dire attention, danger, fuis, cours, ne réponds pas à ce message. Le red flag, c'est le petit signal que ton cerveau voit mais que ton cœur ignore, en disant « non mais ça va, je gère, on va gérer ». Le red flag, c'est pas encore une catastrophe, c'est l'annonce de la catastrophe. C'est le teaser du film d'horreur. Il dit « je suis pas jaloux ». Par exemple, si le mec il dit « je suis pas jaloux », mais il connaît l'heure de ta dernière connexion avant tout le monde, il est jaloux. Ok ? Si elle te dit « ah mais moi je suis très cool », mais qu'elle fouille dans ton téléphone, même quand il est éteint, elle est pas cool. Un red flag, c'est pas un défaut, c'est un avant-goût du problème. C'est quand quelqu'un te dit « ah moi je suis comme ça » et que toi au lieu de partir tu réponds « ah bah parfait ah, »« non, fuis, cours !» Bref, les red flags, c'est simple. Si tu te dis « ça va sûrement passer », eh ben ça passera pas. Voilà, c'est aussi simple que ça. Alors maintenant, ce que je vais faire, c'est que je vais vous lister, parce que l'être humain va toujours trop loin, des red flags vraiment exagérés, des red flags qu'on voit sur les réseaux sociaux qui sont vraiment... ça va beaucoup trop loin. Une fois j'ai vu une vidéo, il y a une nana, elle a sorti « moi j'ai un red flag, mon red flag... » C'est les mecs qui tiennent la barre du métro dans le métro. Donc maintenant, en fait, faut choisir entre tomber par terre ou être célibataire. Il y a un mec, il a dit, une fille qui finit son assiette, c'est un red flag. Frérot, elle a juste faim. Hein. C'est pas toxique, c'est la dalle, ça s'appelle. Après, il y a des red flags. Il y a quelqu'un qui a dit, moi, mon red flag, c'est quelqu'un qui met son réveil à 6h du matin, même le week-end. Excuse-le d'être pauvre, hein. Il veut bosser, ce monsieur-là. Il y a quelqu'un qui a dit, voilà, moi, mon red flag, une personne qui aime l'eau plate. Donc en fait, si t'aimes pas les bulles, t'es toxique, quoi, t'es dangereux. J'ai vu aussi, mon red flag, c'est quelqu'un qui répond trop vite au message, ou trop lentement. Le bon timing, c'est jamais bon, quoi. Il y a un mec qui l'a dit, moi, mon red flag, c'est une fille qui dit, on verra. C'est pas un red flag, ça. C'est une promesse honnête. Et j'espère qu'elle le verra pas, le mec. Hein. À ce rythme-là, respirer va devenir un red flag. Bientôt, il aspire par le nez, c'est un red flag. Les gens, ils veulent plus une relation, ils veulent un CV sans défaut. Et même là, ils trouvent un red flag dans la photo. Avant, on cherchait l'amour. Maintenant, on cherche la faute. C'est bien ça, le problème.
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2: Bonsoir Émilie.
3: Qu'est-ce que je suis contente.
2: Oh, ça fait plaisir. Toujours bien reçu, hein.
4: Oui,
2: franchement.
4: C'est vrai.
2: C'est vrai.
4: Alors, faut le dire. Actualité de Suzanne, mes amis, c'est tout simplement un nouvel album. On s'était vu avant les grandes vacances pour cette chanson, Je t'accuse.

0: Une chanson, j'allais dire, classique, Suzanne, qui prend les problèmes à bras-le-corps. Là, en l'occurrence, l'inefficacité, voire le manque de motivation de la justice française pour les victimes de violences sexuelles.
1: C'est exactement ça. Ouais. Ça, c'était le 24 avril 2025. Donc, t'es là à toutes les ouais. étapes importantes de ma vie, quoi, parce que c'est vrai que cette chanson-là, elle a quand même été assez chamboulante quand je l'ai écrite, quand je l'ai sortie. Depuis, voilà, il s'est passé plein de choses. J'ai hâte de la jouer en live un peu partout dans les salles en France. Et je pense que ça va être un moment un peu particulier. Voilà, je la sors ce 24 avril 2025, même jour où la Cour européenne des droits de l'homme, en effet, condamne la justice pour manquement et pour sexisme. Et voilà, moi, je parle d'inaction et de voilà, il faut qu'on lutte encore. Donc merci en tout cas d'avoir été là sur cette étape de Je t'accuse il y a quelques mois.
0: Évidemment. Et la question qui en découle, c'est aussi que du coup c'était la première chanson que tu dévoilais de cet album Millennium. Tiens d'ailleurs, écoutons quelques notes de la chanson titre.

0: Millennium. Alors, c'est encore une fois pas une chanson qui nous caresse dans le sens du poil, comme je t'accuse en fait. Alors, c'est un autre niveau, mais à aucun moment t'es là pour dire aux gens mais non, ça va, c'est pas si moche. Non, le monde est moche, tu fais pas des chansons moches, tu fais des chansons belles.
1: Non, mais c'est vrai, c'est vrai, il y a un peu ça chez moi, je pense, depuis le début, hein. Je décris le monde dans sa réalité, j'ai souvent quand même tendance à peut-être souligner un peu plus les travers. Mais je crois que dans cet album, à la fin, alors je décris le monde, il est un peu sombre parfois, mais je crois que j'y mets quand même une lueur d'espoir, tu vois. Oui. Après, on m'a dit l'autre fois, Suzanne, qu'est-ce qu'on doit retenir dans tes chansons? Est-ce que c'est premier degré, second degré? Non, j'avoue, je suis une meuf un peu premier degré. Faut dire ce qui est, tu vois. Ah, genre,
0: ça fait du bien. En même temps, avec le deuxième degré, on fait passer des saloperies pour des trucs drôles.
1: Oui, c'est vrai. Bon, il y a des chansons un peu plus légères, tu vois, dans Champagne, on va dire que c'est un peu plus léger. Je rigole de nos rapports humains, etc. Mais en général, c'est vrai que je peux être un peu dans des sujets un peu touchy ou tabou, un peu cash, ou un peu des trucs dont on veut pas trop entendre parler, quoi.
0: Mais tu traites ça avec réalisme. Et en fait, ce qui est drôle, c'est que on est dans la patrie des chanteuses. Il y a toute une époque de chanteuses qu'on appelait les chanteuses réalistes, ne serait-ce que Piaf, tu vois, et que tu aimes d'ailleurs.
1: Que j'adore, enfin qui m'a éduquée même, je pense. Avant Piaf, il y avait Fréhel. Je peux parler aussi de Brel, enfin de tous ces chanteurs en tout cas qui décrivaient un peu leur époque au moment où ils la vivaient. Donc moi, j'ai l'impression d'être un peu ce style de chanteuse, en tout cas dans cette famille-là.
0: Et d'auteur, et d'autrice.
1: Ouais. Je suis arrivée en disant en 2020 que j'étais une conteuse d'histoires vraies. Je crois que ça a pas trop changé parce que c'est un peu mon essence finalement d'évoluer dans ce monde et de m'aider avec des chansons quand je me pose un peu des questions, quand j'ai des remarques à faire. Si je peux donner mon avis en étant une femme, parfois notre avis n'est pas toujours le bienvenu. En tout cas, moi, je le donne en chanson, je me permets, j'ose le donner et voilà, peut-être que certains s'y retrouveront.
0: Je pense que vous vous retrouverez dans des chansons comme Marche ou rêve.

0: tout à l'heure en entier cette chanson, mais c'était pour dire que oui, il y a de l'espoir dans ce disque. Bien sûr que la vie peut être laide et le monde un peu moche, mais l'espoir, il est là. C'est pas du tout un album désespéré, Millennium.
1: Ah non, pas du tout. Je pense que c'est pas un album qui est plombant.
0: Non.
1: Franchement, je crois pas. Je crois qu'il y a. Et puis les gens là, j'ai eu quelques personnes qui l'ont écouté. Déjà, j'ai eu des retours. Donc il y a plus le mot empowerment. Désolée pour l'accent, mais vraiment l'énergie de plutôt se dire ok. On va changer ça, enfin tu vois, il y a quand même cette envie d'avancer. Et d'ailleurs, Millennium, ça veut dire nouvelle ère, commençant par un changement, par une mutation. Et je crois qu'aujourd'hui, on a envie de changement, on a besoin de tout ça. Donc, c'est plus du vers l'avant que stagnons tous ensemble.
0: C'est ça. Alors, allons vers l'avant de cet album dans lequel nous allons nous balader. Et puis, tu vas nous raconter un petit peu comment il est né. Mais commençons par écouter une chanson qui s'appelle « Lendemain de fête », où donc tu compares le monde, notre monde, celui dans lequel on vit tous là en ce moment. Tu dis qu'il ressemble à un lendemain de fête. Donc, ça veut dire qu'il a le maquillage qui a un peu coulé, mais il a quand même passé des bons moments.
1: Ouais, petite gueule de bois, quoi. Enfin, en tout cas, nous, on arrive au moment, tu sais, où la fête est un peu finie.
0: Oui, les confettis sont collé un peu au sol. Et les gens, ils te disent « Ah, mais c'était super !»
1: Et c'était génial. Avant. Et tu vois, la lumière qui s'allume, on a tous des gueules un peu difficiles. Enfin, j'ai l'impression que notre génération, en tout cas, les générations qui arrivent là, c'est un peu cette ambiance-là, parfois. Il n'y a pas que, mais c'est un peu ça, ouais.
0: Le monde ressemble à un lendemain de fête. C'est très bien trouvé. C'est signé Suzanne sur son nouvel album, Millennium.

0: Elle s'appelle Suzanne et elle est de retour. C'est une excellente nouvelle. Troisième album, Millennium, il est sorti vendredi. Est-ce que ça a été une fabrication qui s'est faite dans le calme, qui a pris son temps? Est-ce que Millennium, au contraire, c'est un bébé que tu as balancé dans tous les sens? Comment ça s'est passé?
1: Ah, c'est sacrée question, parce que un album, je pense que chez d'autres artistes, je sais pas, mais en tout cas chez moi, c'est une espèce de BO de ma vie, enfin du moment, quoi. Il y a toujours il m'accompagne dans une période de ma vie. Là cet album là il est arrivé, j'avais fait 450 dates sur les premiers albums, c'était génial, c'était super, mais je sentais qu'il fallait que je me reconnecte à la vraie vie, tu vois. Tout à l'heure, ouais, on parlait du fait que je sois une chanteuse réaliste. La tournée, c'est pas vraiment la vraie vie. J'adore ça. Je suis une accro de la scène et il a fallu un petit sevrage.
0: Ouais.
1: Vraiment, j'ai appelé mon tourneur et j'ai dit
0: ta vie à toi.
1: Ouais, je lui ai dit il faut que j'aille voir le monde en fait pour écrire des chansons, parce que c'est ça que je suis aussi, une autrice. Je suis pas que sur scène, donc il faut que j'arrive à me nourrir des conversations, des gens, etc. Mon premier album, je l'ai écrit en étant serveuse, ouais, en regardant des gens que je servais. Enfin, il y avait quand même beaucoup ce rapport à l'autre, au monde. Donc, j'ai beaucoup marché dans Paris. Tu vois, deux jours après la tournée, je me suis retrouvée dans mon canap' j'ai la redescente et je me laisse aller dans cette redescente qui était... Voilà, j'avais pas trop envie. Soit je continuais à m'accrocher à mon truc, à ma musique intérieure. Et je me suis dit, cette musique intérieure, j'ai envie de continuer de la chercher, de la mettre dans des enceintes, la créer, quoi. Donc je suis allée très vite dans un studio, j'ai marché dans Paris, j'ai regardé les gens, j'ai fait la vraie vie, quoi.
0: Ouais.
1: Un peu, tu vois. Donc il part d'une urgence. Je dirais que ce bébé, il s'est écrit un peu parfois avec évidence, parfois avec un peu de souffrance. Ça a été un long marathon d'un an et demi où j'ai essayé d'avoir de la discipline aussi, tu vois, pas me cantonner à juste là j'ai envie, là j'ai pas envie.
0: Ouais.
1: Te dire allez, je travaille.
0: Ouais,
1: il y a du travail aussi. Il y a parfois des chansons qui te tombent dessus. Enfin, il y a des moments un peu d'évidence et faut savoir les prendre, etc. Mais il y a aussi beaucoup de. Je m'investis entièrement dans cet album parce que pour moi l'écriture, elle est pas que qu'au moment où on écrit une chanson. Elle est quand on écoute les autres. Elle est quand on regarde un paysage. Elle est partout en fait.
0: Ouais, quand tu te reposes après.
1: Ouais, quand tu te reposes, faut être attentif. Tu vois, quand t'écris un album, faut être attentif à faut vivre un peu en pleine conscience, je trouve. Et ça peut être fatigant, on dirait comme ça.
0: Moi, je le crois.
1: Mais t'es toujours un peu embourbé. Parfois, les gens me parlent quand je suis dans ma vie sociale et je suis pas là. En fait, je suis là, mais je suis pas là. C'est détestable pour les gens qui sont autour. Non, mais c'est vrai.
0: Alors, aux proches de Suzanne, ça y est, il est sorti le disque.
1: Non, mais là, c'est bon, je suis là, je suis présente. Tu vois, je suis pas avec deux phrases ou une image, un machin, ou un truc que j'ai entendu tout à l'heure et qui devient une espèce de fil à tirer. Bon, bref.
0: Il y a des trouvailles sur ce disque. Tu l'évoquais tout à l'heure. Il y a même de l'humour avec Champagne.
1: Ouais.

0: Oh là là. Non, mais c'est une trouvaille. C'est-à-dire que ce premier couplet de Santé Chin Chin Champagne, en fait, c'est un film, quoi. C'est la meuf avec son anxiété sociale que tu nommes.
1: Mm-hmm. Ouais.
0: Enfin, il y a toujours, vous savez, quand on écoute un album, une chanson, on se dit, ah tiens, c'est vrai, ça c'est moi. Le coucou général, quand il y a trop de bises à faire, tout le monde se reconnaît, on est d'accord.
1: Je pense qu'on est tous comme ça, là. Enfin,
0: on n'en peut plus.
1: Ouais, on n'en peut plus.
0: Bah, plus quand c'est 18 personnes.
1: Bah ouais, quand on entre en soirée qu'il y a plus de 20 personnes, mais déjà 10, ça commence. Enfin, moi en tout cas, j'ai de l'anxiété sociale, je le cache pas. Et c'est une vraie angoisse quand j'entre quelque part et qu'il y a beaucoup de bises à faire. Voilà.
0: Mais l'écriture, je voulais vraiment qu'on écoute le premier couplet parce que, mince quand même. Non, mais il y a quelque chose. Alors tu te dis, oui, ça pourrait être même un synopsis d'un film, quoi. Qu'est-ce qui va se passer après?
1: Ouais, c'est vrai. Bah, y a un peu ce truc-là parce que cette chanson-là, je cache pas, et désolée pour mes amis qui m'ont accompagnée au dernier réveillon, mais elle a, enfin, tu vois, dans mes notes, elle a démarré un 31 décembre, quoi. Ouais. Justement, dans ces soirées-là où on est censé ne pas parler des choses qui fâchent, être dans un truc un peu de surface et tout est génial, mais moi j'aime bien me moquer un peu de ce genre de moments, même si j'aime bien en profiter aussi, tu vois. Ouais. Mais bon, ça me fait un peu doucement rire parce que demain, bah, la vie reprend, les bad news reprennent et bonne année. Hey, champagne
0: et chin-chin, évidemment.
1: Et oui.
0: Les choses qui fâchent, évidemment, t'aimes en parler, t'aimes les chanter aussi. Ouais. Et puis, bah, pour que les choses changent, c'est en tout cas l'effet que ça m'a fait, la chanson Au grand jour.

0: grand jour, c'est encore pas évident pour tout un tas de couples qui soient pas hétérosexuels ou pas blancs, par exemple, aussi des couples multiculturels. Il y a comme ça des gens, effectivement, pour qui c'est un danger de se tenir la main dans la rue. T'en as déjà parlé de ça dans d'autres chansons. C'est un sujet qui tient très très à cœur, ça. Que l'amour puisse pas... C'est un truc aussi innocent que l'amour.
1: Bah ouais, je pense que l'amour c'est quand même quelque chose qui est sûrement plus immense que nous. C'est quand même ce qui nous permet de lutter contre la haine. Après tout, l'amour. Donc les humains, on a besoin d'amour. Donc je comprends pas pourquoi certains humains n'auraient pas droit à l'amour. Comme tu le disais, ça là, peut-être que moi je parle plus précisément de mon cas. Je suis homo. Quand j'ai aimé ma première copine qui est d'ailleurs ma femme aujourd'hui, j'ai eu honte. Donc c'est pas normal de ressentir de la honte quand on aime. Et je me dis bon.
0: Et de la peur.
1: Ouais, de la peur aussi, de la honte, de la peur. Je rappelle quand même que dans certains pays aujourd'hui, des homos peuvent aller en thérapie de conversion ou enfin il y a la peine de mort. Enfin, ouais. Voilà, on parle de ça quand même. Donc là, moi, je parle du fait de pouvoir s'aimer. Donc voilà, c'est un acte militant de pouvoir s'aimer. Je crois encore aujourd'hui. Il y a quelques années, j'en avais parlé sur mes réseaux. J'étais en vacances dans le sud de la France et dans un petit village. Et rarement je tiens la main d'Anouk, mais là je l'ai tenue et il y a un mec qui a dit à sa femme, hein, elles ont même pas honte de s'afficher. Et je pense que au grand jour, ce mot s'afficher, ça m'a ramené au fait que moi j'avais jamais trop pu montrer en fait quand j'aimais. Donc voilà, j'écris cette chanson. Je pense que c'est un peu une réaction aussi à cet épisode de ma vie. Et si effectivement cette chanson peut parler aux couples qui pensent être dans l'impossibilité de s'aimer, des couples qui ne seraient pas de la même culture ou enfin voilà, en tout cas qui sentent qu'il y a des injonctions autour de leur amour, faites tout péter, affichez-vous et aimez-vous, quoi. C'est ce que je dis dans cette chanson, ouais.
0: Et tu le dis avec beaucoup beaucoup de délicatesse et beaucoup de force aussi, tout comme quand tu invites Youssoupha sur cette chanson-là. J'aime parler

0: moi, Suzanne, avec Youssoupha. C'est une chanson qui aborde, oui, pour le coup, enfin, qui parle. Là, j'ai passé un moment où on t'entend seul, puis ensuite avec Youssoupha, mais c'est une chanson qui parle de sujets très durs aussi, une chanson qu'on pourrait qualifier de féministe.
1: Ouais.
0: Suzanne.
1: Ouais.
0: C'est fou, ça fait du bien de le dire.
2: Non, ça fait du bien de le dire. Et une chanson, en tout cas, où j'ai quelqu'un d'autre qui prend la parole. J'ai un grand auteur.
0: Ouais.
2: Un artiste que j'ai toujours écouté, qui je trouve sait parler des femmes en étant à sa place d'homme. Quand j'entends Dieu est grande, quand j'entends Gigi, tu vois, sur son dernier album. Enfin, voilà, moi, quand
0: cette
2: j'entends
0: chanson,
2: un homme.
0: Ah non, Youssoupha, il sait faire les chansons
2: d'amour. Non, il sait faire. En tout cas, il sait parler à sa fille, il sait parler à sa femme. C'est, tu vois, c'est bien. Et je pense que Youssoupha sait parler à tout plein d'autres femmes.
0: Ouais.
2: Aux hommes aussi. Et je pense qu'on a besoin d'alliés dans nos, dans le féminisme. Il n'y a pas que les femmes qui sont féministes. Donc merci à Youss de s'être joint à moi sur cette chanson. Moi, ça a été une vraie claque de le voir arriver dans le studio et de répondre à ce couplet que j'avais posé. Et j'ai hâte de partager des moments avec lui et j'espère que les gens connaîtront un peu ce refrain, quoi.
0: Ah ouais, moi je pense que ça va parler à beaucoup de monde. Alors après, on parle des ennemis extérieurs, mais parfois, vous le savez bien les amis, notre meilleur ennemi, c'est nous-mêmes. Je pense à la chanson Dégaine.
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0: intéressant, c'est que tu emploies le « tu ». Alors, c'est pas du tout la première fois. Hein. Depuis Toy Toy, depuis ton premier album, il y a des chansons où tu t'adresses à des gens où, en leur disant « tu fais ça, tu ressens ça, moi je suis là, je peux t'aider, etc. » Mais là, sur « dégaine », est-ce que ça implique que toi, t'as pas ce problème-là, t'en es sorti justement de cette petite voix intérieure qui dit « t'es moche, t'es molle, tes cheveux ça va pas, t'as eu tes dents », ce genre de truc.
1: J'aimerais en être sortie, mais je te cache pas que... Bon, j'ai pas encore fait de séance chez le psy par rapport à ça, mais je pense que ce « tu » est souvent adressé à moi-même.
0: Oui.
1: comme un espèce de mantra ou qu'est-ce qu'elle a ta tête. En fait, j'ai l'impression d'être presque cet ennemi qui me parle dans la glace.
0: Ouais. Alors ceci dit, c'est efficace parce que nous, on le prend pour nous et donc ça nous fait du bien. Mais je me demandais, où était ce pas... tu pour toi?
1: Bah, ce tu, moi, je pense que c'est un énorme jeu, quoi. C'est un énorme jeu. Je me parle un peu à moi-même et je me dis, voilà, tu sais, c'est ces jours-là où tu te croises dans la glace et dès le matin, c'est un peu dur. T'as du mal à t'accepter. Je le dis souvent, on est notre pire ennemi. On a peur du regard des autres, mais déjà le regard qu'on porte sur soi-même, parfois, il est encore plus dur que ce que les gens. Tu vois, souvent, c'est les autres au cours qui disent, oh, mais t'es dur avec toi-même. Finalement, c'est pas les autres qui sont si durs. Donc voilà, j'essaye de m'en rappeler parfois et de me dire que. Voilà, faut s'accepter comme on est. C'est une phrase un peu bateau, un peu facile, mais je pense qu'on a tous cette quête-là quand même de se sentir bien dans nos pompes et voilà le plus de jours possible dans l'année, des jours avec plutôt que les jours sans, quoi. C'est ça.

0: Eh, Suzanne, bravo.
1: Non, merci, Émilie.
0: Eh, incroyable, cette chanson. C'était merci difficile beaucoup. Ou pas?
1: Ça n'a pas été une des plus difficiles. Je pense que c'est une chanson qui est en moi depuis un bon moment, tu vois. Je pense que depuis que je suis gamine, hein, je le dis dans cette chanson, en fait, hein, très clairement. La première fois où ma mère m'a emmenée dans un magasin pour choisir des vêtements, j'ai compris déjà que je me poserais beaucoup de questions sur ma féminité, sur mon genre, sur qu'il y avait quand même beaucoup de poids autour de ça. J'aimais pas trop le rose, j'aimais pas trop les robes parce que j'aimais bien jouer, en fait. J'aimais bien courir après un ballon, mais apparemment, ça non plus, c'était pas vraiment quelque chose de très... féminin apparemment. Donc moi j'adore être une femme et j'ai toujours ressenti qu'on me mettait beaucoup de pression à comment l'être. Je trouve que ces dernières années on a de plus en plus de modèles entre guillemets. On voit
0: les
1: femmes être voilà des versions de femmes. Chacune est unique mais chacune peut être vraiment elle-même. Voilà, moi je suis une nana qui met des pantalons mais qui aime bien mettre du make-up aussi. Enfin, chacune a sa sauce quoi. Et cette virilité, alors j'en reviens aussi à ça, viril, je me suis permise de rajouter un E parce que je suis allée lire la définition un jour et ça veut dire forte, fort, puissant, courageux. Moi je trouve que toutes les femmes qui sont autour de moi, je parle même pas que de moi-même, je parle des femmes dans le monde même, avec ce qu'on subit dans nos vies, je pense qu'on est forte, courageuse, assez puissante. Donc voilà, j'avais envie d'associer cette virilité à la féminité finalement. Parce que je trouve qu'elle est souvent associée à cette masculinité toxique, dominatrice, etc. Et en fait, il y a plein de femmes qui sont viriles si on va dans la définition du mot viril.
0: Viril.
1: Ouais, on l'est toutes, quoi.
0: On l'est toutes. Suzanne, je ne sais pas si je t'ai dit assez tout le bien que je pense de ce disque, mais vraiment bravo, je trouve que c'est une pépite. Je me demande, quand tu le préparais, quand tu l'écrivais, etc., est-ce que tu pensais à nous qui allions l'écouter des mois et des mois après? Est-ce que tu demandais si on était toujours là, si on pensait toujours à toi? Je me demande toujours si les artistes font ça ou bien s'ils restent dans une bulle créatrice.
1: Écoute, j'ai essayé de ne pas trop penser à vous. Parce que je l'ai déjà eu fait et je crois que ma musique empathie.
0: Ouais.
1: Je dois pas être la seule. Mais effectivement, quand on commence à se poser la question de est-ce que je peux dire ça, est-ce que les gens vont apprécier que je dis ça, est-ce que je crois qu'on perd de l'authenticité et de la sincérité aussi. Donc j'ai fait au maximum pour non pas trop penser à vous. Okay. J'ai pas pensé en tout cas à ce qu'on pouvait en penser ou. Je me suis permise parce que c'était un disque où j'avais envie de tout dire, parce que tu vois sur le disque d'avant, je sors Clit Is Good, c'est une chanson qui parlait de plaisir féminin qui a tout de suite été censurée.
0: Oui.
1: Donc ça aurait pu m'effrayer un peu pour la suite et me dire bon, je vais plus aller dans des sujets qui parlent des femmes ou des sujets un peu touchés, etc. Et finalement, tu vois, je me suis permise d'écrire Je t'accuse parce que j'en avais besoin. J'ai écrit toutes ces chansons qui ont dit souvent de moi que je suis engagée. Moi, j'ai pas l'impression d'être engagée, j'ai l'impression de vivre avec mon monde et qu'aujourd'hui, on est un peu dans l'urgence de plein de choses. Donc, ouais. On sent que c'est des chansons que j'écris sous le coup de l'urgence, je trouve, finalement. Donc non, j'ai pas le temps de penser à vous parce que j'avais des trucs à dire, à raconter dans ce truc-là, quoi.
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0: C'est un nouvel album, je le disais tout à l'heure en te croisant dans le couloir, qui est d'une richesse telle que j'étais bien embêtée de savoir par où le prendre pour le présenter à celles et ceux
6: merci,
0: qui nous écoutent.
6: Merci.
0: Est-ce que toi, quand tu l'as écrit, sachant que tu as 30 ans de création derrière toi, mais tu avais quand même une petite pause de 6-7 ans depuis ton dernier album, est-ce que toi aussi tu étais un peu embêtée de savoir dans quel sens il fallait le prendre?
6: Bien sûr, c'est pour ça que j'ai peut-être enregistré le double en maquette, qui a eu beaucoup beaucoup de discussions et qu'après je m'en suis tenu à l'équipe, à la vie de l'équipe, aux sensations de l'équipe, parce que je ne savais plus.
0: Tu savais plus?
6: Non, je ne savais plus.
0: Ça doit être extrêmement déroutant de ne pas savoir, quand parce que quand on est chef d'équipe, normalement, on tranche, on décide et on sait.
6: Ben, chef d'équipe doit être bien entouré.
0: Oui, voilà.
6: Parce qu'il y a des moments où forcément, on ne sait plus où est le bateau. Et on s'en fie à l'émotion. Voilà. Tant qu'il y a un peu d'émotion, qu'on a assez de ressources pour ressentir quelque chose, c'est qu'on n'est pas loin de la bonne voie.
0: Alors, je suis contente parce que c'est par l'émotion que j'ai décidé d'attaquer cet album, La Hauteur de la Lune. Tu as de très très belles chansons, de très belles phrases, de très belles punchlines autour du fait d'être père.
6: Le plus beau jour de la vie d'un homme pour l'éternité commence par le congé de paternité. 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Tous les cadeaux faits main, avec les pieds. 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
0: Les cadeaux faits main avec les pieds. Mais c'est tellement génial, c'est tellement ça. Ça s'appelle La Fête des Pères, avec cette guitare qui est à la fois délicate, très lyrique comme ça. Et j'avais envie de commencer là-dessus parce que il y a beaucoup de joie, beaucoup d'amour dans cet album, La Hauteur
6: oui,
0: de la
6: Lune.
0: Je voulais savoir à quel point ça t'a changé la paternité, à quel point ça a changé l'homme que tu es, l'artiste que tu es.
6: Je suis en perpétuelle recherche sur l'amour.
0: Ouais.
6: Et par divers chemins, mais avoir un enfant, je pense que ça donne une idée de ce que c'est que l'amour infini, l'amour sans contrepartie, avec cette responsabilité affective qui vous tombe dessus, qui que vous soyez. Et je dirais que ça a changé ça. C'est-à-dire que, voilà, on s'aime et c'est tout.
0: Ouais.
6: Et pouvoir conserver ça avec les années est un privilège qui n'est pas tout le monde.
0: Alors c'est un privilège, mais c'est un peu comme Superman, hein, grand pouvoir, grande responsabilité. Quand on est parent, on en a sur les épaules.
6: Si les parents ne faisaient pas d'erreur, dans 20 ans, les enfants aimeraient les leurs. 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
0: Cette phrase que tu dis dans Cosmos, si les parents ne faisaient pas d'erreurs, dans 20 ans, les enfants aimeraient les leurs.
6: Oui.
0: Ça m'a fait penser à des recherches qui sont effectuées en ce moment en génétique, où on voit que les descendants, les générations, 3 générations, 4 générations après un grand traumatisme, oui. Donc ça peut être l'esclavage, ça peut être la Shoah, ça peut être comme ça des grands traumatismes vécus par des peuples, ça change la génétique.
6: Oui, tout à fait.
0: Des descendants.
6: Oui.
0: Est-ce que tu as pensé à ça en écrivant
6: Cosmos?
0: Oui, tout à fait.
6: Je parle de Cosmos pour faire part du fait qu'il faut réaliser la taille, notre taille dans cet univers.
0: Ouais.
6: Et donc parler du cosmos, voilà, nous rend infiniment petits.
0: Ouais.
6: Bah, déjà d'une. Et puis, lorsque l'on sait qu'on descend de quelqu'un qui descend de quelqu'un qui descend de quelqu'un jusqu'au début de l'humanité, il faut savoir qu'on a un héritage très très lourd. Voilà, c'est-à-dire, tu parlais tout à l'heure de la Shoah. Moi, je suis en train de beaucoup lire là-dessus. J'avais vu une interview de Moshe Zif,
0: ouais,
6: qui est un chercheur, qui avait peur de prendre l'avion, qui avait peur des chiens, qui avait peur des policiers, alors qu'il n'a jamais connu de guerre, juste parce que ses parents avaient vécu la Shoah. Et donc, c'est pour essayer de prendre conscience de notre être, voilà, et que ça remonte à loin. Voilà, oui, c'est vrai, le transgénérationnel, et à creuser là-dedans, on peut trouver beaucoup de solutions, je pense.
0: Ouais, et dans la même veine, il y a aussi ce que tu creuses dans le titre, Plus loin que soi.
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0: C'est hyper sage tout ça, en fait.
1: Merci. Bah, oui, non, je veux dire, aujourd'hui, le monde est dans une situation un peu compliquée. Alors, moi, j'ai choisi de faire une petite proposition simple, mm-hmm. avec un peu de lumière.
0: Oui.
1: Voilà, juste pour faire la différence et apporter autre chose.
0: Mais c'est un choix politique. Je veux dire, choisir la joie ou la beauté ou la lumière, c'est peut-être pas le plus évident.
1: C'est presque subversif, je dirais.
0: Ben oui.
1: Ouais, parce que
0: l'époque étant tellement torturée.
1: Bah, tellement sombre que même en apportant, en proposant du bien, on peut passer pour quelqu'un de niais.
0: Ouais.
1: C'est fou. On en est arrivé là. Donc c'est encore plus urgent.

0: La hauteur de la Lune, oui, c'est comme la taille du cosmos.
1: Exactement.
0: Ça nous fait sentir petit, ça fait du bien.
1: C'est approximatif.
0: En fait. Exactement. Alors c'est dingue cette chanson, on en ressort. Voilà, plein de lumière, alors qu'il y a quand même un champ lexical d'une violence terrible, de racisme, de conflit, de suicide, de divorce. C'est magique ça, d'avoir fait ça à Oxmo.
1: C'est, j'y suis arrivé, okay. J'y suis arrivé à évoquer certaines choses qu'il faudrait régler pour être un peu mieux, ouais. Et se rappeler au refrain que l'important c'est qu'on soit ensemble, quoi.
0: Et ça commence par un petit geste. Voilà, c'est des trucs basiques. C'est comme dit Orelsan, voilà, c'est simple, basique, mais les gars, on va rappeler les bases, histoire qu'on arrive quand même à tous vivre ensemble. C'est un truc qui te tracasse, ça, l'idée de te dire qu'on puisse tous vivre ensemble, qu'on arrive à faire société. Là, tu vois, je sais pas, je repensais, là, dans quelques jours, c'est les 10 ans des attentats du Bataclan. Est-ce qu'il y a un truc qui est pété et qu'on doit réparer?
1: Ça m'a longtemps tracassé, puis je me suis rendu à l'évidence que nous sommes tellement submergés, préoccupés, perdus. Enfin, si on additionne tout ce qui provoque, tout ce qui est la somme de toute la somme qui nous fait arriver à ce chaos,
0: ouais.
1: On peut comprendre. On ouais. peut comprendre que les gens n'aient pas la meilleure attitude parce qu'ils sont gouvernés par la peur. Et que une fois qu'on est sous la peur, il y a plus rien de rationnel. Et donc, je suis patient et j'essaie de proposer un peu de lumière en attendant.
0: Mais alors, pourquoi tu dis que c'est le dernier? Bon sang, ça fait du bien à tout le monde.
1: C'est le dernier parce que
0: je le sens.
1: Oui, je le sens parce que les temps changent, nos besoins aussi, nos ressources aussi, nos visions. Et puis, j'ai envie de partir sur des choses vraiment en nombre.
0: Donc en fait c'est le format album
1: oui.
0: traditionnel
1: oui.
0: qui est terminé
1: oui.
0: pour toi avec celui-là, avec La Hauteur de la Lune, mais tu vas continuer à faire de la musique.
1: C'est vital.
0: Ah, mais je suis extrêmement rassurée.
1: Mais tant mieux.
0: J'avais une petite angoisse, ça va mieux, ça y est. Tant

0: la fin de l'histoire, mais on est dans une tension terrible pendant toute cette chanson. Quelle idée de faire parler un glock ?
1: C'est inspiré d'un artiste new-yorkais que j'adore qui s'appelle Nas.
0: Ouais.
1: Il avait fait une chanson qui s'appelait I Gave You Power et qui raconte, qui personnalisait donc un pistolet.
0: Ouais.
1: Et j'ai décidé de réadapter ce morceau que j'adorais afin d'aborder un sujet qui m'attriste profondément, voilà, à savoir les rixes.
0: Ouais. Et les bandes entre elles.
1: Oui, qui sont souvent des jeunes, très jeunes.
0: Et c'est vraiment. Faut que vous l'écoutiez, cette chanson. Je vous raconte pas la fin. Il y a des phrases, des trouvailles vraiment littéraires absolument incroyables. Mais voilà, Glock, ça fait partie des grands moments. Alors après, il y a de l'amour, de la sensualité, du sexe. Évidemment, dans un album d'Oxmo Puccino. Alors choisissez votre équipe. Il y a l'équipe, on va dire, amour, pièce de boulevard et consommation rapide et agréable.
1: Soudain, c'est quoi ? 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
0: Alors, le mari qui rentre pendant que vous tapez sa femme, très sympa. Très très sympa. Alors, c'est vraiment ça, c'est une pièce de boulevard, ça s'appelle Faut que je te raconte. Et la chanson Miroir, qui est 2 cm à l'heure, parce que tout ça peut être aussi extrêmement romantique en mode dégustation.
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0: Jeanne qu'on entend sur le refrain.
1: Tout à fait.
0: Alors, c'est drôle, hein, ces chansons, je les ai mises ensemble parce que c'est les deux. On retrouve Oxmo au pieu. Mais c'est marrant, faut que je te raconte. Pareil, je ne veux pas vous raconter la fin, mais voilà. Imaginez-vous bien qu'il va s'en sortir de cette situation.
1: Il y a des climax.
0: Voilà, c'est ça, exactement. Il y a du suspense, des climax. Mais je vous annonce tout de suite, il a trop mal au dos, il ne va pas se cacher sous le lit. On va trouver autre chose. Non mais ça c'est quand même un talent particulier. Alors vous avez écrit, tu as écrit, je sais pas pourquoi je te dis vous, mais je peux te dire vous aussi, remarque, je sais pas.
1: Oui,
0: depuis le temps, oui. Je dis tu, t'as écrit des bouquins dans lesquels tu peux développer tes idées, mais là le défi de raconter justement une histoire, des péripéties, une résolution, tout ça en moins de 3 minutes.
1: Je m'en amuse.
0: C'est un défi.
1: C'est un défi où j'espère égaler les petites histoires de comptoir.
0: Ouais.
1: Qui sont uniques et qui ne vivent qu'à travers les témoins qui étaient là et qu'on adore se répéter, même tellement le raconter qu'on croirait y avoir été.
0: Oui.
1: Ah là, j'adore ces histoires-là et donc pouvoir le chanter pour moi, c'est un morceau de bonheur.
0: Alors il y en a une, je voulais pas, parce qu'il fallait bien choisir hein, dans l'album d'Oxmo, il y a 17 tracks, je peux pas tout vous passer ce soir, mais il y a effectivement Intermezzo, une histoire de shopping et de bagarre qui est très bien racontée. Là on est presque au comptoir et voilà, faut pas la rater. Il y a Solar qui est là aussi cet album, Ne pas m'aimer, c'est le nom de la chanson que vous partagez ensemble. Vous avez vraiment des parcours parallèles tous les deux.
1: Tout à fait. Et il m'a même, il fait partie de mes références.
0: Ouais.
1: Donc, quand j'ai vu Solar arriver, ça m'a rassuré sur les possibilités où on pouvait pousser le rap en dehors des codes établis.
0: Bien sûr.
1: De toutes parts. Et donc, j'ai suivi sans cesse. Et c'est vrai que à chaque fois que j'avais l'âge qu'il avait à un moment donné, j'ai fait attention à ce que je faisais par rapport à Solar aussi.
0: Et tu lui as demandé des conseils ou pas forcément, c'était juste une observation plutôt ?
1: De l'observation.
0: Ouais.
1: De l'observation, et je l'ai beaucoup rencontré. Et donc c'était une observation parallèle à mes constatations physiques.
0: Ouais.
1: Voilà. Parce que tout le monde connaît des hauts et des bas. Et ce qui est beau, c'est de voir quelqu'un qui reste solide et lui-même malgré tout. Et ça m'a servi aussi.
0: Oxmo Puccino qui avait déclaré, donc après 7 ans sans album, « J'ouvre les guillemets, le doute m'a envahi, avais-je encore des choses à dire ?» Je ferme les guillemets et je réponds, pardon Oxmo, 17 tracks, 44 minutes, non seulement t'avais des trucs à dire, mais en plus il n'y a pas de gras autour quoi. C'est des titres qui sont courts, qui vont vraiment tout de suite à l'essentiel, il n'y a pas de remplissage, t'avais énormément de trucs à dire.
1: Énormément, mais il fallait trouver comment le dire et le ton.

0: c'était pas évident, c'est pour être entendu.
1: Ouais.
0: Voilà. C'est s'adapter à la façon dont on écoute la musique aujourd'hui, le temps qu'on lui donne, dans la multiplicité de propositions, tout ça a été étudié.
1: D'accord, donc c'est pour ça que les chansons sont plus courtes
0: aussi.
1: C'est parce que tu penses que on a peut-être un temps de concentration ou de même de disponibilité qui est plus petit.
0: Bah c'est les chiffres, hein.
1: Ah c'est fou ça.
0: Lorsqu'on m'a montré le graphique qui démontre les écoutes d'un projet,
1: ouais.
0: C'est décroissant. Et je pense pas que ce soit en rapport avec la qualité du projet.
1: Non.
0: Donc on a pris ça en compte.
1: Ah c'est super
0: aussi.
1: Intéressant.
0: Oui oui. Tous les albums ont une courbe décroissante d'écoute.
1: D'accord.
0: Ouais.
1: Ah oui. Oh mon Dieu, c'est terrible. Bon, et à la fois, elles sont excellentes, hein, ces chansons, et je vous les recommande. Voilà, La Hauteur de la Lune. J'ai remarqué quelque chose dans ces 17 titres, et je trouve que t'es un peu jeune pour ça. Je voudrais qu'on en parle. Ça n'est pas de ton âge. Oxmo, tu as 51 ?
0: Ouais.
1: 51 ans. Autrement dit, un gamin. Et alors, je trouve qu'il n'y a pas forcément de chansons qui sont dédiées à la mort, mais elles se baladent.
0: Oui.
1: Dans quelques chansons. T'as une chanson où tu fais de l'insomnie, et où dans les bras de Morphée, tu peux croiser la grande faucheuse.
0: Ouais.
1: Voilà. Ou le marchand de sable, j'avoue. Mais quand même, la faucheuse était là. Dans Les Meilleurs aussi, tu parles de ces meilleurs qui partent les premiers. On les aime jusqu'à ce qu'ils tombent. Et ils finissent adulés dans la tombe. Et puis il y a Si tu dois aussi, qui là, pour le coup, est vraiment une chanson qui s'adresse à quelqu'un qui part.
0: Oui.
1: Ça te préoccupe beaucoup la mort, c'est beaucoup dans ta vie parce que c'est pas de ton âge.
0: Ben, je ne sais pas vraiment. C'est une formule mathématique, une formule métaphysique peut-être.
1: Ouais.
0: C'est comment prendre conscience de la vie sans faire attention à la mort, sans se rappeler qu'on a un temps imparti et donc il faut pas rigoler avec ça. Et lorsque j'observe, je constate souvent qu'on ne donne pas à la vie la valeur qu'elle a. Et donc, toujours faire survoler la possibilité ou l'image de la fin, pour moi, c'est rappeler l'importance de la vie.
1: Alors, comme ça, ça va, c'est de ton âge.
0: Ça me rassure.
1: Ça me va, ça me va. Cher Oxmo, depuis tes débuts, depuis 1997 et Mama Lova, tout le monde loue, alors oui, ta voix et ton écriture et ta plume et tout, mais toi, tu t'es pas concentré uniquement sur la musique, t'as voulu élargir un peu tes horizons. Le ciné, la télé, les bouquins, un super podcast pour Arte Radio aussi. Par ailleurs, t'es ambassadeur de l'UNICEF. Enfin, voilà, tu fais beaucoup de choses. Est-ce que le fait d'abandonner après La Hauteur de la Lune le format album, ça va te permettre aussi de dégager du temps pour ces choses-là ?
0: Parfaitement, parfaitement. Après, ça sera l'embarras du choix, mais c'est l'objectif d'exister à travers d'autres propositions artistiques et avec des gens fascinants, incroyables, comme j'en ai rencontré énormément au cours de ces années. Et avec lesquels un album ne me laisse pas le temps de travailler avec.
1: Ah oui, évidemment. Et croyez-moi que quand vous faites appel à Oxmo Puccino pour certains projets, vous n'êtes pas déçu du résultat. Je me souviens de Jour de gloire, qui était un album dans lequel des voix puissantes lisaient des textes tout aussi puissants. Et toi, Oxmo, tu lisais la lettre aux instituteurs de Jean Jaurès, une lettre qui date de 1888.
2: Vous tenez en vos mains l'intelligence et l'âme des enfants. Vous êtes responsable de la patrie. Les enfants qui vous sont confiés sont français et doivent connaître la France, sa géographie et son histoire, son corps et son âme. Ils seront citoyens et ils doivent savoir ce qu'est une démocratie libre, quels droits leur confèrent, quels devoirs leur imposent la souveraineté de la nation.
1: Etc, etc. C'est une sublime lettre de Jean Jaurès. Ça, c'est le genre de projet où là, tu bondis hors de chez toi et tu files au studio.
0: J'ai un respect immense pour les instituteurs.
1: Ouais.
0: Parce que c'est eux qui prévoient l'avenir des citoyens.
1: Ouais, c'est vrai.
0: Voilà, parce qu'ils ont tous eu enfants. Et donc, c'est rendre hommage à leur générosité, à leur don de soi. Vraiment. on ne les remercie pas assez.
1: Écoutez, ça, Jour de gloire, c'est et notamment la lettre aux instituteurs lue par par Oxmo Puccino, c'est très très beau. T'es aussi sollicité, évidemment, alors par tout le rap français pour aller faire voilà des feats sur certains morceaux, pas que le rap d'ailleurs, hein. Bernard Lavilliers, Adamo, Benjamin Biolay, tu es allé chanter sur leurs albums. Et puis quand on fait un album hommage à Souchon, tu viens faire Poulailler Song.
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projet à côté de ce que tu fais en tant qu'Oxmo Puccino, mais qui a l'air important pour toi, parce que je crois que tu as passé beaucoup de temps avec eux sur le premier album, et sans doute ça arrivera aussi sur le deuxième, c'est la Momali.

0: aussi.
1: Max Chédid, Fatoumata Diawara, sur ce bal de Bamako, il y a tout un tas d'invités.
2: C'est familial.
1: Toi, voilà, vous êtes partis en tournée avec eux.
2: C'est familial.
1: Là, ils ont sorti un deuxième album.
2: Oui.
1: Et il y a un très beau duo, trio, avec Amadou et Mariam. Mmh. Ouais.
2: Amadou repose en paix.
1: Oui, mais on pense très fort à lui et à Mariam qui sort vendredi l'album L'amour à la folie. Mmh. Sans Amadou. Ouais.
2: Et qui sur scène, toujours aussi flamboyante.
1: Ouais.
2: Que j'ai rencontré ce week-end, week-end dernier, oui. C'était émouvant.
1: Ouais, ça, c'est ces projets-là qu'on vient d'entendre, que ce soit des reprises, que ce soit la Momalie, que ce soit des choses voilà plus littéraires. Qu'est-ce qui te manque quand t'es à fond dans un album et qu'est-ce que tu vas retrouver peut-être après ta tournée l'année prochaine?
2: J'ai essayé d'y réfléchir, mais le moment est tellement intense,
1: oui,
2: que j'essaye d'en profiter parce que si je me projette, je sais pas où je vais atterrir et surtout je vais manquer de ressources pour apprivoiser ces moments qui arrivent.
1: Bien sûr.
2: Ouais. Mais non, c'est vrai que je me pose la question, mais elle s'en va vite.
1: Bon, très bien. En tout cas, bravo pour cette Hauteur de la Lune qui
2: Merci
1: est vraiment un bel album.
2: Cet
1: Il est super bien accueilli justement par et par les fans et par la presse et par tout le monde. C'est du grand Oxmo. Merci Monsieur Oxmo.
2: Très touché. Merci Émilie.
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0: pris sur cette musique qui sent bon, le
1: mais
0: film.
1: Oui, bien sûr.
0: Sympathique. Hein, ça fait un peu film.
1: Oui.
0: Bonjour madame.
1: Bonjour.
0: Oh, cette machine marche mal. Passons à la suite. Nespresso, bien sûr, Joe Malongo qui nous accompagne depuis 2 ans. Joe Malongo, va-t-on enfin le rencontrer? Sera-t-il dans nos studios dans les prochains jours? Viendra-t-il avec sa famille? Fabriquera-t-il devant nous la célèbre machine à café avec ses 32 dosettes et 6 verres en verre? 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
1: Allez, jungle. Allez, on accueille nos deux candidats d'aujourd'hui, Pierre et Céline. Bonjour les amis.
0: Bonjour.
2: Bonjour,
3: bonjour Valérie.
2: Comment
3: bonjour Valérie, bonjour Eric.
0: Bonjour Pierre, bonjour Céline.
1: Alors Pierre, tu joues avec ici Saint-Étienne.
3: Oui, oui, tout à fait.
1: Tu as dit, qui c'est les plus forts, évidemment, c'est les Verts. Bah oui, évidemment, 66 ans, tu connais par cœur la chanson.
3: Tout à fait. Voilà. Tout à fait. Mais je ne chanterai pas, je suis mauvais chanteur.
1: Oh, on va la chanter ensemble.

0: Ça c'est juré.
1: Allez,
0: voilà. Eh oui, on va gagner évidemment puisque tu habites à Saint-Chamond. Alors, tu es à la retraite.
2: Tout à fait.
0: Tu as deux enfants et
2: oui.
0: Alors, tu as un chien qui s'appelle Oops.
2: Tout à fait. Donc, oui, oui.
0: Quel est le modèle de ce chien?
2: Ah, c'est un chihuahua. Un chien compagnie.
0: Un chihuahua. Petit chihuahua. Oh, mon Dieu.
2: Oh, c'est terrible. J'ai sauvé de la SPA.
0: Oh, ça, c'est magnifique. Alors, tu as des moutons. C'est
2: le. Des moutons aussi.
0: Pourquoi oui, tu... C'est alors, quoi les moutons bruissants?
2: Oui, parce que enfin, je suis fils de paysan et donc j'ai un petit peu de terrain.
0: Ouais.
2: Et les moutons bruissants, c'est parce que, bon, ils vivent une belle vie. Et ouais, j'aimerais pas les emmener au boucher, donc voilà, ils vivent et puis voilà, ils m'entretiennent le terrain.
0: Oh, voilà. Mais ça c'est mignon.
2: Écologique.
0: Oh là là. Et est-ce que Oops est un chien de mouton? Attention.
2: Elle est devenue.
0: Ah bah oui, tu m'étonnes. Alors, tu es à la retraite, mais avant tu travaillais dans un groupe bancaire.
2: Tout à fait.
0: Voilà. Ça s'appelait à...
1: Ça m'intéresse.
0: Ça s'appelait à notre...
1: Ah, ça sent le fonds monétaire.
0: Oh là là là là. Alors, qu'est-ce que t'as fait dans ce groupe bancaire?
2: Alors, j'ai fait un peu tous les métiers.
0: Ouais.
2: Donc, je suis passé du guichet. Donc, après, j'ai été conseiller. Après, j'ai travaillé à la direction financière. Et j'ai terminé par la sécurité.
0: Eh ben voilà.
1: Et t'as gardé les codes?
0: T'as gardé les codes.
2: Ah oui, bien sûr. Oui, oui, oui. Ah, de temps en temps, la retraite est pas grosse, donc je vais de temps en temps.
1: Ah, bien. Je viendrai avec toi. Allez.
0: Mais alors, ce qui est drôle, c'est que tu voulais être paysan comme tes parents, mais c'est eux qui n'ont pas voulu.
2: Ah oui, c'est triste, hein. Mais c'est comme ça.
0: Oh, ben maintenant t'as les moutons, c'est pareil. Voilà.
2: Hop. Voilà.
0: Bien, on va tout de suite marquer le premier point parce que qui sait les plus forts, évidemment, c'est mon Pierre. Allez, je te mets une petite chanson. C'est les fraises de Plougastel. Je te rappelle que Céline, notre réalisatrice, oui, trouve toujours des chansons.
1: En toute objectivité.
0: Ah bah, génial. Alors, écoute bien cette question. Le nom technique de la partie verte de la fraise, tu sais, les petites feuilles là au-dessus du rouge, eh bien ce nom, figure-toi, c'est le calice. Est-ce que c'est vrai ou faux? Top chrono, 5 secondes. Est-ce que c'est vrai que le truc vert au-dessus du rouge, là, ça s'appelle le calice?
2: Ouais.
0: Ouais, c'est vrai, bien sûr que c'est vrai. Eh oui, c'est ça, bravo. Eh ben, premier point pour Pierre.
1: Céline est avec nous, avec ici Normandie. Bonjour Céline.
3: Bonjour Pierre.
1: Eh ben, c'est bien de saluer Pierre. Pierre, Céline, Pierre, Valérie, voilà.
0: Évidemment.
1: Tout le monde se connaît, impeccable. Céline, comment ça se passe, les vacances?
3: Ça va, là, oui, c'est le début des vacances, donc
1: mais
3: tout
1: oui,
3: va bien.
1: Mais oui, on parce que nous découvrons que Céline, son métier...
4: Toutes les matières.
0: Ah oh, oui.
4: C'est les maths que je préfère.
1: C'est les maths que tu préfères, oui. Céline, t'es prof de maths.
3: Eh oui, je suis prof de maths, oui.
0: C'est oh mon Dieu.
1: Alors c'est marrant, parce que t'as hésité entre maths et anglais.
3: Oui, j'ai hésité quand j'étais plus jeune. J'aimais bien les deux. Et puis bon, après, je me suis aperçue que tout ce qui était littéraire, c'était pas trop mon truc.
1: Ouais, bah oui.
3: Donc je suis plutôt tournée vers les mathématiques.
1: Bon, ok. T'avais quel type? Et t'avais quoi comme classe cette année? 6e, 5e, t'avais tout?
3: Oui, là je suis en collège, donc de la 6e à la 3e.
1: Ok. Eh bien écoute, voilà. Sois la bienvenue. Tu fais un petit peu de sport. Il y a un petit peu de jogging sur les quais de Seine. Ça, c'est bien pour t'entretenir.
3: Voilà, c'est ça, oui. Je suis pas une sportive, hein, mais j'essaie de m'entretenir un petit peu.
1: Normal, juste qu'il faut. Ben oui, un petit peu de rando pendant les vacances. Est-ce que tu sais d'ailleurs ce que tu fais pendant les vacances? Tu sais où tu vas?
3: Ben, je vais dans la famille, voilà, en bord de mer, pas trop loin de Rouen. Hein. Et puis, voilà.
1: Ouais, déjà, c'est tu restes dans le
3: je
1: secteur.
3: Je vais profiter un peu de l'air, quoi, de l'air frais, parce qu'en ce moment, c'est quand même très chaud.
1: Ben, je suis d'accord.
3: Alors,
1: il y a un truc quand même. Il paraît justement que toi, t'as toujours froid. Donc c'est génial d'avoir cette qualité-là quand on est en période de canicule.
3: Ah ben c'est sûr que là, oui, il y en a plein qui aimeraient comme moi, oui. C'est sûr, oui.
1: Et c'est-à-dire que là, t'en souffres pas du tout. T'es, voilà, il n'y a pas de souci.
3: Ben, non, ça va, franchement. Puis là, je suis en train de regarder mes mains, puisque vous en parlez. J'ai les mains froides, là, actuellement. Donc,
1: Ok.
0: Quelle chance!
1: Quand il fait 30 degrés, les mains froides, c'est dingue, ça. Et c'est pareil, c'est toujours la bataille, d'ailleurs, avec tes élèves, qui veulent toujours ouvrir la fenêtre, hein, pour respirer. Et toi, tu veux toujours laisser fermer. T'as froid. Hein, ouais. Besoin, on laisse fermer, quoi. C'est dingue, ça.
3: Ah, s'ils écoutent, ils vont se reconnaître. Ils vont dire, oui, ça, c'est.
1: Bah oui. Bon, allez, Céline.
3: Oui, c'est vrai, c'est tout le temps.
1: Ma petite prof de maths, bon. Allons-y, jouons pour un premier point et je t'emmène au Japon. Au Japon, certains hôtels propose des chambres avec un mini-lit supplémentaire à l'entrée pour y faire dormir son téléphone portable. Est-ce que ça te paraît vrai ou faux ? Top chrono, 5 secondes.
3: Alors, au hasard, vrai.
1: Tu penses franchement qu'au Japon, on demande un smartphone ?
0: Ils font des trucs pires, hein.
1: Ouais, cela dit, c'est faux. En revanche, de nombreux hôtels proposent des séjours digital détox. En gros, ils encouragent les clients à laisser le téléphone à distance, ce qui est pas mal. Mais non, il n'y a pas de mini-lit.
0: Ils auraient pu. Allez, Pierre 1, Céline pas. Et tout de suite, on va partir avec Elie Medeiros, 1987. Elie Medeiros, j'adorais. A bailar calypso, mi amor. Vous écoutez ici. On vous aime. À tout de suite.

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1: Et voilà un tube qui fête ses 40 ans. L'année prochaine.
0: Et là, là, là, là. Vamos a bailar, Calypso, mi amor.
1: Eli Medeiros.
0: Eh oui.
1: 40 ans l'année prochaine.
0: Jingle.
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0: Nous sommes au taquet avec Pierre qui joue avec Ici c'est les plus forts, c'est les verts. Et Céline qui joue avec Ici, bienvenue chez la Normandie.
1: Exactement, hein, bienvenue chez la Normandie, oui.
0: Alors, mon petit Pierre, donc, qui je le rappelle vit à Saint-Chamond, dans la Loire, qui est à la retraite. Mais alors, par contre, la retraite, ça n'empêche pas qu'il fait du VTT, tu marches beaucoup, tu continues, hein, tu y vas.
3: Oui, voilà. Reste actif.
0: Ouais. Reste actif. Donc, et t'as fait du foot quand t'étais jeune.
3: Tout à fait. Oui, dans mes jeunes années. Oui.
0: Du coup, là, tu regardes bien la Coupe du Monde, j'espère.
3: Ah ben, je suis arrivé dessus, on va dire. Surtout pour la France.
0: Ah bah oui. Alors aujourd'hui, c'est quoi les matchs?
3: Et un peu les Espagnols, un peu les Espagnols.
1: Ah non, les Espagnols. Oui, mais... Merci la Belgique.
0: Mais alors, il y a quoi aujourd'hui comme match?
3: Eh ben, je pourrais pas dire, parce qu'en fait, je suis rentré dans la nuit pour jouer avec vous.
0: Oh mon Dieu.
3: J'étais en Espagne.
1: Il y a France-Maroc demain quand même, à suivre sur ici.fr, ça c'est demain.
0: Il y a France-Maroc, mais aujourd'hui, je ne sais pas ce qu'il y a. Alors, quand tu ne regardes pas le foot, tu bricoles un petit peu.
3: Un petit peu, je maroufle un peu de temps en temps.
0: Tu maroufles un peu. C'est bien, voilà. Donc, oui, il y a un moment donné, c'est bien d'entretenir sa petite maison.
3: Donc, tout à fait.
0: Voilà. Et puis, bon, tu cuisines en allant voir des petites recettes sur Internet.
3: Voilà, oui. Je ne suis pas un cuisinier inné, on va dire. Voilà, il faut qu'on m'aide un petit peu.
0: Ah
3: tout
0: oui.
3: Au long terme, il faut qu'on m'aide.
0: Ah voilà. Oui, d'accord. Ok, bon. Alors, tu as joué de la trompette pendant une dizaine d'années. Dans la fanfare d'Oshara, qu'est-ce que c'est que cette petite fanfare?
3: Eh bien, c'est une fanfare. En fait, j'habite un petit village qui s'appelle La Chabure, Oshara. Et il y avait une fanfare locale qui existe toujours d'ailleurs. Et on a fêté le 150e anniversaire il n'y a pas longtemps. Et voilà, donc j'étais avec un groupe de copains et on jouait la trompette.
0: Voilà. Ça jouait à l'église pour la Sainte Cécile, la patronne des musiciens. Pim pam pou. Et voilà.
3: Bon souvenir.
0: Bon souvenir, tout ça. Tu fais aussi de la photo. Tu prends des paysages, des portraits.
3: Oui.
0: Mais alors, du coup, qu'est-ce que t'en fais? Tu fais des albums après?
3: Oui. Enfin, j'archive sur des clés numériques. Mais ce qu'il y a, c'est que je ne sais pas trier des photos. En fait, je les trouve toutes bonnes, donc je les conserve. Donc j'en ai.
0: Eh ben, c'est bien. Alors, tu vas tout de suite marquer le deuxième point. Oui, parce qu'on va parler musique avec une petite ambiance. Oh, la clarinette.
1: C'est beau.
0: Christian Morin. Alors, Christian Morin, la clarinette, évidemment.
1: Oh, j'ai vu à la gare, il y a deux jours.
0: Excusez-moi. Alors, dans un orchestre, mon petit Pierre,
3: oula.
0: Il paraît que c'est la clarinette qui donne traditionnellement la note de référence avant un concert. Dans un orchestre, la clarinette donne traditionnellement la note de référence avant un concert. Est-ce que c'est vrai ou faux? Top chrono, 5 secondes.
3: Oui.
0: Tu dis oui?
3: Oui.
0: Non, c'est le hautbois. Et oui, il donne le la à 440 Hertz. C'est un timbre particulièrement clair et c'est stable au niveau de la justesse. Donc ça, c'est ce qui permet à tous les musiciens de s'accorder. Donc c'est pas la clarinette, c'est le hautbois.
1: Bon. Eh oui. Bon, Céline est avec nous. Céline qui a un point. Donc pour l'instant, on est.
0: Non, Céline elle a zéro.
1: Ah, Céline elle a zéro.
3: Oui.
1: Comment ça, Céline elle a zéro?
0: Elle a pas trouvé le Japon. Et donc Pierre a un point et
1: alors,
0: Céline n'a pas de point.
1: Dire qu'un prof de maths a zéro pour l'ancien lycéen que je suis, j'aurais tellement voulu lui mettre zéro à ma prof de maths. Je n'aimais pas ma prof de maths.
0: Ça s'appelait comment?
1: Je peux.
0: Comment elle s'appelle?
1: Non, je peux pas donner son nom.
0: Ah bon? Pourquoi?
1: Si elle écoute, je n'assume pas.
0: Ah, t'assumes rien en fait.
1: Ah non, je vous dis pas son nom quand même.
0: C'est mais terrible. Enfin, faut assumer.
1: Je vous le dirai avant la fin de l'émission.
0: T'as 46 ans.
1: Écoutez, il est temps de faire un petit calcul avec notre prof de maths, parce que c'est bien beau d'être en vacances. Vous vous souvenez du truc qui s'appelle passeport, hein? Le truc pour réviser l'été.
0: Oh là, oui.
1: Oui. Alors, attention, Céline.
3: Oui,
1: 8 divisé par 2 fois 7 plus 4.
4: Attendez, répétez.
1: 8 divisé par 2 fois 7 plus 4. Tout le monde joue à la maison.
4: Bah, 32.
1: Oui, on fait pour la maline, hein, parce que t'es prof de maths. Oui, c'est une bonne réponse. Bravo. J'espère que vous l'avez. Attention, petite dernière. 7 fois 4 moins 10. Allez, soyez les plus rapides.
4: 18.
1: Ben oui, voilà, voilà, elle est parfaite. C'est
0: mais
1: là qu'on voit qu'elle est prof de maths.
0: Tu donnes des trucs de Saint-Joseph, tu donnes des trucs de CP là quand même.
1: Mon niveau.
0: Ah oui, d'accord.
1: Mon niveau.
0: Parce que quand même là.
1: Non, mais c'est bien, on a tous révisé. Vous savez, ouais, les Français sont pas très bons en maths, hein, donc je suis pas sûr que tout le monde ait trouvé tous les chiffres que je vous ai proposés.
0: Bon, quand même, hein. 7 fois 4 moins 10.
1: Bon, enfin, moi j'ai passé la nuit à réfléchir à ce truc-là. Tu fais un peu de cuisine ou pas, Céline?
4: Un petit peu de temps en temps, quand j'ai des invités, j'essaie de revisiter certains plats.
1: Ah, voilà, lesquels?
4: Original, mais en même temps, voilà, pas y passer non plus trop de temps.
1: Qu'est-ce que tu revisites?
0: Ma cuisine.
4: Qu'est-ce que je veux? Du poulet basket.
1: Ah oui.
4: Les plats pêche. Qu'est-ce que j'avais fait une fois?
1: Bah, du rougail, la carbonade.
4: Du rougail saucisse.
1: Mais oui.
4: Ben voilà, la carbonade flamande.
1: Eh ouais. T'aimes bien le sucré aussi.
4: Des petites choses comme ça.
1: Gâteau au chocolat.
4: Ah oui, alors je suis plus sucré, c'est plus facile.
1: Voilà,
4: j'ai plus
1: chocolat.
4: De facilité dans ce qui est sucré.
1: Les chouquettes, les profiteroles. Oh là là là là là là. Ça nous donne faim tout ça. Allez, ma Céline, on y va. Question. Pour un point. Et on écoute Marcel et son orchestre.
5: Les vaches dans les prés, il faut les voir de loin.
0: Oui, oui.
1: C'est pour Pierre, ça. Des fois, les vaches, les moutons, la campagne. Une start-up russe, a lancé un casque de réalité virtuelle pour les vaches. Vrai ou faux, top chrono, 5 secondes.
4: Faux.
1: Eh bien, c'est vrai. Une start-up russe a bien lancé un casque de réalité virtuelle pour les vaches. Une fois le casque sur les yeux, les bêtes y voient de grands champs verdoyants. Et il paraît que ça réduit leur stress et augmenterait leur production de lait. Pas mal,
0: c'est,
1: ça.
0: Ça m'angoisse tellement de me dire que ces pauvres bêtes
1: non, mais vous avez l'image
0: ont un
1: vache,
0: casque pour voir de l'herbe au lieu qu'on leur foute la paix et qu'on les laisse dans les champs. Bref, les hommes sont tous des gros cacas. Allez, Pierre, un point. Céline, pas de points. Et là, tout de suite, back to the 2010 avec... Ah. Ease. Vous vous rappelez de Ease?
1: Il
0: nous a fait une petite reprise de Over the Rainbow de Judy Garland. Et puis, vous écoutez ici, on vous aime.
1: Et ukulélé.
0: Ukulélé, ouais, exactement. Allez, à tout de suite.

0: Bah, Over the Rainbow, avec Ease, hein, le ukulélé, la musique sympa, la musique des vacances, la musique qui donne envie de partir au soleil.
1: Jingle.
0: La musique qui...
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4: La musique. Oui, la musique, je sais, sera la clé. Allez, Pierre, t'as 1, Céline, tu as 0. Pierre, si tu devais déjeuner avec quelqu'un, tu adorerais déjeuner avec lui.
5: Encore une fois.
4: Avec Maître Gims.
6: Oui, tout à fait. J'adore.
4: Il paraît que tu as été le voir à Vienne, dans le Théâtre Antique.
6: Oui, au Théâtre Antique, oui, c'était magnifique. C'était l'année passée pour le festival de jazz.
4: Ouais.
6: Vraiment, c'était génial. Il a une présence sur scène, je l'ai vu deux fois, au Puy-en-Velay aussi pour les Nuits de Saint-Jacques. C'est vraiment phénoménal.
4: Eh ben oui, évidemment, on l'adore.
6: Ouais, j'aime, il a de la voix énormément.
4: On adore. Oui. Alors. Attention, là c'est le quiz musical.
6: Ouais.
4: C'est pas sur Maître Gims, hein, mais on va écouter une chanson spécialité. On va écouter Jo Dassin et ça va s'arrêter deux fois avec un poète. Et il faudra que tu trouves les mots manquants de la chanson. On écoute L'été indien, Jo Dassin. Écoute.
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4: Alors tu sais, je n'ai jamais été aussi poète que ce matin-là. Nous marchions sur une plage un peu comme celle-ci. C'était l'automne. Un poète où il faisait beau. Top chrono, qui sont les moments manquants, 10 secondes.
6: Heureux.
4: Ouais.
6: Et matin.
4: C'était l'automne, un matin où il faisait beau.
6: Oui.
4: Et je crois que tu n'en as qu'un.
7: Tu sais.
4: Je n'ai jamais été aussi
7: heureux que ce matin.
4: Oui, premier point.
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6: Ah ouais.
4: Un peu comme celle-ci. C'était l'automne.
7: Un automne où il faisait beau.
4: Eh bien, ça te fait un point. Tu as 2. Bravo.
0: Je pensais que c'était ça.
4: L'automne sera mort.
0: Vous voulez le refrain? Attendez, je lui cale sur ma casquette.
4: Toute ma vie.
0: Je remonte.

0: Oui. Bon.
1: C'est à Céline.
0: Céline, notre collectionneuse de dés à coudes. Vous le saviez, ça, Valérie?
1: Non, je ne le sais pas.
0: Vous n'êtes pas au courant, vous ne savez pas tout des candidats. Céline collectionne les dés à coudre avec la photo des lieux que tu visites. Alors, quelles sont les destinations?
2: Ah, ben ça, c'est quand je partais en vacances. Je trouvais toujours un petit souvenir à ramener, un petit dé à coudre. Voilà, c'était mon petit souvenir, ça me faisait plaisir.
0: Alors, tu as été en Belgique, voilà. En Suisse, tu as ramené un dé à coudre de Londres aussi?
2: Oui, tout ce que j'ai pu faire, ouais. Donc surtout les pays aux frontières de la France. Voilà, et bien sûr, forcément beaucoup de des Français.
0: Oui, parce que tu ne pars pas, tu n'aimes pas l'avion, hein, tu n'as jamais. Prendre l'avion.
2: Ça me fait peur, j'ai jamais pris, j'aimerais bien prendre un jour l'avion.
0: Oui, ah, t'as jamais pris l'avion, je te le souhaite, parce que t'as été à Rome avec tes élèves, là, c'est au moins 15 heures de bus, là. C'est loin, ça, un peu.
2: Oui, il y a une bonne journée de bus.
0: Oui, je te confirme, je l'ai fait. Bon, Céline, voici ton quiz, on est sur les chansons d'été, ça va rappeler plein de souvenirs à plein de gens, c'est les jolies colonies de vacances de Pierre Perret. Alors, la chanson s'arrête à deux reprises, le poète identifie les endroits où il manque des mots, on y va.
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0: 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Top chrono, quels sont les deux mots manquants?
2: Je vous écris au hasard.
0: Je vous écris
2: une petite lettre.
0: Et j'ai que 8 ans, je me...
2: Je me souviens.
0: Vérifions.
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0: C'est la bafouille.
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0: Ah là là.
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0: Oh là là.
3: Vous
0: voulez le refrain aussi? Allons-y.
4: Jolie colonie de vacances.
5: Merci papa, merci maman.
1: Pouette.
0: Oh, c'est dommage.
1: Allez, ça fait 2 pour Pierre, ça fait pas de points pour Céline.

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2: Et je vous rappelle que les candidats s'affrontent pour la finale de vendredi. Premier prix, c'est un bon de 2000 euros pour aller dans les clubs Bel en Bras. C'est magnifique, hein. Donc ça, c'est super. C'est les vacances, quoi. Et puis, si vous ne gagnez pas les vacances au club Bel en Bras, vous gagnez la machine à café, Nespresso de Malongo, 32 dosettes, 6 verres en verre. Jingle, on reprend. Pierre est en tête avec 2 points. Céline n'a pas de points. Pierre, je le rappelle, joue avec ici Saint-Étienne. Il vit à Saint-Chamond. Il est retraité, mais il a bossé dans la banque. Et Pierre, il a connu un braquage. Ouh. Voilà. Eh oui. Il était au guichet. C'est les vacances d'été, un peu comme en ce moment. Il y a un stagiaire anglais qui parle pas français. Il y a 2 mecs cagoulés qui rentrent dans la banque armée. Bon, bah évidemment, les mecs, ils braquent le stagiaire, ils lui demandent de l'argent. Et du coup, vous avez donné les sacs, vous avez écouté. Et qu'est-ce qui s'est passé quand ils sont repartis? Que vous a demandé le directeur de la banque?
3: Eh ben oui, enfin, on était tellement pris dans le mouvement, parce que hypnotisés par les armes, un petit peu. Et quand ils sont partis, le directeur s'est levé de son bureau, il nous a dit, courez leur après pour leur numéro d'immatriculation de la voiture, et on a suivi avec le... On leur a couru après avec le jeune anglais.
2: Non mais attends, le mec vous dit d'aller courir pour...
3: Oui.
4: C'est quoi?
3: Oui, j'ai un souvenir.
2: C'est dingue, il est fou ce directeur de la banque.
3: Et il a la retraite depuis.
2: Bah j'espère bien, oui, parce que...
4: Ils étaient peut-être armés, c'est dangereux quand même. Hein.
2: Mais c'est pas qu'ils étaient peut-être, ils étaient armés. Ah, ils les ont braqués. Tu écoutes ce que je dis ou t'es sourd?
4: Non, j'ai pas retenu l'arme, là.
2: Il l'a même dit, j'étais hypnotisé par les armes. Je t'ai dit, ils ont braqué.
3: Ah oui, oui. Aïe.
2: Donc du coup, tu leur as couru après?
3: Eh oui, oui, oui, oui. Alors, on s'est arrêté quand on a vu la voiture, on a pu relever le numéro d'immatriculation. Elle était à, on va dire, 70 mètres de l'agence, à peu près.
2: Ouais.
3: Il y avait pas mal de monde, hein. C'était dans le centre commercial de Centre-Dieu à Saint-Étienne. Et c'est vrai que c'était un petit peu inconscient. Mais on s'en est aperçu après, en fait. Dans le mouvement, on a suivi. Et voilà.
2: C'est vachement courageux. En tout cas. Je ne pense pas que j'aurais couru après la voiture. J'aurais dit au directeur d'y aller tout seul comme un grand. Voilà. Non, mais je te jure. Alors. Là, tu es en tête avec 2 points. Je te propose, moi, d'en marquer 3 de plus avec la question à choix multiple. Je pose la question, je te propose des réponses. Et puis, évidemment...

0: à mon top chrono. Tu auras 10 secondes pour me donner ton choix. Tiens, on écoute Désirless.
1: Voyage, voyage.
0: Parler de voyage. Je vais te poser la question. Quel pays étranger est le plus visité par les Français? Écoute bien. La Grèce, la Turquie, l'Espagne, le Damid Hollande. Quel pays est le plus visité par les Français? Grèce, Turquie, Espagne, Damid Hollande. Top chrono, 10 secondes.
2: Ah. Je vais dire l'Espagne.
0: Eh bien, sache que tu as bien raison parce que c'est l'Espagne.
3: Ah oui.
0: En 2024, 19 millions de Français ont séjourné en Espagne. C'est la destination étrangère préférée, bien avant l'Italie et l'Angleterre. Et voilà, donc c'est magnifique. Tu pars où toi en Espagne cet été? Moi j'y vais. Voilà.
3: Bien.
2: Je rentre d'Espagne moi.
0: Je sais, alors, t'es rentré dans la nuit pour nous, tu nous l'as dit.
3: Ça va faire plaisir à tout le monde.
0: Moi, j'adore l'Espagne. Can't wait pour partir là-bas pour mes vacances.
3: Céline, alors je vous rappelle que tiens, en parlant de vacances, Céline n'a jamais pris l'avion, donc Céline n'a jamais pu aller vraiment, vraiment loin pour le coup. Il y a eu Rome, il y a eu l'Espagne. T'as quand même été en Espagne du coup, Céline?
0: T'as été pas loin, l'Espagne.
4: Oui, en frontière.
3: La frontière espagnole.
4: Avec la France, quoi.
3: Ok. Ouais. Je sais pas, au Pertus, à Ronquera, t'as été où, tu sais?
0: Non, la Jonquera.
3: C'est une frontière.
4: Après, du côté du Pays Basque aussi.
3: Ouais.
0: Tu sais ce que c'est, la Jonquera?
3: Eh ben, c'est la frontière.
0: Oui, mais
3: tu parles de le Pertus, la Jonquera.
0: D'accord, mais tu sais ce que c'est, la Jonquera? C'est pas une destination pour des vacances, hein?
3: C'est pour amener des sirènes, des trucs comme ça, non?
0: Pas du tout. Tu vas regarder ce que c'est la Jonquera, je t'expliquerai pendant la pub.
3: J'ai ramené des boîtes de trucs, quoi.
0: T'y étais? Oui. Eh ben, on va en parler pendant la pub et je vais appeler ta femme.
3: Pourquoi?
0: Voilà, bonne soirée.
3: Ah bon? Ah, c'est un truc comme ça? Pop,
0: allez.
3: Non, mais j'étais jeune, je m'en souvenais pas. Non, je savais pas. Bon, alors, on voudrait rencontrer Emmanuel Macron. Alors, excuse-moi, on a déjà la présidente du Damid Hollande. Je vois pas pourquoi tu vas voir un autre président. Pourquoi tu veux rencontrer Emmanuel Macron?
4: Oh, ben j'ai des fois des questions à lui poser, j'aurais directement la réponse. Voilà.
3: Mais quel type de questions, qu'est-ce que tu voudrais lui poser comme question?
4: Ah, ben des questions forcément en lien avec mon métier sur l'éducation nationale.
3: Ah.
4: Puis d'autres aussi, d'autres questions sur la façon de faire. Voilà, pourquoi est-ce qu'il fait comme ci ou comme ça?
3: Bien sûr, je crois qu'on est nombreux à vouloir lui poser des questions.
4: Éventuellement des idées.
3: Bien, évidemment, des idées, des axes de travail. Écoute, dépêche-toi, il reste que quelques mois hein, pour le coup. Céline, étudiante à Rouen il y a quelques années, qui rentrait le week-end chez ses parents vers Dieppe en Twingo. Souci avec le Twingo?
4: Oh oui, oui, plusieurs choses avec la Twingo. L'arrivée, plusieurs aléas.
3: Ouais, le pot d'échappement quand même, c'est décroché, c'est pas mal là.
4: Et alors, oui, première fois, c'est la première aléa, le pot d'échappement sur l'autoroute.
3: Ah oui, si tu l'as traîné sur quelques mètres, bah tu m'étonnes, sur la bande d'arrêt d'urgence. On a voulu t'aider, mais bon, lui-même a décroché le pot d'échappement et puis ça fait un bruit de casserole. Ça a été l'horreur.
0: Mais la Twingo, tu sais, c'est...
3: Voilà, on n'est pas... Attendez, il y a d'autres histoires de Twingo, je vais vous en parler dans un instant.
0: Il y a d'autres histoires de Twingo.
3: Ah, il y a d'autres histoires de Twingo. Elle a eu que des problèmes avec la Twingo.
0: God, faut changer de voiture.
3: Faut arrêter avec Renault. C'est pas mal Renault, mais bon. Question à choix multiples. Voici Michel Fugain.
5: C'est la fête.
3: Parmi ces prénoms masculins, lequel est fêté ce mois-ci, c'est-à-dire au mois de juillet? Au mois de juillet, y a-t-il Olivier, Jacques, Valentin ou Valérie, qui est aussi un prénom masculin? Top chrono, 10 secondes. Est-ce que ce mois-ci, on fête les Olivier, les Jacques, les Valentin ou les Valérie?
4: Olivier.
3: C'est quand la Saint-Valéry?
0: Elle a dit Olivier. La Saint-Valéry, c'est le 28 avril.
3: Bon, alors déjà, c'est pas Valérie, on l'élimine. T'as dit Olivier?
0: Ouais.
3: Non, c'est Jacques. La Saint-Jacques, c'est des prix. Eh oui. 25 juillet. Eh oui. Pas de Valentin. Le Valentin, c'est le 14 février.
0: Évidemment.
3: Et Olivier, j'en sais rien du tout, mais c'est pas en juillet, en tout cas.
0: Bah, Olivier, je sais pas.
3: Je sais pas quand est-ce que c'est Olivier.
0: Bon, écoutez, voilà. Je n'ai pas d'Olivier dans mon.
3: Bon, on va vérifier.
0: Donc, Pierre, c'est un 5. Céline. C'est un 0.
3: Et pour. C'est dommage surtout.
0: Pour te consoler, on va écouter Julien Clerc. Ce n'est rien. Ce n'est qu'un score. Tu vas peut-être te rattraper. Julien Clerc, vous écoutez ici. Ce n'est rien. Je vous aime. À tout de suite.

0: Ce n'est rien, Julien Clerc, 12h41, c'est l'été, c'est le mois de juillet, c'est le mois d'Otake, c'est Valérie, c'est moi, c'est nous.
1: Oh là là,
0: c'est la vie.
1: Hey, jingle.
2: Ici à midi,
0: Céline,
2: on est au taquet.
0: Céline.
3: Oui.
0: Toute l'équipe de taquet s'excuse, platement, lamentablement, car après vérification avec Maître Coupez, Maître Kikandon et l'ensemble de la team, on s'y est mis à 14. On a découvert que Olivier était bien célébré le 12 juillet dans un calendrier qui est tout à fait normal. On l'a vérifié avec plusieurs sources. C'est une petite coquille, d'accord. Ça arrive parfois, et c'est une bonne nouvelle pour toi, puisque tu encaisses 3 points. Voilà, bravo Céline.
1: Et oui, parce qu'en fait, je pense qu'il y a eu une petite coquille dans la formulation de la question. La question, c'était parmi ces prénoms, lequel n'est pas fêté en juillet. Et effectivement, c'est Jacques. Parce que... Non, je déconne. J'essaie de défendre nos auteurs qui font une énorme connerie.
0: On les salue, on en profite pour les remercier.
1: Ouais, on les remercie. Ouais, mais là, les gars, franchement, c'est l'archouma total. Céline, t'as 3 points.
3: J'ai une vraie quiche.
1: Mais non, t'as pas une quiche. T'as 3 points, ma quiche Lorraine. Pierre a 5 points et toi, t'as 3 points. Voilà. Alors, Pierre, qui, je le rappelle, joue avec ici Saint-Étienne, qui a 66 ans, qui habite à Saint-Chamond. Eh bien, notre Pierre, il a été bénévole au Resto du Cœur. Alors, il y avait les Restos du Cœur où, à Saint-Chamond?
4: Tout à fait, oui. Enfin, quand je suis arrivé à la retraite, bon, ça fait 2 ans, il fallait que je trouve quelque chose pour m'occuper.
1: Ouais.
4: Donc, j'ai trouvé un groupe qui était super sympathique et voilà. Et donc c'est le mardi et le jeudi matin. Alors j'ai dû interrompre parce que j'ai eu des petits soucis de santé. Mais je pense que je reprendrai bientôt, je pense.
1: Eh ben
4: voilà.
1: Génial.
4: Et pendant un an, voilà, j'ai fait.
1: Eh ben c'est bien.
4: C'est pour la bonne cause.
1: Eh ben oui, c'est pour la bonne cause. Ouais. C'est même d'une tristesse sans nom que ça existe toujours. Même si on est heureux qu'ils existent, normalement ça devait être un petit peu temporaire.
0: Comme... Et ici est la radio officielle. Exactement. Partenaire des Restos du Cœur.
1: Alors, comme ça, on voyage beaucoup. Hein. Allez, on a voyagé à Madère, la Crète, la Corse. T'adores les îles, ça.
4: Oui.
1: Voilà. T'as été aux États-Unis parce qu'il y a ton fils qui étudie là-bas.
4: Alors, qui étudie, qui est rentré en Norvège maintenant, Pays Bas, excuse-moi.
1: Alors, attends, ton fils, il a étudié aux États-Unis.
4: Il a fait son doctorat aux États-Unis, oui.
1: Il fait quoi, ton fils?
4: Il travaille dans la nutrition animale.
1: Eh ben voilà, donc voilà. T'adores. Alors après, tu as été en Norvège aussi, puisque ton fils était là-bas, et tu as été carrément en voiture.
4: Tout à fait, oui. On avait chargé, j'avais un 3008, on avait chargé le coffre de toit du 3008 pour amener des denrées alimentaires, parce que c'est très cher là-bas en Norvège, et comme il était étudiant, le pauvre, il n'avait pas beaucoup d'argent, donc voilà.
1: T'as ramené les saucissons, les fromages et compagnie, quoi.
4: Voilà, des bonnes choses.
0: Oui. Je vais vous en ramener, moi, cet été de Norvège. Des petits saucissons pour vous, Valérie. Mais j'y vais, mon Norvège, je vous ramène des fromages, si vous voulez.
1: Dès qu'il peut ramener la conversation à lui, il la ramène.
0: Non, mais je voudrais bien savoir si c'est sympa, la Norvège, d'ailleurs.
1: Bah oui, c'est sympa, la Norvège.
0: C'est bien, Pierre.
4: Ah, c'est super, c'est super. Les grands espaces, c'est...
0: Par contre, il a dit que c'est cher.
4: Ah oui, la vie est très chère.
0: Oh mince.
1: Le mec a pas pris du tout une destination pour lui, c'est-à-dire qu'il a pris une destination où le moindre steak coûte 50 balles.
0: Bon, je vais aller en Auvergne.
1: Voilà. Alors, mon petit chat, tu es en tête avec 5 points. Je vais te proposer immédiatement de marquer 5 points de plus avec la question cash.

0: Tiens, je vais te mettre une petite chanson magnifique.
1: Internet, ça embête, mais aussi, ça instruit. 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
0: Alors, Internet.
2: Je bien celle-là.
0: Je m'y attendais pas. Hein. Dany Briand sort une chanson qui s'appelle Internet, c'est très chouette. C'était pas dans mon bingo. Bon, enfin, écoute. Bien, alors, nous allons parler d'Internet. Nous allons parler de couleurs. Je vais te demander, de quelle couleur est la dernière lettre du logo de Google? Donc Google, la page d'accueil Google, il y a des couleurs. Quelle est la couleur de la dernière lettre du logo de Google? Le logo de Google, c'est un peu chiant à dire. Top chrono, 10 secondes. Le logo de Google.
2: Tout l'été. Le logo de
0: T'as
2: Google.
0: T'as dit quoi?
2: Logo.
3: Jaune.
2: Jaune.
0: T'as dit jaune? Alors, la dernière lettre est rouge, voilà, bleu, rouge, jaune et vert, le E final est rouge comme le deuxième O, voilà. Mais écoute, pas de points.
2: Bon, Céline qui est avec nous en Normandie, qui est prof de maths, qui est en vacances, qui cuisine, qui revisite des bons petits plats, qui rêverait de prendre l'avion pour voyager un petit peu plus et qui aimerait aussi rencontrer Emmanuel Macron. Mais on l'a évoqué tout à l'heure, on a des soucis avec sa Twingo. Eh oui, des moments où c'est pas facile sur l'autoroute avec le pot d'échappement qui se décroche, la bande d'arrêt d'urgence, tout ça. Mais c'est pas tout. Tu t'es fait voler aussi ta Twingo.
4: Eh oui, j'en avais plus.
2: Alors, qu'est-ce qui s'est passé?
4: Ben, en fait, avant d'avoir mon concours, je faisais des remplacements en tant que professeur. Et puis, c'était une journée où il y avait, c'était une journée de grève. Et puis, moi, comme c'était mon premier remplacement, j'ai pas osé faire grève. Je me suis dit, je vais aller travailler quand même.
2: Ouais.
4: Donc, je me suis garée sur le parking de, à l'époque, c'était un lycée.
2: Oui.
4: Je me gare sur le parking du lycée. Et puis, le midi, je me suis dit, bon, je vais reprendre mon... J'avais mon petit pique-nique qui était dans ma Twingo, donc je vais à ma Twingo pour chercher mon pique-nique. Et là, j'avais plus de voiture.
2: Oh.
4: Donc là, grosse panique. Donc je me refais tout le film, hein, depuis le matin. Je me vois arriver, je me demande est-ce que je suis bien garée là, quand même.
2: Oui, oui, bah, c'est normal, bien sûr.
4: Et là, ben oui, non, j'étais bien garée là, sauf qu'il n'y a plus rien.
2: Mais t'as pleuré, tu t'es mis à pleurer. Bah, oui.
4: Ah ben oui, là...
2: Bah, ça commençait mal, hein.
4: Maintenant, je rigole, hein. Maintenant, je rigole.
2: Bah oui, mais c'est pas drôle. Mais c'est pas fini. D'autres aventures avec la voiture. Alors cette fois, c'est la Clio. On reste toujours sur du Renault, hein. On est fidèles. Qu'est-ce qui s'est passé? Tu t'es garée à Rouen pour faire des courses, et puis...
4: Voilà, donc je me suis garée à Rouen, je voulais faire des courses, et j'ai mis mon cartable derrière mon siège. Et puis, quand je suis revenue, ma fenêtre arrière était cassée et je n'avais plus de cartable.
2: Ah ouais, toi, t'as pas de chance. Et tu t'es fait piquer les copies des élèves. Pas cool, ça.
4: Eh oui. Oh. Et coup de chance, quand même, c'est qu'on a retrouvé le cartable.
2: Ah bah, tant mieux pour les élèves.
4: Voilà, ouais, parce qu'en plus, j'avais corrigé les copies. Hein,
2: ouais.
4: J'ai dit, j'ai corrigé.
2: Et... Prends un vélo, hein, parce que là, t'en arrives des choses, toi. Allez, oublions tout ça et passons à la question qui va peut-être te permettre de marquer 5 points. Question cash, ça va être très rapide. Qu'est-ce qu'un mocktail? Qu'est-ce qu'un mocktail? Top chrono, 10 secondes. Un mocktail.
4: C'est un cocktail.
2: Oui.
4: Un cocktail avec quelque chose, mais je ne sais plus c'est quoi un mocktail.
2: Alors, c'est plutôt un cocktail sans.
4: Il y a pas longtemps.
2: C'est plutôt un cocktail sans. C'est un cocktail sans alcool. Un mocktail.
4: Ah oui, non, mais qu'est-ce qu'on fait,
2: ils n'ont
4: pas d'alcool.
2: Eh ouais, il a été popularisé comme le Virgin Mojito, Virgin Pina Colada, avec modération, tout
0: bien.
2: Ça.
0: Bien, allez, ça fait 5 pour Pierre, 3 pour Céline. Non, et là, tout de suite, on écoute Amir, à l'imparfait. Vous écoutez ici, c'est une nouveauté. À tout de suite, mes petits chers.
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0: parfaite pour moi.
1: Je sais pas comment il a deviné tout ce que je pense de Valérie Damido. Fait que je te considère comme parfaite.
2: Oui, allez.
1: Elle est parfaite, mais parfaite.
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2: Et ici, nous sommes avec Pierre qui a 5, Céline qui a 3. Ah, Pierre qui donc joue avec ici Saint-Étienne, qui habite Saint-Chamond, qui est retraité, qui a été braqué à la banque, qui a vécu des aventures incroyables. Alors, Pierre, il adore plein de choses en musique, il adore ça, notamment. Voilà l'été ! Voilà l'été ! Voilà l'été ! Oh là là, j'embrasse Mitch à la trompette. Allez, ça, tu adores, mais tu adores aussi ça. Ouais, Poutin. Ah oui.
1: Et bien sûr, Maître Gims.
2: Mais Maître Gims.
1: Gims, on l'appelle plus maître, il paraît.
2: Eh, on l'appelle Gims. Gims, Gims. C'est comme ça. Mais oui, voilà. Bien, mon chat, c'est l'heure de ton bingo. Voilà, il faut que tu cartonnes, il faut que tu marques ici, c'est les verts, tout ça, rapport A. Donc, à mon top chrono, tu vas avoir 10 secondes. 10 secondes, et c'est très court. C'est vraiment très court. Concentre-toi bien, chouchou. Tu as 10 secondes pour me donner un maximum de races de chiens. Toutes les races de chiens que tu connais. C'est parti. Top chrono, 10 secondes.
4: Berger allemand, chihuahua, caniche, yorkshire, malinois.
2: Tu m'en as donné 5. Il y avait les cockers, les teckels, les staffs, les pitbulls, les bergers australiens, les dogs, les dobermans, les danois, les dalmatiens, que sais-je. Tu m'en as donné 5.
1: Céline, juste avant de jouer, une dernière petite anecdote sur ton côté chèvre. Toi qui es en Normandie, un jour t'es parti de Rouen jusqu'en Seine-et-Marne pour faire des magasins. Parce que t'as bien marché, t'es tombé sur des chaussures de rando. Alors tu t'es dit, c'est une belle occasion. Et du coup, t'as acheté. Mais qu'est-ce qui s'est passé?
5: Eh ben, je ne les ai pas pour moi tout de suite, hein. Je les ai ressortis 2 ou 3 mois un peu plus tard, quand j'en avais besoin. Et là, je me suis aperçue d'un truc, n'importe quoi, c'est que j'avais acheté 2 pieds gauches.
1: Bah,
5: comment est-ce possible? Je me dis, comment j'ai pu faire ça?
1: Voilà. C'est plutôt le vendeur ou la vendeuse qui t'a mis de chaussures gauches dans la boîte, quoi.
5: C'est quand même bizarre avec elles, ils ne se sont même pas aperçus du problème.
1: Oui. Et puis, alors,
5: j'ai rappelé le magasin et je leur ai demandé s'ils n'avaient pas mon pied droit.
1: Ah oui. Et alors
5: bon, ils avaient mon pied droit. Et bien, j'y suis retournée. Pour échanger un pied gauche contre un pied droit.
1: 200 km pour aller récupérer le pied droit parce que c'était à 200 bornes de chez toi. Quelle histoire incroyable. Céline, jouons tout de suite avec ton bingo. Le bingo, celui qui marque le plus de points, il prend 10
2: points. On l'encourage
1: points.
2: Pas oui, avec une chanson.
1: Écoutez, ça va, on va encourager, on va encourager, on encourage. Allez, on encourage. Je rappelle qu'elle a toujours froid.
2: Bye.
1: Et que donc Marie Carré, c'est une de ses chansons préférées.
2: Marie Carré.
1: Oui, c'est ça. Ouais.
2: Ça, Marie.
1: Exactement. Alors, 10 points. Pour prendre les 10 points, il faut faire plus que lui. Il a fait 5. J'ai besoin de 6 bonnes réponses. Avec ça, tu reviens vendredi. D'accord ?
5: D'accord.
1: Il me faut 6 bonnes réponses. Je te demande un maximum, en 10 secondes, de races de chats. Maximum de races de chats. Top chrono. On y va.
5: Chat siamois, berlinois, chat angora, chat d'égout, chat de ville,
2: chat d'égout, non, hein, chat de gouttière.
1: Non, c'est bien parti.
5: Ah, oui, chat de gouttière.
1: Il y avait le norvégien, le sphinx, le chartreux, le bleu russe, l'abyssin, il y avait le british shorthair, l'angora.
2: Le maine coon.
1: Ah, là, ça suffira pas.
2: Bien. Hein,
5: je n'y connais pas trop.
1: Bah, bon, bah, oui.
5: Bien qu'en chat, ça aurait été plus facile.
1: C'est pas grave.
2: Pierrot, t'as compris que vendredi, c'est toi qui allait tenter de gagner avec nous le séjour au Club Bellambra de 2000 euros.
6: Oui, oui, bah, effectivement. Ouais. Bah, bravo Céline quand même. Hein.
1: Merci.
2: Bah, bravo Céline. Pierre, c'est toi qui t'en... Et voilà. Bien, mes chéris, bravo. Vendredi, moi j'ai déjà 3 candidats.
1: Ouais,
2: demain,
1: ouais,
2: peut-être que...
1: Peut-être. Aujourd'hui, peut-être.
2: Ou un jour, ou demain.
1: Et alors demain.
2: Voilà. Bon, allez, c'est pas grave.
1: Vous n'allez pas me faire le grand chelem quand même avec 4 candidats à la fin de la semaine.
2: Je remercie Céline à la réalisation. Je remercie Elorie à la
1: technique.
2: Je remercie le professeur Coupez.
1: Ouais.
2: Voilà, Sadika au standard. Et je remercie bien sûr Eric Bastien. Voilà, allez, je vous embrasse, je vous aime. À demain la France. Vous avez écouté Au Taquet, il est 5h, Paris s'éveille. C'est l'heure de quoi, mon petit chou?
1: C'est l'heure de, avant de se retrouver à midi d'ailleurs, je précise, c'est l'heure de retrouver Johan Rock, il est très en forme, il arrive pour les petits matins là.
2: One for the money, two for the show. À tout de suite.

0: Le soleil tout contre vous, même à 4h58. Bonjour, bienvenue, vous êtes ici.
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0: Ici, dès 5h, on s'occupe de vous réveiller avec tous les ingrédients indispensables pour bien entamer cette nouvelle journée. Les conseils pratiques qui vont bien, pour vous rendre la vie plus douce et facile. La musique d'ici pour prendre votre élan au saut du lit à venir. Tiens, Queen avec la chanson la plus disco de tout leur répertoire. Quant à lui, il a préféré le journalisme au disco et c'est sans doute préférable. Bonjour Cyril Ardo-Redon.
2: Oui, niveau musique, je suis pas au top. Bonjour Johan, bonjour à tous.
0: À la une de l'actualité ce matin, la désillusion.
2: Oui, la défaite de la France, 2-0 face à l'Espagne en demi-finale de la Coupe du Monde.
0: On y revient dans un instant dans le journal de 5h. Et puis soignez votre budget, c'est la devise chaque matin de Par ici les économies. Ce mercredi, on vous dit comment reprendre la main sur vos dépenses. 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
0: Vous n'avez même pas appelé l'antenne, c'est du favoritisme. Et puis le roman de Michel Bussy paru aux éditions Pocket 0810 055 056.
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0: Ce mercredi, nous sommes le 15 juillet. Bonjour, il est 5h. Le journal présenté par Cyril Ardo-Redon et Dallas, ton univers décidément impitoyable.
2: La chute de la France face à l'Espagne est défaite 2-0 en demi-finale de la Coupe du Monde. L'équipe de France, donnée favorite de ce mondial, ne décrochera donc pas de troisième étoile. C'est la désillusion pour les joueurs comme pour tous les supporters. Déception immense, Nicolas Perronnet, pour des Bleus qui se sont sans doute vus trop beaux.
3: Fin de deuxième période, les olés espagnols descendent des tribunes comme des couteaux remués dans la plaie. Tout le monde a compris depuis longtemps déjà que la route s'arrêtera ici, dans le Texas. Pas de troisième étoile et des Bleus qui tombent de haut, à commencer par leur capitaine Kylian Mbappé.
4: On n'a pas fait le match qu'on voulait faire, que ce soit tactiquement, que ce soit même techniquement, dans le niveau global qu'on a fourni. Quand tu fais pas ce que tu es censé faire dans une demi-finale de Coupe du Monde, tu gagnes pas.
3: Pas un pour rattraper l'autre. La France a totalement raté son rendez-vous. Le jour de sa fête nationale, dominée dans à peu près tous les secteurs du jeu. Et c'est par une petite porte, la petite finale, que Didier Deschamps quittera définitivement les Bleus samedi, déçu, vexé et frustré.
5: Écoutez, la déception, elle est là. Les joueurs étaient anéantis dans les vestiaires, je le comprends. L'ambition était là, donc de s'arrêter, ça fait mal. Après, je ne veux pas passer pour une pleureuse parce qu'on a perdu. Mais est-ce que l'arbitre de ce soir avait le niveau pour arbitrer une demi-finale de Coupe du Monde? Répondez-y si vous voulez, moi je ne vais pas y répondre.
3: La réponse est toute trouvée, là n'est pas la question. L'équipe de France, elle, n'avait pas le niveau pour la gagner.
2: Nicolas Perronnet sur votre radio ici. La France disputera donc le match pour la troisième place samedi. L'autre demi-finale, c'est ce soir entre l'Angleterre et l'Argentine. Le gagnant rencontrera l'Espagne en finale dimanche.
0: Ici, 5h02, les deux incendies en forêt de Fontainebleau sont fixés ce matin.
2: Ce qui veut dire qu'ils ne progressent plus, mais ils ne sont pas encore éteints pour autant. Les flammes ont parcouru plus de 2000 hectares. Et alors que les pompiers sont encore à pied d'œuvre, 4 gardes à vue sont toujours en cours. Joséphine Ortuno, 2 suspects sont passés aux aveux.
6: Oui, d'abord un pompier volontaire de 19 ans. Il a utilisé un briquet et de l'essence pour enflammer des brindilles. Un second jeune homme a avoué, du même âge, lui admet avoir déclenché un feu par accident en jetant sa cigarette. 2 suspects, 2 feux distincts et pour l'instant, aucun lien établi entre eux. Reste à déterminer leur niveau exact d'implication. Pour cela, les enquêteurs vont mener d'autres prélèvements sur le site du départ de feu. Autre incertitude, autour du premier incendie, l'incendie majeur parti dimanche au bord de la 6. Les enquêteurs étudient notamment la piste d'un départ de feu lié à des travaux à proximité de l'autoroute. La procureure de la République notifie une dernière audition, celle d'un homme de 21 ans, déjà connu de la justice.
2: Explication de Joséphine Ortuno sur ICI. La lutte contre les flammes se poursuit, on le disait. 3 Canadair, 1 Dash et 2 hélicoptères bombardiers d'eau restent mobilisés aujourd'hui. Un adolescent jugé à partir d'aujourd'hui à Chaumont, en Haute-Loire, pour le meurtre d'une surveillante de son collège. Alors qu'il avait 14 ans, elle avait été frappée de 7 coups de couteau sans réel motif. L'élève dénonçant devant les enquêteurs le comportement des surveillantes en général. Drame qui avait suscité une très vive émotion, notamment dans le milieu éducatif. Le procès s'annonce très scruté et se déroulera à huis clos en raison de l'âge de l'accusé. L'Assemblée nationale se prononce aujourd'hui sur l'adoption définitive de la loi sur la fin de vie. Les députés ont le dernier mot après le rejet du texte par les sénateurs la semaine dernière. Proposition de loi qui autorisera le suicide assisté, auto-administré, sauf si c'est impossible, sous certains critères. Et c'est l'aboutissement, Élise Ulata, d'un débat de société qui a duré plusieurs années.
6: Robert Wolfhardt, médecin généraliste à Wissembourg et délégué du Bas-Rhin de l'ADMD, l'association pour le droit de mourir dans la dignité, salue une première étape.
7: C'est déjà une énorme avancée, c'est déjà extraordinaire, c'est déjà très très bien que ça puisse être autorisé enfin en France. Après, bien sûr, la loi doit être travaillée, rediscutée, tout ça, ce qui est normal.
6: Selon lui, une délivrance pour les patients et un soulagement pour les soignants qui veulent les aider.
7: Beaucoup de médecins ont été condamnés parce qu'ils ont débranché des jambes, parce qu'ils avaient bon cœur. Mais maintenant, on ne sera plus condamné. Ça, c'est déjà énorme.
6: Nina Fornet, elle, dénonce les potentielles dérives de cette loi.
8: Moi, je suis devenue malade quand j'avais 19 ans. Je suis dans les critères d'éligibilité de cette loi.
6: Elle a cofondé le collectif antivalidiste Strasbourg et elle craint que certaines personnes handicapées se sentent forcées de mourir. C'est ce qui a failli lui arriver quand sa maladie orpheline s'est dégradée.
8: J'ai été fortement encouragée quand même à recourir à l'euthanasie en Belgique. Voilà, il y avait des gens qui se proposaient aussi dans mon entourage pour m'aider à remplir les papiers.
6: Elle estime que les personnes handicapées sont précarisées et que leur isolement ou leur situation économique influencerait leur décision de recourir au suicide assisté. Elle s'oppose donc à ce texte qui devrait malgré tout être adopté aujourd'hui par les députés. Son contenu n'a pas changé depuis le dernier vote fin juin.
2: Et le Premier ministre Sébastien Lecornu saisira le Conseil constitutionnel sur une partie des dispositions de cette proposition de loi après le vote définitif. Une saisine qui doit apporter les clarifications nécessaires afin que l'application de la loi puisse se faire dans le respect des principes de notre Constitution selon son entourage.
0: Sur le Tour de France, c'est le Slovène Tadej Pogačar qui s'est imposé hier.
2: Place aujourd'hui à la 11e étape, 160 km entre Vichy dans l'Allier et Nevers dans la Nièvre. Le départ sera donné un peu avant 14h. On jette un coup d'œil au ciel après ce message.
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2: Et c'est donc un temps instable sur une partie du pays aujourd'hui, Johan.
0: Notamment sur la façade atlantique, avec des orages localisés ce matin sur la Gironde, la région Grand Est. À noter également du vent qui va souffler sur les côtes de la Manche et puis sur le reste du pays. Le soleil sera bien présent, voilé ce matin, mais bien présent avec des températures, elles, toujours très douces. 23 ce matin à Bordeaux, 25 à Toulouse, 22 au lever du jour à Bourges, 25 à Paris. Et puis cet après-midi, les orages qui vont progresser entre le pays de la Loire, la Bretagne, le Massif central et l'Est du Rhône en remontant sur la Bourgogne et la Franche-Comté. En revanche, le temps va rester calme sur les Hauts-de-France et dans le sud du pays avec des températures toujours élevées. Cet après-midi, 36 à Toulouse, on devrait relever 32 à Montpellier ainsi qu'à Paris, 22 à Cherbourg et 29 à Strasbourg. Et chez vous, ce matin, comment ça se passe? À 5h07, vous relevez la température qu'il y a dans votre commune et puis vous nous l'envoyez, vous nous la postez sur la page Facebook d'ici tous les matins. On fait la météo ensemble.
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0: Et si on écoutait Garou, une chanson de ses débuts baptisée Seul. Mais vous, vous n'êtes pas seul à 5h08 puisque...
2: On est là.
0: Ben on est là, vous êtes Cyril, moi et puis toute la bande de la radio. On vous accompagne en ce mercredi 15 juillet. Merci d'être des nôtres.

0: pour vous réveiller ce matin. Ici, on est ensemble. Il est 5h11. Bon réveil.
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0: Et avec cette troisième canicule, c'est un objet qu'on s'arrache de plus en plus. Un objet en passe de devenir introuvable en France. Non, ça n'est ni un ventilateur, ni un climatiseur. C'est une banane. Une banane isotherme vendue dans une grande enseigne de produits surgelés. Je vous dis pas laquelle, vous la reconnaîtrez. Au départ, ce petit sac argenté de 2 litres avait été pensé pour transporter des glaces pendant les festivals d'été, Hellfest, Francofolie. Un accessoire un peu gadget, sympa, coloré, vendu 7,50€ en magasin au mois de juin et qui est devenu avec la chaleur le réflexe canicule des clients qui se sont rués en masse sur cette banane jusqu'à provoquer la rupture de stock. Et forcément, quand un objet devient introuvable, il y a toujours des petits futés pour fleurer le filon et profiter de la situation en faisant monter les enchères. C'est ce qui est arrivé et c'est ce qui est en train de se passer depuis quelques jours. En cette mi-juillet, la banane isotherme est le produit phare des sites de revente en ligne, Vinted, Le Bon Coin, site sur lesquels la fameuse banane s'envole 15, 20, 50 euros.
2: Quand même.
0: Soit 6 fois le prix d'origine, mieux que la crypto-monnaie, le bitcoin cet été. Pour devenir riche, il fallait investir sur la banane Picard. Bah, j'ai dit. Bah,
2: voilà, bon, est-ce que c'est mis en vente à ce prix-là, mais est-ce que ça se vend à ce prix-là?
0: Bah, je sais pas. C'est vous croyez question. Vraiment que je vais acheter cette banane? Enfin, voyons.
2: C'est une info qui donne le sourire. Bah, la banane.
0: Dites-le nous si vous en avez une par chez vous. En attendant, chez vous, même 5h13, ce mercredi matin, dans l'info d'ici, on fait le point sur les feux en forêt de Fontainebleau, Cyril.
2: Avec cette chaîne de solidarité qui se met en place dans les départements autour, donc, de Fontainebleau pour venir aider les propriétaires de chevaux à les mettre à l'abri.
0: Et dans la playlist de ce mercredi matin, on accueille bientôt Queen. On va faire quelques économies. Tiens, allez, on y va. Avec vous, Valère Coréard. Bonjour, chaque jour, avec vous, un bon plan pour redonner des couleurs à notre pouvoir d'achat. Aujourd'hui, vous nous parlez budget.
3: Et vous proposez de profiter de l'été pour regarder vos relevés bancaires. Est-ce que vous avez déjà pris le temps de décortiquer vos revenus et vos dépenses au moins une fois? Alors j'avoue, c'est un peu angoissant, c'est un peu fastidieux, mais vous allez apprendre pas mal de choses intéressantes et surtout, vous allez retrouver du pouvoir. Tous les coachs en finance personnelle ou les professionnels que j'ai pu croiser cette année m'ont tous dit la même chose. La base pour gérer un budget, c'est de le connaître, de l'étudier et pas sur un mois, sur plusieurs mois, parce qu'il peut y avoir des dépenses ou des revenus ponctuels. La vertu de cet exercice est d'abord de vérifier si vous êtes à l'équilibre, parce que ça, c'est la base. Ensuite, d'y voir clair sur vos dépenses, toutes, les obligatoires, je pense au loyer, les assurances, l'alimentation, et puis les optionnels, les abonnements, les extras, le shopping.
0: L'objectif, c'est donc de reprendre le contrôle sur son budget, en définitive.
3: Exactement, vous y voyez clair, vous pouvez prendre les bonnes décisions, décider de vous faire aider, dégager un peu d'épargne, renoncer aussi à un projet ou au contraire vous lancer. Pour noter ses recettes et dépenses, chacun son outil, c'est même secondaire l'outil. Moi, à titre personnel, je fais un tableau Excel, je connais des gens qui utilisent l'application de leur banque, un cahier, vraiment ça n'a aucune importance. Et puis n'oubliez pas, ce qui va avoir le plus d'effet sur votre budget courant, ce sont les dépenses récurrentes comme les abonnements, les assurances, l'énergie. N'hésitez pas à faire jouer la concurrence et à vous poser la question, en ai-je vraiment besoin? Une fois que vous y verrez clair, vous retrouverez peut-être quelques marges de manœuvre, mais en tout cas, vous y verrez clair et c'est ça l'essentiel. Est-ce que vous avez déjà fait le point en détail sur votre budget? Témoignez sur ce mail, je vous réponds à chaque fois. Par ici les économies @radiofrance.com.
0: Passez une belle journée Valère. Demain dans Par ici les économies, vous nous parlerez du retour du leasing social. En attendant, vous écoutez ici, il est 5h15.
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0: Dans l'info d'ici, ce mercredi matin, les deux incendies en forêt de Fontainebleau sont désormais fixés.
2: Le feu a parcouru plus de 2000 hectares. Les pompiers vont devoir travailler encore des jours, voire des semaines, pour venir à bout des flammes sur ce territoire historiquement très lié à l'équitation. Et justement, pour protéger les chevaux, plusieurs écuries, dont l'emblématique Grand Parquet, qui accueille chaque année plusieurs compétitions, ont dû être évacuées en urgence. Et sur les réseaux sociaux, des particuliers et professionnels de plusieurs départements, dont Lyon, proposent leur aide. Julien Frénois.
6: Sur Facebook, on ne compte plus les publications qui proposent de l'aide. Élodie en a fait une.
7: Par solidarité pour les animaux aussi, c'est important d'être tout solidaire avec ce qui se passe.
6: À Villeneuve-la-Guyard, elle est la gérante de l'écurie de l'évasion.
7: Et puis bah, quand on a de la place et qu'on peut aider, je trouve que c'est important de le faire.
6: Élodie habite à 30 km de Fontainebleau et possède un van, deux places pour transporter des chevaux.
7: S'il y a besoin, j'attends les appels justement de savoir quels chevaux il faut aller chercher et où. Je peux accueillir une dizaine ou une quinzaine de chevaux sans problème.
6: Un peu plus au sud, à Villeneuve-sur-Yonne, on se prépare aussi à accueillir des chevaux, mais pas que.
8: Comme avec notre camion, voilà, comme il est assez grand, du coup, on a proposé si les gens voulaient déposer des bacs d'eau. J'ai vu qu'il y avait aussi des sérums physiologiques.
6: Mass et Marine ont une société multiservice, M&M Service et Associés, et un grand camion. Donc jusqu'à vendredi, ils collectent des denrées et des produits pour les emmener et les mettre à disposition des sinistrés. Hier, une fleuriste de Sens a effectué un premier trajet jusqu'à Milly-la-Forêt afin d'apporter une partie des dons déjà collectés.
2: Un reportage de Julien Frénois ici au Serre. La lutte contre les deux incendies en forêt de Fontainebleau se poursuit encore. Trois canadaires, un Dash et deux hélicoptères bombardiers d'eau restent à la disposition des pompiers aujourd'hui.
0: Dans les coulisses télé, on parle cuisine ce mercredi. Comment réaliser un dîner gastronomique avec 10 euros? C'est le défi lancé. Au candidat d'un dîner presque parfait, je ne sais pas s'ils vont y arriver. En tous les cas, dans un instant, notre invité est un chef qui a participé à l'émission pour l'heure. Another One by the Dust, Queen, sur les ondes d'ici 5h10.

0: Merci d'avoir choisi ici la radio qui vous réveille ce mercredi à 5h21. C'est un 15 juillet qu'ils sont nés. L'actrice Diane Kruger, vue notamment dans 3 Inglorious Bastards, elle fête aujourd'hui son anniversaire, tout comme le roi du solo de guitare. Happy birthday Joe Satriani.
1: Il va avoir mal au doigt lui après avoir joué de la guitare.
0: Risque du métier. On souhaite un bon anniversaire également à l'humoriste et comédien Patrick Timsit, 67 ans ce mercredi. Même nombre de bougies à souffler sur le gâteau pour Vincent Lindon, qui est né à cette même date, l'un des acteurs les plus récompensés du cinéma français. Et puis un 15 juillet en 1905 cette fois-ci, Arsène Lupin, gentleman cambrioleur, faisait sa première apparition dans les pages d'un magazine.
2: Le plus grand des voleurs.
0: Le panache à l'éternel. Arsène Lupin, imaginé par le romancier Maurice Leblanc. Plusieurs vies à la télé déjà, il y a quelques années, dans les années 70, à l'ERTF. Et puis, depuis quelques années, surtout, avec Netflix, incarné par Omar Sy. Et puis enfin, un 15 juillet 1542, Florence Lisa Gérard Dini Mouret. Vous dites, mais c'était qui elle?
1: C'était qui elle?
0: Son visage, vous la connaissez. Vous le connaissez forcément. C'est celui que Léonard de Vinci a immortalisé dans la Joconde.
1: La Mona Lisa.
0: Bon anniversaire à vous, surtout si c'est un 15 juillet que vous êtes né. On vous souhaite de profiter au maximum de cette journée. 5h22 ce mercredi, on vous emmène dans les coulisses d'un dîner presque parfait. Plus que jamais dans l'émission du groupe M6, on met les petits plats dans les grands. Et pour cause, toute cette

0: semaine, c'est une spéciale dîner étoilé à moins de 10 euros durant laquelle 5 chefs vont devoir rivaliser d'ingéniosité pour espérer gagner. Parmi ces 5 cuisiniers d'exception qui participent à l'émission, on trouve Claudio, le finaliste de la 16e saison de Top Chef, autre émission culinaire de M6, à qui j'ai demandé comment sa médiatisation soudaine avait été perçue par ses pairs.
1: C'est très mitigé. Il y a les gens qui passent toute une vie pour essayer de décrocher une étoile, qui donnent corps et âme. Et en fait, en sachant que nous, avec une seule émission, en sortant, on pourrait avoir une étoile.
0: Peut y avoir de la jalousie.
1: Justement, je pense que voilà, ça crée une certaine frustration parce qu'ils se disent bon, ok, j'ai donné toute ma vie, je dors presque pas. Il faut une émission sur 3 mois, il a une étoile. En fait, je comprends plus rien.
0: Ceci étant dit, revenons à nos casseroles et à cette spéciale du dîner presque parfait. Est-il vraiment possible de cuisiner un menu gastronomique avec seulement 10 euros, Claudio? Dites la vérité.
1: Oui, c'est possible. Il faut être un bon cuisinier, il faut savoir tout utiliser. Et quand on utilise tout le produit en entier, ça permet de réduire nos coûts et de faire des choses assez surprenantes à moins de 10 euros. En fait, il faut apprendre à cuisiner comme ça. Tout est cher. Et donc, si on ne fait pas attention de ce qu'on met dans son assiette, si on ne fait pas attention à nos coûts, on va droit à la perte. Ce qu'il faut, c'est être astucieux.
0: On verra donc à l'issue de cette semaine si Claudio a été le plus astucieux de ces 5 cuisiniers finalistes de Top Chef. Toujours est-il qu'à l'écouter, il semble s'être beaucoup amusé à participer à cette édition spéciale du dîner presque parfait.
1: En fait, c'est une série. En tant que professionnel du métier, on se met devant et on rigole. Pourquoi ? Parce que on voit que c'est des gens, déjà il y a beaucoup d'amateurs, qui se donnent de mal à faire des choses. Bon, il y a des ratés, il y a des choses très réussies, mais c'est plaisant de se voir que les gens, en fait, se prêtent l'exercice de faire notre métier. Parce que pour nous, c'est un métier, pour eux, c'est une passion, mais ils se prêtent à l'exercice qui n'est pas facile. Ils trouvent des astuces ou ils trouvent des façons de faire pour réussir leur plat.
0: Un dîner presque parfait à voir tous les après-midi de la semaine, 17h50 sur Gulli. Est-ce que vous avez regardé le match hier, supportant les Bleus et forcément étant déçu? Tiens, venez nous le raconter ce matin, histoire de se dire bonjour 0810 055 056, vous connaissez le principe. Dès lors que vous passez sur l'antenne, vous gagnez votre paqueté avec cette semaine des lunettes pour regarder l'éclipse, un calepin à souvenir et puis le roman de Michel Bussy, 0810 055 056. Voici Marine, ici, 5h25.

0: 7h57, vous êtes bien ici, votre radio locale. Tous les matins à cette heure-ci, on remonte le temps avec vous, Stéphane Bern. Aujourd'hui, Stéphane, on voyage au temps où un empereur voyait le soleil s'éteindre et son empire avec.
1: Printemps 840, une éclipse noircit le ciel. Mauvais timing. Pour les contemporains, c'est pas de l'astronomie, c'est une annonce. Et clairement, pas une bonne. Au bord du Rhin, près d'Ingelheim, Louis le Pieux est fatigué. Oh, très fatigué. Le genre de fatigue où tu sais que le générique de fin n'est plus très loin. Fils de Charlemagne, il a hérité d'un empire immense et d'un problème logistique majeur, ses propres enfants. Car pendant que l'empereur vieillit, ses fils, eux, s'entraînent déjà à se disputer l'héritage. Alliance, trahison, révolte, la succession a commencé avant même la mort du père.
2: Eh ben moi, j'aimerais savoir qui a pris la succession de cet homme serviable.
1: Et puis au mois de mai, un mercredi avant l'ascension, le ciel décide d'ajouter un peu de dramaturgie. En plein jour, le soleil s'éteint. Une éclipse. À l'époque, personne ne sort de lunettes spéciales. Mais bien des interprétations. Elles sont assez claires. Ce genre de spectacle céleste annonce rarement une bonne nouvelle. Spoiler, l'empereur va mourir et les choses humaines vont entrer dans les ténèbres des tribulations. Louis n'est pas foudroyé sur place, non, il agonise encore des semaines. Le 20 juin 840, un dimanche après la messe, il meurt. Sortie sobre, mais timing impeccable pour le symbole. Et là, le ciel avait vu juste. Car immédiatement, ses fils passent de l'échauffement à la guerre ouverte. Lothaire, Louis, Charles, chacun veut sa part. Sympa le repas de famille. L'empire de Charlemagne devint un puzzle. 3 ans plus tard, le traité de Verdun officialise le découpage.
3: Aux 4 coins de Paris qu'on va le retrouver éparpillé par petits bouts, ça son puzzle.
1: Sur les ruines de cette querelle familiale naissent les contours de la France et de l'Allemagne. Des contours qu'on apprendra plus tard dans les manuels scolaires. Grâce à un homme qui a eu cette idée folle, un jour, d'inventer l'école. Ce sacré Charlemagne. La boucle est bouclée.
0: Sacré Stéphane Bern, qu'on retrouve demain, même heure, même antenne. Ça fait partie des rendez-vous de cet été. Chaque mercredi, un libraire vous recommande un livre qu'il a beaucoup aimé. À 6h10, ce matin, nous serons avec l'un d'entre eux depuis sa librairie à Toulon. Pour l'heure, il est 5h30, l'info en France. Et dans le reste du monde, c'est l'heure du 90 secondes. Avec vous, Cyril Ardo-Redon.
4: Le rendez-vous manqué des Bleus avec l'histoire. L'équipe de France s'incline 2-0 face à l'Espagne en demi-finale de la Coupe du Monde de foot. La déception est là, les joueurs sont anéantis, réagit le sélectionneur Didier Deschamps après la rencontre. La France disputera le match pour la 3e place samedi. L'autre demi-finale, c'est ce soir entre l'Angleterre et l'Argentine. Après 48 heures de lutte et jusqu'à 800 pompiers à pied d'œuvre, les 2 incendies en forêt de Fontainebleau sont fixés. Ils ont parcouru un peu plus de 2000 hectares. 4 gardes à vue sont en cours, dont celle d'un pompier volontaire qui a reconnu avoir allumé un feu. 3 canadairs, 1 Dash et 2 hélicoptères bombardiers d'eau restent mobilisés aujourd'hui. Une réforme de l'aide sociale à l'enfance, le renforcement des contrôles pour les personnes qui travaillent auprès des enfants et le durcissement de la réponse pénale pour les auteurs de violences séries sur mineurs. Un projet de loi sur la protection de l'enfance arrive ce soir à l'Assemblée nationale après les scandales du périscolaire parisien et l'affaire Liana. Il dénonce une distorsion de concurrence. La FFC3, fédération qui réunit 1 millier de stations-service indépendantes, va saisir l'autorité de la concurrence contre le plafonnement des prix à la pompe mis en place par Total depuis le début de la guerre au Moyen-Orient. Et puis la 11e étape du Tour de France, 160 km entre Vichy dans l'Allier et Nevers dans la Nièvre. Le départ sera donné un peu avant 14h. C'est le Slovène Tadej Pogacar qui s'est imposé hier sur la 10e étape.
0: Ici 5h32, il n'y aura donc pas de 3e étoile sur le maillot des Bleus.
4: La France s'incline 2-0 en demi-finale de la Coupe du Monde de foot face à l'Espagne. On aurait bien vu les hommes de Didier Deschamps aller plus loin, mais la défense des champions d'Europe ne leur a laissé que très peu de place. Tristesse et déception ce matin pour les supporters tricolores, quand les fans de la Roja affichent un très grand sourire forcément. Ils sont nombreux d'ailleurs, les Espagnols qui vivent à Toulouse. Et Alexandra Lagarde, vous avez passé la soirée avec eux.
5: Les drapeaux espagnols flottent devant le petit bar à tapas. Pipas et sangria à la main, Sergio et Iñigo ne sont pas sereins au coup d'envoi.
6: J'avoue que je suis pas confiant sur les résultats. On verra, j'espère le mieux pour l'Espagne, mais je suis pas sûr.
5: Et pendant les 22 premières minutes, la tension est palpable parmi les supporters. Tendue jusqu'à la faute du français Lucas Digne sur Lamine Yamal dans la surface de réparation. Et ce pénalty accordé à l'Espagne, qui ouvre finalement le score à la 22e minute, les supporters espagnols exultent. Les Bleus ne parviennent pas à revenir au score avant la fin de la première mi-temps. Puis au retour des vestiaires, l'Espagne inscrit à la 58e minute de jeu son second but. Dimitri, franco-espagnol, qui étudie à Toulouse, se détend enfin.
7: Ah non, ça acabe. C'est fini. Là, il se balade. On va rentrer, on va bien dormir. Un ultimo chupito antes de la cena y ya está. Grandissimo equipo y... Et voilà pour la finale.
5: Les 20 dernières minutes, les supporters enchaînent les chants espagnols. Chambre aussi les quelques Français venus suivre le match en terrain ennemi, même si un sujet met finalement tout le monde d'accord en cette fin de demi-finale.
4: Et l'adversaire de l'Espagne dimanche sera donc le vainqueur de la seconde demi-finale qui oppose ce soir l'Argentine à l'Angleterre. Coup d'envoi 21h. La France disputera quant à elle le match pour la troisième place samedi. On jette un coup d'œil sur le ciel et les orages arrivent, Johan.
0: Notamment sur la façade atlantique, des orages localisés ce matin sur la Gironde, la région Grand Est, un vent qui va souffler également sur les côtes de la Manche et puis le reste du pays. En revanche, lui connaîtra un beau soleil un peu voilé, mais soleil quand même. 23 ce matin à Bordeaux, 25 à Toulouse, 22 à Bourges, alors que cet après-midi, les orages vont progresser entre les pays de la Loire, la Bretagne, le Massif central et l'Est du Rhône, en remontant sur la Bourgogne et la Franche-Comté. En revanche, le temps restera calme sur les Hauts-de-France et dans le sud du pays. Quelques températures, celles que vous nous envoyez ce matin sur la page Facebook d'ici, comme l'a fait Marie, qu'on salue. 23 degrés chez elle dans les Hauts-de-Seine, un ciel grisonné et une ambiance tropicale, nous écrit Marie. André, lui, a relevé 23,4 degrés, c'est précis, dans ses Pyrénées-Orientales. Enfin, Fabrice vit à Amneville, chez qui il fait 21 degrés. Tous les matins, ici, on fait la météo ensemble.
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0: Voilà ce dont on a besoin, vous et moi.
4: Toujours.
0: Pour attaquer la journée, rien de tel qu'un bon David Bowie, version 80, le milieu des années 80. Let's Dance sur votre radio locale.

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1: 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Dès le matin, il est 5h38.
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1: Et ici, tous les jours, on évite de tomber dans le piège des arnaqueurs toujours plus inventifs au fil des semaines. Aujourd'hui, c'est de saison, on parle des soldes, Thierry.
3: Oui, comment profiter de cette période, comment faire de bonnes affaires sans se faire berner. Notre spécialiste Valentin Bertrand est avec nous dans quelques instants.
1: Et pour la musique, dans les 5 prochaines minutes, on aura rendez-vous avec Vanessa. C'est un rituel tous les jours. Ici, vous accueille sur son antenne. Bonjour Véronique.
3: Bonjour Véronique.
4: Bonjour les garçons.
1: Vous nous appelez de la Nièvre, où ça précisément?
4: Pour vous situer, je suis entre Auxerre et Avallon.
1: Mais ne soyez pas avare, donnez-moi le nom de la commune.
4: Clamecy.
3: Clamecy. Je connais très bien.
1: C'est vrai?
3: Oui, mon papa a beaucoup travaillé là-bas.
1: Bon, très bien, vous connaissez vous connaissez peut-être le papa de Cyril, Véronique.
4: Ah ben, je sais pas, peut-être, ça se peut.
3: Il y a une grande usine chimique dont on ne dira pas le nom là-bas, mais qui effectivement emploie beaucoup de gens dans le secteur.
1: Bon, bah voyez, c'est un petit village, la France.
4: Je connais, mais je vous dirai pas le nom non plus, voilà.
1: Vous êtes réveillée depuis quelle heure ce matin, Véronique?
4: Véronique, t'as pas dormi encore, c'est une insomniaque, Véronique.
1: C'est un territoire que je connais bien. On m'a dit que dans cette journée, à part peut-être faire une sieste, il y avait un rendez-vous chez le coiffeur.
4: Ah oui, là, c'est primordial, là, oui.
1: Est-ce que c'est de la nécessité ou est-ce que c'est un moment que vous aimez aller chez le coiffeur, vous?
4: Ben, c'est une nécessité, c'est parce que je suis quelqu'un qui se fait couper les cheveux tous les mois, voilà. Je suis une coupe militaire, moi, voilà, quoi.
1: Bon,
4: voilà.
1: Très bien. Et alors, on papote au bac à shampoing ou alors on y va, on arrive et puis on s'en va après, comme on est arrivé?
4: Bon, papote, c'est une pote, alors, donc je papote, je suis le temps, quoi.
1: Très bien. Bon, ben, vous saluerez la pote, elle s'appelle comment, la coiffeuse?
4: Elle s'appelle Martine.
1: Martine. Bon, bah, écoutez, voilà, on en a parlé ce matin, on a parlé du papa de Cyril, ça reste familial, cette émission.
3: C'est ça, on est entre nous, hein.
1: Et bah oui, effectivement, tous les matins, plus que jamais. Et puis, pour vous remercier de nous être fidèles, Véronique, on vous envoie le pack été. C'est un sac aux couleurs de votre radio locale. Il y a plein de choses, parmi lesquelles le roman de Michel Bussy, ça va arriver chez vous dans la Nièvre d'ici quelques jours.
4: Bah, ça fait partie d'une collection, parce que là, la dernière collection que j'ai la fameuse tasse, la nouvelle tasse d'ici, voilà, la radio, quoi, voilà.
1: Et ben voilà. Monter un petit musée, voilà, dans quelques années, un musée ici.
4: J'ai la radio, j'ai le petit sac en bandoulière, j'ai tout plein de choses de chez vous, j'ai le stylo, j'ai tout.
3: Bien équipé, hein.
1: On se dit à bientôt sur l'antenne pour de nouveaux goodies. En attendant, je vous souhaite un bon mercredi, Véronique.
4: D'accord, bon courage à vous, au revoir.
1: Ça se passe comme tous les matins, ici, à 5h41 dans un instant, votre rendez-vous anti-arnaque, c'est pas vrai.
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1: 5h43, chaque matin ici, vous retrouvez votre rendez-vous anti-arnaque. Avec vous, Valentin Bertrand, ce matin, on va profiter des soldes d'été sans se faire berner.
8: Oui, parce qu'en cette période des prix barrés, toutes les offres ne se valent pas. Sur Internet notamment, c'est le grand écart de moins 5 à moins 90%. L'année dernière, l'association de consommateurs Que Choisir Ensemble avait passé au crible les géants du e-commerce. Résultat, près de 9 réductions sur 10 se sont avérées fausses. Et ça se joue dans la petite mention à côté de l'ancien prix. S'il y a marqué prix de référence ou prix le plus bas sur 30 jours, vous êtes bien en face d'une vraie promotion. Méfiance par contre si vous lisez prix conseillé, prix moyen ou encore prix de comparaison. C'est une indication controversée, on ne sait pas vraiment quels sont les tarifs utilisés pour fabriquer ces moyennes. Le risque, c'est donc que le prix barré soit en fait gonflé artificiellement pour faire paraître la réduction plus

0: plus généreuse qu'elle ne l'est vraiment et au bout du bout, vous poussez à acheter tant qu'à faire avec un compte à rebours pour créer l'urgence. Dans ce cas, il faut absolument comparer. Vous pouvez le faire par vous-même en allant sur des sites concurrents, mais mieux, des comparateurs le font à votre place. Ils s'appellent Idilo, Le Dénicheur ou encore Google Shopping.
1: Et durant les soldes, on peut lire sur de nombreuses étiquettes, ni repris, ni échangé. Est-ce que c'est légal ?
0: Alors en partie, si vous avez acheté un produit soldé avec cette mention et que vous revenez deux jours plus tard parce que finalement la couleur ne vous convient plus ou que vous n'avez pas pris la bonne taille, malheureusement c'est trop tard. Par contre, si le produit est cassé, défectueux, s'il présente un défaut, là c'est comme le reste de l'année, vous avez le droit à un échange ou un remboursement avec quand même une subtilité. Ça ne fonctionne pas si le défaut était apparent au moment de l'achat. C'est le cas par exemple dans un magasin de meubles qui met en solde un canapé d'exposition. Forcément, il n'est plus tout à fait neuf et il est vendu en l'état.
1: Et si vous êtes victime d'une arnaque, vous pouvez contacter Valentin Bertrand, ici.arnaque, au pluriel, @radiofrance.com. Elle est là, Vanessa Paradis, avec peut-être l'un des plus jolis titres de cet été. Et le titre annonce la couleur. Les épines du cœur. Vanessa, sur les ondes d'ici, pour vous réveiller. 5h45. Bon début de journée.

0: ici 5h47, c'est le moment de tendre l'oreille pour mieux explorer le monde merveilleux du vivant. Et aujourd'hui avec vous, Benoît Prospero, trois choses à savoir sur une plante de la famille des rutacées, une herbacée vivace, souvent buissonnante, de 60 cm à 1 mètre de haut.
1: Et qui est vraiment magnifique et qui pousse dans les lisières et les coteaux rocailleux calcaires. C'est presque de la poésie. Une plante, alors, que l'on peut appeler dictame blanc, plante à gaz ou buisson ardent. Mais en réalité, le vrai nom de cette plante, c'est la fraxinelle, Dictamnus albus. Bonjour à toutes et tous. Au programme, frêne, étincelle et orviétan. Certains se rappellent ce que c'est l'orviétan. Donc d'abord, première chose à savoir, les feuilles de la fraxinelle ressemblent à celles d'un frêne. Ah ben oui, l'arbre. Et est-ce que c'est un arbre la fraxinelle? Eh ben non. Mais bien, donc, une herbacée vivace qui produit de splendides grappes de fleurs roses veinées de violet.
0: Dites-moi, elle a l'air très belle cette plante.
1: Ah, elle est magnifique. Et

0: non seulement elle est magnifique, mais en plus elle est incroyable. Deuxième chose à savoir, écoutez ça, par forte chaleur, la fraxinelle produit une substance volatile à l'odeur d'agrumes qui peut s'enflammer spontanément au contact d'une étincelle. Bah, d'où ses autres surnoms.
1: Comme plante à gaz ou buisson ardent.
0: Oui, vous avez bien écouté. Et alors, troisième chose à savoir sur la fraxinelle, elle est l'un de la vingtaine d'ingrédients de l'orvietan. Alors l'orvietan, vous savez, c'est un ancien remède de charlatan, une panacée douteuse commercialisée à l'époque, plus exactement au XVIIe et XVIIIe siècle, mais aussi par certains dentistes et chirurgiens de l'époque. Un orvietan qui connut un énorme succès à ce moment-là, avant de tomber en désuétude, au point d'être synonyme de charlatanisme. Dis-moi que je suis un rhinocéros qui joue du piano et je te donne le la, le monde vivant est merveilleux. Et un immense merci à Marie-Christine Lemailleur, autrice du livre « Le guide des plantes sauvages » publié aux éditions Mémoires millénaires.
1: À noter, Benoît, que la fraxinelle est une plante protégée dans plusieurs régions, comme la Bourgogne, PACA, Rhône-Alpes et l'Alsace. Merci Benoît Prospero, à demain.
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1: 6h-10, c'est votre rendez-vous de l'été. Chaque mercredi à cette heure-ci, un libraire vous recommande son roman préféré du moment.
3: Et ce matin, on part pour Toulon, à la librairie Charlemagne, où nous attend Johanna David.
1: Bonjour Johanna.
4: Bonjour Johan.
1: Quel est le livre qui vous a donné le goût de la lecture, vous ?
4: Alors, le livre qui m'a le plus marqué et que je relis très très souvent, c'est Les Misérables de Victor Hugo. C'est un vrai pavé, on peut dire comme ça, mais tous les ans je le relis et tous les ans j'y retrouve un message différent.
1: C'est pas Disneyland, hein, Les Misérables, c'est pour autant ce roman qui a forgé votre jeunesse.
4: Exactement. Petite, je m'identifie à Cosette.
1: Ah oui.
4: Aujourd'hui grande, peut-être plus à Fantine et à Jean Valjean.
1: Alors vous, au départ, vous avez fait des études de médecine, Johanna. Vous ne vous prédestiniez pas à devenir libraire, si ?
4: Non, absolument pas. C'est vrai que je voulais faire médecine et que j'ai d'ailleurs fait pendant 2 ans à l'université de Montpellier. Mais le destin en a décidé autrement. Pour accéder à la deuxième année, il fallait réussir un concours et je l'ai loupé à quelques places. Mais aujourd'hui, je suis libraire depuis 10 ans et très épanouie dans le métier que je fais tous les jours. Pouvoir partager et conseiller des livres à mes clients, voir leur regard pétiller quand on a trouvé la pépite qu'il fallait pour l'occasion parfaite, c'est une reconnaissance qui fait chaud au cœur et de laquelle aujourd'hui je pourrais pas me passer.
1: Vous avez choisi le roman Les Assassins de l'Aube, signé Michel Bussy. Quel est le point de départ de ce récit ?
4: Michel Bussy, cette fois-ci, nous amène voyager loin. Nous allons en Guadeloupe et effectivement une série de meurtres, vraiment un thriller tel qu'on aime. Une série de meurtres a lieu et Valéric, le policier, va nous décrire différents lieux et différents moments de l'histoire de cette île idyllique où tout n'est pas si paradisiaque qu'il paraît.
1: Qu'est-ce qui vous a plu dans ce roman ? C'est le style ? C'est l'histoire elle-même ? Ou c'est finalement Michel Bussy, cet auteur à qui vous faites confiance, roman après roman ?
4: Moi, je dirais un peu de tout à la fois. Effectivement, il faut aimer le thriller, donc avoir cette envie d'une enquête qui prend aux tripes, et en même temps, une envie d'évasion, puisque personnellement, je suis jamais allée en Guadeloupe, mais j'ai l'impression de connaître un peu mieux cette île via ce roman. Et en même temps, effectivement, la plume de Michel Bussy, qu'on pourrait croire qu'on connaît déjà depuis de nombreuses années, de nombreux romans qu'il est sur la scène littéraire française. Et pourtant, il arrive toujours à surprendre son lecteur avec ses fins qu'on ne voit pas venir.
1: Les Assassins de l'Aube, le roman de Michel Bussy, sorti chez Pocket. C'est donc le choix de lecture de notre libraire du jour, Johanna, qui officie à la librairie Charlemagne à Toulon, une librairie qui fait partie du groupement des libraires ensemble. Merci Johanna.
4: Merci à vous.
1: Avant de retrouver ces tendances pour mieux saisir les modes du moment, voici une chanson intemporelle. Tombée du ciel, Jacques Higelin, ici, 5h54.

0: 5h56, vous écoutez ici, avant de retrouver le journal et vos infos locales, Muriel Jordan répond présente, comme tous les matins, pour décrypter tous les phénomènes de société. Ce mercredi, Muriel, on s'intéresse à la lassitude cérébrale.
1: Oui, ce n'est pas parce que beaucoup de gens postent des photos de pieds dans l'eau, de piscine, de mer ou de chemin de rando que notre cerveau à tous est en pause. D'abord parce qu'on est plein à bosser et à ne pas prendre de vacances. Ensuite, notre cerveau, été ou pas, continue à encaisser ça.
2: Merci d'être avec nous. Bon début de journée. Nos hôpitaux sont sous tension.
3: On apprend qu'un accident.
4: Le suspect est en fuite. Toute la zone a été bouclée.
5: Ce nouveau chiffre au Venezuela, 58 000 immeubles ont été détruits.
6: La colère agricole ne retombe pas.
4: La France a peur.
1: D'où cette grande question. Vous souffrez de fatigue informationnelle? Ça va, toi, le jeune?
7: Il y a eu énormément de nouvelles de merde juste dans l'actu.
1: Oh, on est crevés. Trop d'infos, trop de trucs qui vont pas dans le monde. Mais pour les besoins de cette enquête, j'ai bravé la fatigue pour vous interroger dans la rue sur ce qu'on appelle l'infobésité. Alors, rien à voir avec les kilos accumulés à cause des barbecues, des verres de rosé et des glaces, hein.
8: Regardez le 20h le soir, c'est presque déprimant, il y a beaucoup trop de choses. Et c'est toujours les mêmes sujets, c'est vrai qu'on insiste beaucoup sur les mêmes sujets. On enchaîne et on a l'impression effectivement tous les jours de devoir rajouter comme des couches et des couches au-dessus de l'information, ce qui fait que ça peut, je pense, ajouter à l'amorosité ambiante et surtout déprimer un petit peu. Trop de mauvaises infos nuit à l'info, je pense.
1: Alors on fait quoi? On coupe. Couper, ça a du bon, surtout en été. Parce que l'été peut justement nous offrir une parenthèse. On peut, regarder le Tour de France, décider de nous informer seulement à certains créneaux horaires ou sortir plus tard, en profiter pour voir du monde au lieu de rester devant nos écrans. Tous les psys le disent, fuir l'actu, c'est pas une faiblesse.
0: Et cette lassitude cérébrale, cette fatigue informationnelle, Muriel, toucherait 54% des Français.
1: Eh oui, c'est un phénomène lié, bien sûr, à la surexposition aux réseaux sociaux, aux alertes, aux push qu'on reçoit sur nos téléphones. Alors oui, coupez cet été si vous pouvez. Vous, madame, ça va?
9: Oh, mais moi, je sature complètement, j'en peux plus. À chaque fois que j'ouvre la télé, c'est toujours des mauvaises nouvelles. Et c'est toujours en boucle, la même chose. Non, moi, je regarde même plus, moi. J'ai tout boycotté. Je m'en trouve pas plus mal.
1: Couper n'est donc ni de la faiblesse et encore moins un désintérêt des nouvelles générations. C'est juste, d'après les chercheurs, une réaction prévisible d'un cerveau humain confronté à un environnement pour lequel il n'a jamais été conçu. Mais prudence, hein, éviter de s'informer, ça peut laisser le champ libre à la désinformation. Alors coupons le robinet, oui, mais gardons quand même 2 ou 3 sources fiables pour hydrater notre cerveau comme il faut cet été.
0: À demain, Muriel Jordan. Demain, cet après-midi, 11e étape du Tour de France Vichy-Nevers, vous allez pouvoir vivre en direct à partir de 13h30. On vous laisse avec toute l'équipe d'ici matin au grand complet. En attendant, excellente journée.
10: Merci Johan et bonjour à toutes et tous. C'est pourtant un pays que j'aimais bien. L'Espagne. Je trouvais ça charmant. Je trouvais ça mignon. Mais ça c'était avant. Avant que les Espagnols nous privent de finale. Je salue Gigi qui a réalisé l'émission ce matin. Vous, Louise Adélaïde Boinard pour les infos, bonjour.
11: Bonjour Hiver, bonjour à tous.
10: On partira pas en Espagne?
11: Oh là, clairement non.
10: C'est hors de question. Les Bleus sont inclinés hier soir. Défaite de 2-0, pas de finale de Coupe du Monde. Fin du rêve. Réaction à suivre ce matin du capitaine de l'équipe de France, Kylian Mbappé. Et on vous entendra aussi, vous, la déception elle est palpable ce matin. 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
10: Le 15 juillet, mercredi 15 juillet, Ici Alsace, 6h. Il n'y aura donc pas, Louise Adélaïde, de troisième étoile sur le maillot français cette année.
11: Et non, puisque la France a perdu 2-0 hier en demi-finale de Coupe du Monde face à l'Espagne. Une défaite très, très dure à encaisser, mais qui se justifie. Nos footballeurs n'étaient pas dedans, alors que les Espagnols, eux, ont brillé par leur jeu collectif et leur technique extrêmement propre. Une défaite d'autant plus dure à avaler qu'hier, c'était le 14 juillet. Jacques est allé voir le match à Benvir, le village du troisième gardien alsacien, Robin Risser, est évidemment déçu.
13: Évidemment que c'est une grosse déception. L'Espagne mérite clairement. Ils ont maîtrisé de A à Z. On a eu deux occasions et demie qui sont même pas des occasions. Donc félicitations à l'Espagne. C'est tout ce qu'il y a à dire. On va essayer de battre l'équipe qu'on aura en face de nous pour la troisième place. Je crois que ça se fait encore. Hein. Voilà.
14: Il n'y avait pas une grosse ambiance ce soir, hein, parce que le match valait pas pour l'équipe de France, quoi. C'était pas extraordinaire.
13: Hein. Non, c'était pas extraordinaire. C'est dommage, on sort par la petite porte sur cette défaite. On a fait quand même un bon mondial, mais demi-finale, je pense qu'on est à notre rang, troisième ou quatrième nation mondiale.
11: Et la France disputera samedi la finale pour la troisième place à Miami. Et la désillusion d'hier, ce sont les joueurs de l'équipe de France qui la vivent le plus durement. Mais ils assument. Pour Kylian Mbappé, le capitaine des Bleus, c'est une défaite normale.
15: On n'a pas fait le match qu'on voulait faire, que ce soit tactiquement, que ce soit même techniquement, que ce soit dans le niveau global qu'on a fourni. Et quand tu fais pas ce que tu es censé faire dans une demi-finale de Coupe du Monde, tu gagnes pas. L'Espagne a respecté son plan, a respecté ce à quoi elle est fidèle. Une équipe qui aime avoir le contrôle du ballon, qui aime contrôler le tempo du match. Notre objectif, c'était de venir les chercher haut pour pas installer ce faux rythme, parce que dans le contrôle du jeu, ils sont meilleurs que nous. Et on n'a pas réussi à faire ça, et je pense qu'il y a eu trop d'approximations techniques, et on n'a pas su leur faire mal quand on devait leur faire mal.
11: Et l'Espagne connaîtra ce soir son adversaire pour la finale, puisque l'Argentine et l'Angleterre s'affrontent à 20h50 à Atlanta.
10: L'air devient à nouveau respirable.
11: La troisième canicule de l'année s'en va petit à petit. Le Haut-Rhin et le Bas-Rhin sont repassés en vigilance jaune ce matin. Plus aucun département n'est en rouge dans le pays. Les températures vont donc baisser à nouveau la nuit notamment. En revanche, des orages sont prévus dans les jours à venir. Une baisse des températures qui devrait donner un tout petit coup de pouce aux pompiers qui luttent toujours dans tout le pays. À Fontainebleau, en région parisienne, l'incendie est désormais fixé. L'Alsace est pour le moment épargnée par ces feux de forêt d'une grandeur et d'une intensité exceptionnelle. En revanche, 13 habitants de Colmar ont dû être évacués hier après-midi car les parties communes de leur immeuble ont pris feu. 3 personnes ont été transportées à l'hôpital. Les habitants des appartements du rez-de-chaussée doivent être relogés. Et puis à Aspach-Mittelbach, des détritus ont brûlé dans la déchetterie hier, ce qui a provoqué d'épaisses fumées.
10: Un homme sera jugé aujourd'hui à Strasbourg pour une attaque au cutter.
11: Le suspect d'une vingtaine d'années aurait attaqué un autre homme avec un cutter, donc place Broglie avant-hier. La victime d'une vingtaine d'années a été transportée à l'hôpital. Dans le Zungo, les élus locaux se mobilisent pour l'avenir du centre de soins de l'UPAC. Sa fermeture est prévue pour 2027. Les élus craignent que l'EHPAD ferme en même temps. Une réunion publique est donc organisée à 19h ce soir.
10: Dénouement final pour la création d'un droit à l'aide à mourir.
11: Les députés vont avoir le mot final sur le vote de la loi sur la fin de vie aujourd'hui. Le texte qui a déjà fait la navette parlementaire plusieurs fois, avec des votes pour de l'Assemblée nationale et contre du Sénat. Concrètement, ces lois permettraient aux patients qui remplissent 5 critères de s'auto-donner la mort dans un contexte médical sain et sûr. Pour y avoir droit, il faut donc être majeur, résider en France, être atteint d'une affection grave et incurable avancée, ainsi que présenter une souffrance insupportable. Élise Latta, ce texte a fait énormément débat au sein de la société également.
16: Robert Wolfhart, médecin généraliste à Wissembourg et délégué du Bas-Rhin de l'ADMD, l'Association pour le droit de mourir dans la dignité, salue une première étape.
17: C'est déjà une énorme avancée, c'est déjà extraordinaire, c'est déjà très très bien que ça puisse être autorisé enfin en France. Après, bien sûr, la loi doit être travaillée, rediscutée, tout ça, ce qui est normal.
16: Selon lui, une délivrance pour les patients et un soulagement pour les soignants qui veulent les aider.
17: Beaucoup de médecins ont été condamnés parce qu'ils ont débranché les jambes, parce qu'ils avaient bon cœur. Mais maintenant, on ne sera plus condamnés. Ça, c'est déjà énorme.
16: Nina Fornet, elle, dénonce les potentielles dérives de cette loi.
18: Moi, je suis devenue malade quand j'avais 19 ans. Je suis dans les critères d'éligibilité de cette loi.
16: Elle a cofondé le collectif anti-validiste Strasbourg et elle craint que certaines personnes handicapées se sentent forcées de mourir. C'est ce qui a failli lui arriver quand sa maladie orpheline s'est dégradée.
18: J'ai été fortement encouragée quand quand même à recourir à l'euthanasie en Belgique. Voilà, il y avait des gens qui se proposaient aussi dans mon entourage pour m'aider à remplir les papiers.
11: Elle estime que les personnes handicapées sont précarisées et que leur isolement ou leur situation économique influencerait leur décision de recourir au suicide assisté. Elle s'oppose donc à ce texte qui devrait, malgré tout, être adopté aujourd'hui par les députés. Son contenu n'a pas changé depuis le dernier vote fin juin.
16: Les députés qui avaient déjà voté à 3 reprises pour ce texte, on le décortiquera à 7h45 avec notre invité. Si vous voyez des drones survoler le site de l'hôpital de Hazenren, aujourd'hui, c'est normal. La préfecture du Haut-Rhin les a autorisés à photographier le bâtiment et à vérifier ses systèmes de sécurité. Ces vols auront lieu de 8h à 14h.
10: Le parc animalier de Sainte-Croix à Rhodes dit au revoir à Sophia.
16: Sophia qui était la dernière ours brune historique du parc. Elle est décédée hier à 29 ans. L'équipe du site évoque son immense tristesse sur notre site internet ici.fr. Du côté du Tour de France, Tadej Pogacar continue d'écraser la compétition. Il a remporté l'étape d'hier en solo entre Aurillac et le Lioran et conserve donc son maillot jaune. Et puis le jeune français Paul Sexas, lui, est arrivé 3e hier et remonte à la 5e place du classement général. Les cyclistes qui se rapprochent de l'Alsace pour leur étape de samedi entre Mulhouse et le Markstein, que vous vivrez évidemment en direct toute la journée sur Ici Alsace. Ils relient Vichy et Nevers aujourd'hui, départ donné à 13h50. Et puis enfin, c'est déjà l'heure de la reprise pour les joueuses du Strasbourg à Arnhem-Trüchtersheim. Les handballeuses vont découvrir leur nouveau coach à l'entraînement ce matin, Yacine Messaoudi, qui a fait ses armes à Metz puis à Paris. Les Pirates joueront leur premier match de la saison fin août, toujours dans l'élite.
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16: On le disait, les températures commencent à descendre gentiment.
10: On ne devrait pas dépasser les 30 aujourd'hui.
16: C'est une sacrée étape déjà là qu'on
10: attend. Ça fait du bien. 30 à Mulhouse au meilleur de l'après-midi. Même chose du côté d'Alkirch, à Strasbourg et à Guenot, vous aurez 29. À Cernay, comptez 27, un petit 26 pour Münster cet après-midi. Ce matin, le mercure affiche à Ensisheim 21 degrés. C'est Jean-Marie qui nous l'écrit. Si vous êtes dans le coin de Bendorf, du 19 actuellement, message là aussi laissé par Alexandre sur notre page Facebook. On est toujours en alerte orange canicule, mais les températures, vous l'avez compris, baissent. Risque d'orage pour aujourd'hui, en ce 15 juillet, surtout cet après-midi, de Célestat à Ferrette, le Haut-Rhin est en alerte jaune aux orages. Donc fini la canicule, mais bonjour les orages. Ça pourrait gronder dans le ciel d'Alsace à partir de 14-15 heures, selon les prévisions de Météo France.
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10: Et quand on se réveille un peu fatigué, un peu déçu, suite à l'élimination de l'équipe de France hier face à l'Espagne, eh bien il y a Jean-Jacques. Parce que Jean-Jacques est là pour nous consoler. Jean-Jacques, c'est une thérapie, ça fait toujours du bien. On ira ici à Alsace, belle journée.

0: ça va déjà mieux. Merci Jean-Jacques de nous consoler. Ici Alsace, il est 6h12.
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0: On vous souhaite un agréable réveil, un bon début de journée avec Ici Alsace. Les soirées d'été, elles sont agréables. La douceur, les barbecues, les chipots, les merguez, les brochettes de poulet. Il y a autour de la table les amis, il y a à manger, il y a à boire. Et il y a aussi un invité qui n'était pas invité. Les moustiques, ils viennent bien souvent nous gâcher la fête. Dans les deux petites minutes, notre docteur, le docteur Kirzek, va nous aider à chasser les moustiques naturellement. À 6h20, on va recueillir les impressions du caporal-chef Valentin. Il a défilé hier sur les Champs-Élysées, premier défilé pour le jeune homme de 27 ans. Comment c'était? On va lui poser la question. Souvenez-vous, on l'a eu avant-hier, c'était lundi matin, il nous racontait les répétitions. Il avait hâte de défiler sur les Champs. Ses impressions, c'est à suivre sur Ici Alsace.
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0: Avec, comme chaque matin, les conseils santé de notre docteur. Bonjour, docteur Kirzek. Aujourd'hui, on évite, on chasse donc les moustiques naturellement.
7: Bonjour à toutes et à tous. C'est vrai que ces petites bêtes nous gâchent les apéros, les nuits, parfois même les vacances, ce petit bzzz qui vous empêche de dormir et puis soudain, ah, silence. Et là, c'est la démangeaison qui arrive. Alors oui, on a tous envie de les envoyer valser, mais sans forcément s'enduire de produits chimiques. Alors, soyons honnêtes, les moustiques ne sont pas tous égaux devant nos fragrances corporelles. Il y a des peaux à moustiques et vous êtes toujours demandé pourquoi votre voisin se faisait dévorer pendant que vous, vous sirotiez tranquillement votre apéro sans alcool. Eh bien, le moustique femelle, oui, c'est toujours la dame qui pique et est attirée par trois choses. Le CO2, que l'on expire, que l'on transpire, certains acides présents qui vont les attirer, et puis notre transpiration, bien sûr, qui va là aussi attirer. Il y a des transpirations à moustiques. Après, on peut rajouter les petits vêtements sombres, la couleur de chaleur corporelle et même le groupe sanguin. Tout ça, c'est des déterminants pour avoir une peau à moustique. Et si vous êtes une cible, ben, c'est pas de votre faute, c'est juste que votre parfum naturel plaît aux moustiques. Attention, la piqûre elle-même n'est pas qu'une simple gêne. Le moustique tigre, par exemple, on sait que c'est pourvoyeur de maladies, la dengue, le chikungunya ou le zika. Donc, c'est important de se protéger. C'est vraiment un enjeu de santé publique, surtout pour les plus fragiles.
0: Et quels sont les répulsifs naturels vraiment efficaces et ceux qui ne servent à rien? Parce qu'entre la citronnelle, l'eucalyptus, les bougies et les gadgets à ultrasons, on s'y perd un peu.
7: La star des répulsifs naturels, c'est l'eucalyptus citronné, mais pas n'importe lequel. En fait, il y a un ingrédient qui s'appelle le PMD. Allez, je vous épargne ce que ça veut dire, mais ce PMD, on le trouve dans l'huile d'eucalyptus citronné transformée. C'est le seul répulsif naturel qui est aussi efficace que le DEET chimique. Ça, c'est le plus puissant des répulsifs. Ça peut donner une protection jusqu'à 7 heures, mais attention, l'huile essentielle d'eucalyptus citronné pur, elle perd son efficacité bien vite. Donc, dans le spray, faut chercher la mention PMD. Sinon, c'est pas la même chose. Deuxième conseil, la citronnelle de Java, ça c'est une bonne option. C'est une huile essentielle qui est naturellement riche en produits qui vont être des répulsifs pour les moustiques, mais l'efficacité s'estompe rapidement. Donc il faut réappliquer toutes les heures. Ensuite, on peut fabriquer son propre cocktail maison. Allez, un peu d'huile essentielle de citronnelle, des gouttes d'eucalyptus, un peu de géranium, pourquoi pas. Mais attention aux huiles essentielles, c'est avec modération, voire il faut éviter chez les enfants et les femmes enceintes. Et puis on parlait des arnaques ou des pièges, les bracelets anti-moustiques, les prises électriques à ultrasons, les bougies, etc. Souvent ça marche pas et par contre ça coûte un peu trop cher. Allez, bon été, bonne santé à l'écoute d'ici bien sûr.
0: Un grand merci docteur Kirzek, on sait désormais comment éviter ces moustiques qui, c'est vrai, peuvent parfois nous gâcher un peu la fête. On est peinards.
8: C'est très poli dit comme ça.
0: Pardon.
8: Qui nous gâchent simplement la fête.
0: Vous pensiez à un autre mot?
8: Non, peut-être. Voire plusieurs.
0: On est peinards et puis trop de moustiques, on doit rentrer. Non, c'est pas agréable. Par contre, ce qui est agréable, c'est un réveil. Alors, un peu couvert dans le ciel d'Alsace, certes, mais avec des températures qui aujourd'hui s'annoncent beaucoup plus respirables. On ne dépassera pas les 30. Allez, on file sur les plages.

0: Les plages, succès de la fin des années 80 d'un certain Jean-Louis Aubert. Ravi de vous accueillir ici à Alsace, il est 6h20.
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0: Encore un défilé de passé. C'était hier la parade militaire du 14 juillet. Encore des images absolument magnifiques. Le dernier défilé pour le président de la République. Le premier pour notre Alsacien formidable, le caporal-chef Valentin du 44e régiment de transmission de Mutzig. Valentin, bonjour.
3: Bonjour Hubert, bonjour à tous.
0: Et merci d'être avec nous ce matin. Alors racontez-nous, on vous avait eu lundi, on avait vos impressions de répétition. On est curieux de savoir comment s'est déroulé ce 14 juillet, c'était comment ?
3: Ah bah exceptionnel, les répétitions ont bien servi parce qu'on a été beau et ouais, c'était incroyable à vivre.
0: Qu'est-ce que vous avez ressenti en remontant ces Champs-Élysées ?
3: Un peu de stress au début. Quand il y a du monde sur les champs, ça change tout de suite. Et plus on s'approchait de la tribune présidentielle, plus le stress montait. Mais j'ai beaucoup de concentration aussi au moment où on passait devant le président. Et de la fierté, hein, toujours. Et, c'était un honneur pour moi de défiler.
0: C'est là que le moment était le plus fort, quand vous vous êtes rapproché de cette tribune présidentielle. Pourquoi ?
3: Oui, parce que au fur et à mesure où on se rapprochait, il y avait aussi de plus en plus de public. Il y avait ma copine dans les tribunes, donc je savais que j'étais regardé, que toute ma famille regardait à la télé, donc je voulais pas me louper, quoi.
0: Et vous ne vous êtes pas loupé. Vous êtes dans votre bulle durant cette remontée des Champs-Élysées, où vous et de ce qu'on comprend, vous avez quand même le temps de réaliser, Valentin, finalement.
3: Oui, on a le temps de réaliser et c'est oui beaucoup de concentration. La musique est assez forte, mais plus on se rapprochait de la fin, moins on l'entendait parce qu'on était focalisé sur notre rôle. Et avec mes collègues, on a très bien marché, tout le monde a très bien marché. Et je suis autant fier d'eux que de moi. Donc je pense que j'arrive pas trop à réaliser encore.
0: Vous êtes encore à Paris là ce matin ?
3: Là, on est encore à Paris, oui, on prépare et on part d'ici une heure, je pense.
0: Il n'y a pas eu donc durant cette remontée des Champs-Élysées, qui a duré combien de temps pour vous, Valentin ?
3: C'était assez long, parce que au fur et à mesure qu'on avance, tout le monde ne marche pas à la même vitesse, donc il y a des moments où on était un peu statique. Mm-hmm. Ça a dû durer 15 minutes, je pense.
0: Et donc les répétitions, vous l'avez dit, il n'y a pas eu de couac, vous vous êtes parfaitement tenu, vous avez tous marché au pas, c'était nickel.
3: Les répétitions, il n'y a pas eu de couac, non. Après, c'était nickel non plus au début, mais au fur et à mesure des jours, tout le monde,
0: oui, tout le monde a... Et hier, hier sur les champs, vous étiez au cordeau, quoi.
3: Oui, hier sur les champs, on a tous très très bien marché.
0: Vos parents, ils scrutaient, ils vous ont cherché, c'est sûr, à la télévision. Est-ce qu'ils vous ont vu ? Est-ce qu'ils vous ont envoyé un petit message ?
3: Oui, ils m'ont vu. J'avais pas mon téléphone du coup sur les champs.
0: Bien sûr.
3: Et je l'ai eu qu'une fois rentré au camp. Donc quand j'ai ouvert, j'ai vu tous les messages. Toute ma famille a regardé, ils étaient fiers de moi. Mm-hmm. Ils ont envoyé des messages de soutien. Et
0: plus largement, c'était sympa. Plus largement, Valentin, ce défilé du 14 juillet, il y a vous, bien sûr, votre régiment, mais il y a aussi d'innombrables militaires. Qu'est-ce que vous ressentez ? Comment vous vous êtes senti hier au milieu de cette foule ?
3: Je me suis senti à ma place, là où j'avais envie d'être. Et effectivement, on était 6886 soldats à pied en tout, et c'est toujours sympa de voir les autres régiments aussi défiler. De mon souvenir de ce que j'ai vu du défilé, il n'y a pas eu de problème ou de soucis majeurs, donc ça fait plaisir aussi que tout le monde a pu profiter et bien défiler comme ils en avaient envie.
0: Valentin, une nouvelle fois bravo, merci d'avoir été avec nous ce matin au lendemain donc du défilé du 14 juillet, votre premier défilé sur les Champs-Élysées. On vous en souhaite un prochain l'année prochaine, l'année encore d'après ?
3: J'espère un prochain dans ma vie, oui. L'année prochaine, je ne sais pas. Mais un autre, je dirais pas non, en tout cas.
0: Bon retour en Alsace, Valentin. Merci d'avoir été ce matin notre Alsacien formidable.
3: Merci Hubert, au revoir.
0: Vous réécoutez tout cela sur l'appli ici, si le cœur vous en dit. Alex Warren, nouveauté ici Alsace. Fever.

0: Fever Dream, c'est signé Alex Warren. Nouveauté ici Alsace, on écoutera Mylène Farmer après 6h30 et son Libertine.
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0: 6h28 précisément, un bon début de journée à toutes et tous. Ici Alsace en ce 15 juillet, place à l'horoscope. Avec vous Catherine Viguier, bonjour, du sérieux aujourd'hui.
5: Et de la dignité avec une lune au lion. Bélier, belle journée avec la famille comme sujet principal et votre toit, votre lieu de vie également. Taureau, vous saurez assurer avec brio au sujet d'un être cher ou de vos proches. Gémeaux, journée idéale si vous êtes en vacances, de toute façon, vous aurez l'occasion de vous changer les idées. Cancer, des possibilités de faire fructifier vos gains et le plaisir de dépenser autant que d'épargner. Lion, vous êtes sur le devant de la scène et c'est une satisfaction que d'être reconnu ou félicité. Vierge, Vénus est avec vous et vous êtes bien, bien avec vous, bien avec les autres. Balance, ce mercredi met à l'honneur votre envie de voir du monde. Si vous avez un public, une clientèle, vous allez rayonner. Scorpion, ce mercredi vous demande un sacré investissement, vous serez au rendez-vous. Sagittaire, belle journée, l'évasion, un voyage, une discussion vous apporte 1000 satisfactions. Capricorne, le monde des possessions et d'actualité matérielle, charnelle et spirituelle. Verseau, vous avez 2 jours pour régler un souci relationnel ou alors pour vous rapprocher d'un être aimé. Doux poisson, il sera bon de prendre soin de vous, de votre corps et de votre morale. Et pour nous tous, on se dit merci d'un truc qu'on a dit ou fait.
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0: Une belle journée à vous. Merci d'écouter Ici Alsace. Merci de nous rejoindre. 21 degrés ce matin à Cattenouse, nous écrit Pierre. C'est un peu nuageux. C'est vrai que le ciel d'Alsace est un peu couvert en ce 15 juillet. On est en alerte jaune à la canicule et aux orages. On fait la météo ensemble dans 5 bonnes minutes. Avant cela, le tour de l'actu en France et dans le monde, c'est Rilardo.
6: On n'a pas fait le match qu'on voulait faire, dit Kylian Mbappé après la défaite de la France en demi-finale de la Coupe du Monde. Les Bleus s'inclinent 2-0 face à l'Espagne et renoncent donc à une troisième étoile. L'autre demi-finale entre l'Angleterre et l'Argentine, c'est ce soir à 21h. Les Français jouent samedi pour la troisième place. La plus vive consternation pour le service départemental d'incendie de secours de Seine-et-Marne alors qu'un pompier volontaire a reconnu avoir allumé un feu près de la forêt de Fontainebleau. 4 gardes à vue sont en cours. Les flammes ont parcouru plus de 2000 hectares, 3 canadaires, 1 dash et 2 hélicoptères bombardiers d'eau restent mobilisés aujourd'hui. Face aux incendies, 36 départements sont classés par Météo France, aujourd'hui en orange pour un risque élevé. Par ailleurs, face à la canicule, il n'y a plus aucun département en alerte rouge ce matin. 69 départements sont en orange. Le vote définitif de la loi sur l'aide à mourir. Les députés ont le dernier mot aujourd'hui après le rejet par les sénateurs la semaine dernière. Texte qui doit rendre possible le suicide assisté sous certaines conditions pour des patients atteint d'une maladie incurable. La 11e étape du Tour de France aujourd'hui, 160 km entre Vichy dans l'Allier et Nevers dans la Nièvre. Le départ sera donné un peu avant 14h. Hier, c'est le Slovène Tadej Pogacar qui s'est imposé sur la 10e étape. Et puis que feriez-vous avec 50 millions de dollars? Un Américain a lui acheté un squelette de T-Rex, l'un des plus complets au monde, vente aux enchères hier. Une somme record pour un tel fossile. Le précédent record était d'environ 45 millions de dollars.
7: Comme tous les mercredis, on retrouve notre série d'été consacrée aux 120 ans du Racing Club de Strasbourg. Ici Alsace vous raconte les moments les plus glorieux mais aussi les plus sombres de l'histoire du club de football. Le Racing qui est devenu professionnel en 1933 mais son ascension vers les sommets du foot français a été stoppée par la guerre, Luc Dréosto.
8: Oui, les débuts en professionnel du Racing sont retentissants. Il termine deuxième de première division en 1934, troisième en 1935 et s'incline en finale de la Coupe de France face à Sochaux en 1937. Il compte dans ses rangs des joueurs fantastiques comme la légende alsacienne Oskar Eisserer et le buteur allemand Oskar Rohr. Les footballeurs strasbourgeois tournent autour de leur premier titre national, mais leur élan est coupé net alors qu'une nouvelle saison doit démarrer. L'Allemagne nazie déclare la guerre à la France en septembre 1939.
7: Alors que se passe-t-il, Luc? Le Racing continue-t-il à exister?
8: De nombreux Alsaciens sont évacués vers le sud-ouest de la France. Des joueurs du Racing se retrouvent à Périgueux et décident d'y former un nouveau club, l'Entente sportive Périgueux-Strasbourg. Cette équipe ira jusqu'en huitième de finale de la Coupe de France et finira même championne de Dordogne en 1940. En Alsace, annexée par le Troisième Reich, le Racing évolue dans un championnat allemand, la Gauliga Alsace. Le nom du club est germanisé. Il devient le Rasensportklub Strasbourg. Les compétitions sont arrêtées en 1945, alors que les combats pour la libération de l'Alsace font rage.
7: Et à la libération alors ?
8: Le club reprend immédiatement le nom de Racing Club de Strasbourg. Son effectif est décimé par la guerre. Il est réintégré en première division et obtient même la première saison un soutien des instances nationales avec une garantie de maintien dans l'élite. Les Strasbourgeois disputeront une deuxième finale de Coupe de France en 1947, perdue comme 10 ans plus tôt, cette fois face à Lille. Il faudra attendre quelques années pour oublier les affres de la guerre et fêter le premier sacre national du Racing, une Coupe de France conquise en 1951 face à Valenciennes.
7: Merci beaucoup Luc. Évidemment, vous retrouvez cette série d'été sur notre application ici.
0: 6h33 dans le journal de 7h.
7: On continue sur un autre feuilleton sportif, celui au Markstein, pour préparer à l'arrivée du Tour de France ce samedi. Et ce matin, on s'arrêtera à la ferme du Hague, l'épicentre de cette étape, puisque les cyclistes y passeront à deux reprises, en début de course et après avoir gravi le grand ballon, et puis juste après l'arrivée, juste avant l'arrivée.
0: Avant ou pas ?
7: Juste avant l'arrivée, excusez-moi, je suis trop dedans là déjà.
0: Au taquet, mais on l'est tous.
7: Exactement, ça arrive tellement vite.
0: On a hâte d'y être à cette étape de samedi. Vous ne raterez rien d'ailleurs. On sera sur place à la fois sur la zone d'arrivée, sur la zone de départ à Mulhouse et aussi dans la caravane du Tour. Donc on va passer une journée absolument, absolument merveilleuse qu'on va vous faire vivre ensemble ici à Alsace, partenaire de la Grande Boucle. On a de l'instabilité en Alsace en ce 15 juillet, des nuages, des éclaircies, de la pluie, quelques gouttes dans le ride sont annoncées et attendues. Puis cet après-midi, des orages et des averses de Strasbourg jusqu'à Ferrette. Il n'y a que le nord Alsace qui semble épargné par ces quelques orages et ces quelques averses orageuses cet après-midi. Le mercure, lui, et je crois que c'est la bonne nouvelle de ce 15 juillet, ne devrait pas dépasser les 30 à Mulhouse. Même chose à Saint-Louis sur les maximales. À Saverne, vous aurez 28. À Strasbourg et à Guenot, comptez 29. Et puis ce matin, alors ça donne quoi? Ça donne du 20 degrés à Wiversheim. C'est un message laissé par Josiane sur le Facebook ici Alsace. Il y a Pascal qui, lui, nous salue depuis Colroy-la-Roche. 19,8 en ce tout début de journée. Pascal, merci de votre message.
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0: Allez, 6h35, petit point route pour faire le point sur vos conditions de circulation. Alors, on reçoit des messages, vos messages, accident sur l'A35 juste après Rixheim, à 3-4 km de Rixheim, nous précisons, c'est Muriel qui nous l'a signalé, verbal, voilà le sens de circulation. Accident donc sur l'A35 après Rixheim. Gros ralentissement signalé à part de Muriel. Merci de ces précisions. 03 88 25 02 02 si vous avez toute autre info trafic à échanger avec nous. Mais prudence donc sur ce tronçon sur la 35 en direction de Bâle. Ici Alsace qui vous réveille en musique. Alors toute l'actu locale, vous avez été servi bien sûr comme chaque jour. Vous trouvez tout cela sur l'appli ici. J'espère que vous l'avez déjà téléchargé. Bah oui, j'y compte bien. Et puis il y a la musique bien sûr, celle de Mylène Farmer en l'occurrence. On a écouté du Goldman, on a écouté du Jean-Louis Aubert. Un petit Mylène pour boucler la boucle. Libertine,

0: Bertine, vous avez reconnu Mylène Farmer ici à Alsace, il est 7h20.
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0: Excellente journée à toutes et tous. On salue les Donald, tenez, pour ce 15 juillet.
3: Pas tous, hein. sans offense.
0: Chacun se sentira concerné. Ici Alsace, qui dans la prochaine demi-heure, tenez, va vous donner quelques bons réflexes, quelques bons conseils à avoir si votre chien se fait percuter par une voiture. Des conseils aussi utiles si vous êtes témoin de ce genre d'accident. On retrouvera Pierre Nus et ses 3+. Au programme ce matin, quelques travaux sur différents tronçons alsaciens. Et puis un événement pour les amoureux de la Grande Boucle. Ce sera ce vendredi 17 juillet, à la veille donc du passage du Tour de France en Alsace, à un événement qui a lieu du côté de Tannes. Prendre son temps, flâner, décompresser, c'est ce qu'on fait chaque été. Et chaque été, à chacun ses petits plaisirs. On les découvre chaque matin au micro de Laurent Weisskopf.
4: C'est dans un endroit ultra agréable au bord de l'eau, il fait chaud. Pareil, c'est en pleine nature. Bonjour, je m'appelle Toto et mon petit plaisir de l'été, c'est les festivals. Le rassemblement de personnes qui apprécient le même type de musique, d'ambiance, le besoin de se rassembler, de bien manger.
5: Parce qu'on mange bien dans les festivals.
4: Oui, ouais, il y a souvent plein de stands de bouffe intéressants, de culture, cuisine du monde en fait. Du coup, ouais, moi j'aime bien ça. Je suis content de décompresser, de voir du monde, de mettre les soucis du quotidien de côté. Et puis déconnecter un peu, faire la fête quoi.
5: Vous en faites combien par été?
4: Je fais tout l'été. Je fais la saison des festivals. Je fais le tour des différents festivals que j'apprécie, soit en France, soit en Europe. Festival comme le Boom Festival.
5: Le Boom Festival, c'est où?
4: Au Portugal. Il y a plusieurs scènes. C'est un lieu mythique du mouvement psytrance. C'est dans un endroit ultra agréable au bord de l'eau, il fait chaud, les gens sont souriants, le son est incroyable.
5: Est-ce qu'il y a des festivals comme ça proches d'ici en France qui vont marquer plus qu'un autre?
4: Le Pelfast Festival à Strasbourg, et c'était vraiment un bon moment. C'est pas forcément ce qu'on va découvrir ou des gens qu'on va rencontrer. On peut aussi découvrir des groupes de musique qu'on ne s'attendait pas à apprécier. Donc voilà, je partage l'astuce.
0: Voilà pour les petits plaisirs de Toto. Tenez, au rayon des festivals, les Alpagas Bleus à Saverne. Ça débute demain, un événement avec Ici Alsace. 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
0: C'est la hantise de tout propriétaire de chien. Votre toutou qui part en courant et se fait brutalement heurter par une voiture. Face à cet accident, bonjour docteur Fabin, notre vétérinaire maison. Quel est le tout premier réflexe de secourisme à avoir?
7: Le tout premier réflexe, comme souvent, c'est de garantir votre propre sécurité. C'est difficile, mais on ne se jette jamais au milieu du trafic. Une fois que la zone est sécurisée, il faut vous méfier de la réaction de votre chien. Sous le choc de l'impact, il est en panique totale et souffre. Même le chien le plus gentil du monde va avoir le réflexe de mordre n'importe qui va essayer de le toucher, y compris vous. Avant de le manipuler, il faut donc improviser une muselière. Prenez sa laisse ou même un lacet de chaussure, faites une boucle autour de son museau, croisez sous la mâchoire et nouez-le derrière les oreilles. C'est indispensable pour pouvoir l'examiner et le déplacer vers le trottoir sans vous faire mordre.
0: Et si la voiture roulait doucement, que le chien semble aller bien, qu'il se relève tout seul et remue la queue sur le trottoir, est-ce qu'on peut rentrer se reposer à la maison?
7: Eh ben non, c'est ce qui peut coûter la vie à votre chien. L'adrénaline sécrétée au moment de l'impact est un antidouleur naturel. Votre chien peut courir et remuer la queue alors qu'il a la rate explosée ou un poumon perforé. Les lésions invisibles sont les plus traîtres. Pendant qu'il se repose sur son tapis à la maison, il peut faire une hémorragie interne. Le signal d'alerte, ce sont en général les gencives.

0: enlever sa babine si la gencive est pâle, presque blanche. Une hémorragie interne est en cours. Un pneumothorax aussi. C'est le fait d'avoir de l'air à côté des poumons peut bloquer sa respiration des heures plus tard. Donc la règle est absolue. Tout chien percuté par une voiture doit passer par la case vétérinaire dans l'heure qui suit.
1: Et si notre chien est au sol et ne peut plus bouger, comment le transporter jusqu'à la clinique en toute sécurité?
0: La règle de base, c'est la manipulation en bloc. Ne le portez jamais dans vos bras comme un bébé et vous risquez de déplacer une vertèbre ou un os fracturé. Il faut improviser un brancard rigide. Trouver une planche en bois ou à défaut une couverture épaisse bien tendue. Faites glisser doucement votre chien dessus. Gardez-le bien au chaud, car le choc fait chuter sa température corporelle. Et bien sûr, s'il saigne, comprimez la plaie avec des compresses ou un linge propre jusqu'à ce que le saignement s'arrête ou que vous arriviez à la clinique la plus proche.
1: Et j'ai une pensée pour tous les propriétaires de chiens qui peut-être sont actuellement en train de promener leur toutou ou qui vont le promener dans les prochaines minutes. J'imagine que là, avec ce que vous venez d'entendre, vous allez fermement attacher la laisse et vous n'allez pas le laisser se balader trop loin de vous, votre chien. On l'embrasse et on vous embrasse, vous également. Jimmy Cliff, We All Are One. C'est ici à Alsace à 7h moins le quart. Et puis après les 3 plus de Pierre Nus, info travaux à suivre. À tout de suite.

0: C'est Jimmy Cliff qui vous accompagne en ce tout début de journée. Bon mercredi matin.
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0: Pierre Nus, bonjour. Comme chaque matin, vos 3 plus, 3 infos qui nous concernent et on débute par une inforoute.
3: Pour démarrer les travaux du jour, je cherche le blason du village d'Azur à la bêche d'argent. En manché d'or, posé en pâle, oui, c'est Friesenheim, bravo, c'est dans le ride, mais on va plutôt prendre une pelle normale pour les travaux parce que là, ça va abîmer la bêche. Si vous empruntez régulièrement la D203 à hauteur de Friesenheim, sachez que dès aujourd'hui à 7h et jusqu'au vendredi 17 juillet à 18h, la circulation sera totalement interrompu sur cet axe pour permettre des travaux d'élagage essentiels à la sécurité et à l'entretien de la voirie. Ne vous laissez pas surprendre, une déviation a été mise en place pour vous permettre de circuler sans encombre. Votre itinéraire sera ainsi modifié et redirigé via les communes de Wittenheim, Rosfeld, Boftsheim et Friesenheim. C'est vrai que ces travaux sont contraignants, mais ils sont nécessaires pour garantir la pérennité et la sûreté de nos routes. Personne ne veut de branches qui tombent sur son pare-brise.
0: Travaux toujours, Pierre, mais ceux-là ont lieu sur la 36 à partir d'aujourd'hui.
3: À hauteur d'Ilzac, sur l'axe Allemagne vers Belfort, la Direst engage d'importants travaux de réhabilitation de la chaussée sur autoroute dès aujourd'hui, mercredi 15 juillet à 20h et jusqu'au vendredi 14 août à 6h. Attendez-vous à un mois complet de fortes perturbations, mais surtout la nuit, puisque c'est là que ça va bosser majoritairement. En journée, la circulation sera réduite de 3 à 2 voies dans les deux sens avec un basculement du trafic si nécessaire. Attention, certaines bretelles comme l'île Napoléon ou la Croix de la Harte pourront même fermer temporairement. La vitesse est limitée à 70 km/h aux abords du chantier et ça tombe à 50 km/h sur les zones de basculement, donc prudence.
0: Et enfin, votre dernière info s'adresse aux amoureux de la Grande Boucle.
3: Ce vendredi 17 juillet, à la veille du passage du Tour de France en Alsace, la communauté de communes de Tann-Cernay vous organise un événement totalement inédit et gratuit, le Tour en musique. Là, vous allez enfourcher votre vélo pour une balade festive d'environ 10 km. Mais attention, vous ne serez pas seul à pédaler. Les talentueux musiciens du Big Band Chute seront du voyage. Instruments en main pour rythmer chaque coup de pédale. Au programme, 4 étapes et autant de concerts. À 15h30, grand départ à l'espace Grune de Cernay. 17h, halte mélodique sur le parvis de l'église de Vieux-Tann. 18h30, pause cuivrée, place Joffre à Tann. Et à 20h, finale en apothéose, place du 7 décembre à Beachvillers-les-Tann. À chaque arrêt, un verre de l'amitié vous sera offert par la commune d'accueil pour partager un moment chaleureux. Et pas de panique s'il y a de la pluie. Les concerts sont maintenus dans les salles. Ah oui, on peut se replier. Alors en selle pour une soirée inoubliable.
0: Des orages, j'ai regardé la météo, pourraient effectivement se faire entendre vendredi dans le ciel d'Alsace. Notez que le lendemain, pour l'étape du Tour, nous serons en direct du Markstein, du matin jusqu'au soir, journée XXL, où nous serons au départ à Mulhouse, dans la caravane et également sur la zone d'arrivée au Markstein. Et la météo que j'ai regardée pour cette journée de samedi, elle s'annonce agréable, ensoleillée et pas trop chaude. Bref. Tout ira bien, quoi. Les murs porteurs, Florent Pagny, ici à Alsace. Ah, c'est la...

0: Reporter avec Florent Pagny, ici Alsace, il est 6h56, dans 4 petites minutes. Le tour de l'actu locale et on reviendra bien sûr sur la défaite des Bleus hier face à l'Espagne en demi-finale de la Coupe du Monde.
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0: Et nous accueillons un certain Jonathan Val, notre professeur et instituteur d'Alsacien quotidien, Jonathan Goethe-Morieux. On poursuit cette semaine autour du vélo, à l'approche donc du passage de la Grande Boucle en Alsace.
3: Salut Bissabas, salut du. Alors je ne sais pas ce qui m'arrive aujourd'hui, mais j'ai l'impression de ne pas avancer avec mon vélo. Hein. J'ai l'impression qu'il y a un petit problème, ça avance pas correctement. Faut que je vérifie si j'ai pas un problème à la roue avant. Ah oui, vous savez, hein, parfois le vélo tombe, ou quelqu'un vous rentre dedans, et mon vélo, et paf, la roue prend un coup. On appelle ça avoir une roue voilée en français. En alsacien, langue imagée, on dit « a orter imradl ». « A orter », c'est un 8, « a ort », le 8, et « imradl », c'est dans la roue. Eh oui, avoir un 8 dans la roue qui se déforme comme quand on le tord, ou quand on tord quelque chose en forme de 8. On voit là bien le 8. Parfois, on les voit aussi, ces drôles de roues, sur les vélos rigolos au cirque. Alors, c'est compliqué d'avancer avec. Surtout, ça peut être dangereux. Hein. En alsacien, on a aussi l'expression « livre sexrim loto os ortrim vélo hein ». Plutôt avoir les 6 bons numéros à la loterie que d'avoir une roue voilée. Enfin, un 8. Bon, je vais prendre un autre vélo de la station en attendant à la radio, là. En attendant de changer ma roue. Bah tiens, celui d'Hubert.
0: Oui, mais il est attaché. Donc, si vous le prenez, Jonathan, je... Hein, attention, je... Ah là, voilà. Vous avez vu la colère?
4: J'ai eu peur, là.
0: Ça fait terriblement peur.
4: J'ai failli pleurer en direct, Hubert.
0: La grande boucle qui passe donc en Alsace, étape 100% alsacienne Mulhouse, le Markstein, ce samedi 18 juillet. Émission spéciale tout au long de la journée sur votre radio ici Alsace, avec, on l'espère, une victoire française. Pourquoi pas? Hier, elle nous est passée sous le nez. Il y a eu, en ce jour de fête nationale, hier 14 juillet, une troisième place, celle de Paul Sexas. Mais bon, c'est le maillot jaune Pogačar qui s'est imposé hier. La 11e étape aujourd'hui. On aura l'occasion d'ailleurs d'en parler. Ce sera dans une petite heure maintenant avec Christian Prudhomme, le patron du Tour, qui tous les jours nous décrit l'étape. Aujourd'hui, c'est taillé plutôt pour les sprinteurs. 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

0: 5 août. 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Merci d'avoir choisi ici Alsace.
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0: Le 15 juillet, bonjour à vous, doux réveil, 7h. L'actu, c'est avec vous, Louise Adélaïde Boinard. La catastrophe, la désillusion, la chute.
2: Les mots ne manquent pas pour qualifier la terrible défaite d'hier soir, 2-0 face à l'Espagne. L'équipe de France est donc éliminée de la Coupe du Monde de football aux portes de la finale. Pourtant, les Bleus étaient les grands favoris de la compétition. On s'y voyait déjà tous. Mais nos sportifs étaient méconnaissables hier soir et ils se sont complètement effondrés, Nicolas Perronnet.
3: Fin de deuxième période, les olés espagnols descendent des tribunes comme des couteaux remués dans la plaie. Tout le monde a compris depuis longtemps déjà que la route s'arrêtera ici, dans le Texas. Pas de troisième étoile et des Bleus qui tombent de haut, à commencer par leur capitaine Kylian Mbappé.
4: On n'a pas fait le match qu'on voulait faire, que ce soit tactiquement, que ce soit même techniquement, dans le niveau global qu'on a fourni. Quand tu fais pas ce que tu es censé faire dans une demi-finale de Coupe du Monde, tu gagnes pas.
3: Pas un pour rattraper l'autre. La France a totalement raté son rendez-vous. Le jour de sa fête nationale, dominée dans à peu près tous les secteurs du jeu. Et c'est par une petite porte, la petite finale, que Didier Deschamps quittera définitivement les Bleus samedi, déçu, vexé et frustré.
5: Écoutez, la déception, elle est là. Les joueurs étaient anéanti dans le vestiaire, je le comprends. L'ambition était là, donc de s'arrêter, ça fait mal. Après, je ne veux pas passer pour une pleureuse parce qu'on a perdu, mais est-ce que l'arbitre de ce soir avait le niveau pour arbitrer une demi-finale de Coupe du Monde? Répondez-y si vous voulez, moi je ne vais pas y répondre.
3: La réponse est toute trouvée, là n'est pas la question. L'équipe de France, elle, n'avait pas le niveau pour la gagner.
2: Et l'équipe de France devra donc se contenter de la petite finale. Ce sera samedi et elle connaîtra son adversaire ce soir. Ce sera soit l'Angleterre, soit l'Argentine. Ils s'affrontent à 21h à Atlanta.
0: L'Alsace est passée en alerte jaune canicule ce matin.
2: Et oui, fini les journées à plus de 35 degrés. Cette troisième canicule de l'année disparaît progressivement. Les températures vont redescendre la nuit et surtout dans tout le pays, plus aucun département n'est en rouge. En revanche, nous sommes en alerte jaune orage. Pas d'alerte incendie non plus chez nous, mais les accidents du quotidien, eux, continuent d'occuper nos pompiers. Ils sont intervenus hier après-midi à Colmar pour un feu dans un immeuble. 13 personnes ont dû être évacuées, plusieurs relogées car les parties communes ont brûlé. 3 personnes ont été transportées à l'hôpital. Et puis à Aspach et Mittelbach, des détritus ont brûlé dans la déchetterie, ce qui a provoqué d'épaisses fumées. La justice agit après l'attaque au cutter de lundi à Strasbourg. L'homme d'une vingtaine d'années soupçonné d'avoir attaqué un autre homme du même âge, place Broglie, passe en comparution immédiate. Il avait envoyé la victime à l'hôpital.
0: Les partisans d'une aide à mourir retiennent leur souffle aujourd'hui.
2: Puisque les députés décideront aujourd'hui si oui ou non la France va aider les malades à mettre fin à leur vie. Ils votent pour la quatrième et dernière fois ce texte qui a fait polémique dans l'opinion publique, mais aussi sur les bancs du Sénat qui l'a rejeté la semaine dernière. Ce texte autoriserait les résidents français majeurs à s'administrer un médicament létal si et seulement s'ils sont atteints d'une maladie mortelle incurable et qu'ils souffrent de façon insupportable. Cette loi serait une immense avancée pour le bien-être des patients, selon le docteur Robert Wolfhardt. Le délégué du Bas-Rhin de l'Association pour le droit à mourir dans la dignité a cofondé l'un des premiers centres de soins palliatifs en France, qui se trouve à Haguenau.
6: C'est un très grand jour. C'est extraordinaire qu'enfin on ait le droit de pouvoir mourir comme on veut en France. C'est-à-dire qu'on a beaucoup de demandes par rapport à ce texte, mais déjà le droit de que le médecin puisse vous donner un produit pour létal est déjà extraordinaire. Vous savez, quand une personne sait, voilà, je suis en soins palliatifs, mais je sais que si je veux, je peux mourir demain, je peux avoir le produit, ils vivent beaucoup plus, ils invitent de nouveau des copains, ils sont de nouveau vivants, ils revoient leurs femmes, ils revoient leurs enfants, etc., parce qu'ils savent qu'il y a une échéance qu'on peut, à un moment donné, arrêter. C'est vraiment une délivrance pour eux.
2: Et on continue d'en parler plus en détail avec lui à 7h45 puisque le docteur Wolfhardt est notre invité ce matin. Le centre de soins de l'UPAC et son EHPAD vont-ils définitivement disparaître? C'est la crainte des élus locaux du Zungo. Ils manifestent aujourd'hui pour empêcher leur fermeture en 2027. Une réunion publique est organisée à la salle communale de Bouxwiller ce soir à 19h. Imaginez ne plus jamais avoir le nez qui coule et la gorge qui gratte dès que le pollen revient. C'est le projet sur lequel planche une entreprise strasbourgeoise pour lutter de façon définitive contre les allergies au pollen de bouleau. Fini les antihistaminiques quotidiens donc, ce traitement serait définitif. Il faut encore le tester. Des adolescents allergiques sont donc recherchés pour participer au protocole dès le mois de septembre. Ça se passe à la chambre d'exposition aux allergènes de Strasbourg et on vous en dit plus dans le journal de 8h.
0: Le football, c'est donc fini, mais heureusement, il nous reste le Tour de France.
2: Et oui, les cyclistes sont toujours là pour nous en juillet et en plus, ils passent en Alsace ce samedi. Plus que quelques jours à attendre avant de pouvoir vous poster entre Mulhouse et le Markstein en écoutant votre radio préférée, évidemment, puisqu'ici Alsace se rend direct toute la journée depuis le massif des Vosges. Et ce matin, on s'arrête dans l'un des points de convergence de cette étape, la ferme Auberjuag. Les coureurs y passeront à deux reprises, en début de course et juste avant l'arrivée. Les deux gérants, Pauline et Nicolas Munch, ont déjà mis les petits plats dans les grands pour samedi.
7: On a un grand chapiteau, on fera du col à fumer, on fera des tartes flambées, on fera des saucisses merguez dans des sandwichs. On a prévu pour les repas 2005 et 3000 repas. On espère qu'il fasse beau.
8: Et que les gens soient au rendez-vous, quoi. Qui viennent avec leur glacière et qui surtout, si tu fais une préparation, il n'y a personne qui vient, c'est sûr que la deuxième fois, on sera un peu plus réticents s'il passe, quoi. On a des amis, de la famille qui viennent nous aider, quoi. C'est une journée exceptionnelle, hein, donc pour eux aussi, quoi. Ils peuvent aussi profiter du Tour de France en même temps, quoi. Ouais. Peut-être on regardera les coureurs passer, mais après, savoir qui c'est. Au printemps, il y a Sexas qui est passé, là. Il m'a klaxonné, j'ai poussé le tracteur, il est passé à côté de moi avec la voiture, mais je ne savais pas qui c'était, quoi. Et après, j'ai vu une vidéo, tu voyais mon tracteur. Mon beau-frère m'a dit, ouais, t'as roulé devant Paul Sexas. J'ai dit, oh, bah, attends, le mec. Et pour Katia aussi, on les a vu monter les deux. Et aussi, on ne savait pas qui c'était. Et ils sont passés à côté de nous, ils nous ont dit bonjour, mais tu te dis, hop, voilà, on verra, quoi.
2: Et nous aussi, on vous a concocté toute une série de vidéos et d'articles sur le Tour de France en Alsace. Vous pouvez les retrouver dès maintenant sur récit.fr. Et niveau sportif, et bien évidemment, on va parler de Tadej Pogacar et de Paul Sexas. Tadej Pogacar, le Slovène, qui continue de survoler cette compétition. Il a remporté l'étape d'hier en solo. C'était entre Aurillac et le Lioran. Il conserve donc son maillot jaune avec une sacrée avance. Et puis une belle remontée du jeune espoir français Paul Sexas. Hier, il est arrivé 3e et prend la 5e place du classement général. Et aujourd'hui, les cyclistes iront en Bourgogne à Nevers. Ils partent de Vichy à 13h50.
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2: Il fait, alors je ne vais pas dire doux aujourd'hui parce qu'il fait toujours chaud, mais par rapport au jour précédent, ça paraît quand même plutôt...
0: respirable.
2: Exactement.
0: Ça baisse, c'est exactement ça. À Mulhouse, 30 degrés pour cet après-midi. À Strasbourg et à Guenot, 29. À Ribeauvillé, 29 également, tout comme à Neuf-Brisac. À Cernay, 27. Un petit 26 pour Münster. Oui, on perd des degrés, c'est pas pour nous déplaire. On respire à nouveau, c'est déjà le cas ce matin où vous avez en Alsace et où nous avons entre 17 et 21, 22. Dans le ciel, en ce 15 juillet, pas mal d'instabilité, des nuages, des éclaircies, parfois quelques gouttes. Et puis cet après-midi, des orages nous sont annoncés en début d'après-midi. Ça concerne toute l'Alsace, hein, des orages et des averses orageuses. L'Alsace, et vous l'avez dit, Louise Adélaïde, est placée en alerte jaune à la fois à la canicule, bien qu'elle semble s'estomper, et en alerte jaune aussi aux orages. Les conditions de circulation à 7h08, ça va mieux sur la 35. On nous signalait un petit peu plus tôt un accident secteur Rixheim en direction de Bâle. Il y avait du orange sur les écrans radar, signe de ralentissement. Ça semble être repassé au vert. Donc ça roule nettement mieux. Mais si jamais vous avez des infos à partager avec nous, si vous souhaitez actualiser la situation, nous dire ce qu'il en est en temps réel, 03 88 25 02 02, la ligne infotrafic de votre radio.
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0: Merci d'être là, on vous souhaite une excellente journée. C'est peut-être les vacances pour vous, les juilletistes. Profitez-en bien, j'espère que tout se passe pour le mieux. Merci de rester fidèle à Ici Alsace, à l'actu local d'Ici Alsace, à la bonne humeur d'Ici Alsace et surtout à la musique. Tout pour la musique, tenez, c'est à propos, France Galles.

0: Portugal avec Tout pour la musique. On écoutera Survivor dans les 10 prochaines minutes. Il y aura aussi Boulevard Désert pour une petite escapade en Belgique. Il est 7h12.
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0: Là, vous êtes en Alsace, vous êtes à la maison, votre radio de proximité ici Alsace. Louise Adélaïde, la dernière fois que vous êtes allée au Cinoche, c'était quand? Vous êtes allée voir quoi?
3: Alors, c'était en juin. Et je suis allée voir un truc que je ne fais absolument jamais. Je suis allée voir Obsession, un film d'horreur.
0: Ok.
3: C'était vraiment très bien. J'ai eu très peur et surtout qu'en plus, pendant la séance, la lumière s'est rallumée dans la salle.
0: Pourquoi?
3: Et ben en fait il y a eu un bug, mais nous on savait pas pourquoi, donc la lumière.
0: Ça faisait partie finalement, vous avez cru que ça faisait partie de la
3: scénographie. On a cru que ça faisait partie du film, donc ça a vraiment mis un coup de stress à tout le monde. Les gens se sont mis à crier dans la salle à ce moment-là.
0: Ah oui.
3: On s'est demandé s'il allait pas avoir un acteur dans la pièce pour nous faire peur. C'était horrible, on a tous paniqué. Heureusement que quelqu'un est allé chercher les responsables de la salle qui ont éteint et qui ont rembobiné le film du coup.
0: Ah oui, d'accord.
3: Mais ça a mis un petit coup de pression.
0: Vous m'avez fait peur en me racontant cette histoire, vous voyez. Bon, sachez, et on l'évoquera dans Mon œil dans le rétro, ce sera dans deux minutes avec Gérald Deroux, que le cinéma, oui, on y va, moins en moins certes, mais on y va. Et surtout, les films sont parfois un peu trop longs et on a du mal à se concentrer. Surtout les jeunes ont du mal à se concentrer durant toute la durée du film. Il était long ce film
3: Non, il durait 1h30. C'est vrai que les films de 3h, moi j'ai du mal.
0: Ah bah, il y a différentes écoles, il y en a qui apprécient, d'autres un peu moins. Le regard dans le rétro arrive dans un instant. À gagner ce matin, et vous pouvez nous appeler à partir de maintenant.
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0: Vos places pour le concert de Charlotte Cardin à la Foire au Vin d'Alsace, la FAV qui débute le 31 juillet en partenariat avec votre radio. Charlotte Cardin dans la coquille, ce sera le 5 août.
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0: Place pour vous, c'est maintenant. Vous nous appelez, vous êtes sélectionné et ensuite on joue ensemble au jeu de l'intro. 03 88 25 15 15, à tout de suite.
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0: Mon œil dans le rétro, tous les matins, 7h15, tous les matins de l'été, c'est avec vous Gérald Deroux. On se retourne donc sur ce qui nous a marqué depuis le début de l'année. Et ce matin, vous revenez sur cette enquête qui révélait que les étudiants en cinéma n'arrivent même pas à regarder un film en entier.
8: On savait déjà que les jeunes lisent de moins en moins, les adultes aussi d'ailleurs, car ils sont tous attirés irrésistiblement par leur téléphone. Mais là, en février, un journal américain, dit Atlantic, nous apprenait que c'est aussi le cinéma qui souffre de l'effritement de notre attention, au point que les étudiants en cinéma, censés être passionnés par le 7e art, décrochent très rapidement en regardant un film. Leurs profs s'en sont aperçus complètement dépités. Pour commencer, lors des projections, les étudiants américains ne peuvent s'empêcher de jeter des petits coups d'œil réguliers sur leur smartphone. Ensuite, quand on leur donne des films à regarder en streaming, sur le site de la fac, les profs s'aperçoivent que seule la moitié des élèves ont lancé le film et que seulement 20% sont allés jusqu'au bout. Regarder un film en entier, mais quelle tannée! Et même tout simplement aller au ciné. Presque une punition. Récemment, l'acteur américain Ben Affleck racontait qu'il ramait pour embarquer ses enfants dans une salle. 2 heures dans le noir, sans rien d'autre, mais quel ennui! Après, on ne sait pas ce que Ben Affleck leur a proposé. Peut-être le film Oppenheimer, 3 heures, ou Babylone, 3h09, autant dire un marathon pour la jeune génération. Alors pour s'adapter à nos cerveaux très sollicités, de moins en moins concentrés, le cinéma innove. Par exemple, Netflix conseille à ses réalisateurs de faire répéter plusieurs fois l'intrigue à leurs personnages, histoire de bien faire rentrer le scénario dans la tête du spectateur. Vous imaginez le dialogue. Chérie, il y a un tueur dans le jardin, il faut se cacher. 3 minutes après, chérie, il y a un tueur derrière la balançoire, il faut vraiment se planquer. Autre technique pour captiver le public, celle des explosions rapides. On les fait arriver dès les 5 premières minutes du film pour être plus efficace. Enfin, il y a l'arme ultime, des fictions de 3 minutes. Aux États-Unis, on les appelle les verticales, car ça se regarde sur son téléphone en position verticale. En Chine, on dit aussi danzhu, des histoires à l'eau de rose, avec des titres comme « Il m'a trahi, donc j'ai épousé son oncle ». Les premiers épisodes se regardent gratuitement, ensuite la plateforme vous fait payer. Ça ne coûte vraiment pas cher à fabriquer, et ça rapporte déjà des milliards.
0: L'œil dans le rétro, c'est tout au long de l'été, c'est signé Gérald Deroux, tout ce qui nous a marqué depuis le début de l'année. On y a le droit chaque matin. Allez, on vous souhaite une excellente journée. C'est ici Alsace, votre radio locale. 20 degrés à Biversheim, nous écrit-on. C'est Josiane qui nous a envoyé ce message à Caltenouz du 21,5. On respire à nouveau dans cette journée de mercredi. Le mercure qui ne dépassera pas les 30. Je vous reprécise que nous sommes en alerte jaune à la canicule, bien que les températures baissent. Et aussi aux orages. Orages annoncés pour cet après-midi. Sur toute l'Alsace d'ailleurs, orages et averses orageuses. On vous souhaite une belle journée. Et ça c'est la musique qu'il vous faut pour vous réveiller du bon pied. Réveil énergique avec The Eye of the Tiger. Survivor. Belle journée.

0: journée, bon réveil. Ici Alsace, à 7h20, nous accueillons Antoine. Antoine de Molsheim.
1: Oui, bonjour.
0: Comment ça va, oui. Antoine?
1: Très bien, très bien.
0: Le début de journée, la matinée se passe bien pour le moment?
1: Oui, parfait, on va aller au travail et tout va bien.
0: Vous bossez où? Vous bossez dans quoi?
1: Dans les vignes.
0: Il y a quoi de beau à faire en ce moment dans les vignes?
1: Dans les vignes, en ce moment, c'est la fin des travaux manuels et on peut juste enlever les rejets sur les petites vignes et finir quelques préopératifs avant les vendanges.
0: Vous recrutez pour les vendanges chez vous, Antoine?
1: Oui, mais on a à peu près une équipe complète.
0: D'accord, bon, c'est bon. Antoine, la foire au vin de Colmar, la foire au vin d'Alsace, on vous offre ce matin, donc c'est pas... Ah, si, vous êtes à Molsheim, il y a un peu de route à faire, mais bon...
1: Oui.
0: Vos places pour le concert de Charlotte Cardin, ce sera le 7 août. Le jeu de l'intro, vous connaissez le principe ou pas, Antoine?
1: Oui.
0: Bon, voilà, quelques notes de musique. Vous me donnez soit l'interprète, soit le titre de la chanson. Il y a trois extraits musicaux, il me faut au moins deux bonnes réponses. Antoine, êtes-vous prêt?
1: Oui, tout est bon.
0: C'est parti.
1: Parfait.
0: Antoine, avez-vous reconnu de qui il s'agit?
1: Jean-Jacques Goldman.
0: Joli avec. Je donne toutes mes différences, tous ces défauts qui sont autant de chance. Ça vous fait, Antoine, une bonne réponse? Il m'en faut
1: parfait.
0: Deux. Ah, il m'en faut deux. Attention, deuxième extrait. Est-ce que vous l'avez là, Antoine?
1: Je cherche.
0: Je vois qu'il est pas loin, je vois que ça brainstorm, je vois que vous moulinez. Est-ce qu'on peut remettre, allez, on remet un petit extrait, on remet l'intro, ça va peut-être venir. Ah, ça vient pas, Antoine.
1: Non, là, ça arrive pas.
0: C'est Jean-Pierre Madère, avec Disparu.
1: Ah oui, en plus elle passe souvent à la radio.
0: Ah oui, ça je vous confirme que chez nous elle passe souvent. Et il y en a une autre qui passe souvent et il nous faut cette bonne réponse, Antoine, si vous souhaitez aller voir Charlotte Cardin à la foire au vin d'Alsace. Hein. C'est quoi ça? Antoine, vous l'avez? Antoine?
1: Do you remember?
0: Là, do you remember YMCA? Il y a tout eu.
1: Non.
0: Si, non, mais vous attendez.
1: On...
0: Voilà! La terre, le vent, le feu. Earth, Wind & Fire avec September. Et le début de la chanson, c'est Do You Remember? C'est pour ça. Vous n'étiez finalement pas loin et vous avez gagné. C'est gagné, Antoine, c'est bon. Hein. La deuxième place, c'est pour qui?
1: Pour ma maman.
0: Vous allez passer une super soirée, ce sera le 5 août, la foire au vin d'Alsace qui débute le 31 juillet. C'est un événement avec votre radio, on est ravis d'être partenaire et de vous gâter. Antoine, merci d'avoir joué avec nous.
1: De rien, c'est moi. Et le tout est pour moi.
0: Belle journée.
1: Bonne journée, merci à vous aussi. Parfait.
0: Salut Antoine. Eh ben, ça fait plaisir, merci de votre fidélité. Dans une heure, on rejoue au jeu de l'intro, vos places à gagner pour le concert, toujours à la Fave. De Big Flo et Oli, les rappeurs toulousains. Ils ouvriront d'ailleurs les festivités le 31 juillet.
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0: C'est une première dans le Haut-Rhin. Le centre socio-culturel de Tann sert désormais de point relais pour les usagers qui souhaitent des renseignements ou de l'aide dans leur démarche auprès de la CAF, auprès de la Caisse d'allocation familiale. Reportage Patrick Janton.
4: Deux fauteuils et un écran d'ordinateur installés à l'entrée du centre socio-culturel du pays de Tann, avenue Schumann. C'est là, depuis début novembre, que les usagers peuvent se connecter au site de la Caisse d'allocation familiale du Haut-Rhin. Ils peuvent aussi, en prenant rendez-vous, bénéficier d'un accompagnement personnalisé. Kevin Peter est chargé de mission numérique au centre socio-culturel de Tann.
5: Depuis le point CAF, en fait, on a l'application CAF qui est installée, qui s'ouvre juste ici et qui permet, en fait, c'est le même portail qu'on peut retrouver depuis chez soi, qui nous permet, avec le bouton Mon compte qui se trouve tout en haut à droite, de pouvoir se connecter avec ses identifiants CAF ou avec France Connect et avoir accès, en fait, à tout son tableau de bord de la CAF.
4: Cathy est une jeune retraitée de 64 ans. Elle est ravie d'avoir trouvé de l'aide pour ses démarches à la CAF, mais aussi pour d'autres démarches administratives.
6: Il y a quand même une errance en matière informatique pour bon nombre de gens. Je vois des gens de ma génération
3: génération qui sont un petit peu perdus. Je sais que c'est à disposition, il accompagne. L'outil est là de base. Et en cas de besoin, on a toujours quelqu'un, un interlocuteur. C'est capital. Parce que moi, par exemple, je ne m'en serais pas sortie sans cette aide.
4: Quatre agents du centre socioculturel ont reçu une formation de 3 jours dispensée par des personnels de la CAF. Le service répond à un besoin évident. Kevin Peter.
5: On est quand même sur un territoire où on a pas mal de publics qui sont concernés par des difficultés de mobilité. Donc avoir un point relais CAF à proximité, c'est une aide pour toutes les personnes qui ont des difficultés pour pouvoir se déplacer, qui ont des handicaps, qui ont qui sont un peu éloignés de Mulhouse. On ressent bien le besoin de la population. Depuis qu'on a ouvert ce pôle-là, on s'attendait pas à avoir une présence qui soit aussi instantanée.
4: Une dizaine de personnes sont accueillies chaque semaine. La caisse d'allocation familiale qui finance en partie les centres socioculturels envisage d'étendre le dispositif à plusieurs centres dans l'Our.
0: L'écho d'ici avec Patrick Genton sur cette première. 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La musique d'ici Alsace vous accompagne aussi à tout moment de la journée, là à 7h26. Direction Bruxelles avec Boulevard des Airs.

0: Bruxelles.
1: Boulevard désert avec Bruxelles, ici à Elsa, 7h29.
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1: Allez, ici Alsace, merci de votre fidélité. 7h30, le tour de l'actu en France et dans le monde. Cyril Ardo.
3: Les Bleus manquent leur rendez-vous avec l'histoire et s'inclinent 2-0 en demi-finale de la Coupe du Monde face à l'Espagne. Ils joueront samedi pour la troisième place. L'autre demi-finale, c'est ce soir entre l'Angleterre et l'Argentine. Encore des jours, voire des semaines de lutte, mais les deux feux en forêt de Fontainebleau sont fixés. 2000 hectares ont été parcourus, jusqu'à 800 pompiers mobilisés. 4 gardes à vue sont en cours ce matin, dont celle d'un pompier volontaire qui a reconnu avoir allumé un feu. Dans ce contexte, Météo France place aujourd'hui 36 départements en orange pour un risque élevé de feux de forêt. La canicule, elle, perd peu à peu du terrain. Plus aucun département en alerte rouge ce matin. 69 départements restent tout de même en orange. Un adolescent jugé dès aujourd'hui devant le tribunal pour enfants de Chaumont en Haute-Marne pour le meurtre d'une surveillante de son collège il y a plus d'un an. Procès à huis clos car il avait 14 ans au moment des faits. Geste sans réel motif, il avait expliqué en garde à vue ne pas supporter le comportement des surveillants en général. Le vote définitif de la loi sur l'aide à mourir. Les députés ont le dernier mot aujourd'hui après le rejet par les sénateurs la semaine dernière. Texte qui doit rendre possible le suicide assisté sous certaines conditions pour des patients atteints d'une maladie incurable. Le Tour de France place aujourd'hui à la 11e étape. 160 km entre Vichy dans l'Allier et Nevers dans la Nièvre. Le départ sera donné un peu avant 14h. Hier, c'est le Slovène Tadej Pogacar qui s'est imposé sur la 10e étape.
4: La défaite de la France 2-0 hier soir en demi-finale de Coupe du Monde laisse un goût très amer ce matin encore. Nos footballeurs ont été muselés par des Espagnols techniquement très propres qui ont pris les devants dès le début du match avec un pénalty réussi. Cette défaite, un 14 juillet qui plus est, a gâché la fête de nombreux supporters dont ceux de Benvir, village natal du troisième gardien des Bleus, Robin Risser. Vous êtes allé suivre cette débâcle avec eux, Patrick Janton.
5: C'était la fête hier soir à Benvir, pas celle du football, mais celle des pompiers, à l'occasion du 14 juillet. C'est la queue sur la place du village pour les tartes flambées. La salle communale voisine diffusait sur grand écran le match face à l'Espagne. Le public manquait un peu d'engouement. Il faut dire que la première période n'était pas grandiose. Le but espagnol sur pénalty n'a pas amélioré l'ambiance.
6: La France, ils ont pas bien joué. Et niveau défensif et la justesse technique, c'était pas ça. Et l'Espagne, ils ont pas forcément bien joué, ils ont eu de la chance avec le penalty. Et globalement, c'est assez serré. C'est juste que la France, ils ont manqué de rigueur un peu dans les derniers gestes et voilà.
5: Une seconde période où les Français n'allaient pas montrer grand-chose. Score final 2-0, logique comme résultat. Les avis étaient unanimes.
7: Ah ben oui, ben absolument. Hein. Ça, c'est la grande déception. Hein. On a perdu le match en première mi-temps. Hein. On n'a pas joué en première mi-temps. On n'a pas joué. Hein. On a laissé jouer les Espagnols. Les Espagnols nous ont pris le match en main. Hein.
8: Mais bon, c'est une belle victoire pour l'Espagne. Ils ont très bien joué, donc bravo à eux.
9: Il n'y avait pas trop d'ambiance ici ce soir à Benvir. Ils ne nous ont pas fait vibrer.
8: Non, pas du tout. Une fois la deuxième mi-temps arrivée, c'était très calme. On était déjà très déçus.
5: L'Espagne sans doute bien meilleure hier soir.
10: Mais il faut reconnaître que les Espagnols nous ont été supérieurs dans tous les domaines, l'impact physique, le jeu, le déplacement. Surprenant que l'équipe de France n'a pas pu produire ou su produire son jeu habituel.
11: L'Espagne mérite clairement. Ils ont maîtrisé de A à Z. On a eu deux occasions et demie qui sont même pas des occasions. On sort par la petite porte sur cette défaite.
5: Le mot de la fin, on le laissera à Célestin.
12: Ils n'étaient pas très en forme, mais on a Mbappé, il a surtout mené un peu l'équipe, mais sinon le reste, pas du tout. On aurait dû avoir pénalty, mais...
9: Les Espagnols étaient plus forts ce soir ?
12: Un peu, quand même. Vous avez l'avantage.
9: Donc il n'y aura pas de troisième étoile sur le maillot ?
12: Peut-être dans 4 ans. Hein.
4: Et la petite finale de voilà. La France, on essaie de rester optimiste. Hein.
1: J'aime cet optimisme.
4: On aura quand même peut-être la troisième place. Déjà pas mal, un podium. Ce sera ce week-end qu'on saura. Et puis ce soir, l'Angleterre et l'Argentine s'affrontent à 20h50 pour savoir qui accédera à la finale face aux Espagnols.
1: Il est 7h34, c'est ici Alsace, dans le journal de 8h.
4: On découvrira le projet de recherche strasbourgeois qui va peut-être révolutionner vos vies. Aliatech, l'entreprise qui gère la chambre d'exposition aux allergènes de Strasbourg, veut tester un nouveau traitement à la rentrée prochaine et il permettrait d'éviter de prendre des antihistaminiques à gogo. Mais pour voir le jour, ce médicament doit être testé. Des adolescents allergiques au pollen de bouleau sont donc recherchés. Il fait beau aujourd'hui. Il fait beau. Il y a des nuages.
1: Mais du coup, il fait pas super beau.
4: C'est beau les nuages,
1: on les contemple, c'est vrai. Bon, ils sont un peu menaçants quand même, ces nuages. Dans le ciel d'Alsace, en ce 15 juillet, c'est de l'instabilité. Il y a des nuages, oui, il y a aussi quelques éclaircies, on apercevra le soleil, et puis de temps à autre, on ne le verra plus, parce que les nuages vont prendre le dessus. Quelques averses pourraient tomber ce matin, secteur Strasbourg, mais aussi dans le Ried, mais aussi vers Colmar. L'instabilité donc, et puis cet après-midi, perturbation orageuse en milieu, fin d'après-midi. J'ai l'impression que cette perturbation qui était en début de journée annoncée, en début d'après-midi, semble retarder un petit peu. Mais vers 16-17h, apparemment, des orages sur l'Alsace, accompagnés de quelques averses orageuses. Je précise que nous sommes en vigilance jaune aux orages. Toute l'Alsace est concernée par cette vigilance. Les températures ce matin, respirables, et vous nous le signalez, vous l'écrivez sur le Facebook ici, Alsace. 20 degrés, c'est agréable, écrit Eddy. Il est à Ingviller. Régis, lui, à Balgo, dans le Haut-Rhin, à 18, en ce tout début de journée. Les conditions de circulation à 7h35, qu'est-ce que ça donne? Bon, c'est calme. Depuis le début de la semaine, c'est assez calme. Depuis le début juillet, en fait. Hein. Et depuis les vacances scolaires, j'ai l'impression que les conditions sont bonnes. Restez prudents, vigilants, bien sûr, adaptez la vitesse, mais vous en avez l'habitude. Si jamais il y a un souci sur votre trajet, 03 88 25 02 02. Moi, j'ai les cartes radar sous les yeux. J'ai cru apercevoir du rouge, mais je vois que ça repasse au vert. Et non, le rouge, il est de l'autre côté de la frontière, en fait. En longeant la 35, mais de l'autre côté du Rhin, en Allemagne. Nous, en Alsace, ça roule bien. 03 88 25 02 02.
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1: Non mais moi, voilà quoi, Barcelone c'était une destination que j'aimais bien. J'aime bien y aller, voilà, la Sagrada Familia.
4: Après la Catalogne c'est encore différent de l'Espagne.
1: Madrid, j'aimais bien. Alors je reste, voilà. On garde Barcelone mais on va plus à Madrid. On va plus à Séville.
4: Non.
1: On bannit tout ça. Bon.
4: Les tapas.
1: On va dire à l'aéroport de Strasbourg-Ensheim d'enlever l'Espagne de la carte, puisque plus aucun Alsacien n'est au français ni en Espagne.
4: Carrément. On va faire ça. La paella, c'est fini.
1: C'est rédhibitoire, c'est comme ça. Michael Jackson.
4: La tortilla de patata, c'est fini.
1: Tout est fini.
4: Le flamenco.
1: On va faire 3 minutes comme ça, c'est bon.

0: jeune Michael Jackson et plaf, il bluffe son monde et réalise le moonwalk, cette fameuse marche arrière, quoi, absolument magnifique. Et il est d'ailleurs pas content ce premier soir, parce qu'il dit ah non, je suis pas resté assez longtemps sur les pointes à la fin. C'est lui qui me l'a confié, hein, je vous dis ça, c'est des indiscrétions que j'ai eues avec Michael à l'époque, bien sûr. À 7h40.
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0: C'est votre radio, celle qui vous accompagne tout au long de la journée, tout au long de l'année, aux quatre saisons. L'été aussi, nous sommes là bien sûr mobilisés ici à Alsace, avec dans la prochaine demi-heure, tenez le 12 août prochain, la lune passera devant le soleil, éclipse totale, ici à Alsace vous a d'ailleurs hier offert des lunettes, juste avant 8h, retour en l'an 840. Une éclipse a lieu cette année-là et elle signe aussi, c'est ce que nous dira Stéphane Bern, la fin de l'empire de Louis Ier. Voyage dans le temps donc peu avant 8h, on s'intéressera aussi à la 11e étape du tour, Vichy-Nevers, c'est aujourd'hui 160 km de quasi plat, une étape normalement taillée par les sprinteurs, précision donc du patron du Tour de France, Christian Prudhomme. Et tous les matins de l'été, on file à moins de 20 minutes de chez vous, car il y a forcément quelque chose à faire cet été en Alsace. Tenez, à partir de demain, ce sont les Alpagas Bleus. Si vous habitez Gotelouze, Marmoutier ou Volsheim, vous êtes à moins de 20 minutes du château des Rohan de Saverne, là où se déroule le festival des Alpagas Bleus. C'est la 4e édition, un festival avec ici Alsace. Vous avez d'ailleurs gagné vos places ces dernières semaines avec votre radio. Et demain sur scène, vous l'entendez, ce sera Soprano.
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0: Bon. Le jeudi soir, les places ne sont plus disponibles. Qu'on se le dise, c'est complet. En revanche, le vendredi soir, il reste des places pour celui qui aime être peinard le matin.
4: Elle m'a dit qu'elle voulait, si je le permettais, déjeuner en paix.
0: Stéphane Echer et son célébrissime Déjeuner en paix. Parmi ses plus grands tubes, il y a aussi celui-ci. Hein.
4: Je n'ai pas d'ami comme toi. Oh, non, non.
0: Stéphane Echer qui partagera la scène de vendredi soir avec les Bretons de Matmata.
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0: Notez qu'il reste des places pour cette soirée donc du vendredi, place dispo à partir de 36 euros. Et puis il reste aussi des places pour la soirée du samedi. Que vous passerez avec Louane, place à partir de 41 euros. Le festival débute donc demain, ouverture des portes à partir de 18h, premier concert à 19h30. Les Alpagas Bleus à Saverne, vous habitez Eschbourg, Buxwiller ou Melsheim, vous êtes à moins de 20 minutes. Alors bon festival et belle fin de semaine.
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0: Voilà Fabrice. Ben, nous aussi, on est content de vous faire plaisir.
6: Vous pouvez pas vous imaginer, hein. Elle va plus que bien démarrer cette journée encore.
0: Ah, ben, c'est génial, Fabrice.
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0: Mercredi 15 juillet. Ce matin, Louise Adélaïde, nous revenons sur le vote final de la loi sur la fin de vie avec notre invité.
10: Et oui, les députés se prononceront une dernière fois aujourd'hui après le rejet du texte par le Sénat la semaine dernière. Ce projet de loi devrait tout de même être adopté puisque les députés ont voté 3 fois pour. Concrètement, il prévoit de légaliser le suicide assisté, c'est-à-dire qu'un malade qui répond à 5 critères, dont celui d'avoir une maladie incurable mortelle, pourra s'auto-administrer un médicament pour mettre fin à ses jours. Une immense avancée pour ses partisans, dont le docteur Robert Wolfhart. Il répond aux questions d'Élise Ulata.
11: Bonjour Robert Wolfhart, vous êtes médecin généraliste à Wissembourg et délégué du Bas-Rhin de l'ADMD, donc l'Association pour un droit à mourir dans la dignité. ce texte sur l'aide à mourir.

0: va sans doute être adopté par l'Assemblée nationale aujourd'hui. Est-ce que c'est une bonne nouvelle selon vous ?
1: C'est un très grand jour. C'est extraordinaire qu'enfin on ait le droit de pouvoir mourir comme on veut en France.
0: Et donc qu'est-ce que ce texte pourrait changer dans les prochaines semaines, les prochains mois, les prochaines années pour vous en tant que médecin et pour vos patients ?
1: Alors, le texte ne changera pas grand-chose. Le texte, c'est une loi Leonetti un peu améliorée, mais c'est tout. C'est-à-dire qu'on a beaucoup de demandes par rapport à ce texte, mais déjà le droit de que le médecin puisse vous donner un produit pour létal est déjà extraordinaire. C'est-à-dire qu'on ne va plus être condamné parce qu'on le fait. Leonetti lui-même, on a débranché pas mal de gens étant un médecin anesthésiste, mais il n'a jamais été condamné. Beaucoup de médecins ont été condamnés parce qu'ils ont débranché des gens, parce qu'ils avaient bon cœur. Mais maintenant, on ne sera plus condamné. Ça, c'est déjà énorme.
0: Vous avez contribué à créer un des premiers centres de soins palliatifs en France, à Haguenau. Est-ce qu'aujourd'hui, ces soins palliatifs suffisent, puisque c'est parfois l'argument des opposants au suicide assisté ou à l'euthanasie ?
1: Ah, les soins palliatifs suffisent en soi. Les soins palliatifs, c'est extraordinaire, c'est vraiment une très bonne chose. Le problème, c'est que certains ne veulent pas aller aux soins palliatifs. Certains ne veulent pas passer par des soins faits par les infirmières. Certains veulent mourir, maintenant. Et il faut les respecter, c'est un respect, c'est humain.
0: Et ça fait plus de 3 ans maintenant qu'on débat de ces choses-là, qu'il y a eu la convention citoyenne, puis cet examen qui a été interrompu par la dissolution de l'Assemblée nationale. J'imagine que vous êtes soulagé aujourd'hui ?
1: Ah oui, tout à fait soulagé. Le combat était très long, hein. Ça fait 30 ans que la DMD existe, 33 ans même. Maintenant, enfin, on aboutit à quelque chose, un peu de concret. Enfin, on est entendu.
0: Bon, cette loi, elle ne fait pas l'unanimité. La droite, l'extrême droite vont voter contre. Il y a aussi des collectifs qui représentent les personnes handicapées qui ont peur de dérives. Est-ce que selon vous, il y a assez de garde-fous dans le texte actuel ?
1: Il n'y a jamais assez de garde-fous. Il y a toujours des dérives, c'est normal. Dans toute loi, quelle qu'elle soit. Et c'est normal qu'il y ait des dérives. Le tout, c'est d'être attentif, de remodeler la loi, de la refaire. Quand Mme Weiss a fait la loi sur l'avortement, elle a été remodelée, refaite, revue, et elle est encore revue actuellement. C'est tout à fait normal, c'est ça la démocratie.
0: Et donc, quelle serait la prochaine étape ?
1: Certainement la reconnaissance des volontés anticipées. C'est-à-dire qu'on ne peut pas laisser une maladie de Charcot, une maladie il sait qu'il va mourir, on va le laisser aller jusqu'à proche de la mort pour pouvoir lui donner le médicament létal. Ça, on ne peut pas laisser ça comme ça, les gens souffrir jusqu'au bout. Hein. La loi, c'est ça. C'est, on va le laisser souffrir jusqu'au bout. Quand il a encore 2-3 jours à vivre, on va lui donner le médicament létal. Mais ça ne va pas, ça.
0: Merci beaucoup.
1: Merci bien.
2: Et en cas de vote favorable, la France va ainsi rejoindre le cercle relativement restreint des nations ayant ouvert ce droit. Il y a la Belgique, les Pays-Bas, la Suisse ou encore le Canada et l'Uruguay.
3: Il est 7h48, la 77e édition approche à grands pas la foire au vin d'Alsace de Colmar avec votre radio ici Alsace. Vous avez gagné vos places pour le concert de Charlotte Cardin un petit peu plus tôt ce matin, ce sera le 5 août. Charlotte Cardin, on l'écoute tout de suite, tant pis pour elle.

0: Avec la plume d'une cigogne.
1: Big Flo et Oli, ils ouvriront les festivités. On a des places à vous offrir. Ce sera juste après 8h. On jouera ensemble au jeu de l'intro le 31 juillet. Deux places pour le concert de Big Flo et Oli, la fave qui approche à grands pas. Et ça nous réjouit, 77e édition à partir du 31 juillet. 11e étape du Tour de France aujourd'hui, au lendemain de la démonstration de Tadej Pogacar, le maillot jaune qui s'est imposé hier, assurant encore un peu plus son avance au classement général. Aujourd'hui, départ Vichy, arrivée Nevers. Christian Prudhomme, le patron du Tour, nous décrit cette 11e étape. Il est au micro d'Emmanuel Collardet.
2: Bonjour Christian Prudhomme.
3: Bonjour.
2: Aujourd'hui, on quitte les volcans d'Auvergne pour rejoindre les plaines de la Nièvre. Un peu de répit donc pour les coureurs. Est-ce qu'on peut récupérer sur une étape pour autant comme celle d'aujourd'hui ?
3: Récupérer quand on est dans le peloton, oui, quand on reste à l'abri du peloton pour un favori du Tour de France, oui, sans aucun doute, ce sera une chance pour les sprinteurs à nouveau, avec une étape qui va tout droit vers le nord de Vichy à Nevers. Vichy qui n'a plus vu le Tour de France en départ ou arrivée d'étape depuis Faustocopie. La dernière fois c'était 1952 jusqu'à Nevers. Alors là c'était il y a longtemps aussi, mais moins longtemps quand même. C'était pour le centenaire du Tour en 2003.
2: Et c'était un certain Alessandro Petacchi qui s'était imposé. On peut s'attendre à un scénario du même type.
3: Oui, la logique d'un sprinteur dominant, c'était Petacchi à l'époque. Donc qui devrait se reproduire en effet à Nevers dans la Nièvre cet après-midi.
2: Alors quand même avant ça, il y a la traversée de l'Allier puis de la Nièvre. Quelques possibilités peut-être, pour tenter de fausser compagnie au peloton.
3: Il y a toujours des possibilités, mais les équipes de sprinteurs devraient cadenasser la course pour faire en sorte que l'un des leurs puisse gagner aujourd'hui et demain, puisqu'ensuite ce sera le temps des vaches maigres pour les sprinteurs.
2: Ouais. Et justement, une étape comme celle-ci, donc qui semble effectivement promise aux sprinteurs, c'est important pour la rythmique du Tour.
3: Oui, c'est important, c'est capital. Vous savez, autrefois, il y avait parfois jusqu'à 4 ou 5 étapes consécutives réservées aux sprinteurs. Aujourd'hui, elles sont disséminées. Je dis souvent que le dogme, c'est qu'il n'y a pas de dogme. Mais malgré tout, on est quand même sur cette règle de 2 sprints consécutifs au maximum. Après, tout est possible. Souvenez-vous, l'année dernière, de Mathieu Van Der Poel, parti avec un de ses équipiers pour une échappée de 150 ou 160 km, rattrapé au dernier moment. Donc, il y a toujours une possibilité, naturellement, qu'une échappée aille au bout. Mais bon, il y a quand même beaucoup plus de chances évidemment pour qu'un sprint ait lieu cet après-midi à 9h.
2: Il y a toujours du suspense évidemment sur la route du Tour. Très belle journée à vous.
3: Merci.
1: Et cette arrivée probable au sprint, vous la vivrez sur votre radio ici Alsace, radio officielle de la Grande Boucle. 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On fait pas toujours ce qu'on veut. Donc ce soir, soyez au rendez-vous dès 17h-19h. Vos lunettes pour l'éclipse du 12 août prochain. L'éclipse, on va en parler dans un instant avec Stéphane Bern. Retour en 840.

0: Peter Bachung, Alain Bachung avec Ma Petite Entreprise.
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0: 7h57, chaque jour avec Ici Alsace, un peu d'histoire avant l'actualité. Bonjour Stéphane Bern. Et ce matin, on voyage au temps où un empereur voit le soleil s'éteindre et son empire avec.
3: Printemps 840, une éclipse noircit le ciel. Mauvais timing. Pour les contemporains, c'est pas de l'astronomie, c'est une annonce. Et clairement, pas une bonne. Au bord du Rhin, près d'Ingelheim, Louis le Pieux est fatigué. Oh, très fatigué. Le genre de fatigue où tu sais que le générique de fin n'est plus très loin. Fils de Charlemagne, il a hérité d'un empire immense et d'un problème logistique majeur, ses propres enfants. Car pendant que l'empereur vieillit, ses fils, eux, s'entraînent déjà à se disputer l'héritage. Alliance, trahison, révolte, la succession a commencé avant même la mort du père.
4: Eh ben moi, j'aimerais savoir qui a pris la succession de cet homme serviable.
3: Et puis au mois de mai, un mercredi avant l'ascension, le ciel décide d'ajouter un peu de dramaturgie. En plein jour, le soleil s'éteint. Une éclipse. À l'époque, personne ne sort de lunettes spéciales, mais bien des interprétations. Elles sont assez claires. Ce genre de spectacle céleste annonce rarement une bonne nouvelle. Spoiler, l'empereur va mourir et les choses humaines vont entrer dans les ténèbres des tribulations. Louis n'est pas foudroyé sur place, non, il agonise encore des semaines. Le 20 juin 840, un dimanche après la messe, il meurt. Sortie sobre, mais timing impeccable pour le symbole. Et là, le ciel avait vu juste. Car immédiatement, ses fils passent de l'échauffement à la guerre ouverte. Lothaire, Louis, Charles, chacun veut sa part. Sympa le repas de famille. L'empire de Charlemagne devint un puzzle. 3 ans plus tard, le traité de Verdun officialise le découpage.
5: Pour 4 coins de Paris qu'on va le retrouver éparpillé par petits bouts façon puzzle.
3: Sur les ruines de cette querelle familiale naissent les contours de la France et de l'Allemagne. Des contours qu'on apprendra plus tard dans les manuels scolaires. Grâce à un homme qui a eu cette idée folle un jour d'inventer l'école. Ce sacré Charlemagne. La boucle est bouclée.
0: C'est ce sacré Charlemagne. Sacré Charlemagne. Oh là là. La justesse de la voix. La prochaine éclipse, le 12 août prochain, ça approche à grands pas. Il faut protéger vos petits yeux pour regarder cette éclipse. Ici Alsace, pense à vous. Nous aurons et nous avons pour ce soir des lunettes à vous offrir. Distribution entre 17h et 19h en ce 15 juillet.
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0: Mercredi 15 juillet. Merci de nous avoir suivis. 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Louise Adélaïde Boinard, l'actualité en ce 15 juillet, 14 juillet hier, leur jour de gloire n'est pas arrivé.
6: Ouais, c'est le pire des scénarios qui a eu lieu hier à Dallas. L'équipe de France de football a perdu 2-0 face à l'Espagne aux portes de la finale de la Coupe du Monde. Une défaite méritée. Nos joueurs ont été transparents, absents face à des Espagnols techniquement très propres et efficaces. Mais la défaite n'en reste pas moins douloureuse parce qu'on y croyait à cette troisième étoile. Jacques est allé voir le match à Bennevire, le village du troisième gardien alsacien Robin Risser. Il est très déçu.
7: Évidemment que c'est une grosse déception. L'Espagne mérite clairement, ils ont maîtrisé de A à Z. On a eu deux occasions et demie qui sont même pas des occasions. Donc félicitations à l'Espagne, c'est tout ce qu'il y a à dire. On va essayer de battre l'équipe qu'on aura en face de nous pour la troisième place. Je crois que ça se fait encore. Hein. Voilà.
8: Il n'y avait pas une grosse ambiance ce soir, hein, parce que le match ne valait pas pour l'équipe de France. Quoi. C'était pas extraordinaire.
7: Hein. Non, c'était pas extraordinaire. C'est dommage, on sort par la petite porte sur cette défaite. On a fait quand même un bon mondial, mais demi-finale, je pense qu'on est à notre rang, 3e ou 4e nation mondiale.
6: Et la France se disputera samedi à la finale pour la 3e place à Miami. Et ce sera le dernier match en tant que sélectionneur des Bleus de Didier Deschamps, qui a dû faire sans Saliba ni Rabiot hier. Didier Deschamps qui reconnaît la supériorité des Espagnols et qui déplore la faiblesse des Bleus, pourtant favoris dans cette compétition.
9: Évidemment que cette équipe d'Espagne est forte, elle l'a prouvé. Et nous, on a été un peu en dessous. On a commis plus d'erreurs techniques que ce qu'on avait fait jusqu'à maintenant. Et certainement aussi, avec même si je pensais que l'ensemble du groupe avait bien récupéré, on était un ton en dessous. Mais on sait la capacité qu'a cette équipe d'Espagne. Et pour pouvoir espérer plus, il fallait qu'on soit au maximum. Mais on l'a pas été, malheureusement. Donc ça nous amène à une énorme déception, même s'il y a eu... Encore une fois, des décisions pour le moins discutables. Il faut accepter la défaite et féliciter cette équipe d'Espagne. C'est le football de très haut niveau.
6: Et l'Espagne jouera dimanche en finale contre l'Argentine ou l'Angleterre. Les deux équipes s'affrontent à 20h50 ce soir.
10: Et on sera fixé aussi pour nous, pour notre petite finale, samedi soir, là aussi à 23h. La troisième canicule de l'année s'en va petit à petit.
6: Le Haut-Rhin et le Bas-Rhin sont repassés en vigilance jaune ce matin. Plus aucun département n'est en rouge dans le pays. Les températures vont donc baisser à nouveau. Pendant la nuit, on pourra respirer. En revanche, des orages sont prévus dans les jours à venir. 13 habitants de Colmar ont dû être évacués hier après-midi car les parties communes de leur immeuble ont pris feu. 3 personnes ont été transportées à l'hôpital. Les habitants des appartements du rez-de-chaussée doivent être relogés. Et puis la déchetterie d'Aspac Mittelbar, elle, est partie en fumée. Ce sont des détritus qui ont brûlé, ce qui a provoqué d'épais nuages.
10: Si le pollen de bouleau est votre ennemi ou celui de vos petits-enfants, tendez bien l'oreille.
6: Et oui, parce que votre nez qui coule et vos yeux qui pleurent peuvent aider des générations d'allergiques à venir. Aliatech, une entreprise strasbourgeoise, recherche des adolescents allergiques pour tester son nouveau traitement en septembre. Son étude sera menée à la chambre d'exposition aux allergènes de Strasbourg. Et c'est un centre exceptionnel puisqu'il n'y en a que 6 dans le monde, Aurélie Loquet.
11: La chambre expose les patients à des quantités connues et définies d'allergènes, ce qui est impossible en milieu normal. Ça permet d'accélérer les recherches et la chambre aide au développement de médicaments innovants, souligne le président d'Aliatech, Frédéric Deblay.
12: On a testé un anticorps anti-allergène de chat, c'est-à-dire l'allergène de chat, c'est une protéine, elle s'appelle FLD1 et ces anticorps anti-FLD1 ont permis de mettre en évidence qu'ils étaient efficaces quand on faisait juste une injection sous-cutanée. Ces médicaments étaient efficaces pendant 3 mois, c'est-à-dire qu'ils bloquaient l'asthmocha.
11: Une avancée considérable, selon le professeur.
12: C'est un chef de file d'une nouvelle classe de médicaments dans les allergies, c'est-à-dire que peut-être que le futur, on aura bloqué toutes les allergies, les gens n'auront plus de symptômes allergiques grâce à 3 injections par an. Vous voyez, alors qu'en ce moment, pour se désensibiliser, il faut prendre l'allergène tous les jours. Si vous êtes allergique aux acariens, c'est tous les jours pendant 5 ans, et pour les pollens, c'est tous les jours pendant 7 mois.
11: La chambre d'exposition aux allergènes a aussi permis de travailler sur les rhinites ou encore sur les allergies aux acariens et de montrer l'intérêt de purificateurs d'air ou encore du port du masque pour les allergiques.
6: Et les inscriptions pour tester le nouveau traitement contre le pollen de bouleau se fait sur le site d'Aliatech. Le lien est sur ici.fr et cette étude est rémunérée. Pas d'inquiétude si vous voyez des drones survoler le site de l'hôpital d'Eisenrein. Aujourd'hui, la préfecture du Haut-Rhin les a autorisés. C'est pour photographier le bâtiment et vérifier ses systèmes de sécurité. Ces vols commencent dès maintenant et auront lieu.

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1: Les sonnettes des vélos vont bientôt faire plus de bruit que les cloches des vaches à la ferme Auberge du Hague.
0: Et oui, le grand rendez-vous se rapproche à grands coups de pédale. Les cyclistes du Tour de France arrivent ce samedi en Alsace pour leur étape entre Mulhouse et le Markstein. Une journée que vous vivrez en direct du massif des Vosges sur ICI Alsace, vous le savez bien maintenant. Mais on prépare déjà tout le terrain cette semaine. Et aujourd'hui, Luc Drosto s'est arrêté donc à la ferme du Hague puisque ce sera l'épicentre de cette étape. Les cyclistes y passeront deux fois en début de course et juste avant l'arrivée.
2: Nicolas Münch a vu défiler ces dernières semaines la plupart des stars du peloton devant sa ferme auberge du Hague.
3: Il y a Sexas qui est passé là. Il m'a klaxonné, j'ai poussé le tracteur, mais je savais pas qui c'était. Après j'ai vu une vidéo, tu voyais mon tracteur. Mon beau-frère m'a dit ouais, t'as roulé devant Paul Sexas. J'ai dit oh bah attends le mec. Et Pogacar aussi, on les a vu monter les deux. Et aussi on savait pas qui c'était.
2: Nicolas Münch a aussi reçu une drôle de proposition d'un fan du Tour de France.
3: Il est venu avec un dossier quoi. Il a proposé à ma femme jusqu'à 2000 euros pour pouvoir poser son camping-car quoi. Et donc on a refusé.
2: Pauline et Nicolas Münch ont choisi plutôt d'installer un chapiteau devant leur ferme auberge pour une journée exceptionnelle ce samedi. En moyenne, ils font 180 couverts quand il fait beau.
4: On fera du col à fumer, des tartes flambées, des saucisses merguez. On a prévu 2005 et 3000 repas. On espère qu'il fasse beau.
3: Et que les gens soient au rendez-vous, quoi. Pas qu'ils viennent avec leur glacière et qu'ils sortent tout. Si tu fais une préparation et il n'y a personne qui vient, c'est sûr que la deuxième fois, on sera un peu plus réticents.
2: Nicolas Münch a prévu d'aménager deux prairies de chaque côté de la route avant le sommet du col du Hague pour accueillir des centaines, voire des milliers de spectateurs.
3: J'ai mis les vaches dedans pour bouffer le maximum. Je vais passer la débroussailleuse, que ça soit propre. Et de ce côté aussi, c'est pour ça que c'est broyé. Les gens, ils pourront se mettre là. Après, j'espère seulement que les gens, ils respectent, qu'ils ramassent leur saleté, quoi.
2: D'autres zones naturelles protégées à proximité de la ferme seront délimitées par des filets et interdites d'accès.
0: Et en attendant le Tour de France sur ICI Alsace et sur notre application ICI, vous pouvez découvrir notre série de reportages sur le passage du Tour de France. Et au niveau de la compétition, Tadej Pogacar continue à creuser son écart avec ses concurrents. Il a 3 minutes 36 d'avance sur son principal rival, le Danois Jonas Vingegaard. Hier, le Slovène est même arrivé en solo à Le Lorient avec le maillot jaune sur le dos. Le jeune espoir français Paul Sexas, lui, est arrivé 3e hier. Il prend la 5e place du classement général. Les cyclistes iront en Bourgogne aujourd'hui à Nevers. Ils partent de Vichy à 13h50. Enfin, c'est fini les vacances pour les handballeuses de Strasbourg, Arnhem, Trüchtersheim. Elles retournent à l'entraînement ce matin, accompagné d'un nouveau coach, Yacine Messaoudi. Il a officié 7 ans à Metz, puis à Paris. Les Pirates joueront leur premier match de la saison fin août. Et ce sera toujours dans l'élite du handball français.
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0: Des gros nuages aujourd'hui en Alsace.
1: Oui, déjà ce matin, de l'instabilité partout dans le Haut-Rhin comme dans le Bas-Rhin, mais des éclaircies aussi de temps à autre, parfois aussi quelques averses et quelques gouttes de pluie. Cet après-midi, perturbations orageuses sur les trois quarts de la région, risque d'orage de Strasbourg jusqu'à Ferrette. Il n'y a que le Nord-Alsace qui est épargné par ce risque d'orage et par les averses orageuses qui vont avec. Malgré tout, toute l'Alsace est en alerte jaune à la canicule, bien que les températures baissent, on va y venir dans un instant, et alerte jaune aussi aux orages, donc pour surtout pour cet après-midi. Les températures, j'y viens ce matin, on a entre 19 et 20, 21, 21 à Vasselonne, nous écrit Marie-Jeanne, le ciel est voilé, pluie prévue dans la matinée, écrit Marie-Jeanne. Oui, sans doute, effectivement, quelques gouttes, et on ne dépassera pas les 30 cet après-midi à Mulhouse ou encore à Alkirch, ce sont les maximales, avec 30 partout ailleurs, c'est du 28, c'est du 29, tenez 29 à Célestat, même chose du côté de Strasbourg. À Münster, 26 degrés à Münster, dis donc, c'est la plus basse des températures pour aujourd'hui. Et je crois que ça fait du bien à absolument tout le monde. Les conditions de circulation à 8h09. On nous a signalé il y a quelques minutes un accident sur la 35, secteur Battenheim, dans le sens Colmar, Mulhouse, la voie lente est neutralisée, bouchon d'environ 5 km. Sur la 35, secteur Battenheim, suite à un accident dans le sens Colmar, Mulhouse.
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1: Allez, belle journée de mercredi. Merci de nous avoir choisis. Courage à vous qui allez travailler. On est là pour vous accompagner. Avec Julien Clerc qui vous encourage. Son cœur de rocker.

0: Un classique et un grand classique de Julien Clerc, le cœur de rocker.
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0: Un spectacle rare, un spectacle hors du commun et auquel on aura le plaisir d'assister le 12 août prochain. L'éclipse solaire, la lune qui passe devant le soleil. Vous souvenez sans doute de la dernière. Il vous faut des lunettes pour regarder en toute sécurité cette éclipse. Ici Alsace vous en offrira ce soir des lunettes spéciales éclipse, des lunettes spéciales ici Alsace au passage. Elles seront collector ensuite. Distribution ce soir avec Charlie Weber et Laurent Weisskopf entre 17h et 19h. Soyez au rendez-vous.
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0: Et on va rester dans cette thématique, dis donc. Avec les rappeurs Big Flo et Oli, ils seront à la foire au vin d'Alsace. Le 31 juillet, sont eux qui vont ouvrir les festivités. 31 juillet, 9 août, 77e édition. Avec votre radio ici Alsace, deux places à vous offrir pour le concert des rappeurs toulousains. Tout de suite, là, maintenant. 03 88 25 15 15. Le standard est ouvert. Vous nous appelez, vous êtes sélectionné. Et ensuite, c'est le jeu de l'intro. Quelques notes de musique. À vous de deviner le chanteur, la chanteuse ou la musique en question. 03 88 25 15 15. Big Flo et Oli à la FAV.
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0: Allez, 8h15, le rendez-vous en Tiernac avec vous, Valentin Bertrand, le C'est pas vrai, bien le bonjour. On profite ce matin des soldes d'été sans se faire berner.
4: Oui, parce qu'en cette période des prix barrés, toutes les offres ne se valent pas. Sur Internet notamment, c'est le grand écart de moins 5 à moins 90%. L'année dernière, l'association de consommateurs Que Choisir Ensemble avait passé au crible les géants du e-commerce. Résultat, près de 9 réductions sur 10 se sont avérées fausses. Et ça se joue dans la petite mention à côté de l'ancien prix. S'il y a marqué prix de référence ou prix le plus bas sur 30 jours, vous êtes bien en face d'une vraie promotion. Méfiance par contre si vous lisez prix conseillé, prix moyen ou encore prix de comparaison. C'est une indication controversée, on ne sait pas vraiment quels sont les tarifs utilisés pour fabriquer ces moyennes. Le risque c'est donc que le prix barré soit en fait gonflé artificiellement pour faire paraître la réduction plus généreuse qu'elle ne l'est vraiment et au bout du bout vous poussez à acheter tant qu'à faire avec un compte à rebours pour créer l'urgence. Dans ce cas, il faut absolument comparer. Vous pouvez le faire par vous-même en allant sur des sites concurrents, mais mieux, des comparateurs le font à votre place. Ils s'appellent Idilo, Le Dénicheur ou encore Google Shopping.
0: Et durant les soldes, Valentin, on peut lire sur de nombreuses étiquettes, ni repris, ni échangé. Est-ce que c'est légal?
4: Alors en partie, si vous avez acheté un produit soldé avec cette mention et que vous revenez deux jours plus tard parce que finalement la couleur ne vous convient plus ou que vous n'avez pas pris la bonne taille, malheureusement, c'est trop tard. Par contre, si le produit est cassé, défectueux, s'il présente un défaut, là c'est comme le reste de l'année, vous avez le droit à un échange ou un remboursement avec quand même une subtilité, ça ne fonctionne pas si le défaut était apparent au moment de l'achat. C'est le cas par exemple dans un magasin de meubles qui met en solde un canapé d'exposition, forcément il n'est plus tout à fait neuf et il est vendu en l'état.
0: Le rendez-vous en Tiernac, Valentin Bertrand. 8h16, dans les 5 bonnes minutes, on va recueillir les impressions du caporal-chef Valentin. Il a défilé hier sur les Champs-Élysées, premier défilé du 14 juillet pour le jeune homme de 27 ans. Comment c'était? On a hâte de l'entendre et nous livrera, c'est mieux. Bon, on a hâte de parler, on va laisser Natacha Saint-Pierre, Pascal Obispo chanter. Mourir demain. Allez, belle journée.
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0: du bien. On achète pour faire du bien si on doit mourir demain. Natacha Saint-Pierre, Pascal Obispo. Nous, on fait du bien chaque matin. On vous fait du bien, du moins, on l'espère. Avec des places à gagner pour la foire au vin d'Alsace et le concert le 31 juillet de Big Flo et Oli. Sylvia est avec nous de Lièvre dans le Haut-Rhin. Bonjour Sylvia.
1: Bonjour à tous, bonjour.
0: Deux places à vous offrir. La deuxième serait pour qui?
1: Alors, pour ma fille.
0: Fan de Big Flo et Oli?
1: Exact.
0: Quel âge a-t-elle?
1: Elle a 28 ans.
0: C'est vrai que ce sont des rappeurs qui plaisent à cette génération.

0: 90, 2000, quoi. Les vingtenaires, trentenaires aiment Big Flo et Oli. Vous aussi, de ce fait, Sylvia?
1: Oui, bien sûr. Et en plus, ils sont vraiment familiers. Ils sont vraiment. Ouais, ils sont chouettes.
0: Et son frère?
1: Oui, son frère, oui. Mais ils sont chouettes en même temps.
0: Ils sont frères et chouettes. Est-ce qu'on peut dire que ce sont de chouettes frères? On va dire ça. Sylvia,
1: oui.
0: Nous jouons ensemble au jeu de l'intro. Deux places à vous offrir donc pour le concert de Big Flo et Oli. Quelques notes de musique. Vous me donnez soit le chanteur, soit la chanteuse, soit le titre de la chanson. Sylvia, êtes-vous prête? Dès que vous pensez avoir la bonne réponse, vous n'hésitez pas.
1: Ok, je suis prête.
0: De qui s'agit-il?
1: Petit Paris, Francis Cabrel.
0: Mais tout à fait.
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0: Francis Cabrel, oui. Grand classique avec Petite Marie. Une bonne réponse, Sylvia. Il nous en faut deux. Ah, au moins deux des bonnes réponses.
1: Une deuxième. Ok. Amel Bent.
0: Ah, c'est magnifique. Avec ma philosophie, oui.
1: Ouais, trop bien.
0: C'est ouais, gagné, Sylvia. Deux.
1: Bon, bah, merci beaucoup.
0: Merci à vous. Merci à vous d'avoir joué avec nous. Et on salue votre fille. Comment s'appelle-t-elle alors?
1: C'est Joanne.
0: Joanne. Donc vous irez avec elle?
1: Exact.
0: Vous allez vous régaler. Ça va être une super soirée. Vous êtes coutumière de la foire au vin d'Alsace?
1: On essaye d'y aller une fois par saison.
0: C'est toujours un chouette événement. C'est vraiment le rendez-vous de l'été partout en Alsace. Un rendez-vous attendu. Et on est très fiers d'être d'ailleurs, nous, radio partenaire de cet événement. Sylvia,
1: de cet événement, ouais.
0: Pensez bien à nous et envoyez-nous des photos aussi. Hein.
1: Et bien, on va faire ça.
0: Le parfait. Soir du concert.
1: Merci beaucoup encore et bon courage à toute l'équipe.
0: Merci beaucoup, Sylvia. Belle journée à vous.
1: À vous également. Merci beaucoup.
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0: Il est 8h22, encore un défilé de passé, c'était hier la parade militaire du 14 juillet, encore des images et vous les avez vues absolument magnifiques sur la plus belle avenue du monde. Le dernier défilé pour le président de la République hier et le premier pour notre Alsacien formidable, le caporal-chef Valentin du 44e régiment de transmission de Mutzig. Bonjour Valentin.
5: Bonjour Hubert, bonjour à tous.
0: Et merci d'être avec nous ce matin. Alors racontez-nous, on vous avait eu lundi, on avait vos impressions de répétition. On est curieux de savoir comment s'est déroulé ce 14 juillet, c'était comment?
5: Ah bah, exceptionnel, les répétitions ont bien servi parce qu'on a été beau et ouais, c'était incroyable à vivre.
0: Qu'est-ce que vous avez ressenti en remontant ces Champs-Élysées?
5: Un peu de stress au début, quand il y a du monde sur les champs, ça change tout de suite et plus on s'approchait de la tribune présidentielle, plus le stress montait, mais j'ai beaucoup de concentration aussi au moment où on passait devant le président. Et de la fierté, hein, toujours. Et, c'était un honneur pour moi de défiler.
0: C'est là que le moment était le plus fort, quand vous vous êtes rapproché de cette tribune présidentielle. Pourquoi?
5: Oui, bah parce que au fur et à mesure où on se rapprochait, il y avait aussi de plus en plus de public. Il y avait ma copine dans les tribunes, donc je savais que j'étais regardé, que toute ma famille regardait à la télé, donc je voulais pas me louper, quoi.
0: Et vous ne vous êtes pas loupé. Vous êtes dans votre bulle durant cette remontée des Champs-Élysées où vous et de ce qu'on comprend, vous avez quand même le temps de réaliser, Valentin, finalement.
5: Oui, on a le temps de réaliser et c'est oui beaucoup de concentration. La musique est assez forte, mais plus on se rapprochait de la fin, moins on l'entendait parce qu'on était focalisé sur notre rôle. Et avec mes collègues, on a très bien marché, tout le monde a très bien marché. Et je suis autant fier d'eux que de moi. Donc je pense que j'arrive pas trop à réaliser encore.
0: Vous êtes encore à Paris là ce matin?
5: Là, on est encore à Paris, oui, on prépare et on part d'ici une heure, je pense.
0: Il n'y a pas eu donc durant cette remontée des Champs-Élysées qui a duré combien de temps pour vous, Valentin?
5: C'était assez long parce que au fur et à mesure qu'on avance, tout le monde ne marche pas à la même vitesse, donc il y a des moments où on était un peu statique. Mm-hmm. Ça a dû durer 15 minutes, je pense.
0: Vos parents, ils scrutaient, ils vous ont cherché, c'est sûr, à la télévision. Est-ce qu'ils vous ont vu? Est-ce qu'ils vous ont envoyé un petit message?
5: Oui, ils m'ont vu. J'avais pas mon téléphone du coup sur les champs.
0: Bien sûr.
5: Et je l'ai eu qu'une fois rentré au camp. Donc quand j'ai ouvert, j'ai vu tous les messages. Toute ma famille a regardé. Ils étaient fiers de moi. Mm-hmm. Ils ont envoyé des messages de soutien. Et,
0: Valentin, une nouvelle fois, bravo. Merci d'avoir été avec nous ce matin, au lendemain donc du défilé du 14 juillet. Votre premier défilé sur les Champs-Élysées. On vous en souhaite un prochain l'année prochaine, l'année encore d'après.
5: J'espère un prochain dans ma vie, oui. L'année prochaine, je ne sais pas. Mais oui, un autre, je dirais pas non, en tout cas.
0: Bon retour en Alsace, Valentin. Merci d'avoir été ce matin, notre Alsacien formidable.
5: Merci Hubert.
0: On vous retrouve tous là. Merci Valentin sur l'appli ici, rubrique Alsacien, Alsacienne formidable. Allez, John Lennon, à tout juste 8h25 avec Woman. Vous souhaite une excellente journée de mercredi.

0: Elle est belle, hein, cette déclaration d'amour. Ah oui, I love you. Signé John Lennon. Woman, sur votre radio ici à Alsace.
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0: L'actu locale, la musique, la bonne humeur, c'est votre radio de proximité. On est ravis de débuter cette journée de mercredi avec vous. On fait à 8h30, comme on fait chaque matin, le tour de l'actu en France et dans le monde. C'est le 90 secondes. C'est avec vous, Cyril Ardo.
5: Pas de troisième étoile sur le maillot des Bleus. Ils échouent aux portes de la finale. 2-0 face à l'Espagne. La déception est là. Les joueurs sont anéantis, dit le sélectionneur Didier Deschamps.

0: La France disputera le match pour la troisième place samedi. L'autre demi-finale, c'est ce soir entre l'Angleterre et l'Argentine. Un pompier volontaire reconnaît avoir allumé un feu près de la forêt de Fontainebleau. Les pompiers de Seine-et-Marne disent leur plus vive consternation. 4 gardes à vue sont en cours. Les flammes ont parcouru plus de 2000 hectares. Le feu est à présent fixé. Dans ce contexte, Météo France place 36 départements à travers tout le pays en orange pour un risque élevé de feux de forêt. Autre alerte qui concerne cette fois la canicule avec 69 départements en orange, mais plus aucun département en rouge ce matin. Le projet de loi sur l'aide à mourir entre les mains des députés aujourd'hui. Vote définitif. Ils ont le dernier mot après le rejet par les sénateurs la semaine dernière. Texte qui doit rendre possible le suicide assisté sous certaines conditions pour des patients atteints d'une maladie incurable. L'Assemblée nationale va se pencher également sur un projet de loi sur la protection de l'enfance dans le sillage des scandales du périscolaire parisien de l'affaire Liana. Texte qui prévoit une réforme de l'aide sociale à l'enfance ou un renforcement des contrôles des personnes qui interviennent auprès des mineurs. Et puis le Tour de France place aujourd'hui à la 11e étape. 160 km entre Vichy dans l'Allier et Nevers dans la Nièvre. Le départ sera donné un peu avant 14h. Hier, c'est le Slovène Tadej Pogacar qui s'est imposé sur la 10e étape.
1: Comme tous les mercredis, on retrouve notre série d'été pour célébrer les 120 ans du Racing Club de Strasbourg. Ici Alsace vous raconte les moments les plus glorieux, mais aussi les plus sombres de l'histoire du club de football. Le Racing, qui est devenu professionnel en 1933, mais son ascension vers les sommets du foot français a été stoppée par la guerre, Luc Dreosto.
2: Oui, les débuts en professionnel du Racing sont retentissants. Il termine deuxième de première division en 1934, troisième en 1935 et s'incline en finale de la Coupe de France face à Sochaux en 1935. Il compte dans ses rangs des joueurs fantastiques comme la légende alsacienne Oskar Eisserer et le buteur allemand Oskar Rohr. Les footballeurs strasbourgeois tournent autour de leur premier titre national, mais leur élan est coupé net alors qu'une nouvelle saison doit démarrer. L'Allemagne nazie déclare la guerre à la France en septembre 1939.
1: Et que se passe-t-il alors, Luc? Le Racing continue-t-il à exister?
2: De nombreux Alsaciens sont évacués vers le sud-ouest de la France. Des joueurs du Racing se retrouvent à Périgueux et décident d'y former un nouveau club, l'Entente Sportive Périgueux-Strasbourg. Cette équipe ira jusqu'en huitième de finale de la Coupe de France et finira même championne de Dordogne en 1940. En Alsace, annexée par le Troisième Reich, le Racing évolue dans un championnat allemand, la Gauliga Alsace. Le nom du club est germanisé. Il devient le Rasensportclub Strasbourg. Les compétitions sont arrêtées en 1945, alors que les combats pour la libération de l'Alsace font rage.
1: Et à la libération, justement?
2: Le club reprend immédiatement le nom de Racing Club de Strasbourg. Son effectif est décimé par la guerre. Il est réintégré en première division et obtient même la première saison un soutien des instances nationales avec une garantie de maintien dans l'élite. Les Strasbourgeois disputeront une deuxième finale de Coupe de France en 1947, perdue comme 10 ans plus tôt, cette fois face à Lille. Il faudra attendre quelques années pour oublier les affres de la guerre et fêter le premier sacre national du Racing, une Coupe de France conquise en 1951 face à Valenciennes.
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3: Il est 8h33 dans le journal de 9h.
1: On ira à la chambre d'exposition aux allergènes de Strasbourg, puisque c'est un centre de recherche exceptionnel. Il n'y en a que 6 dans le monde. En ce moment, ils recherchent des adolescents allergiques au pollen de bouleau pour trouver un médicament plus efficace que les antihistaminiques. Les patients seront rétribués. Il y a des nuages, mais il fait quand même chaud aujourd'hui encore.
3: Il fait jusqu'à 30 degrés. On a connu pire, on a connu moins respirable. Aujourd'hui, ça va quand même un peu mieux. On est toujours en alerte jaune canicule, mais les températures ont tendance à baisser. 29 à Strasbourg au plus fort de la journée. À Cernay, vous aurez 27. Même chose du côté de Tannes. Un petit 26 pour Münster cet après-midi. Ce matin, entre 18 et 22, c'est ce que vous nous écrivez sur WhatsApp et sur notre page Facebook. Dans le ciel, oui, de l'instabilité, des nuages nombreux ce matin, quelques averses de temps à autre, et puis aussi quelques éclaircies. Cet après-midi, les orages s'invitent à la fête avec ces orages. Il y aura des averses orageuses. L'Alsace est là aussi placée en vigilance jaune aux orages. Il n'y a que le Nord-Alsace, de ce que je vois sur les cartes de Météo France, qui devrait être épargné par ces risques d'orages. Nord-Alsace, c'est le secteur à Guenau, ça passe par Saverne et sur toute l'Alsace-Bossue, en passant bien sûr par Wissembourg. Les conditions de circulation avec cet accident signalé un peu plus tôt, il y a une petite heure maintenant, secteur Battenheim sur la 35 dans le Haut-Rhin, dans le sens Colmar-Mulhouse, la voie lente était neutralisée, bouchon d'environ 5 km, ce bouchon toujours là, qui se réduit un peu, mais toujours là, c'est sur la 35, donc secteur Battenheim, Colmar-Mulhouse pour le sens de circulation.

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0: Allez, un petit bisou pour nous consoler de cette défaite face à l'Espagne. Ce bisou, il est signé Alain Souchon, ici Alsace, le baiser.

0: Souchon avec son baiser. On écoutera Manon Lisa, nouveauté ici à Alsace, le petit pêcheur, et puis un grand classique avec Eurythmics dans la prochaine demi-heure.
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0: Merci de nous avoir choisis, merci de nous rejoindre ici Alsace, votre radio de proximité, la radio qui prend soin de vous avec ses soirées d'été, cette douceur, ce barbecue entre amis. Il y a à boire, il y a à manger, puis il y a les moustiques qui viennent souvent nous gâcher la fête. Alors dans la prochaine demi-heure, avec le docteur Kirzek, on va les chasser, ces moustiques, on va les chasser naturellement. On fera aussi des économies. Valère Coréard s'installera pour Par ici les économies, Monsieur Pouvoir d'achat. On va avec lui décortiquer nos revenus et surtout nos dépenses pour savoir où est-ce qu'on met un peu trop de sous-sous et où est-ce qu'on pourrait peut-être en mettre un peu moins. On fait tout cela avec Valère Coréard, Par ici les économies. Mais là, ce sont les astuces de la Mamamat Piernus, Goethe Morieux Pierre.
3: Salut Bissom.
0: Comme chaque matin, un bon plan, non pas pour notre pouvoir d'achat, mais pour notre quotidien, j'ai envie de dire.
3: Exactement.
0: Et aujourd'hui, une fois n'est pas coutume,

0: sentencieuse comme elle sait l'être, ma maman m'a dit, tu vois, lui, il le fait mal. À lui, il y a des traces, donc c'est pas bien. Elle m'a expliqué que ce sont des traces de condensation et de pollution. Et que pour éviter ces traces, ces streifs sur vos murs extérieurs, la clé réside dans la méthode d'aération. Il faut privilégier une ventilation intensive, technique très germanique, les fenêtres grandes ouvertes et avec courant d'air, c'est encore mieux. Aération totale, 5 à 10 minutes, deux fois par jour, avec décollage du papier non lesté, plutôt que de laisser mollement une fenêtre en position oscillobattante pendant des heures. Si vous laissez seulement un peu ouvert, ça refroidit en fait le mur à l'intérieur sans renouveler l'air efficacement et ça favorise la condensation de l'air intérieur qui est donc humide, ce qui fixe les poussières et crée des coulures sombres à l'intérieur. Il faut donc plutôt adopter la technique théorisée sous le nom de Stoss-Lüftung, aération transversale qui renouvelle l'air rapidement sans refroidir durablement les parois. Voilà. Maintenant, vous pourrez repérer qui parmi vos voisins aère mal et vous pourrez leur donner ce conseil de ma maman à qui on dit merci, pas pour l'engueulade, mais pour le conseil.
1: J'étais, quand vous étiez en train de parler, de regarder les différentes fenêtres dans les rues. Et bon, apparemment, secteur ici Alsace...
0: Non, il n'y a pas trop de traces, ça va.
1: Il
0: n'y
1: a pas trop de traces, c'est bon. Bon, on aère, et là, on peut aérer à fond. Là.
0: Ah ouais, là, c'est sympa.
1: Les températures baissent en plus, pas plus de 30, on le rappelle, pour cet après-midi. Pierre, merci.
0: Service.
1: Les astuces de votre maman, à tout moment, elles sont sur notre site ici.fr, page Alsace. On vous propose dans un instant une petite activité à faire en famille pour votre samedi soir, direction Kinsheim, où Sigoland s'ouvre by night, de nuit, jusqu'à 22h. Événement avec Ici Alsace, on en parle dans un instant.
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1: Il est 9h moins le quart. Valère Coréard, bonjour à vous. Chaque jour un bon plan pour notre pouvoir d'achat. Par ici les économies. Aujourd'hui, on parle budget.
5: Et vous proposez de profiter de l'été pour regarder vos relevés bancaires. Est-ce que vous avez déjà pris le temps de décortiquer vos revenus et vos dépenses au moins une fois? Alors j'avoue, c'est un peu angoissant, c'est un peu fastidieux, mais vous allez apprendre pas mal de choses intéressantes et surtout, vous allez retrouver du pouvoir. Tous les coachs en finance personnelle ou les professionnels que j'ai pu croiser cette année m'ont tous dit la même chose. La base pour gérer un budget, c'est de le connaître, de l'étudier et pas sur un mois, sur plusieurs mois parce qu'il peut y avoir des dépenses ou des revenus ponctuels. La vertu de cet exercice est d'abord de vérifier si vous êtes à l'équilibre parce que ça c'est la base. Ensuite, d'y voir clair sur vos dépenses, toutes, les obligatoires, je pense au loyer, les assurances, l'alimentation, et puis les optionnels, les abonnements, les extras, le shopping.
1: En cette période de solde en plus. L'objectif, Valère, c'est donc de reprendre le contrôle de son budget.
5: Exactement, vous y voyez clair, vous pouvez prendre les bonnes décisions, décider de vous faire aider, dégager un peu d'épargne, renoncer aussi à un projet ou au contraire vous lancer. Pour noter ses recettes et dépenses, chacun son outil, c'est même secondaire l'outil. Moi, à titre personnel, je fais un tableau Excel, je connais des gens qui utilisent l'application de leur banque, un cahier, vraiment ça n'a aucune importance. Et puis n'oubliez pas, ce qui va avoir le plus d'effet sur votre budget courant, ce sont les dépenses récurrentes comme les abonnements, les assurances, l'énergie. N'hésitez pas à faire jouer la concurrence et à vous poser la question, en ai-je vraiment besoin? Une fois que vous y verrez clair, vous retrouverez peut-être quelques marges de manœuvre, mais en tout cas, vous y verrez clair et c'est ça l'essentiel. Est-ce que vous avez déjà fait le point en détail sur votre budget? Témoignez sur ce mail, je vous réponds à chaque fois. Par ici, les économies@radiofrance.com.
1: Je crois que sur mon budget, je préfère faire la politique de l'autruche. peut pas savoir. Ça me permet de passer une bonne journée. 8h45 ici Alsace, des économies. On vous proposera d'en faire ce soir, 17h-19h, économie de lunettes pour regarder l'éclipse solaire du 12 août prochain. Distribution ce soir, lunettes ici à Alsace, entre 17h et 19h. Soyez à l'écoute. Allez, Manon Lisa.

0: avec le bruit des mouettes et des vagues. Le petit pêcheur Manon Lisa, ici Alsace.
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0: Sigoland, comme vous ne l'avez jamais vu, le parc de loisirs et d'attractions de Kinsheim fait sa nocturne. C'est une première, elle aura lieu ce samedi 18 juillet. Bonjour Caroline Meyer.
3: Bonjour Hubert.
0: Chargée de communication à Sigoland. Expliquez-nous pourquoi cette décision de faire une nocturne.
3: Bah, c'est un petit peu la tendance en ce moment, notamment dans les parcs d'attractions. Et puis on a envie de tester cette expérience et surtout de la proposer à nos abonnés, à nos visiteurs qui viennent régulièrement. C'est un petit peu l'occasion de découvrir le parc d'une autre façon. Voilà, au coucher du soleil, c'est toujours plus agréable.
0: Vous allez proposer quoi alors ce samedi ?
3: Ben, on a une belle programmation qui est vraiment pensée pour la famille. Alors oui, il y a les attractions qui seront ouvertes jusqu'à 22h, les points de restauration également, donc les gens vont pouvoir dîner sur place. Mais on a vraiment tout un lot d'animations de prévues. On a donc un magicien qui vient du sud de la France pour proposer des ateliers de magie en journée, de la déambulation en soirée, des spectacles par des comédiens, pareil, tout au long de la journée, et surtout deux spectacles de fin de soirée qui viennent un petit peu clôturer cette journée, notamment à la tombée de la nuit, avec des petites lumières. J'en dis pas plus, là c'est un petit peu la surprise.
0: Donc des attractions, des animations pour les petits. Sigoland, c'est aussi un lieu pour sensibiliser à la faune, à la flore et à la préservation de la cigogne. On a combien de couples de cigognes aujourd'hui à Sigoland ?
3: Alors actuellement, on compte une quarantaine de couples, plus les cigognos, bien évidemment.
0: Cigognos qui sont nés récemment, ils ont combien de semaines, combien de mois ? Combien de jours ?
3: Alors là, ça fait quand même un petit moment qu'ils sont nés, c'est-à-dire que ils ont commencé à naître, vers avril à peu près, mm-hmm. Et puis là, la plupart ont déjà pris leur envol. Certains sont encore un petit peu plus tardifs dans les nids, mais la plupart volent déjà en fait. Ils font leurs allers-retours, leur décollage et atterrissage tout au long de la journée.
0: Et alors cette nocturne à Sigoland va nous permettre d'observer les cigognes un peu plus tard que d'habitude en fait.
3: Exactement, parce que si vous voulez...

0: En journée, en fait, donc ils s'entraînent à décoller, les adultes, ils chassent, mais en fin de journée, ce qui se passe, c'est qu'ils vont avoir tendance à s'éloigner moins loin du nid, parce que la nuit va bientôt tomber, donc déjà, on va les voir un petit peu préparer leur nid pour dormir, tout ça, en fin de soirée. On va avoir, en fait, comment dire... Oui, pourquoi pas. Mais en soi, oui, effectivement, ils seront plus proches du nid, ils vont voler moins loin. Donc leur entraînement va s'effectuer plus proche du parc. Donc c'est sûr que voilà, leur comportement va être un petit peu différent et c'est toujours intéressant, même d'un point de vue pédagogique, du coup, de les observer également plus tard à la nuit.
1: Des comportements que les visiteurs n'ont jamais vus, puisque c'est une première, cette nocturne. Habituellement, Sigolande ferme à quelle heure?
0: C'est vrai que c'est une première. Habituellement, on ferme à 18-19 heures, oui, selon l'affluence.
1: Donc de 18 heures à 22 heures, là, on va voir ce que font les cigognes à la tombée du jour, tout début de nuit. Ouais, ça va être une belle expérience. Et puis, il y aura, on l'a dit, des animations différentes et vous les avez détaillées. Caroline Meyer, un grand merci.
0: Mais fait plaisir.
1: Vous, la chargée de communication à Sigolande. Et donc, cette nocturne, ce samedi 18 juillet, c'est à partir de quelle heure, juste, Caroline?
0: Écoutez, ça commence dès le matin à 10h les animations et il y aura d'autres animations supplémentaires, comme dit, en fin de soirée à partir de 18h.
1: Et un billet est valable toute la journée, on est bien d'accord?
0: Toute la journée. Ceux qui veulent nous rejoindre juste le soir, on a également un billet spécial à partir de 18h.
1: Merci pour ces précisions, Caroline. Belle journée à vous.
0: Belle journée, au revoir.
1: Et bon week-end. Eurythmics, Here Come the Rain Again, ici Alsace.

The rain again, de la pluie, ouais, on devrait en avoir d'ailleurs aujourd'hui. Quelques averses un peu ce matin, aussi cet après-midi, averses orageuses. On est en alerte jaune aux orages partout en Alsace en ce 15 juillet. Ici Alsace à vos côtés sur les routes, avec cet accident qui nous a été signalé sur la 35 un peu plus tôt ce matin, secteur Bat.

0: Tenheim dans le sens Colmar-Mulhouse. La voie lente est toujours neutralisée et on a actuellement plus de 6 km de trafic ralenti. On suit l'évolution de la situation bien sûr. C'est donc à Battenheim, secteur Battenheim sur l'A35 dans le sens Colmar-Mulhouse. Plus de 6 km de bouchon. La voie lente est toujours neutralisée actuellement. Info trafic au 03 88 25 02 02. Allez, 8h56, nous retrouvons comme chaque matin le docteur Kirzek. Bonjour à vous, vos conseils santé. Et aujourd'hui, docteur, on évite les moustiques naturellement.
1: Bonjour à toutes et à tous. C'est vrai que ces petites bêtes nous gâchent les apéros, les nuits, parfois même les vacances, ce petit bzzz qui vous empêche de dormir et puis soudain, ah, silence. Et là, c'est la démangeaison qui arrive. Alors oui, on a tous envie de les envoyer valser, mais sans forcément s'enduire de produits chimiques. Alors, soyons honnêtes, les moustiques ne sont pas tous égaux devant nos fragrances corporelles. Il y a des peaux à moustiques et vous êtes toujours demandé pourquoi votre voisin se faisait dévorer pendant que vous, vous sirotiez tranquillement votre apéro sans alcool. Eh bien, le moustique femelle, oui, c'est toujours la dame qui pique et est attirée par trois choses. Le CO2 que l'on expire, que l'on transpire, certains acides présents qui vont les attirer, et puis notre transpiration, bien sûr, qui va là aussi attirer. Il y a des transpirations à moustiques. Après, on peut rajouter les petits vêtements sombres, la couleur de chaleur corporelle et même le groupe sanguin. Tout ça, c'est des déterminants pour avoir une peau à moustique. Et si vous êtes une cible, c'est pas de votre faute, c'est juste que votre parfum naturel plaît aux moustiques. Attention, la piqûre elle-même n'est pas qu'une simple gêne. Le moustique tigre, par exemple, on sait que c'est pourvoyeur de maladies, la dengue, le chikungunya ou le zika. Donc, c'est important de se protéger. C'est vraiment un enjeu de santé publique, surtout pour les plus fragiles.
0: Et quels sont, docteur, les répulsifs naturels vraiment efficaces et ceux qui ne servent à rien? Parce que entre la citronnelle, l'eucalyptus, les bougies et les gadgets à ultrasons, on s'y perd un peu.
1: La star des répulsifs naturels, c'est l'eucalyptus citronné, mais pas n'importe lequel. En fait, il y a un ingrédient qui s'appelle le PMD. Allez, je vous épargne ce que ça veut dire, mais ce PMD, on le trouve dans l'huile d'eucalyptus citronné transformée. C'est le seul répulsif naturel qui est aussi efficace que le DEET chimique. Ça, c'est le plus puissant des répulsifs. Ça peut donner une protection jusqu'à 7 heures, mais attention, l'huile essentielle d'eucalyptus citronné pure, elle perd son efficacité bien vite. Donc, dans le spray, faut chercher la mention PMD. Sinon, c'est pas la même chose. Deuxième conseil, la citronnelle de Java, ça c'est une bonne option. C'est une huile essentielle qui est naturellement riche en produits qui vont être des répulsifs pour les moustiques, mais l'efficacité s'estompe rapidement, donc il faut réappliquer toutes les heures. Ensuite, on peut fabriquer son propre cocktail maison. Allez, un peu d'huile essentielle de citronnelle, des gouttes d'eucalyptus, un peu de géranium, pourquoi pas, mais attention aux huiles essentielles, c'est avec modération, voire il faut éviter chez les enfants et les femmes enceintes. Et puis on parlait des arnaques ou des pièges, les bracelets anti-moustiques, les prises électriques à ultrasons, les bougies, etc. Souvent ça marche pas et par contre ça coûte un peu trop cher. Allez, bon été, bonne santé, à l'écoute d'ici bien sûr.
0: Merci docteur, on sait désormais comment passer des apéros sereinement en chassant ces moustiques de façon naturelle.
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0: Et le bienvenu chez vous, 9h-10h, avec Charlie Weber. Bonjour Charlie.
5: Bonjour Mario, ça va?
0: Pourquoi? C'est ça le sujet du jour.
5: Pourquoi avoir sorti Adrien Rabiot?
0: Deschamps a-t-il sorti Rabiot à la mi-temps? Oui, il avait un jaune.
5: Oui, mais bon.
0: Ok, il aurait pu avoir un rouge. Mais enfin, Dédé.
5: C'était pour préparer la finale.
0: Ben voilà, oui.
5: Et finale, il n'y a pas. Ouais, il n'y en a pas.
0: Voilà. Coup dur. Ça va, Charlie, sinon?
5: À part ça, ça va, ouais. À part ça, petite voix, un peu triste, mais bon, ça va être bien.
0: Bon, c'est quoi le programme du 9h-10h?
5: On va parler sport, justement.
0: le foot.
5: Mais... On oublie le foot.
0: Ça n'existe plus. D'ailleurs, l'Espagne n'existe plus. Personne n'est en vacances en Espagne.
5: Je voulais pas.
0: Cet été, c'est.
5: Bertrand Aguilar arrive et hier soir, il m'a envoyé quand même plusieurs messages en me disant Viva España.
0: C'est très mal passé.
5: Voilà, Bertrand Aguilar à la réalisation.
0: Bon, le boycott. Vous savez lui?
5: Bien sûr, malheureusement.
0: Aïe, ça va être long.
5: Ouais, ça va être très dur. Ouais, on va parler sport ce matin avec Lionel Eschenbanner qui est coach sportif, mais pas que. On va en parler avec lui. Quel sport faire ou ne pas faire pendant l'été, on va tout savoir.
0: Pas de beach volley sur une plage en Espagne, que vous savez. Allez, à demain.
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5: Excellent début de journée avec nous, ici Alsace, il est pile 9h. Les infos avec Louise Adélaïde Boinard. Bonjour Louise Adélaïde.
6: Bonjour Charlie, bonjour à tous.
5: La France devra se contenter d'une médaille de bronze, voire même en chocolat.

0: Et oui, puisque nos footballeurs ont été éliminés en demi-finale de la Coupe du Monde hier soir, battus 2-0 par l'Espagne. Ils joueront leur petite finale samedi. La rencontre d'hier a été décevante du côté des Bleus, pourtant si brillants depuis le début de la compétition. Mais il leur a manqué quelque chose hier, surtout face à des Espagnols impeccables et méritants, Nicolas Perronnet.
1: Fin de deuxième période, les olés espagnols descendent des tribunes comme des couteaux remués dans la plaie. Tout le monde a compris depuis longtemps déjà que la route s'arrêtera ici, dans le Texas. Pas de troisième étoile et des bleus qui tombent de haut, à commencer par leur capitaine Kylian Mbappé.
2: On n'a pas fait le match qu'on voulait faire, que ce soit tactiquement, que ce soit même techniquement, dans le niveau global qu'on a fourni. Quand tu fais pas ce que tu es censé faire dans une demi-finale de Coupe du Monde, tu gagnes pas.
1: Pas un pour rattraper l'autre. La France a totalement raté son rendez-vous. Le jour de sa fête nationale, dominée dans à peu près tous les secteurs du jeu. Et c'est par une petite porte, la petite finale, que Didier Deschamps quittera définitivement les Bleus samedi, déçu, vexé et frustré.
3: Écoutez, la déception, elle est là. Les joueurs étaient anéanti dans le vestiaire, je le comprends. L'ambition était là, donc de s'arrêter, ça fait mal. Après, je veux pas passer pour une pleureuse parce qu'on a perdu, mais est-ce que l'arbitre de ce soir avait le niveau pour arbitrer une demi-finale de Coupe du Monde? Répondez-y si vous voulez, moi je vais pas y répondre.
1: La réponse est toute trouvée, là n'est pas la question. L'équipe de France, elle, n'avait pas le niveau pour la gagner.
0: Et ce soir, l'Angleterre et l'Argentine s'affrontent à 20h50 pour leur demi-finale. Le gagnant filera en finale dimanche contre l'Espagne donc, et le perdant face à nous samedi.
4: Ce n'est pas parce que la canicule repart qu'il faut baisser sa vigilance.
0: L'Alsace est passée en vigilance jaune ce matin. Plus aucun département n'est en rouge aujourd'hui dans le pays, mais les températures restent élevées avec une trentaine de degrés chez nous aujourd'hui. Prudence donc si vous avez prévu de vous baigner pour vous rafraîchir. Selon le dernier bilan en date, 142 décès par noyade ont été enregistrés en France depuis le 19 juin. C'est 20% de plus que l'année dernière. Les pompiers du Haut-Rhin sont intervenus hier après-midi à Colmar pour un feu dans un immeuble. 13 personnes ont dû être évacuées, plusieurs relogées, car les parties communes ont brûlé. 3 personnes ont été emmenées à l'hôpital. La justice agit après l'attaque au cutter de lundi à Strasbourg. Un homme d'une vingtaine d'années soupçonné d'avoir attaqué un autre homme du même âge, place Broglie, passe en comparution immédiate aujourd'hui. Il aurait envoyé la victime à l'hôpital.
4: Strasbourg lutte activement contre les allergies.
0: Et oui, puisque nos hôpitaux accueillent une chambre d'exposition aux allergènes, un centre de recherche exceptionnel puisqu'il n'y en a que 6 dans le monde. En ce moment, il travaille sur un traitement contre les allergies au pollen de bouleau et a besoin d'adolescents allergiques pour mener son protocole de recherche. La docteure Frédéric Blais a développé cette chambre d'exposition qui a permis de grandes avancées déjà en 10 ans.
5: C'est pas du tout un outil de diagnostic. En tout cas, pour l'instant, c'est pas du tout un outil de diagnostic. C'est uniquement un outil de recherche pour le développement des médicaments. Parce que développer un médicament, que ce soit dans l'allergie, dans l'asthme, la rhinite, la conjonctivite, c'est très long. Ça prend 10 ans. Donc, l'avantage de ces chambres, c'est que ça permet de raccourcir la durée. C'est-à-dire que tout de suite, vous pouvez voir si votre médicament est efficace ou pas et quelle est l'ampleur de son efficacité. Il y a 20 millions d'allergiques en France. Donc, un tiers des Français sont allergiques. On soit de la rhinite, de la conjonctivite, de l'asthme ou une allergie alimentaire. C'est une maladie très fréquente, l'allergie.
0: Et les inscriptions pour tester ce nouveau traitement se font sur le site d'Aliatech. Le lien est sur ici.fr. Il y a donc une rétribution. Dans le Zungo, les élus locaux se mobilisent pour l'avenir du centre de soins de l'UPAC. Sa fermeture est prévue pour 2027. Les élus craignent que l'EHPAD ferme en même temps. Une réunion publique est donc organisée à la salle communale de Bouxwiller ce soir à 19h.
4: C'est une des plus vieilles pensionnaires du parc animalier de Sainte-Croix à Rhodes qui s'en est allée.
0: Et Sophia, la dernière ours brune historique du parc, est décédée hier. Elle avait 29 ans. L'équipe du site évoque son immense tristesse sur notre site internet ici.fr. En cyclisme, un seul nom continue encore et toujours de briller, celui de Tadej Pogacar. Le Slovène conserve son maillot jaune après une arrivée spectaculaire en solo hier à Le Lorient. Il reprend la route toujours en jaune donc à 13h50 aujourd'hui. L'étape relie Vichy et Nevers, 161 km avec un beau sprint prévu à l'arrivée. Et puis enfin, comme tous les ans, l'association Les Enfants de Tchernobyl organise une journée festive pour les jeunes Ukrainiens qui viennent passer leurs vacances d'été chez nous. Aujourd'hui, la cinquantaine de jeunes va à Sigoland et ils repartiront de chez nous à la fin du mois.
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0: Des gros nuages, mais il fait toujours chaud aujourd'hui.
4: Oui, un peu moins chaud qu'hier, oui, mais quand même un petit peu.
0: Par rapport à 40 degrés, il fait moins chaud.
4: C'est ça. On va essayer d'être positif aujourd'hui.

0: C'est pas facile. Ce matin, le ciel est souvent voilé ou très nuageux. Quelques faibles averses sont d'ailleurs possibles, notamment autour de Strasbourg. Cet après-midi, le temps devient plus instable. Des averses orageuses sont attendues principalement dans le Haut-Rhin et dans le sud de l'Alsace. Oui, bah, c'est exactement ça. Les températures maximales sont en baisse, mais restent relativement élevées, entre 28 et 31 degrés dans la nuit prochaine. Les dernières averses orageuses s'évacuent vers la Suisse en début de soirée. Le ciel redevient ensuite peu nuageux et simplement un tout petit peu voilé. En gros, une journée un peu plus fraîche, avec un peu moins de soleil, on prend.
1: Vous c'est un bon résumé, ouais. Oui. Je me demande si je me suis même pas assez habillée. Je sais pas, j'ai l'impression qu'il fait frais là.
0: Oui, mais je pense qu'il suffit de sortir pour se rendre compte qu'il fait pas si frais que ça. Voilà, n'hésitez pas, faites un tour, vous revenez à 10h, vous nous dites comment c'était. On fait un point sur la route également, tout va bien. 03 88 25 02 02, on fait la route à vos côtés tout au long de la journée, donc n'hésitez pas. C'est Sylvia qui est au standard aujourd'hui.
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0: On va parler sport dans un instant. Non, on ne parlera pas football, ça suffit. On en a assez parlé, on ne veut plus en parler. Qu'est-ce qui s'est passé hier soir? Absolument rien. Voici Daniel Balavoine.

0: Le chanteur Daniel Balavoine, 9h10, ici Alsace.
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0: Avec les températures estivales, une question revient chaque année. Est-ce qu'on peut continuer à faire du sport quand il fait 30, 35, voire 38 degrés, comme on a pu avoir il y a quelques semaines, courir, faire du vélo, aller marcher? Faut-il tout arrêter ou simplement adapter sa pratique? Pour répondre à toutes vos questions, je suis avec notre coach sportif, presque maison maintenant, vous revenez souvent, Lionel Schoenbrenner.
3: Bonjour Charlie.
0: Ça va?
3: Ça va très bien, et vous?
0: Ça va, on va se tutoyer parce qu'on se connaît.
3: Ça marche.
0: Ça va être vachement plus simple. Tu vas bien?
3: Ça va très bien, merci. Soirée un peu dure, mais ça va.
0: J'allais dire, est-ce qu'on parle un petit peu foot avant ou pas? Retour sur ce match.
3: Est-ce qu'on peut appeler ça un match?
0: Je veux pas dire qu'ils sont passés à côté, mais l'Espagne était plus forte. C'est comme ça. C'est aussi ça le sport.
3: On est tombé sur plus fort. Voilà, il y a eu. On peut discuter tout, refaire le match 20 fois. C'est fait. C'est comme ça. C'est pas grave. On a rêvé pendant les 15 premiers jours, ils ont fait du beau jeu. Franchement,
0: oui.
3: Ça fait plaisir de voir l'équipe de France jouer comme ça.
0: Voilà, tout simplement. Et là, la page équipe de France est tournée, on continue. Vous faites du sport à la maison, vous avez une question, vous préparez une course peut-être, pourquoi pas. Vous aimeriez reprendre une activité, ça aussi c'est possible. Vous voulez simplement savoir quoi faire quand il fait trop chaud. Appelez-nous dès maintenant, 03 88 25 15 15. Lionel répondra avec grand plaisir. Lionel, vous adaptez. Toi, Lionel, c'est le métier qui fait ça. Tu adaptes ton sport avec la chaleur, par exemple?
3: Ouais. On adapte forcément. On va adapter sur la durée de pratique, mais surtout sur l'intensité de pratique. C'est-à-dire qu'on va pas se mettre dans le rouge comme on pourrait se mettre d'habitude sur des périodes un peu plus printanières, automnales, avec des températures beaucoup plus basses.
0: Mmh.
3: On est tous conscients. Hein, on subit tous cette canicule.
0: Ouais.
3: Qu'on bouge ou qu'on ne bouge pas, de toute manière, c'est dur pour tout le monde. Donc, il faut trouver des environnements adaptés. Donc, quand on est en ville, c'est un peu plus compliqué de trouver de l'ombre ou autre chose, mais il y a quand même des parcs.
0: Oui, c'est vrai.
3: On a la citadelle, l'orangerie pour aller se promener un petit peu. Forcément, le macadam, ça réverbère la chaleur un peu plus, donc c'est plus compliqué. Et après, sinon, les salles de sport. Et vous avez quand même des salles de sport qui sont climatisées. Donc les grandes salles, souvent traditionnelles, tout ce qui est, j'ai pas envie de citer de marque, mais les grandes chaînes qu'on connaît, qui sont des salles tradies. Et c'est sûr qu'il y a d'autres salles, c'est plus compliqué, tout ce qui est un peu crossfit ou autre, un peu plus industriel, où là, effectivement, il y a des ventilateurs, mais la chaleur reste présente.
0: C'est ça.
3: On est plutôt content quand on va courir dehors en fin de soirée qui fait meilleur.
0: J'allais dire, c'est tôt le matin alors, quoi, c'est 5-6 heures du matin ou le soir à 22 heures?
3: Tôt le matin ou le soir, effectivement, quand le soleil est en train de se coucher et surtout quand l'air revient en ville. C'est ce brin d'air qui peut permettre d'eux. Mais c'est sûr que je vais peut-être pas aller me dire, je vais battre mon record sur 5 km là, mi-juillet, je pense que c'est le moment, let's go. Non, plutôt réduire complètement son intensité, voire juste marcher.
0: Aussi,
3: moi, je reste toujours sur le fait que la marche reste un sport.
0: Mm-hmm.
3: En fait, juste bouger.
0: Ouais.
3: Bouger, ça reste le maître mot de tout ça.
0: Voilà, bah c'est cet été, pardon, je vais y arriver. Si cet été, est-ce pas facile à dire ici une fois pour moi?
3: Si cet été.
0: Si c'est facile en fait finalement. Vous avez envie de bouger, que vous, même s'il fait chaud, même si vous partez en vacances, il y a des choses à faire, par exemple le long de l'eau, ce genre de choses. Marcher dans l'eau, ça fait travailler tout le corps, ça fait travailler le cardio même carrément.
3: Marcher dans l'eau, il y a une résistance forcément, donc c'est plus compliqué. Marcher dans le sable, c'est instable, donc on va travailler son équilibre également. Toutes ces choses-là peuvent fonctionner. Effectivement, la seule chose que je mettrais vraiment en avant, c'est de trouver des zones boisées et abritées.
0: D'accord.
3: Parce que c'est pareil, si je veux faire du vélo le long du Rhin, c'est super joli, hein.
0: Oui.
3: Mais il y a pas d'ombre.
0: C'est vrai.
3: Donc moi, je vous cache pas, je fais pas mal de vélo en ce moment. Quand il fait 36 degrés, il faut beaucoup d'eau, beaucoup s'hydrater parce qu'on en a pas encore parlé, mais l'hydratation est hyper importante. Donc même si vous allez marcher ou autre, emmenez toujours de l'eau avec vous. C'est important parce que on n'a pas la sensation, mais on transpire malgré tout et on perd beaucoup d'eau, beaucoup de sels minéraux et du coup pour éviter les crampes et surtout la déshydratation. Il faut penser à ça.
0: Vous avez des questions pour faire du sport cet été ou même une reprise de sport? Vous dites en septembre à la rentrée, je me remets au sport. Ben il y a les astuces, il a des bonnes idées, il a les bons plans également. Lionel Schoenbrenner, venez nous parler, venez nous poser vos questions. 03 88 25 15 15, on est à vos côtés jusqu'à 10h. Bah tiens, voilà, on y retourne à la Coupe du Monde. Shakira, c'est l'hymne de la Coupe du Monde 2026. Voici

0: Shakira avec Die Die ici Alsace.
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0: Quel est votre sport préféré en été? Vous êtes plutôt matin ou soir pour faire du sport? Vous avez déjà vécu un coup de chaleur, hein, ça peut arriver justement avec ces fortes chaleurs. Vous préparez une course cet été, vous cherchez à reprendre une activité. Lionel Eschenbrenner, notre coach maison, est avec nous. Venez lui poser toutes vos questions, 03 88 25 15 15. Ou même nous donner vos bons plans pour voilà un endroit où il fait un peu plus frais peut-être pour faire du sport. Je dis que vous êtes coach, mais vous n'êtes pas que coach. Et déjà, tu n'es pas que coach. Tu es commentateur sportif, speaker, tu fais plein de choses, Lionel.
3: Oui, je suis multicasquette. À la base, ma casquette principale, c'est coach sportif. Je suis responsable de formation pour des éducateurs sportifs depuis un an au sein de l'IPMS à Strasbourg. Je commente pour la Ligue nationale de handball. Je suis animateur speaker également pour les Pirates de Trüchtersheim. Et à côté de ça, j'encadre des cours chez Ozonite Studio à Strasbourg. Donc, multicasquette et tout ce qui concerne le sport m'intéresse, me passionne. Donc,
0: Et il maîtrise. Donc, n'hésitez pas, hein, si vous avez une question, 03 88 25 15 15. Les sports de l'été, Lionel, c'est lesquels qu'il faut peut-être aller chercher?
3: C'est les sports que je disais avant, dans les endroits plutôt ombragés où on peut trouver un peu de fraîcheur. La marche. Ouais. Dans un parc à Strasbourg, je l'ai déjà dit, Citadelle, Orangerie, Jardin des Deux Rives ou autre, des endroits un peu ombragés. La randonnée, on est quand même proche.
0: En montagne, ouais, bien sûr.
3: D'une petite chaîne de montagne. Enfin, on en a une des deux côtés. La Forêt Noire d'un côté, les Vosges de l'autre. C'est pas très loin de Strasbourg. Vous pouvez y aller en train, en voiture. C'est plutôt accessible. C'est hyper abordable. Déjà, ça a zéro coût d'aller marcher en forêt.
0: Des bonnes chaussures quand même, quoi.
3: Chaussures et surtout juste, se faire plaisir entre amis, aller se promener, aller reprendre contact avec la nature également, ça fait du bien au moral.
0: Bien sûr.
3: La natation, pourquoi pas, dans les piscines strasbourgeoises ou même en gravière. Mais toujours faire attention malgré tout aux différences de température, ce qu'on appelle l'hydrocution. Et surtout, si vous allez en gravière, faire attention, elles sont souvent pas surveillées.
0: Ouais, c'est ça. Ouais.
3: Donc attention si vous y allez. Il existe des bouées pour nager ou autre de triathlon, vous pouvez les utiliser. Ou alors, ça a été évoqué tout à l'heure en off, le paddle.
0: Oui.
3: Prenez votre paddle avec vous, quelqu'un sur un paddle, vous nagez à côté, vous pouvez faire une pause en remontant sur le paddle. Ça reste hyper intéressant.
0: Ok. Pour préparer par exemple un triathlon, si maintenant vous avez un triathlon à la rentrée.
3: On peut, juste pour se rafraîchir.

0: Oui, c'est vrai.
1: Et se remuscler un petit peu tout le corps, parce que la natation c'est très complet, donc ça reste hyper intéressant. Il y a de très belles gravières en France, il y a de très belles gravières en Allemagne, pas très loin non plus également. Moi, je trouve que ce côté frontalier nous permet d'aller voir plein de choses. C'est pour le sport, c'est très cool.
2: Il y a tous ces sports d'eau aussi qu'on peut voir sur des plans d'eau, par exemple la Brumath, où on peut faire du wakeboard, ce genre de choses. Ça, c'est on va chercher la fraîcheur. Et honnêtement, t'en as déjà fait du wakeboard?
1: Non, mais c'est physique.
2: C'est très physique. On a mal au dos, on a mal au bras, mais c'est assez extraordinaire.
1: Le premier truc, c'est réussir à se lever, à sortir de l'eau. Donc, il faut engager les abdos, tirer sur les bras, et attention à la chute parce que ça fait très mal.
2: Ouais, ça fait un peu un mur d'eau. Ouais.
1: Le plan d'eau à Brumath, c'est un super endroit pour aller avec des enfants même, parce qu'on peut, il y a les structures aquatiques, il y a toutes ces choses-là, donc c'est hyper abordable.
2: Et puis il y a plein de petites rivières où on peut faire du kayak ou du côté de Célesta également. Ça, c'est sympa, ça fait travailler tout le corps, un petit peu comme l'aviron. Ça, c'est peut-être un peu plus compliqué à trouver. Il y a des clubs, bien sûr, mais pour plaisir en été, c'est plus compliqué peut-être l'aviron.
1: L'aviron, il y a le Rowing Club à Strasbourg, mais juste à côté, il y a l'ASPA. L'ASPA qui vous permet de louer des canoës. Enfin, moi, en fin d'année avec mes étudiants, je suis allé faire une sortie canoë. On a remonté l'île, on est redescendu, tout le monde s'est éclaté, tout le monde a rigolé. Autre chose que vous pouvez faire, alors nous on le fait pas forcément à Strasbourg, mais moi je l'ai fait dimanche, c'était génial. Le Rhin à Bâle.
2: Ah oui, la traversée.
1: Traversée du Rhin à Bâle, c'est génialissime.
2: Mais c'est un peu sportif ou on se laisse vraiment guider?
1: Non, c'est vraiment, c'est pour tous les âges, moi je vous cache pas.
2: Ouais.
1: Vous prenez un sac, vous mettez vos affaires, vous le tournez, ça le gonfle un petit peu, ça fait bouer, vous mettez dessus et ça part.
2: Okay.
1: Et il y a rien à faire à part... chiller pendant 3 kilomètres, c'est génial. Alors c'est pas vraiment du sport, mais malgré tout il y a un engagement des abdos.
2: C'est bien d'en trouver un petit peu quand même. C'est bien, merci.
1: Parce que, et quand vous voulez sortir de l'eau, il faut nager un peu contre le courant, et là ça devient un peu sportif. Mais
2: c'est pas dangereux, parce que je me pose toujours la question.
1: Non, c'est pas dangereux. Enfin moi j'ai vu des gens de tous les âges, il y a des gens qui prennent des frites.
2: Ouais.
1: Sûr, mais le sac suffit et le sac fait très bien le boulot, donc très bien. Il y a des gens qui font leur sport, il y a des vrais nageurs, des mecs qui nageaient à contre-courant, des mecs qui nageaient pour le courant. Mais sinon, c'est vraiment un moment de partage où les gens en fait discutent. Okay. En descendant le Rhin.
2: Tranquille, n'hésitez pas, du coup, voilà le bon plan de Lionel. D'ailleurs, si vous ne partez pas en vacances, il y en a certains qui vont travailler tout cet été. On peut faire du sport au bureau un petit peu, par exemple, parce que on parlait de la sédentarité un peu hors antenne. On va en parler dans un instant, les petites choses qu'on peut faire, même assise ou voilà, si vous avez des escaliers dans votre entreprise. On en parle dans un instant avec Lionel et venez d'ailleurs poser vos questions à 03 88 25 15 15 pour peut-être vous avez envie de reprendre le sport en septembre. Lionel peut vous donner les bonnes idées pour reprendre correctement sans se blesser. On revient 03 88 25 15 15.
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0: Tracy Chapman talking about the revolution ici Alsace.
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0: Alors oui, on transpire, on a chaud, on aimerait trouver un peu de fraîcheur, quitte à se confiner dans une grotte. Et bien justement, je crois avoir trouvé la grotte parfaite pour vous. Pour être plus précis, je pense à des mines, si l'obscurité ne vous fait pas peur. Vivez l'expérience insolite d'une descente sous terre aux mines de Tellure, à Sainte-Marie-aux-Mines. La recherche d'un endroit frais peut vous laisser tenter par l'expérience. Surtout, bien vous avez le choix entre diverses activités, entre visites classiques d'exploration, via ferrata et spéléologie. Vous trouverez très certainement votre petit bonheur. Un parcours historique et riche en culture vous attend sous terre, mais aussi en surface, avec un musée qui propose un véritable voyage au fil du temps. Encore plus insolite, il est aussi possible de s'amuser dans la toute première escape game, dans le tout premier escape game souterrain. Je crois qu'il est grand temps de partir à l'aventure. Direction donc les mines de Tellure à Sainte-Marie-aux-Mines. C'est parfait pour l'été, donc foncez.
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0: Vous avez envie de reprendre le sport en septembre, vous ne savez pas par quel sport reprendre ou recommencer sans se blesser. Surtout, venez poser vos questions à Lionel Eschenbrenner et là 03 88 25 15 15.

0: téléphone avec le jour s'est levé, ici Alsace, avec le piano jusqu'au bout. Attention, une petite note pour finir. C'était là, merci.
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0: Lionel Eschenbrenner est avec nous, le spécialiste du sport ici à Alsace. On parle des sports à faire ou à ne pas faire en été. On parlait du matin, le soir, aller chercher de l'ombre. Comment est-ce qu'on peut reconnaître justement avec ces grosses chaleurs le coup de chaleur? Qu'est-ce que les premiers signes qui peuvent nous faire dire là il faut faire attention?
3: Les premiers signes souvent c'est quand on a soif, c'est déjà un peu trop tard.
0: Ah oui, d'accord.
3: Souvent la soif arrive, c'est qu'on est déjà 2-3% déshydraté. Donc okay, c'est souvent un peu tardif. C'est pour ça qu'il faut boire avant d'avoir soif, déjà sur les fortes chaleurs. Après on l'a dit, il faut réduire l'intensité. Et souvent vous allez le voir, hein. Vous vous entraînez aujourd'hui sur une canicule où on attend qu'il refasse 25 degrés, des températures un peu plus, comme diraient les météorologues, normales de saison.
0: Oui, c'est ça.
3: Quel vocabulaire. Votre fréquence cardiaque, elle prend quasiment entre 10 et 20 points.
0: Ah quand même. Avec la chaleur.
3: Juste sur la chaleur.
0: D'accord.
3: C'est-à-dire que vous allez faire le même effort, vous allez mettre la même intensité, et quand il fait 35 ou 36 degrés, vous tapez très rapidement dans la zone rouge, vous allez être très rapidement vers 160, 170, voire au-dessus. Donc c'est sûr que le cœur s'emballe, on se rend compte que waouh, tout va plus vite et je comprends pas là, ça fait 30 secondes que je fais un truc et je suis dans le dur. Mmh. Et en fait, si vous refaites le même effort exactement avec 15 degrés de moins ou 10 degrés de moins, ben vous allez voir, vous êtes beaucoup plus facile. Donc déjà juste ça, juste la température influe sur la fréquence cardiaque, donc déjà j'adapte forcément l'intensité de mon entraînement, je fais attention et je m'hydrate le plus régulièrement possible. Autre chose, vous allez transpirer beaucoup et quand vous transpirez, vous perdez des sels minéraux. Donc il faut supplémenter potentiellement avec soit des pastilles de multiminérales, soit du magnésium aussi, et potentiellement aussi une eau qu'on connaît tous, c'est la Saint-Yor,
0: okay,
3: qui est pas forcément une eau qu'on aime beaucoup boire comme ça, mais quand vous la mettez au frais en été, ça a un petit goût, c'est les minéraux, et ça vous permet d'éviter les crampes et surtout de ressourcer aussi votre corps sur ces choses-là.
0: Voilà, donc ça c'est pour éviter les coups de chaleur. On parlait tout à l'heure des sports qu'on peut faire au bureau, par exemple, et les petites choses à faire au frais justement avec la climatisation.
3: Avec la climatisation.
0: Ouais, les petites choses à faire.
3: Tu l'as évoqué tout à l'heure, déjà un premier point, on prend les escaliers.
0: Oui,
3: c'est déjà une première chose, hein, c'est tout bête. Parce que vous avez quand même des gens qui toute la journée prennent les ascenseurs, prennent les escalators, et le soir ils vont à la salle de sport et ils montent des marches.
0: Oui.
3: On marche sur la tête. C'est complètement paradoxal comme truc. Moi, j'ai jamais compris. Ah, je vais monter 15 étages ce soir à la salle de sport. Mais en fait, monte 15 étages au travail.
0: Boulot, quoi.
3: Il y a un ou deux étages, tu montes. T'habites au cinquième, tu montes tous les jours au cinquième, t'auras fait ce qu'il faut. Essayez peut-être toutes les heures de bouger un petit peu. Pas de se lever, d'aller, je dis pas prendre un café ou quoi que ce soit, mais c'est effectivement de se lever pour aller parler à un collègue plutôt que d'envoyer un mail sur Teams ou sur Slack ou autre, de se lever pour aller chercher de l'eau, de se lever pour aller aux toilettes, toutes ces choses-là, en fait, tous ces petits gestes qui nous refont bouger, qui peuvent permettre d'éviter de rester trop assis trop longtemps, et puis même pour le dos, ça permet de s'étirer aussi, de rebouger, de réouvrir son corps et de refaire des choses. Mais effectivement, les escaliers,
0: c'est la base.
3: Ouais, c'est la base. Les escaliers et pas les escalators et tout se passera bien.

0: 15. Elle t'a entendu. Et du coup, elle s'est levée. Elle a fait un peu de sport. Elle a fait quelques étirements.
1: C'est sur une Swiss ball, hein.
0: Exactement. Et en plus, elle est assise justement sur une Swiss ball. Comment vous faites du sport, peut-être au bureau? Comment vous faites du sport l'été? Venez nous en parler, à passer un petit moment sympa. 03 88 25 15 15. On est à vos côtés jusqu'à 10h.
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0: Olivia Newton-John avec Physical, ici Alsace, 9h46.
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0: C'est bien, chanson de circonstance un petit peu. Alors on a parlé de l'été avec toi Lionel, on va parler de la rentrée avec le choix. Si vous avez envie de vous remettre au sport, quel choix faire? Une salle de sport, aller voir un coach, quels sont les différents choix qu'on peut avoir à la rentrée par exemple?
3: Les choix sont divers et variés, ouais. Il y a énormément de possibilités. D'autant plus à Strasbourg, on est quand même une ville plutôt sportive.
0: Mulhouse aussi, je pense, un peu partout.
3: Ouais. Toutes les grandes villes maintenant, hein, toutes les grandes villes où vous allez avoir différentes structures de sport possibles et envisageables. Mm-hmm. Les salles traditionnelles, on en a parlé. Je vais pas forcément

0: forcément citer. S'il faut en citer, il faut en citer
1: non,
0: trois.
1: Non, on voit très bien.
0: les grandes salles traditionnelles, je vais citer, vous avez Fitness Park, vous avez One Fitness à Strasbourg, vous avez Keep Cool, Basic Fit, qui sont plus ou moins les principales. Celles-là, vous allez y aller, mais souvent, vous allez avoir une proposition de cours collectif dans certaines, mais pas dans d'autres. Et vous allez louer le matériel. Mmh. Donc il faut déjà souvent savoir un peu s'entraîner ou avoir accès à un programme, un coach qui vous suit à distance peut-être pour vous dire quoi faire dans ces salles. L'avantage, elles sont grandes, elles sont climatisées. Si vous allez en dehors des heures de pointe, donc en soirée, souvent c'est assez facile de s'y entraîner. Derrière, vous allez avoir des salles un peu plus avec coaching. Donc tout ce qui est CrossFit, tout ce qui va être Ozonit Studio ou d'autres salles encore qui existent, le Cercle Strasbourg maintenant qui est ouvert à l'Ampertime. Pas mal de petites salles comme ça qui proposent différentes choses. Là, vous allez être coaché, vous allez être encadré. Donc l'avantage, c'est que pour une reprise du sport, c'est plus facile parce que vous avez clairement un coach qui est présent avec souvent entre 12 et 16 personnes et qui va avoir un œil à viser sur vous et qui va surtout venir vous voir, adapter vos charges, adapter les mouvements et vous corriger sur les postures.
1: Oui, c'est ça, parce que si on ne connaît pas la maîtrise de la posture, on peut se blesser.
0: Blesser souvent au niveau du dos, c'est souvent le plus rapide. Mmh. Les épaules également, de temps en temps, sur certains mouvements ou sur certaines choses, quand on va aller trop vite et qu'on n'a pas mis en place certaines choses avant, les bases.
1: Ouais.
0: Mais c'est l'avantage, et c'est pour ça aussi que ça fonctionne, c'est que ça devient des cours qui sont assez communautaires. Donc les gens se rencontrent, les gens échangent, les gens discutent. Et c'est ce qui fait l'attrait de ces salles-là.
1: Bien sûr. Une autre salle, le CrossFit aussi, quoi, qui est à la vogue en ce moment.
0: Le CrossFit, l'Aerox. L'Aerox, c'est un nouveau sport qui arrive, qui est présent dans les salles de CrossFit. C'est un mélange de course à pied, l'Aerox, avec des stations de travail. C'est hyper abordable parce qu'il n'y a pas de mouvement technique.
1: D'accord.
0: On va sur de l'intensité quand même. Et surtout, ça a remis les gens à la course à pied.
1: Il y a
0: pop actuellement sur la course à pied, qui est déjà le marathon. Le marathon, quand on était plus jeune, c'était les gens de 40, 50 ans qui couraient.
1: C'est vrai.
0: Maintenant, les jeunes à la fac, ils ont quasiment tous fait un marathon. c'est complètement fou. Le marathon, c'est le nouveau 10 km.
1: Ouais.
0: Donc, assez dingue. Donc, vous avez ça, vous avez aussi le trail, toutes ces choses-là, qui peuvent être encadrées de plus en plus parce qu'il y a des groupes qui existent. Vous avez aussi des programmations en ligne qui existent pour vous remettre sur ces sports-là. Moi, je vous conseille quand même de faire appel à des encadrants professionnels parce que souvent, on va faire n'importe quoi. Donc au début, je vous cache pas, un débutant qui reprend, il a toujours des résultats. Je prends n'importe qui, je peux lui faire n'importe quoi, il aura des résultats parce qu'il démarre de zéro.
1: C'est vrai.
0: Et au bout d'un moment, il va y avoir le plateau. Et quand il y a le plateau, c'est là que ça devient compliqué parce que dans la tête, on se dit « Ah, je progresse plus, ça va plus,
1: j'arrête,
0: je stagne. Ouais. » Donc, je passe à autre chose, soit je change de pratique, soit effectivement, j'arrête.
1: Mais c'est là où le coach intervient aussi mentalement, c'est ça, pour dire « Allez, on continue un petit peu. »
0: Le coach fait comprendre, le coach explique le processus et surtout qu'en fait, on est dans une société de consommation, on est dans une société de vitesse. Parce qu'actuellement, on est tous conscients que tout va vite. Ouais. Je prends mon smartphone, je peux commander à manger. Je prends mon smartphone, je peux avoir tout. Et avec certains sites internet, je peux avoir tout du jour au lendemain.
1: C'est vrai.
0: Sauf que se remettre en forme, c'est pas du jour au lendemain. C'est un processus au long cours. Et si les gens sont pas capables de comprendre qu'il faut 6 mois à 1 an, voire 2 ans pour se remettre en forme, combien de temps je n'ai pas fait de sport? Admettons 10 ans.
1: Ouais.
0: Et ben peut-être qu'il me faut 10 ans pour me remettre correctement. Hein. Peut-être qu'il me faut 10 ans pour perdre mon poids, pour perdre ces choses-là. En fait, les mauvaises habitudes aussi. Donc c'est ça. Il faut juste éviter d'être trop pressé et être capable de faire confiance à quelqu'un et faire appel à tout ça. Après, ça a un coût, c'est sûr. Mais concrètement, il y a de plus en plus de solutions abordables qui se proposent aux gens.
1: Merci Lionel Eschenbrenner. C'est un plaisir de t'avoir à nos côtés. Comment on fait pour te contacter si jamais, pour venir faire du coaching avec toi?
0: Moi j'ai mes réseaux sociaux, j'ai juste Instagram, c'est Lionel_MZR. Donc voilà, il y a même pas mon nom, donc je suis un peu sous les radars. Non, sinon concrètement, moi j'interviens chez Ozonit Studio, la séance d'essai elle est gratuite. J'interviens également chez Nero CrossFit à Strasbourg où je fais mes séances de coaching personnel là-bas. Tu en sais quelque chose?
1: Je sais.
0: Donc voilà, c'est les deux salles où concrètement vous pouvez contacter les salles aussi. Il y aura une mise en relation qui peut se faire, il n'y a pas de souci. Mais je vous invite clairement, autour de vous maintenant, il y a une démocratisation du sport. Ne ratez pas le coche et ne pensez pas que ça demande beaucoup d'efforts. C'est juste des toutes petites habitudes. Et je reviens sur un truc tout bête et après je termine. 7000 pas par jour, même pas 10. Ouais. À 7000 pas, il y a des effets.
1: Génial. Bah voilà, on conclut là-dessus. Merci Lionel, à bientôt.
0: Merci Charlie.
1: À bientôt.
0: Bel été à tous.
1: Salut. Kenji Girac avec Vianney. Voici Le Feu ici à Alsace, 9h52 minutes. La última vez, Loquilla. Vamos.

0: Kenji et Vianney, le feu, ici Alsace.
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0: C'est la hantise de tout propriétaire de chien, votre chien qui part en courant et se fait brutalement heurter par une voiture. Docteur Pierre Fabin, face à ce drame dans la rue, quel est le tout premier réflexe de secourisme?
3: Le tout premier réflexe, comme souvent, c'est de garantir votre propre sécurité. C'est difficile, mais on ne se jette jamais au milieu du trafic. Une fois que la zone est sécurisée, il faut vous méfier de la réaction de votre chien. Sous le choc de l'impact, il est en panique totale et souffre. Même le chien le plus gentil du monde va avoir le réflexe de mordre n'importe qui va essayer de le toucher, y compris vous. Avant de le manipuler, il faut donc improviser une muselière. Prenez sa laisse ou même un lacet de chaussure, faites une boucle autour de son museau, croisez sous la mâchoire et nouez-le derrière les oreilles. C'est indispensable pour pouvoir l'examiner et le déplacer vers le trottoir sans vous faire mordre.
0: Si la voiture roulait doucement, que le chien semble aller bien, qu'il se relève tout seul et remue la queue sur le trottoir, est-ce qu'on peut rentrer, se reposer à la maison ?
3: Eh ben non, c'est ce qui peut coûter la vie à votre chien. L'adrénaline sécrétée au moment de l'impact est un antidouleur naturel. Votre chien peut courir et remuer la queue alors qu'il a la rate explosée ou un poumon perforé. Les lésions invisibles sont les plus traîtres. Pendant qu'il se repose sur son tapis à la maison, il peut faire une hémorragie interne. Le signal d'alerte, ce sont en général les gencives. Soulevez sa babine si la gencive est pâle, presque blanche. Une hémorragie interne est en cours. Un pneumothorax aussi. C'est le fait d'avoir de l'air à côté des poumons peut bloquer sa respiration des heures plus tard. Donc la règle est absolue. Tout chien percuté par une voiture doit passer par la case vétérinaire dans l'heure qui suit.
0: Et si notre chien est au sol et ne peut plus bouger, comment le transporter jusqu'à la clinique?

0: technique alors ?
1: La règle de base, c'est la manipulation en bloc. Ne le portez jamais dans vos bras comme un bébé et vous risquez de déplacer une vertèbre ou un os fracturé. Il faut improviser un brancard rigide. Trouvez une planche en bois ou à défaut, une couverture épaisse bien tendue. Faites glisser doucement votre chien dessus. Gardez-le bien au chaud car le choc fait chuter sa température corporelle. Et bien sûr, s'il saigne, comprimez la plaie avec des compresses ou un linge propre jusqu'à ce que le saignement s'arrête ou que vous arriviez à la clinique la plus proche.
0: Tous les bons conseils du docteur Pierre Fabin sont à retrouver bien sûr ici.fr Alsace.
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0: Police avec Roxane pour la musique ici à Alsace.
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0: Excellente matinée avec nous ici à Alsace. Nous sommes le 15 juillet et il est 10h. Les infos que Louise Adélaïde Boinard et le suicide assisté va peut-être devenir légal en France.
2: Les députés votent aujourd'hui le projet de loi sur la fin de vie, un texte qui a vécu un véritable feuilleton parlementaire pendant 3 ans, avec de nombreux allers-retours au Sénat, tant le sujet est sensible, mais il arrive entre les mains de l'Assemblée dans sa version finale tout à l'heure. Le texte autoriserait donc les résidents français majeurs à s'administrer un médicament létal si et seulement s'ils sont atteints d'une maladie mortelle incurable et qu'ils souffrent de façon insupportable. Cette loi serait une immense avancée pour le bien-être des patients, selon le docteur Robert Wolfhardt. C'est lui qui a cofondé l'un des premiers centres de soins palliatifs en France à Haguenau. Il était notre invité à 7h45 ce matin. Son interview complète est à retrouver sur notre application ici. L'Alsace, qui est aussi précurseur dans le domaine de la recherche contre les allergies, Strasbourg accueille la chambre d'exposition aux allergènes, un centre de recherche quasi unique puisqu'il n'y en a que 6 dans le monde. En ce moment, il recherche des adolescents allergiques au pollen de bouleau pour trouver un médicament plus efficace que les antibiotiques.

0: clinique. Les patients seront rétribués. On vous en dit plus sur ici.fr. Le centre de soins de l'UPAC et son EHPAD vont-ils définitivement disparaître? C'est la crainte des élus locaux du Sungo. Aujourd'hui, ils manifestent pour empêcher leur fermeture en 2027. Une réunion publique est organisée à la salle communale de Bouxwiller à 19h ce soir. Trois colmariens ont été hospitalisés hier à cause de l'incendie de leur immeuble. Ce sont les parties communes qui ont pris feu dans l'après-midi. 13 personnes ont été évacuées au total. C'est une matinée en demi-teinte pour les amateurs de football, marquée évidemment par la déception après notre élimination en demi-finale de Coupe du Monde hier, 2-0 face à l'Espagne. Et en même temps, il y a quand même encore cette petite fierté du parcours qu'ont eu les Bleus pendant toute la compétition avant. On espère qu'ils retrouveront leur étincelle samedi, leur étincelle qui leur a manqué hier pour la petite finale. Ils affronteront l'Angleterre ou l'Argentine en fonction de qui se qualifiera ce soir. Angleterre-Argentine, c'est à 20h50. Et puis on vient d'apprendre que 20,2 millions de téléspectateurs en moyenne ont regardé le match hier. Enfin, au cyclisme, pour le coup, il n'y a qu'un seul champion en ce moment sur le Tour de France et il est incontesté. Le monstre Tadej Pogacar a 3 minutes 36 d'avance sur ses rivaux. Un écart encore creusé grâce à son arrivée en solo hier à Le Lorient. Il reprend la route en jaune à 13h50 aujourd'hui. L'étape du jour relie Vichy et Nevers, 161 km avec un sprint prévu à l'arrivée.
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0: Des nuages aujourd'hui, mais il fait encore chaud.
2: Oui, c'est ça, c'est bien résumé. Ouais, ciel voilé, très nuageux, quelques faibles averses encore possibles. Ce matin, autour de Strasbourg, cet après-midi, le temps devient un peu plus instable avec des averses orageuses qui sont attendues principalement dans le sud d'Alsace, côté température. Oui, il fait encore chaud, beaucoup moins chaud qu'il y a quelques jours, mais il fera quand même jusqu'à 31 degrés cet après-midi, c'est-à-dire qu'il fera un peu lourd.
0: Vous l'avez dit avec l'accent du sud, là. Il fait 31 degrés aujourd'hui.
2: Ok, c'est avec plaisir, c'est les valeurs de l'Ovalie. Dans la nuit prochaine, dernières averses orageuses s'évacueront bien sûr vers la Suisse. Tout ça en début de soirée pour passer ensuite une belle soirée sous les nuages. Je vais le faire avec l'accent à la SHPS, Rasso. Non, tout va bien. Il va faire 31 degrés sur la route, c'est pareil. Tout va bien. Le Sempotor, c'est fluide. Du nord au sud, 03 88 25 02 02. C'est la ligne infotrafic ici à Alsace.
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2: Je ne me suis vraiment pas rendu compte de ce petit accent du sud. C'est fou quand même.
0: Non, mais c'est bien, ça sentait la cigale un petit peu, ouais, dans le studio. C'est chouette.
2: Merci, c'est gentil.
0: Je ne vais pas dire le pastis, hein, mais.
2: Ouais, non, un peu tôt. Avec modération, s'il vous plaît.

0: Céline Dion avec On ne change pas, ici Alsace.
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0: Dans un instant, en direction le Hartmann Villerkopf, ou le Vieil Armand si vous préférez. Oui, nous allons découvrir ou redécouvrir ce lieu plein d'histoire. Nous reviendrons justement sur son histoire avec Florian Hensel, le directeur du comité du monument national du Hartmann Villerkopf. On ne s'arrête pas là, on ne s'arrêtera pas là, puisque nous reviendrons également sur les événements de cet été à retrouver sur place. Tout ça, ce sera avant 10h30, puis avant 11h, on parlera apéro également avec Caroline Paul, et plus précisément, ces petites tartines qu'on peut bien sûr faire maison. On découvre ça dans un instant côté musique. The Cure arrive. Avec Boys Don't Cry, ça arrive avant 10h30, mais avant cela, pour débuter cette petite heure, voici Marine, escroc.

0: Marine, avec Escroc, ici Alsace.
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0: C'est l'un des lieux de mémoire les plus marquants d'Alsace, perché à près de 1000 mètres d'altitude. Le Hartmannswillerkopf, que beaucoup connaissent aussi sous le nom de Vieil Armand, attire chaque année des milliers de visiteurs. Mais avant d'être un magnifique site de randonnée, c'est surtout bien sûr un lieu où s'est écrite une page tragique de notre histoire. On en parle avec Florian Hensel, le directeur du comité du monument national du Hartmannswillerkopf. Bonjour Florian.
3: Bonjour.
0: Alors pour commencer Florian, où sommes-nous exactement quand on est au Hartmannswillerkopf?
3: Bah ici au Hartmannswillerkopf, on est sur le principal champ de bataille de la Première Guerre en Alsace, et on a la chance d'avoir ici un vrai musée à ciel ouvert où on peut encore découvrir tranchées, abris. On peut en fait marcher sur les traces des combattants et des combats qui se sont déroulés ici.
0: Ouais, pourquoi ce sommet est si stratégique pendant cette guerre?
3: Bah, le sommet du Hartmannswillerkopf est devenu en fait au fil des mois, au fil des semaines, hein, pendant l'année 15 essentiellement, un objectif stratégique, mais aussi on va dire un combat pour la symbolique de cette montagne. Ça a commencé par des combats de patrouilles à la fin de l'année 14, c'était achevé avec presque 20 000 hommes qui s'affrontaient pour la possession du sommet en décembre 1915.
0: Ah oui, ça fait beaucoup de monde quand même, 20 000 hommes. On parle souvent du vieil Armand, ça vient d'où exactement ça?
3: Le vieil Armand, c'était une francisation, Hartmannswillerkopf. Alors vous le prononcez parfaitement, mais pour certains c'est un peu plus compliqué. Donc forcément, pour ces combattants français qui étaient ici pendant la Première Guerre mondiale, ils ont simplifié, c'est devenu l'Hartmann, c'est devenu le vieil Armand. La presse qui est mis de la partie, et finalement, Vieil Armand est aussi resté, on va dire, dans la dénomination de ce site-là.
0: On prend les deux. Quand on se promène aujourd'hui sur le site, on voit encore des tranchées, les abris, les cratères d'obus. C'est saisissant quand même quand on est sur place, non?
3: Ah, tout à fait. C'est vraiment une immersion dans l'histoire, là où on peut poser les yeux où on veut, en fait, sur le site. On a ses vestiges. Et c'est d'ailleurs pour cette richesse aussi que ce site a été sélectionné parmi les 139 sites funéraires et mémoriels de la Première Guerre mondiale qui ont été inscrits au titre du patrimoine mondial de l'UNESCO en 2023.
0: Et du coup, c'est également devenu un symbole de la réconciliation franco-allemande.
3: Tout à fait. Et en particulier depuis 2017, avec l'ouverture de l'historial franco-allemand, justement sur cette histoire qui va proposer une lecture un peu à hauteur d'homme de cette histoire-là, partagé entre Français et Allemands.
0: Ouais, c'était ça un peu important de présenter les deux points de vue, côté allemand, côté français.
3: Tout à fait, de se mettre en fait du point de vue de l'humain et de raconter ses histoires, l'histoire de ces hommes, et de partager leurs souvenirs, leurs écrits, leurs photographies. Vraiment se remettre, on va dire, dans les traces de ces combattants qui ont été les acteurs en fait de ces 4 années de guerre au Hartmannswillerkopf.
0: Ce qui est assez surprenant quand on arrive sur place, j'y étais il y a très longtemps, ma mère m'a encore envoyé un message pour me dire « Tu te souviens quand t'étais petit ?» C'est le contraste entre la beauté du paysage et ce qui s'est passé là-bas. C'est assez étrange comme sensation un peu, dans la beauté du paysage et en même temps le côté tragique de l'endroit.
3: Tout à fait, mais c'est aussi ce paysage justement qui contribue à sanctuariser d'une certaine manière ce lieu de mémoire. Et le Hartmannswillerkopf aujourd'hui, c'est pas seulement un lieu de mémoire, c'est aussi un espace naturel à préserver. Donc tous ces aspects en fait se rejoignent ici, qui en fait pense un site assez exceptionnel à découvrir à tout prix pour ceux qui ne connaissent pas ou qui sont venus il y a longtemps.
0: Oui, c'est ça, il faut que je revienne, absolument. On va d'ailleurs rester avec vous, Florian, puisqu'il y a des événements qui sont organisés cet été, et même à la rentrée, on en parle avec vous dans un instant au Hartmannswillerkopf. Merci beaucoup, Florian. On se retrouve dans un instant pour continuer ce petit moment ensemble. À tout de suite.
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0: William Scheller avec les filles de l'aurore à 10h22 minutes ici Alsace.
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0: De retour au Hartmann Zillerkopf, ce n'est pas uniquement, vous le savez, un lieu que l'on visite pendant tout l'été. Le site propose des expériences originales pour découvrir l'histoire autrement, notamment des visites de nuit, bientôt des visites théâtralisées. Nous sommes toujours ce matin avec Florian Hensel, le directeur du comité du Monument National du Hartmann Zillerkopf. Florian, vous êtes toujours avec nous ?
3: Oui, bien sûr.
0: Eh ben parfait, merci d'être là. Alors, les visites nocturnes ont déjà commencé. Visiter un ancien champ de bataille à la tombée de la nuit, ça doit être une expérience complètement différente. Comment ça se passe exactement ?
3: Tout à fait. Bah écoutez, non, c'est une expérience vraiment à vivre aussi. On va encore une fois se mettre dans les pas de ces soldats en découvrant le site, en vénérablement pouvant en profiter du coucher de soleil sur les Vosges, qui est déjà un moment magnifique, et ensuite essayer d'arriver au rejeté panorama à la tombée de la nuit, où là on a vraiment tous les sens finalement qui réagissent différemment. Et à ce niveau-là, on procède à des lectures, en fait, de témoignages de soldats qui évoquent la nuit sur ce champ de bataille, qui évoquent aussi ce qu'ils ont vécu là-haut, tout simplement. Mmh. Et ça rend ces mots particulièrement forts dans cet environnement-là. C'est vraiment une expérience très, très, très, très originale. Et avec, en plus, on va dire, une magnifique vue sur la plaine qui s'illumine progressivement. On ne gâche plus rien, j'ai envie de dire, à l'expérience.
0: Ouais, on imagine que le silence, les mots, les sons de la forêt, l'obscurité permettent de ressentir un peu les lieux un peu différemment. Hein.
3: Tout à fait, tout à fait. C'est vraiment une approche différente d'une visite classique du camp de bataille. Et ça permet finalement de redécouvrir ce site-là aussi. On va s'arrêter sur d'autres détails, on va s'arrêter sur des ponts, comme vous le dites. Mmh. Et on va finalement aussi technique qui tombe avec tout ce qui l'accompagne. Et le décor qui change assez rapidement, mais au fur et à mesure que le soleil se couche. C'est vraiment une expérience à vivre.
0: Ça, c'est les visites nocturnes. À partir du 24 juillet arrivent également les visites théâtralisées. Paroles de femmes, cette fois, ce ne sont plus les soldats qui racontent l'histoire. C'était important pour vous de donner la parole aux femmes, justement, de la Grande Guerre ?
3: Tout à fait. Alors là, on est sur un registre totalement différent. C'est vraiment des visites, en fait, théâtralisées, où on s'appuie sur des comédiennes amateurs et professionnelles qui vont justement évoquer les rôles de ces femmes françaises, mais aussi allemandes et alsaciennes aussi, hein, pendant la Première Guerre mondiale, et finalement les différents rôles qu'ils ont repris pendant la guerre, ou en partie remplacer les hommes partis au front, mais aussi comment justement ils ont fait face à ces absences, aussi au titre familial, bien sûr, aussi pour les enfants. Donc ces visites vont débuter effectivement le vendredi 24 juillet, et donc on s'échelonner sur deux week-ends, donc ce week-end du 24 juillet et le premier week-end d'août.
0: Et tout l'été, il y a également des visites guidées, bien sûr, des ateliers pour les enfants. Pour les enfants, justement, comment on fait découvrir ce lieu-là ?
3: Tout à fait, il y a plein de choses à faire là-haut pendant tout l'été. On a des visites, effectivement, les mercredis, les vendredis, les dimanches. On va avoir des ateliers pour le jeune public. Donc là, on va avoir des initiations, par exemple, à la découverte des objets de la Première Guerre mondiale, où les enfants en fait, vont pouvoir retracer le parcours, par exemple, d'un soldat à partir de ses objets personnels qui nous ont été donnés par sa famille et qui permettent en fait de retracer son parcours, de retracer son histoire. On a tous les vendredis matins aussi des ateliers d'initiation à l'archéologie de la Première Guerre mondiale, où là, les enfants peuvent, on va dire, revêtir le costume d'archéologue et mettre à jour, en fait, eux-mêmes des objets historiques du site.
0: Ouais, c'est
3: et ensuite, les documenter, vraiment découvrir cette discipline-là.
0: On rappelle que le Hartmann Zillerkopf est ouvert tous les jours, hein, jusqu'au 13 novembre. Les visites nocturnes ont lieu encore le 28 juillet, puis le 14 et le 28 août, tandis que les visites théâtralisées, vous le disiez, débuteront le 24 juillet. Vaut mieux réserver, on est bien d'accord. On fait un tour sur votre site directement.
3: Tout à fait, c'est préférable. Passez sur le site, toutes les infos y sont. Vous aurez aussi quelques infos sur l'exposition temporaire de cet été, à pas manquer non plus. Sur justement ces dessins de décembre 1915. Avec de très très beaux objets, avec des choses exceptionnelles à découvrir ou à redécouvrir.
0: Merci beaucoup Florian Hensel, le directeur du comité du Monument National du Hartmann Zillerkopf. Passez un bel été.
3: Merci, très bel été à vous aussi.
0: Merci, c'est gentil. À bientôt, au revoir. On continue 10h26 minutes avec l'un des classiques de la musique que j'aime énormément. Voici les Cure, Boys Don't Cry. Très bon début de journée avec nous, quoique il est déjà presque 11h30, milieu de matinée. Hein. Allez, on est bien.

0: Don't Cry, les Cure pour la musique ici Alsace.
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0: On en parlait il y a quelques instants avec nos amis du Hartmanns Villerkopf. Je sais que vous êtes fan de balades de nuit. Eh bien, j'ai peut-être la solution pour vous occuper pendant une partie de la soirée entre le 2 et le 23 juillet. Le Crépuscule Market vous donnera rendez-vous lors de 4 dates différentes pour découvrir 4 marchés de créateurs et de créatrices à l'espace culturel de la Grenz. C'est à Strasbourg pour cette première édition. Le Crépuscule Market propose des marchés autour d'univers plutôt particuliers entre chiens, bière et loups. Avec modération, bien sûr, vous avez vu le petit jeu de mots. Dans une atmosphère magique, à la tombée de la nuit, vous découvrirez de multiples créations comme des bijoux, du textile, des illustrations ou encore des tatouages. Tous ces trésors seront à portée de main et risquent de disparaître au lever du jour. Le Crépuscule Market, c'est entre le 2 et le 23 juillet et c'est à la Grenz. Toutes les infos se trouvent bien sûr, il suffit de taper Grenz Strasbourg et vous avez toutes les dates, tous les horaires, donc n'hésitez pas à foncer.
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0: Très belle matinée avec nous, ça y est, pile 10h30, dans un instant on va parler apéro, pas ce qui se boit mais ce qui se mange, avec Caroline Paul, on va parler des petites tartines là, ouais, qu'on peut faire à la maison, pas besoin d'acheter un petit pot, on prépare tout maison. On en parle après REM, voici Shiny, Happy, et

0: REM avec Shiny Happy People, ici Alsace.
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0: Allez, place à l'apéro ce matin, c'est Caroline Paul qui s'occupe de l'organiser. Elle est en bonne compagnie puisqu'elle est avec Jean Heine. C'est à vous.
3: L'apéro passe au niveau supérieur avec du fait maison et on fait ça avec une professionnelle, Jean Heine, qui vous propose des ateliers cuisine sur chezmémé.com. Bonjour Jean.
4: Bonjour Caroline.
3: Alors, quand je dis fait maison, je parle de la tartinade par exemple. Est-ce que c'est accessible même aux quiches comme moi en cuisine?
4: Absolument, les quiches n'ont pas besoin de faire que des quiches, vous pouvez faire des tartinades.
3: Merci. Donc, ouais, c'est facile à faire et c'est facile à réaliser. La base d'une bonne tartinade, c'est
4: alors,
3: quoi?
4: Bah en fait, c'est génial, vous avez trois bases. Vous avez les fromagères, on va partir un peu sur l'esprit cream cheese, fromage blanc,
3: okay.
4: Ou beurre aromatisé, donc tout ce qui est produit laitier.
3: Mm-hmm.
4: On va leur ajouter des herbes, des épices, on va jouer un peu avec les textures. Ensuite, on a les bases protéinées, où on va aller servir des restes de poulet rôti, si vous avez fait un effiloché ou des choses ça. C'est le moment de le sortir et tout simplement de lui ajouter...
3: On recycle le poulet du dimanche.
4: Exactement. Quitte à le faire le samedi pour avoir l'apéro du dimanche, ça peut être pas mal. Okay. Mais du coup, il suffit de leur ajouter un petit peu de mayonnaise ou du cream cheese et de venir là aussi un peu jouer sur les épices. Et ensuite, on a toutes les bases végétales avec les légumineuses. Donc la star, c'est le houmous, mais on peut utiliser aussi des haricots blancs, des haricots rouges. On peut se faire plaisir avec plein de choses.
3: Bon, et alors quelles sont tes idées rapides à faire en quelques minutes?
4: Oui, en quelques minutes parce qu'on savait pas qu'il y a du monde qui arrive.
3: Vite.
4: Alors vite, moi j'ai quand même toujours un peu à la maison en secours une boîte de pois chiches et un pot de tahine, donc la pâte de sésame, l'huile de sésame, pour justement pouvoir faire un houmous très rapidement. Mais par contre, sinon vraiment c'est le moment d'aller fouiller dans le placard et de chercher justement la boîte de légumineuses ou du coup la boîte de fromage à tartiner.
3: Et alors moi je pensais à la tartinade olive. On peut la faire soi-même quand même.
4: La tapenade, effectivement.
3: Voilà.
4: Tout à fait. La tapenade, alors classique du sud de la France, délicieux. On va mettre des olives noires ou vertes, des anchois, un peu de moutarde, tant qu'à faire un trait de pastis.
3: Ok, on
4: et
3: peut.
4: Et on va mixer tout ça, en fait. Et du coup, on va se retrouver avec une vraie tapenade classique et ça prend que quelques minutes. Donc, justement, c'est aussi une bonne base.
3: Donc ça, c'est une bonne idée, effectivement, si des invités déboulent. Voilà, on peut le faire assez rapidement. Une fois qu'on l'a faite, on peut la conserver. Est-ce que ça se conserve plutôt bien?
4: Ça se conserve quand même bien quelques jours au frigo, sans souci, clairement. Après, je conseille quand même d'y remettre au frigo, parce que voilà, on ne va pas aller faire une mise en bocal à ce moment-là, mais au frigo, ça tient quand même 4-5 jours sans souci.
3: Donc ça, voilà, si jamais j'ai des invités, mais que c'est prévu, je peux le prévoir à l'avance aussi.
4: Vous pouvez. Après, j'allais vous dire, pour le conserver ensuite, ça dépend s'il en reste.
3: Oui, c'est ça. Évidemment, si tout le monde a tapé

0: dents. Il n'en reste plus. Et c'est quoi l'astuce pour
1: Alors, en fait, il faut qu'on ait du corps, c'est-à-dire qu'on n'est pas tout à fait dans l'émulsion, c'est-à-dire pas la texture de la mayonnaise, mais qu'on ait justement quelque chose qui tienne sur le pain sans dégouliner à côté, parce que voilà, c'est pas le moment que ça vous coule sur l'avant-bras. Donc il faut quand même, c'est pour ça que sur les trois bases dont je vous parlais, on a quand même un corps assez solide en fait.
0: D'accord. Donc ça, il faut y penser. Et pour le coup, si j'ai envie, voilà, de la rendre plus onctueuse, je vais rajouter un peu de fromage blanc, un peu de cream cheese, d'huile d'olive, pourquoi pas ?
1: Absolument.
0: Ça peut être des corps intéressants à rajouter.
1: Attention, l'huile d'olive, ça dépend du produit de base parce que l'huile d'olive a un goût qui est quand même assez fort. Oui. Mais par contre, effectivement, un petit coup de fromage blanc, voilà. Par contre, ne rajoutez pas forcément d'eau, sauf l'eau de cuisson des légumineuses. Mais à part ça, dans tous les restes des cas, ne mettez pas d'eau parce que ça va trancher avec le gras des autres aliments que vous avez mis.
0: Bah oui, l'idée c'est de tartiner.
1: C'est ça.
0: On va se tartiner tout l'été. Merci beaucoup, Jean.
1: Au revoir.
2: Merci beaucoup à vous deux. Voilà de bonnes idées pour accompagner l'apéro, peut-être là d'ici allez, une petite heure quand même. On va attendre 11h30. Ouais, 11h30, c'est pas mal. Sinon ce soir. Il n'y a pas de souci. Voici François Fellman, les valses de Vienne ici à Alsace.

0: François Fellman avec les valses de Vienne, ici Alsace, à bientôt 10h45. Dans un instant, c'est Maxime Dillinger qui arrive, il teste pour nous aujourd'hui Météo France, Alsace, à tout de suite.
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0: Benabar, quoi qu'on dise ici Alsace.
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0: La pluie, la neige et malheureusement quelquefois la canicule, tous ces événements sont étudiés, partagés avec le grand public, c'est le métier de Météo France. Eh bien on va découvrir ça de l'intérieur avec Maxime Dillinger.
3: Pluie, neige, canicule, brouillard, la météo décide si on va râler ou si on va râler autrement, si vous voyez ce que je veux dire. Mais dans le fond, qui décide des prévisions météo? Qui observe? Qui calcule? Qui c'est qui tranche à la fin? Et surtout, pourquoi ils disent qu'il va y avoir du soleil alors qu'on se prend une rincée? Eh bien, réponds tout de suite dans les coulisses de Météo France Alsace que je teste pour vous aujourd'hui. Je suis à Ilkirch-Drapenstaden. Ici, on estime, on calcule le temps qu'il fera demain. Et à côté de moi, voici Simon. Simon, c'est le technicien météo. C'est lui qui surveille des capteurs, des antennes, des machines qui parlent. Bref, tout le langage, c'est des chiffres. Entre le vent, la pression, l'humidité, tout est mesuré en continu avec des stations météo basées un peu partout en Alsace, à des endroits stratégiques, en altitude, dans les vallées, en plaine ou encore en ville, au nord, au sud, bref, un peu partout. Et à cela, on peut ajouter aussi d'autres outils comme les radars, les satellites. Et chaque jour, c'est des millions d'observations qui arrivent dans les ordinateurs de Météo France Alsace. Et avec des équations très, très, très complexes. Et cette complexité est en lien avec notre prochaine découverte. Direction, le bureau des modèles météo. Ça, c'est avec Théo. Théo, il est météorologiste et il m'explique qu'on ne prédit pas le futur. Mais en revanche, on calcule des scénarios et leurs probabilités. Certains modèles, par exemple, simulent l'atmosphère avec comme résultat, écoutez bien, 350 prévisions possibles chaque jour. Ah bah oui, hein, la machine, elle calcule tout ce qui est possible. Hein, et c'est l'humain, enfin, qui va trancher. Parce que oui, la météo, en bout de ligne, c'est pas juste une machine, hein. C'est aussi un cerveau. Il y a un cerveau qui tranche. Et en parlant de cerveau, en voici un autre bien rempli. C'est celui de Cédric. Il est climatologue. Et Cédric, lui, va nous emmener littéralement dans un autre monde. Parce qu'avec ses analyses, à Cédric, on ne regarde pas demain. Non, on va regarder 100 ans en arrière. Car Météo France, conserve en quelque sorte la mémoire du climat depuis plus de 150 ans. Parce que le passé, il nous permet quoi? De comprendre l'avenir. Surtout avec les notions du dérèglement climatique qui nécessite une véritable expertise. Alors, après ce dévoilage d'outils, de calculs, d'équations et

0: et d'expertise en tout genre, comment se fait-il qu'en 2026, on puisse encore se tromper dans les prévisions? Eh bien, j'ai posé la question et la réponse de mes spécialistes est claire. Prévoir la météo, c'est comme essayer de prédire la forme exacte des vagues dans une soupe qu'on remue en permanence, sauf que la casserole fait la taille de la planète et que la cuillère tourne toute seule. Et en plus de ça, il y a quelqu'un qui joue avec le feu. On continue. Bref, vous l'avez compris, hein, impossible d'être parfait, seulement de se rapprocher de probabilités, mais avant tout, le rôle de Météo France Alsace, c'est d'anticiper au maximum les risques.
1: Merci Maxime Dillinger, quelle belle musique de fin, c'est magnifique, ça aussi c'est pas mal écouté. Blondie avec Call Me, à bientôt 11h, on va bientôt parler tendance avec Muriel Jordan, avec aujourd'hui un focus sur la lassitude cérébrale, et non pas scélérable, lassitude cérébrale, à tout de suite.

0: Qu'est-ce que c'est bien ça, Blondie, Call Me, ici Alsace.
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0: Comme tous les jours, grâce à Muriel Jourdan, on apprend à mieux connaître, comprendre, mieux connaître et mieux comprendre ce monde qui va trop vite. Ce matin, Muriel, on s'intéresse à la lassitude cérébrale.
3: Oui, ce n'est pas parce que beaucoup de gens postent des photos de pieds dans l'eau, de piscine, de mer ou de chemin de rando que notre cerveau à tous est en pause. D'abord parce qu'on est plein à bosser et à ne pas prendre de vacances. Ensuite, notre cerveau, été ou pas, continue à encaisser ça.
4: Merci d'être avec nous pour début de journée. Nos hôpitaux sont sous tension.
5: On apprend qu'un accident.
6: Le suspect est en fuite, toute la zone a été bouclée.
7: Ce nouveau chiffre au Venezuela, 58 000 immeubles ont été détruits.
8: La colère agricole ne retombe pas.
9: La France a peur.
3: D'où cette grande question. Vous souffrez de fatigue informationnelle? Ça va, toi, le jeune?
10: Il y a eu énormément de nouvelles de merde juste dans l'actu.
3: Oh, on est crevé. Trop d'infos, trop de trucs qui vont pas dans le monde. Mais pour les besoins de cette enquête, j'ai bravé la fatigue pour vous interroger dans la rue sur ce qu'on appelle l'infobésité. Alors, rien à voir avec les kilos accumulés à cause des barbecues, des verres de rosé et des glaces, hein.
11: Regarder le 20h le soir, c'est presque déprimant. Il y a beaucoup trop de choses. Et c'est toujours les mêmes sujets. C'est vrai qu'on insiste beaucoup sur les mêmes sujets. On enchaîne et on a l'impression, effectivement, tous les jours, de devoir rajouter comme des couches et des couches au-dessus de l'information. Ce qui fait que ça peut, je pense, ajouter à l'amorosité ambiante et surtout déprimer un petit peu. Trop de mauvaises infos nuit à l'info, je pense.
3: Alors on fait quoi? On coupe. Couper, ça a du bon, surtout en été. Parce que l'été peut justement nous offrir une parenthèse. On peut, regarder le Tour de France, décider de nous informer seulement à certains créneaux horaires ou sortir plus tard, en profiter pour voir du monde au lieu de rester devant nos écrans. Tous les psys le disent, fuir l'actu, c'est pas une faiblesse.
0: Et cette lassitude cérébrale, cette fatigue informationnelle, touche 54% des Français.
3: Eh oui, c'est un phénomène lié, bien sûr, à la surexposition aux réseaux sociaux, aux alertes, aux pushs qu'on reçoit sur nos téléphones. Alors oui, coupez cet été si vous pouvez. Vous, madame, ça va?
12: Oh, mais moi, je sature complètement, j'en peux plus. À chaque fois que j'ouvre la télé, c'est toujours des mauvaises nouvelles. Et c'est toujours en boucle, la même chose. Non, moi, je regarde même plus, moi. J'ai tout boycotté. Je m'en trouve pas plus mal.
3: Couper n'est donc ni de la faiblesse et encore moins un désintérêt des nouvelles générations. C'est juste, d'après les chercheurs, une réaction prévisible d'un cerveau humain confronté à un environnement pour lequel il n'a jamais été conçu. Mais prudence, éviter de s'informer, ça peut laisser le champ libre à la désinformation. Alors coupons le robinet, oui, mais gardons quand même 2 ou 3 sources fiables pour hydrater notre cerveau comme il faut cet été.
0: C'est tendance à réécouter sur ici.fr. Alsace, dans un instant, on va jouer au trésor de l'été avec, comme toujours, de très très beaux cadeaux à gagner. 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Venez essayer de trouver le lieu mystère avec nous. On passe un joli moment, les trésors de l'été. La chasse au trésor de l'été, ça débute à 11h. Je vous rappelle le numéro 0388 25 15 15. À tout de suite.
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0: Ah, Renaud, marche à l'ombre, ici Alsace.
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0: Excellente fin de matinée avec nous ici Alsace, il est déjà 11h. Les infos, c'est avec Émilie Pou. Bonjour Émilie.
2: Bonjour Charlie, bonjour à tous.
0: Le suicide assisté va peut-être devenir légal en France.
2: Les députés doivent se prononcer en fin d'après-midi sur le projet de loi sur la fin de vie. C'est le vote final après des mois de navette parlementaire et un débat de société. S'il est voté, le texte autoriserait les résidents français majeurs à s'administrer un médicament létal si et seulement si ils sont atteints d'une maladie mortelle incurable et qu'ils souffrent de façon insupportable. Cette loi serait une immense avancée pour le bien-être des patients, selon les associations qui prônent l'aide à mourir depuis des années. Mais le texte manque de garde-fous, estime le gouvernement, notamment pour les adultes sous tutelle ou curatelle, en accord avec Emmanuel Macron. Et si le texte est adopté, le Premier ministre Sébastien Lecornu saisira donc le Conseil constitutionnel. Et si la solution contre les allergies venait d'Alsace, Strasbourg possède une chambre d'exposition aux allergènes au sein du nouvel hôpital civil, un centre de recherche quasi unique, il n'y en a que 6 dans le monde. En ce moment, ils recherchent des adolescents allergiques au pollen de bouleau pour trouver un médicament plus efficace que les antihistaminiques. Les patients seront rétribués. On vous en dit plus sur ici.fr. Ils ne veulent pas que le centre de soins de l'UPAC et son EHPAD disparaissent. Des habitants et des élus locaux du Sungo manifestent aujourd'hui pour empêcher leur fermeture en 2027. Une réunion publique est organisée à la salle communale de Buxwiller ce soir à 19h.
0: Un homme d'une vingtaine d'années va comparaître aujourd'hui devant le tribunal judiciaire de Strasbourg.
2: Pour avoir agressé un homme place Broglie à Strasbourg, donc lundi, avec un sécateur, la victime a été transportée à l'hôpital. Elle a une vingtaine d'années également. L'homme doit comparaître en début d'après-midi. 20,2 millions de téléspectateurs ont regardé le match hier entre la France et l'Espagne en demi-finale de Coupe du Monde. Beaucoup de monde donc qui a assisté à notre élimination, puisque ça ne vous aura pas échappé. On a perdu 2-0. Les Bleus joueront la petite finale samedi, ils affronteront l'Angleterre ou l'Argentine en fonction de qui se qualifiera ce soir pour la deuxième demi-finale. Angleterre-Argentine, c'est à 20h50. En cyclisme, pour le coup, il n'y a qu'un seul champion en ce moment sur le Tour de France et il est incontesté. Le monstre Tadej Pogacar a 3 minutes 36 d'avance sur ses rivaux. Un écart encore creusé grâce à son arrivée en solo hier au Lioran. Il reprend la route toujours en jaune à 13h50 aujourd'hui. L'étape du jour relie Vichy et Nevers, 161 km avec un beau sprint prévu.

0: vue à l'arrivée.
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2: Il y a des orages aujourd'hui, Charlie.
3: Exactement. Déjà, on aura une petite matinée nuageuse, voilée, un ciel voilé. On verra pas trop le soleil aujourd'hui, ça c'est sûr. Cet après-midi, le temps deviendra plus instable. Des averses orageuses, justement, sont attendues principalement dans le sud Alsace. Les températures, elles seront quand même relativement chaudes. Il va faire lourd aujourd'hui, on va dire clairement. Les termes 31 degrés cet après-midi sur l'ensemble de la région. De la nuit prochaine, les dernières averses orageuses s'évacueront vers la Suisse. En début de soirée, le ciel redevient ensuite peu nuageux ou simplement voilé. Donc en gros, il va falloir peut-être attendre le début de soirée pour aller voir, peut-être espérer croiser un peu le soleil ce soir. Autrement, sur la route à cette heure-ci, tout va bien. 03 88 25 02 02, on fait la route à vos côtés tout au long de la journée, ici Alsace.
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3: 11h03, c'est parti pour la chasse au trésor de l'été, le jeu estival. Il faut trouver un lieu mystère. On va vous donner les indices. Vous nous appelez dès maintenant 03 88 25 15 15. Vous avez une question? Si la réponse est oui, vous me faites une proposition. Si la réponse est non, on se dit au revoir. Gentiment. Simplement. Allez, on vous attend 03 88 25 15 15. À tout de suite.

0: This is the Slage avec We Are Family ici à Alsace.
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0: Eh ben c'est parti pour la chasse au trésor de l'été, le jeu de piste estival d'ici Alsace. Principe est très simple, il faut trouver un lieu ou un monument en Alsace. Et forcément, on va vous aider à trouver ce lieu mystère du jour. Pour le découvrir, ce lieu, on a des indices. On va vous donner ça dans un instant. Je vous rappelle qu'il y a un numéro pour nous contacter. C'est le 03 88 25 15 15. Vous allez me poser une question. Si la réponse est oui, vous me faites une proposition. Et si la réponse est la bonne, eh ben vous êtes sélectionné.

Et pour le grand tirage au sort de dimanche, si la réponse est non, eh bien vous faites avancer cette chasse au trésor. Je vous rappelle le cadeau à gagner cette semaine, 2 entrées à la seigneurie de Andelot, plus 2 places pour la visite guidée de Mittelbergheim, très bel endroit, tout ça aux lanternes, en plus ça rendra encore cette visite encore un peu plus belle. Venez, jouez avec nous, 03 88 25 15 15. Je vous ai déjà donné 2 indices. Je vais vous les redonner. Mon nom est directement inspiré de la nature et d'un paysage que l'on peut imaginer paisible. Pourtant, derrière ce nom, se cache une longue histoire faite de foi, de travail et de reconstruction. Ça, c'est le premier indice. Le deuxième indice. Des moines cisterciens ont écrit une grande partie de mon histoire. Alors, je peux déjà vous dire que ce n'est pas dans le Haut-Rhin, ce n'est pas le Mont-Saint-Odile, ce n'est pas dans une grande ville, ce n'est pas la cathédrale de Strasbourg, ce n'est pas à côté de Saverne, ce n'est pas le Mont-Saint-Michel. Mais je peux vous dire que c'est à une altitude d'environ 500 mètres. Voilà. Vous avez une idée? Vous avez envie de tenter votre chance? 03 88 25 15 15 en attendant. 4 minutes 45 de pur plaisir. Je vous l'ai déjà dit que j'étais fan d'Eddie Mitchell? Je pense que oui. Je vous le redis? Oui. Je suis fan d'Eddie Mitchell. Le voici, le schmoll. Rio Grande, ici à l'Alsace. Très belle fin de matinée avec nous.

0: Maman est dit. Rio Grande, c'est Alsace.
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0: A gagné cette semaine 2 entrées à la seigneurie de Andelot. Très bel endroit. Également 2 places pour la visite guidée de Mittelbergheim. Tout ça aux lanternes. Voilà, très beau cadeau à gagner. Tirage au sort dimanche parmi ceux qui ont déjà trouvé eh bien, des énigmes. Puisque oui, il y a déjà une énigme qui est tombée. C'était lundi. C'était le château du Bernstein à Dambach-la-Ville. Aujourd'hui, autre énigme. Les 2 indices, les voici. Le premier. Mon nom est directement inspiré de la nature et d'un paysage que l'on peut imaginer paisible. Pourtant, derrière ce nom se cache une longue histoire faite de foi, de travail et de reconstruction. Ça, c'est le premier indice. Le deuxième, des moines cisterciens ont écrit une grande partie de mon histoire. Ça, c'est important. Ça, je pense que ça peut vous mettre sur la voie. Je vous rappelle que ce n'est pas dans le Haut-Rhin, ce n'est pas le Mont-Saint-Odile, ce n'est pas dans une grande ville, ce n'est pas la cathédrale de Strasbourg, ce n'est pas à côté de Saverne, et ce n'est pas le Mont-Saint-Michel qui se trouve en Alsace. En revanche, ça se trouve à une hauteur d'à peu près 500 mètres d'altitude. Enfin, c'est à peu près 500 mètres d'altitude. Vous avez une idée? Eh bien, vous nous appelez maintenant 03 88 25 15 15. Bonjour, Elisabeth.
3: Bonjour. Ma question, ça serait, est-ce que c'est une abbaye?
0: Qu'est-ce qui vous a mis sur la voie?
3: L'histoire des moines cisterciens.
0: Mmh. Très bien. Eh bien, je peux vous répondre oui, c'est une abbaye.
3: D'accord. Alors, ma proposition, ça serait l'abbaye de Baumgarten à Bernardvillers.
0: D'accord. Et pourquoi? Pourquoi celle-ci?
3: Mais parce que il y a des moines cisterciens qui étaient, qui ont créé son histoire. Et voilà.
0: Eh bien, écoutez, j'ai envie de vous dire que c'est plutôt une bonne idée, puisque c'est la bonne réponse. Je vous ai un peu fait attendre. Mais oui, bravo. Bravo Elisabeth, c'est bien ça. C'est tout simplement l'abbaye de Baumgarten à Bernardvillers. L'abbaye située à Bernardvillers a été fondée vers 1125 par l'évêque de Strasbourg. Après plusieurs siècles d'histoire, elle est ravagée lors de la guerre des paysans en 1525. Et la vie monastique disparaît du lieu pendant près de 5 siècles. Depuis 2009, des moines cisterciens ont redonné vie à ce site niché au cœur du vignoble alsacien entre patrimoine, silence et spiritualité. Bravo Elisabeth.
3: Merci à vous.
0: Vous connaissiez, vous êtes allé faire un tour sur Internet pour aller chercher? Dites-nous comment vous avez fait.
3: Je suis allée sur Internet.
0: Ah, vous avez bien. Ça marche aussi, hein, vous en veut pas. Hein.
3: Bon, mais en fait, elle est pas loin de chez nous, du coup, je vais peut-être quand même y aller faire un tour.
0: Hein. Bah, écoutez, ça a l'air très joli.
3: Je sais pas si on peut la visiter.
0: Là, je ne peux pas vous aider, mais je pense que oui. D'accord. Je pense que oui, bien sûr.
3: Ouais.
0: Si on demande gentiment, je pense qu'on vous ouvre les portes avec plaisir, Elisabeth. Bon, d'accord. Bravo. Vous êtes sélectionnée pour le grand tirage au sort de dimanche. À gagner, je vous le rappelle, 2 places, 2 entrées pour la seigneurie d'Andelot et 2 places pour la visite guidée de Mittelbergheim aux lanternes, s'il vous plaît. Elisabeth, je vous souhaite une belle journée. Bravo.
3: Merci, bonne journée à vous aussi.
0: À bientôt.
3: Au revoir.
0: Au revoir. Et ben ça y est, la deuxième énigme de la semaine est tombée. On va passer à la troisième énigme. Est-ce que je donne directement le premier indice, Bertrand? Oui, non? Ça veut dire oui. Bertrand qui était à la réalisation, merci Bertrand. Bravo en tout cas, c'est bien l'abbaye de Baumgarten, c'est gagné. Bravo Elisabeth. Le premier indice, pardon. Avant de devenir un lieu de visite. Je vais recommencer, le premier indice. Avant de devenir un lieu de visite, j'étais la demeure d'une puissante famille de la noblesse alsacienne. Mes murs ont plus de 440 ans. Avant de devenir un lieu de visite, j'étais la demeure d'une puissante famille de la noblesse alsacienne. Mes murs ont plus de 440 ans. On vous attend. 03 88 25 15 15, un nouveau lieu mystère à trouver.

0: Zazie avec Peu Importe, ici Alsace, on continue la chasse au trésor. On sera avec Christine dans un instant.
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0: Collins, Easy Lover, ici Alsace. Allez, continue la chasse au trésor.
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0: L'indice pour ce nouveau lieu mystère. Le premier, il est là. Avant de devenir un lieu de visite, j'étais la demeure d'une puissante famille de la noblesse alsacienne. Mes murs ont plus de 440 ans à gagner, je vous le rappelle, cette semaine. Un très beau cadeau tirage au sort dimanche. Deux entrées à la seigneurie de Andlau et deux places pour la visite guidée de Mittelbergheim aux Lanternes. Bonjour Christine.
3: Oui, bonjour. Comment ça va?
0: Ça va et vous?
3: Très bien, merci.
0: Avec, on dirait qu'il fait frais, mais il fait pas trop frais. Mais le soleil nous manque un petit peu quand même, un peu.
3: Voilà, on va avoir froid maintenant.
0: Ouais, presque. Ouais. Pas tout de suite. Bon, qu'est-ce que vous avez prévu de beau, vous, Christine, aujourd'hui?
3: Pas grand-chose.
0: Bon, c'est bien. C'est bien, ça me va. Allez, on va jouer ensemble à gagner. Je vous le disais, c'est joli cadeau. Vous avez une question à me poser pour peut-être trouver ce lieu mystère. Dites-moi, Christine.
3: Alors, est-ce que ce lieu mystère est à Strasbourg?
0: Alors non, ce lieu mystère n'est pas à Strasbourg. Je suis désolé, Christine.
3: Bien. Merci.
0: Bah, à bientôt, vous repassez quand vous voulez. Hein.
3: Merci, bien sûr. Au revoir.
0: Bonne journée, au revoir, Christine. Bonjour, Stéphanie.
4: Bonjour.
0: Ça va chez vous?
4: Ça va.
0: En vacances, au boulot?
4: En vacances.
0: Ah, ça c'est bien, ça. Vous avez prévu de partir un peu?
4: Peut-être quelques jours, oui.
0: D'accord.
4: En profiter.
0: Vous voulez aller où?
4: On va peut-être aller dans le Jura.
0: Ah oui, ça c'est bien le Jura. Manger du bon fromage, voir de beaux paysages.
4: Voilà, faire des randos.
0: Ah ouais, c'est vert de partout, c'est sublime. Ouais, j'adore
4: c'est
0: cette
4: région. C'est ça.
0: Ouais. Bien vu, vous avez un endroit que vous préférez dans le Jura, par exemple?
4: Non, pas forcément. On verra pour voir les cascades.
0: D'accord, ouais, y a de quoi faire là-bas. Bon allez, oui. On va jouer ensemble pour essayer de trouver le lieu mystère de cette chasse au trésor. Stéphanie, vous avez une question.
4: Oui, est-ce que c'est un château?
0: Est-ce que c'est un château? Un château comme on peut voir sur les hauteurs, c'est ça?
4: Oui, c'est ça.
0: C'est pas vraiment un château, non.
4: C'est pas vraiment un château.
0: Non. On peut pas dire que c'est un château. Je suis désolé, Stéphanie.
4: D'accord.
0: Je répète, l'indice numéro 1, écoutez, restez là hein, si vous voulez Stéphanie.
4: Oui.
0: Avant de devenir un lieu de visite, j'étais la demeure d'une puissante famille de la noblesse alsacienne. Mes murs ont plus de 440 ans. C'est vrai qu'on pourrait se dire, bah tiens, c'est un château. Eh ben non. Merci Stéphanie d'avoir appelé.
4: Merci à vous.
0: À bientôt, bonnes vacances dans le Jura, à bientôt. Au revoir.
4: Merci, au revoir.
0: Avant de devenir un lieu de visite, j'étais la demeure d'une puissante famille de la noblesse alsacienne. Mes murs ont plus de 440 ans. Ce n'est pas à Strasbourg et ce n'est pas un château fort. Venez jouer avec nous, 03 88 25 15 15. On va trouver ce lieu mystère ensemble. Allez, à tout de suite.

0: Gérard Blanc, avec une autre histoire ici Alsace.
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0: Le Tour de France sera de passage en Alsace, vous le savez, du côté de Mulhouse et du Markstein. Hein, l'étape, c'est ce samedi. On sera d'ailleurs en direct depuis le village, départ dès 9h jusqu'à 14h. Vous ferez la course toute la journée. Et puis, on sera direct depuis le Markstein également, entre 17h et 19h, pour vous faire vivre l'arrivée. Alors, vous êtes peut-être un peu perdu justement avec l'événement du Tour de France. Sachez que vous pouvez vous mettre à jour en un clic avec l'application gratuite Team Mulhouse. Si vous êtes du côté de Mulhouse, par exemple, si vous remarquez un changement de couleur sur l'application, c'est normal pour se mettre totalement dans l'ambiance de l'événement. L'appli arbore maintenant une teinte jaune, rien que pour l'occasion. Elle vous permettra d'être au plus proche des festivités, mais surtout de recevoir les alertes des dernières news sur le Tour de France à Mulhouse. Et jusqu'au 18 juillet, date de passage du Tour de France à Mulhouse, vous pourrez jouer en réalisant des défis lancés. Plus vous ferez de défis et plus vous accumulerez de points qui vous permettront d'être en haut du classement et de repartir avec de jolis cadeaux, de jolies surprises. Donc téléchargez l'application Team Mulhouse pour gagner des cadeaux et pour en savoir un peu plus sur l'organisation du Tour de France dans l'agglomération mulhousienne. Hop.
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0: On continue la chasse au trésor avec un lieu mystère à trouver. Je vous rappelle le numéro 03 88 25 15 15. À tout de suite.

0: De Renan Luce à l'instant avec la lettre ici à Alsace.
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0: La chasse au trésor continue avec à gagner, on vous le rappelle, cette semaine, deux entrées à la seigneurie, plus deux places pour la visite guidée de Mittelbergheim. Tout ça aux lanternes. On est avec Frédéric et Suzanne. Bonjour à vous deux.
3: Bonjour.
0: Oh, dis donc, vous êtes synchronisés ou quoi? Comment que le,
3: hein,
0: ce bonjour était parfait. Bon, on va commencer. Honneur aux dames, hein, Frédéric. Bonjour Suzanne, vous allez bien?
3: Bonjour, oui, ça va bien, il fait un peu plus frais aujourd'hui, c'est pas plus mal.
0: Un tout petit peu, hein, pas beaucoup, on a l'impression avec le soleil, mais il fait quand même plus de 30 degrés. Pareil du côté de chez vous, Frédéric, un peu sur les hauteurs, à Schirmeck, il fait un peu plus frais.
4: Alors, ouais, c'est frais, il fait gris, mais c'est bien.
0: Ouais, c'est bien.
4: Pas trop plus tard, c'est bien.
0: Oui, c'est ça, exactement. Oui.
4: On garde chance.
0: Ouais, bien sûr qu'on garde chance jusqu'au mois d'octobre, à peu près. Frédéric, Suzanne, si je vous accueille tous les deux en même temps à l'antenne, c'est que vous avez à peu près la même question. Qui commence? Allez, Suzanne, dites-moi.
3: Alors, est-ce que ce bâtiment se trouve dans le centre Alsace?
0: Dans le centre Alsace, plus précisément, dites-moi.
3: Bah moi, je dirais à Andelot.
0: À Andelot, c'était la question de Frédéric, c'est ça? Si c'était à Andelot,
4: Bah moi, ma question, c'était, est-ce que c'est à Andelot?
0: Exactement, bah voilà, c'est pour ça que je vous ai pris en même temps, à l'antenne. Alors maintenant, je sais que la réponse est oui, c'est à Andelot. J'aimerais que vous me donniez votre réponse en même temps. Ça marche, je fais 3, 2, 1, et vous me donnez la réponse en même temps. Est-ce que vous êtes prêts?
3: Attendez,
0: Suzanne. Oui. Frédéric, est-ce que vous êtes d'accord pour le dire en même temps, Suzanne?
4: Moi, je suis d'accord, d'accord.
0: Alors, attendez, je fais 3, 2, 1, et ensuite c'est à vous. Suzanne, Frédéric, vous êtes prêts?
3: Oui.
0: Allez.
4: Moi, je suis prêt.
0: 3, 2, 1, c'est à vous.
4: Les ateliers de la seigneurie.
0: Eh ben voilà, c'est gagné. Les deux, bravo. Les ateliers de la seigneurie, c'est pareil, c'est bien sûr la seigneurie d'Andelot. Bravo, oui, bravo Frédéric, bravo Suzanne. Oui.
3: Ah ben merci, bravo Frédéric.
4: Bon, merci.
3: Moi, je suis un peu plus près, je connais la seigneurie, vous êtes un peu plus loin, c'est très bien.
0: C'est ça. Suzanne est à Gauxwiller, Frédéric est à Schirmeck. Bah bravo à vous deux. Oui. Et bah vous êtes sélectionnés pour le grand tirage au sort de dimanche pour tenter de gagner vos places justement pour aller découvrir la seigneurie d'Andelot et de places également pour visiter Mittelbergheim aux lanternes. Voilà.
4: Super.
3: D'accord, merci beaucoup. Et alors, on n'a plus rien à faire.
0: Il n'y a plus rien à faire. On vous attendez dimanche et si on vous rappelle, c'est gagné.
3: D'accord, ben merci beaucoup.
0: À bientôt.
3: Bonne journée à vous.
0: Bisous Frédéric, bisous Suzanne. À bientôt.
3: Au revoir.
0: Bon ben c'est reparti, hein. Une nouvelle énigme. On va la relancer. Vous savez quoi? J'ai l'impression que Bertrand il la veut tout de suite. Bon bah d'accord. Bon en tout cas bravo à Suzanne et Frédéric. La réponse c'était bien sûr le très bel endroit, la seigneurie d'Andelot, anciennement appelé les ateliers de la seigneurie. C'est pour ça que Frédéric les a appelés comme ça. Centre d'interprétation du patrimoine situé dans la commune d'Andelot, dans la circonscription administrative, s'il vous plaît, du Bas-Rhin, en région Grand Est. 33 km de Strasbourg, comme ça vous savez tout. Bravo à vous deux. La prochaine énigme. Encore un lieu mystère à trouver. Faites comme Frédéric ou encore Suzanne, vous nous appelez 03 88 25 15 15. Premier indice, je ne suis ni la plus haute, ni la plus spectaculaire de France. Pourtant, je fais partie des Alpes incontournables pour les amoureux de nature en Alsace. Je répète, Bertrand, je ne suis ni la plus haute, ni la plus spectaculaire, ni la plus... Bien, je vais la refaire. Je ne suis ni la plus haute, ni la plus spectaculaire de France. Pourtant, je fais partie des Alpes incontournables pour les amoureux de nature en Alsace. Allez, on vous attend 03 88 25 15 15.
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0: Hall of Fights, à l'instant Pink, ici Alsace.
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0: Ah bah disons, vous étiez en forme aujourd'hui. Hein. Déjà deux énigmes de tomber. La première, l'abbaye de Baumgarten à Bernardvillers. Puis à l'instant, double gagnant et gagnante à la seigneurie d'Andelot. Bravo à Suzanne encore. Et à François, je crois. Je ne sais plus, j'ai oublié son prénom. On vous embrasse en tout cas. Frédéric. Voilà, c'est bon, je l'ai. Frédéric, si vous êtes à l'écoute, je suis désolé. Oh, nouveau lieu mystère à découvrir dans cette chasse au trésor. Avec à gagner, je vous le rappelle, un grand tirage au sort dimanche, 2 entrées à la seigneurie d'Andelot qu'on vient de découvrir. Plus 2 places pour la visite guidée de Mittelbergheim aux lanternes. Le premier indice de ce nouveau lieu mystère, de cette nouvelle chasse au trésor. Eh bien, il est là. Je ne suis ni la plus haute, ni la plus spectaculaire de France. Pourtant, je fais partie des Alpes. Incontournable pour les amoureux de nature en Alsace. Je le refais. Je ne suis ni la plus haute, ni la plus spectaculaire de France. De quoi parle-t-on ? Pourtant, je fais partie des haltes incontournables pour les amoureux de nature en Alsace. Vous avez une idée ? Venez me poser une question. Si la question amène un oui, vous avez le droit de me faire une proposition. Si c'est un non, on fait avancer cette chasse au trésor. 03 88 25 15 15. On continue en musique. Ouais, ouais, dis donc. Mauvais d'hier. Quoi, femme publique, ça commence fort. La musique ici à Alsace, 11h46, très belle matinée avec nous.

0: Noé Villers, toi, femme publique ici, Alsace.
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0: La chasse au trésor, c'est le jeu estival d'ici Alsace, avec à gagner cette semaine, encore et toujours, comme toujours, j'ai envie de dire, de beaux cadeaux. Vos entrées à la Seigneurie d'Andelot et deux places pour la visite guidée de Mittelbergheim aux Lanternes, s'il vous plaît. Laurence est avec nous. Bonjour Laurence.
6: Bonjour à vous.
0: Tout va bien chez vous?
6: Très très bien.
0: Quoi de beau aujourd'hui?
6: On est rentré de vacances hier, donc on fait du rangement dans la maison, voilà.
0: C'est pas le moment qu'on préfère, ça, hein, ranger les valises.
6: Non, voilà, c'est ça, tout à fait.
0: Découvrir la maison qui a pas bougé depuis deux semaines. Vous étiez où?
6: En Grèce.
0: Ah, magnifique, ça, vous étiez où exactement?
6: Oui.
0: Ah ouais. Mm. Alors, qu'est-ce que vous avez mangé de bon? Parce que c'est aussi ça, la Grèce, hein, c'est le...
6: On a mangé la moussaka, le plat de la Grèce, et beaucoup de crudités. Hein.
0: Ah ouais. Oui, ça fait du bien, la feta, tout ça, tout ce qu'on aime.
6: Et du poisson,
0: oui. Oh oui, du poisson frais. Vous avez voilà, un peu visité ou vous étiez en mode tranquille?
6: Non, on a visité Athènes,
0: ouais.
6: L'Acropole, on a visité l'île d'Égine aussi.
0: D'accord, ah, ça doit être sympa.
6: C'est très belle aussi, quoi. Ouais. On a un peu fait des excursions, quoi.
0: L'Acropole, ça doit être sublime. Bon, assez parlé voyage, on va voyager chez nous dans notre belle région alsacienne. Avec l'indice du jour, je ne suis ni la plus haute ni la plus spectaculaire de France, pourtant je fais partie des haltes incontournables pour les amoureux de la nature en Alsace. Vous avez une question pour moi, Laurence?
6: Oui, je voulais savoir si ça avait un lien avec de l'eau.
0: Ça a un lien avec de l'eau, oui, exactement.
6: Donc, avec mon mari, on pensait à la cascade du Nidec.
0: La cascade du Nidec, c'est vrai qu'elle est belle. C'est pas la plus haute, c'est pas la plus spectaculaire. Mais malheureusement, c'est pas la cascade du Nidec.
6: C'est pas grave.
0: Eh ben écoutez, on vous repasserait.
6: Très bien, merci. Allez, bonne journée.
0: À bientôt, Laurence. À bientôt.
6: À bientôt.
0: Au revoir. Je vous redis encore une dernière fois l'indice du jour pour on joue ensemble demain à nouveau. Je ne suis ni la plus haute ni la plus spectaculaire de France. Pourtant, je fais partie des haltes incontournables pour les amoureux de la nature en Alsace. Voilà. Ne appelez pas maintenant. On se retrouve demain à 11h. Hein, on est, ouais, 03 88 25 15 15 avec à gagner, je vous le rappelle, cette semaine, eh bien votre place, vos places pour les deux entrées de la Seigneurie de Andelot et deux places pour la visite guidée de Mittelbergheim, tout ça aux Lanternes en plus. Donc franchement, n'hésitez pas. Je vous rappelle également, je ne vous l'ai pas dit, c'est vrai, j'ai oublié ce matin, vous pouvez jouer avec nous via le WhatsApp également, 03 88 25 15 15, si vous êtes devant le lieu mystère, et vous nous appelez, vous nous envoyez une photo si vous le souhaitez, 03 88 25 15 15. Mais qu'est-ce qu'il y a, Bertrand?
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0: Alain Souchon avec Bidon, ici Alsace.
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0: Nous sommes le 15 juillet et il est pile midi ici Alsace. Les infos avec Émilie Pou et les députés sont appelés à se prononcer ce soir sur la loi instaurant une aide à mourir.
2: Après 3 rejets par le Sénat et 3 votes favorables à l'Assemblée, les députés auront le dernier mot lors de ce vote. Malgré plus de 2 ans de processus législatif et des centaines d'heures de débats, il y a eu finalement assez peu de modifications apportées au texte. Les grandes lignes restent les mêmes, Solène Lehen.
3: Les opposants ont régulièrement dit que cette loi donnerait le droit de tuer des personnes âgées ou handicapées. Or, il faudra répondre à des critères stricts pour demander l'aide à mourir. Être majeur, être atteint d'une maladie grave et incurable, en souffrir, être en phase avancée ou terminale de cette maladie, cela reste flou, mais disons une espérance de vie de quelques mois maximum. Et enfin, être lucide pour pouvoir changer d'avis jusqu'à la dernière minute, ce qui exclut les malades d'un Alzheimer avancé. En clair, la loi concernerait plutôt des personnes atteinte de pathologies comme la maladie de Charcot ou des cancers incurables. Ensuite, la procédure. Le patient doit faire sa demande auprès d'un médecin qui recueille l'avis de plusieurs professionnels de santé et accorde ou non l'aide à mourir. Si c'est oui, dit le texte, le patient se donne lui-même la mort en buvant ou s'injectant un produit létal. Et seulement s'il n'en est pas capable physiquement, alors un médecin ou infirmier volontaire fera le geste.
2: Si le texte est adopté, le Premier ministre Sébastien Lecornu a tout de même prévu de saisir le Conseil constitutionnel, notamment sur le délai de rétractation, justement, ou encore sur la situation des majeurs protégés, c'est-à-dire sous tutelle curatelle. Un homme d'une 20aine d'années va comparaître cet après-midi devant le tribunal judiciaire de Strasbourg. Il est accusé d'avoir agressé un homme place Broglie à Strasbourg lundi avec un sécateur, une connaissance avec qui il avait un différend. La victime a été transportée à l'hôpital. Elle a une 20aine d'années également. Dans le Sungo, les élus locaux se mobilisent sur l'avenir du centre de l'UPAC. Alors que la fermeture du centre de soins de suite de réadaptation est annoncée pour 2027, ils redoutent aussi la fermeture de l'EHPAD. Une réunion publique est organisée à la salle communale de Buxwiller ce soir à 19h. Et si la solution contre les allergies venait d'Alsace, Strasbourg possède une chambre d'exposition aux allergènes au sein du nouvel hôpital civil, un centre de recherche quasi unique au monde. Et en ce moment, il recherche des adolescents allergiques au pollen de bouleau pour trouver un médicament plus efficace que les antihistaminiques. Vous avez les détails sur ici.fr.
0: 20,2 millions de téléspectateurs ont regardé le match hier entre la France et l'Espagne pour la demi-finale de Coupe du Monde.
2: Beaucoup de monde donc qui a assisté à notre élimination, défaite 2-0 face à l'Espagne. Les Bleus joueront la petite finale samedi. Ils affronteront l'Angleterre ou l'Argentine en fonction de qui se qualifiera ce soir pour la deuxième demi-finale. Sur le Tour de France, il n'y a qu'un seul champion. En ce moment, Tadej Pogacar a 3 minutes 36 d'avance sur ses rivaux. Il reprend la route toujours en jaune à 13h50 aujourd'hui. L'étape du jour relie Vichy et Nevers, 161 km avec un beau sprint prévu à l'arrivée. Samedi, vous le savez, le Tour est en Alsace pour une étape entre Mulhouse et le Markstein. Et parmi les points incontournables, il y aura la ferme du Hague. Pauline et Nicolas Munch sont les gérants. Ils ne sont pas des grands fans de vélo, mais ils ont mis les petits plats dans les grands pour le passage du Tour.
4: On a un grand chapiteau, on fera du col à fumer, on fera des tartes flambées, on fera des saucisses merguez dans des sandwichs. On a prévu pour les repas 2005 et 3000 repas. On espère qu'il fasse beau.
5: Et que les gens ils soient au rendez-vous, quoi. Pas qu'ils viennent avec leur glacière et qu'ils sortent tout. Si tu fais une préparation et il n'y a personne qui vient, c'est sûr que la deuxième fois, on sera un peu plus réticents s'il y passe, quoi. On a des amis, de la famille qui viennent nous aider, quoi. C'est une journée exceptionnelle, hein, donc pour eux aussi, quoi. Ils peuvent aussi profiter du Tour de France en même temps, quoi. Peut-être on regardera les coureurs passer, mais après, savoir qui c'est. Au printemps, il y a Sexas qui est passé, là. Il m'a klaxonné, j'ai poussé le tracteur, il est passé à côté de moi avec la voiture, mais je savais pas qui c'était, quoi. Après, j'ai vu une vidéo, tu voyais mon tracteur. Mon beau-frère m'a dit, ouais, t'as roulé devant Paul Sexas. J'ai dit, oh, bah, attends, le mec. Et Pogacar aussi, on les a vu monter les deux. Et aussi, on savait pas qui c'était. Et ils sont passés à côté de nous, ils nous ont dit bonjour, mais tu te dis, hop, ouais, voilà, quoi. On verra, quoi.
2: Vous avez la vidéo de Pauline et Nicolas Munch sur nos réseaux sociaux, Instagram et Facebook.
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2: Ciel voilé et orage, hein, Charles.
0: Voilà, c'est résumé. Orage attendu principalement sur le sud d'Alsace. Mais des nuages, ça, ce sera pour l'ensemble de la région. Côté température, il continue de faire encore chaud, hein, on peut le dire. Il fera jusqu'à 31 degrés cet après-midi sur l'ensemble de la région de la nuit prochaine. Les dernières averses orageuses s'évacueront vers la Suisse en début de soirée. Et ensuite, ce sera une belle soirée qu'on pourra vivre ensemble, voilà, tranquillement, presque sous le soleil. On se retrouve entre 17h et 19h. Je serai dans les rues de Strasbourg pour vous offrir des lunettes. Alors à tout à l'heure.
2: À tout à l'heure.
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7: Hola Francia, como estás? Dormiste bien?
8: Oh là, non.
7: Hein? Dormiste bien?
8: Ah non, la bouche chambrée là.
7: No está demasiado?
8: Non.
7: Non te preocupes. Te amo, Francia.
8: Ah,
7: mais oui, on t'aime, la France.
8: Pour qui t'es basse?
7: Pour qui t'es basse, exactement. Pour qui t'es basse? C'est pas grave, la France, on t'aime quand même. On a perdu.
8: Triste.
7: On a gagné ensemble, mais on a perdu ensemble. Je continue de t'aimer. Ça va, Eric? T'as pas pleuré?
8: Allez, bah, un petit peu quand même.
7: Ah, je vous cache pas que j'ai failli annuler mon voyage en Espagne cet été, mais bon, qu'est-ce que vous voulez.
8: Je comprends. Hein.
7: Voilà. Viens, allez.
8: Bravo Didier quand même, bravo Didier.
7: Ah, bravo Didier. Alors, nous sommes mercredi, nous sommes en milieu de semaine, j'ai eu un gagnant lundi, il a eu un gagnant
8: exactement,
7: hier.
8: Exactement, madame.
7: Bon, bah, j'espère qu'aujourd'hui c'est moi qui vais gagner, comment vous dire.
8: Le hasard, le destin.
7: Oh, El Destino.
8: El Destino.
7: El Destino de la Valeria. Et donc, je vous rappelle qu'à la fin de la semaine, le premier prix, c'est un voyage à La Ciotat. On n'a pas le droit de vous dire ce que vous allez écouter comme concert, mais ce qu'on peut vous dire, c'est que ça va être dément.
8: Il y a Sabine Paturette.
7: Il y a 3 nuits d'hôtel. Évidemment, il y a tous les soirs des passes pour aller au concert, pour aller dans les coulisses. Vous ferez même une croisière en bateau. Ça va être magnifique.
8: La croisière.
7: Et vous aurez évidemment le voyage pour aller là-bas en train, pris en charge. Bien, si on ne gagne pas ça, on gagne quoi?
8: El señor Balongo.
7: El señor Balongo.
8: El señor Balongo, el gringo. Le gringo de les chapeaux. Eh oui, Joe Malongo qui, dans cette dernière ligne droite, dans cette dernière semaine, prépare la dernière et l'unique dernière machine à café 32 dosettes.
7: Ah bah oui, après il n'y en aura plus les gars.
8: Il y aura peut-être 34 dosettes sur celle-là, figurez-vous.
7: Peut-être.
8: Et pas si vert en vert, peut-être 8, ça, allez savoir.
7: Sorpresa. Allez, on accueille tout de suite nos deux candidats d'aujourd'hui, Edgar et Sylvie. Vamos.
8: On va se faire pourrir.
7: Hola los amigos, ¿cómo estás?
9: Hola. Bonjour.
7: Comment ça va Edgar?
9: Ça va, très bien, très bien. Je vous écoute, vous savez la pêche.
7: Oh, mais toi, un accent de quel...
8: De l'Espagne.
7: De l'Espagne que...
9: Non. Ça vient de Mexico.
7: Ah, Mexico. Oh, c'est presque comme l'Espagne, c'est chantant. C'est le soleil dans la voix, mon petit chou. Alors, tu joues avec ici Paris, Île-de-France. Tu as 55 ans, tu vis avec Marianne, tu as 2 enfants. Comment s'appellent tes enfants?
9: Paloma et Perla.
8: Oh là là.
7: Oh.
8: Mais oui, attendez, allez. Ah.
7: Ah, alors, le cliché dans toute sa splendeur.
8: J'adore. Mais je le connais bien en plus. On a déjà parlé ensemble.
7: Ok. Tu as un petit chat qui s'appelle Albine.
9: Oui.
7: Et tu es responsable commercial dans les technologies. J'ai tout dit là.
9: Oui, c'est un peu ça, oui.
7: C'est un peu ça. Ok, d'accord. Tu fais beaucoup de vélo, il paraît. Il paraît que tu es un énorme sportif en vélo. Tu fais tout en vélo.
9: Fais du vélo. Je fais beaucoup Paris à vélo, oui. Je préfère me déplacer en voiture et à Paris à vélo.
7: Ah bah oui, bah ça, à Paris, de toute façon, si t'es pas en vélo, tu n'avances pas. Voilà, donc à un moment donné, bon. Tu as fait du football américain, dis donc.
9: Oui.
7: Tu es donc très musclé.
9: Non, je suis comme beaucoup de personnes, normal.
7: Ouais, enfin, le football américain, si tu prends un coup, c'est... Hein? Bon, t'as arrêté, t'en fais plus.
9: C'est comme les rugby, en fait.
7: Mais oui.
9: Il faut être costaud, oui. Il faut supporter les coups, oui.
7: Et voilà, donc c'est bien ce que je dis. T'es un peu costaud, quand même, à un moment donné. Bon. Tu ne fais pas trop de bricolage. C'est pas ton truc, le bricolage. C'est ton... Hein? Bon.
9: Oui, je sais faire, mais c'est vrai que c'est pas, tu peux pas faire ça tous les jours. C'est une fois de temps en temps.
7: Oui.
9: La même chose que les jardinages.
7: Ouais.
9: De temps en temps, mais c'est pas ma passion.
7: Oui, c'est pas ta passion. On est d'accord.
8: La passion.
7: Mais par contre, t'aimes bien cuisiner.
9: Oui.
7: Ah, alors qu'est-ce que tu cuisines? Qu'est-ce que tu sais cuisiner de bon?
9: De bon? Bon, ben, j'aime bien dire presque toutes les recettes françaises, les tapes, tapis-frites, même faire des pizzas, voilà.
7: Mais tu fais quand même des plats mexicains, rassure-moi.
9: Oui, des plats mexicains, des choses qu'on connaît, des tacos, des guacamole, des choses pour les amis.
7: Ah, voilà. Ah, oui. La vie, la bouffe, c'est la vie. Alors, oui. Edgar, on va tout de suite marquer un point. Parce que j'ai décidé que c'était toi qui allais gagner. D'abord, parce que tu as un accent qui me ravit. J'adore les gens qui ont des accents. Ça, c'est comme ça. Et donc, là, je te pose la première question, vrai ou faux. Tiens, je te fais écouter Dorothée.
10: Allô, allô, monsieur l'ordinateur.
11: Dites-moi.
10: Ça, c'est mon cœur.
7: Bon, alors, écoute-moi bien. Il paraît que la première souris d'ordinateur était en bois. Est-ce que c'est vrai ou faux? Top chrono, 5 secondes. La première souris d'ordinateur était en bois.
9: C'est vrai.
7: Oui, c'est vrai, bien sûr. Et oui, en 1964, c'est Douglas Engelbart qui l'a fait. Et elle avait un seul bouton, elle était nommée la souris, parce qu'elle avait un petit câble qui la reliait, qui dirait une petite queue. Bravo, un point pour Edgar.
8: Je me souviens toujours de Jacques Chirac qui demande, il est où le mulot, quoi. Voilà,
7: comme bah oui, ça, mais Jaco, quoi. Laissez Jaco.
8: Eh bien sûr, Sylvie est avec nous à Kissy-Isère. Sylvie qui est très stressée, mais je ne suis que amour et bienveillance, Sylvie. Bonjour.
12: Bonjour Eric et Valérie.
7: Voilà. Salut Sylvie, n'aie pas peur, tout va bien.
8: Ouais, tranquille, c'est la dernière semaine, c'est l'été, il fait beau.
7: Franchement, toi.
8: Voilà. Enfin, au pire, t'auras passé un bon moment. Au mieux, tu repars avec un cadeau et tu vas à la Ciotat ou une machine, café, c'est top ça. Sylvie, qui habite à Saint-Apollinaire dans l'Isère, ça va un petit peu moins chaud aujourd'hui. T'es pas dans les départements, c'est fini le rouge là.
12: Bah, il fait quand même 26 chez moi, et puis là, je sais pas, j'espère que l'orage va attendre que l'émission soit terminée.
8: Hein. Et oui, c'est des temps un peu orageux. Non mais 26, on est loin des 40 qu'on a eu encore 15 jours, hein, donc ça va, on respire 26. C'est pareil.
12: 26 à l'intérieur, hein, dehors il fait plus chaud.
8: Ah, 26 à l'intérieur, d'accord, okay. Je croyais qu'il faisait 26 dehors, je me suis dit, c'est quand même pas mal 26. Tu es séparée, tu as deux filles, comment elles s'appellent les filles, sont grandes, quoi.
12: Oui, elles sont grandes. Hein. Donc Lydie, 27 ans.
8: Oui.
12: Et Emma, 25 ans.
8: Oui, qu'est-ce qu'elles font?
12: Une petite fille.
8: Ah, une petite fille.
12: 7 mois.
8: 7 mois, et elle s'appelle comment, une petite fille?
12: Tessa.
8: Tessa. Et t'es grande, là, Emma et Lydie, elles font quoi dans la vie, comme métier?
12: Ah, ben alors, donc la grande, elle est ingénieure en complément alimentaire.
8: Pas mal.
12: Dans un laboratoire.
8: D'accord.
12: Et puis la deuxième, elle veut faire. Professeur des écoles, okay. Elle a passé son
8: concours.
12: Elle a réussi son master l'année dernière, mais elle a raté le concours et l'année dernière, comme elle était enceinte, elle n'a pas pu, elle n'était pas en forme pour le passer.
8: Non, mais c'est très dur, hein, l'UFM, le concours de prof des écoles. Donc voilà, généralement la première fois, pas top, quoi. Donc elle l'aura l'année prochaine. J'en suis convaincu.
12: Voilà, faut.
8: Bon,
12: voilà,
8: alors avant de jouer, juste un truc, j'ai découvert que toi, t'es en mode petite maison dans la prairie, t'étais comme Caroline Ingalls, c'est comme ça qu'elle s'appelait, hein. Toi, tu voulais la maison, la campagne, et tu voulais 12 enfants dans ta vie. 12, j'exagère pas, hein.
12: Ah oui, carrément. Ben, en plus, je regardais la petite maison dans la prairie, en plus, je crois que j'étais imbibée de ça.
8: Mais ton rêve, c'était ça, c'était de perdre au foyer d'avoir 12 enfants. Bon, t'en as eu deux, t'es loin du compte. Bon,
12: oui, ça, mais ça me suffit bien, les deux.
8: Ouais, oui, ça suffit. Allez, Sylvie, détente, on y va tout de suite pour une question à un point avec un extrait. Écoute. Bien, le champagne, c'est tellement français, avec modération, évidemment. Les professionnels conseillent de conserver le champagne au freezer pour une meilleure dégustation. Est-ce que selon toi, c'est vrai ou faux que l'on conseillerait, top chrono, de conserver le champagne au freezer pour qu'il soit meilleur?
12: Non.
8: Tu dis que c'est faux? T'as raison, parce qu'en fait, il serait servi trop froid et là, le champagne voit une partie de ses arômes masqués.

0: Donc, pas du tout. Il faut une température entre 8 et 10 degrés. C'est pas le freezer qu'il faut pour ça. Bravo, Sylvie.
1: Allez, Edgar, un point. Sylvie, un point. Et là, tout de suite. Oh, oh, oh, oh, oh, oh, oh. Et viva Espagne.
0: On dirait une supportrice de l'Espagne.
1: T'as vu ou pas? Frédéric Goldman, Jones, vous écoutez ici à nos actes manqués.
0: Allez, les bleus.
1: Ah, Dembélé, Mbappé, je vous aime quand même. Bah, allez.
0: Allez, Didier.
1: Allez.

0: Zach de Ronquier. Ah, mais t'as pas assez crié hier soir.
1: Ah, jingle, non.
2: Bah,
3: c'est la peau, quand même. 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
0: On m'a dit que tu te baladais dans les rues tard le soir, en plus.
1: Absolument. Oui. J'avais des tas de feux d'artifice dans la rue. C'était très beau.
0: Très artificiel.
1: Très artif. Alors, Edgar, un point. Sylvie, un point. Edgar qui joue avec ici Paris-Île-de-France, qui habite à Sucy-en-Brie, qui cuisine beaucoup, qui adore cuisiner, qui adore bricoler, qui a refait toute sa maison à main nue. Non, je déconne, il aime pas ça. En revanche, Edgar, t'es un très bon papa, hein, parce que t'emmènes Paloma et Perla, tu les emmènes, elles font des compétitions d'équitation.
4: Oui.
1: Et donc, alors elles montent depuis, parce qu'elles ont quel âge? Elles ont 14 et 11 ans, c'est ça? Elles montent depuis qu'elles ont,
4: oui,
1: quel âge?
4: Oui, 14 et 11 ans. Et justement, on vient de rentrer des championnats de France d'équitation qui se déroulent à la Motte d'Oberon.
1: Ouais.
4: Et il y en a une qui était championne et l'autre était en finale, n'a pas gagné, mais bon, il représente bien l'Île-de-France.
1: Ah bah, voilà. Du don, c'est pas mal. C'est bien. Et alors, elles montent où? C'est où leur club? C'est
4: À la Capoucherie, à Paris.
1: Ah, d'accord.
0: À Vincennes.
4: À Paris, on voit des Vincennes.
1: Ouais. Voilà. Eh ben oui, mais dis donc, elles montent bien en championnat de l'Île-de-France. J'ai jamais été si loin, moi. Alors, tu as fait de la figuration dans le film Two Days in Paris.
4: Oui.
1: Alors, tu faisais quoi? Dis-moi, raconte.
4: Dans ce film, en fait, Julie Delphi qui venait avec son ami à Paris, il devait se balader, il devait trouver des amis, des copains. Et donc, c'était la catastrophe pour les copains parce qu'il avait trouvé beaucoup des amis de Julie. Et bon, voilà, je devais passer, dire bonjour, et voilà, faire semblant qu'on se connaissait.
1: Ah.
4: Voilà, et être dans la figuration, dans l'ADA, oui.
1: C'est marrant, c'est rigolo.
4: Oui.
1: C'est rigolo, ça, voilà, tu es dans un film, c'est bien, c'est très bien. Bien, tu vas marquer le deuxième point, tu vas t'envoler, tu vas gagner, tu vas triompher. On va parler de ça, tiens. Ouais, on va parler de la Française des Jeux.
0: Ah, ça m'intéresse.
1: Alors, écoute bien, il paraît que c'est la Française des Jeux qui a inventé les jeux à gratter. Est-ce que c'est la Française des Jeux qui a inventé les jeux à gratter, vrai ou faux? Top chrono, 5 secondes.
4: Ouais, je dirais oui.
1: Et non, les cartes à gratter, elles ont été mises au point dans les années 70 par un informaticien, figure-toi, qui s'appelait John Cosa et son associé qui s'appelait Daniel Bauer. Elles étaient distribuées gratuitement dans les commerces et c'était surtout pour faire de la pub, c'était des trucs de promo. Et la Française des Jeux s'en inspirait, mais c'est pas la Française des Jeux qui les invente. Voilà.
0: Sylvie qui est avec nous, qui est à Saint-Apollinard, dans l'Isère, en Isère. Alors Sylvie, pas de sport, mais j'ai vu que c'est un petit regret dans ta vie, parce que t'aurais aimé être une grande sportive.
5: Oui, enfin quand j'étais jeune, au collège, je faisais du sport. Et après, quand j'étais jeune, je faisais du vélo, je faisais du fitness après mon travail.
0: Très bien.
5: Et puis après avoir les enfants, ben bon... Après, j'ai fait un peu de la randonnée, mais...
0: Bon, ok. Bon, mais tu te maintiens, tu fais des choses comme ça pour t'entretenir. Alors, côté cuisine, parce que ça nous a mis un petit peu en appétit, hein, les bons plats que prépare Edgar. Tu fais light en ce moment? Tu fais quoi?
5: Alors là, je fais tomates et puis des salades de carottes ou céleri rémoulade. Enfin, là, je fais rien chauffer.
0: Oui, alors c'est normal parce qu'il fait très chaud avec la canicule. Autant qu'en plus, t'as plus rien au potager. J'imagine que c'est tout sec, quoi.
5: Oh là là, bah, de toute façon, le potager, faut pas en parler.
0: Bah oui, tu m'étonnes. Alors, on va pas en parler.
5: C'est d'un autre temps, le potager.
0: Bah oui, bah alors, en temps normal, tu sais quand même préparer de bons gratins, notamment les gratins de courgettes.
5: Oui. Et puis mes filles, quand elles invitaient leurs copines, elles disaient qu'elles aimaient bien mon gratin de martienne, parce qu'il était tout vert.
0: Ah, le gratin de martien, parce qu'il était assez drôle, ça, c'est très drôle. Sylvie, tu t'es lancée dans une collection d'affiches de films également, ça c'est sympa, tu vas souvent au cinéma?
5: Ben, ça fait quelques temps que j'y suis pas mal allée, oui, j'ai acheté plusieurs fois des cartes d'abonnement, et donc j'ai pu voir pas mal de films.
0: Bon, bah tant mieux, puis t'as des affiches.
5: J'ai vraiment bien aimé, certains qui m'ont fait rire, d'autres qui m'ont appris des choses, comme l'affaire Bojarski, puis là sur Charles de Gaulle, les deux films en deux parties.
0: Ah, c'est vrai, il paraît que c'est très joli. Alors, je te parle de cinéma parce que justement, c'est l'objet de ta question qui arrive. Et alors, c'est assez marrant parce que t'as parlé du gratin de Martien. Tiens, écoute la bande originale. On va jouer avec E.T., c'est drôle. pour jouer... Oui, tu l'as vu, j'imagine, c'était cinéphile. Pour jouer le personnage de E.T., un des comédiens dans le costume de E.T. était un enfant qui était né sans jambes. Est-ce que c'est vrai ou faux ? Top chrono, 5 secondes. Vite ?
5: Aucune idée. Je vais dire oui.
0: Allez. Ouais, c'est un peu tard. Là. Valérie, on prend pas ?
1: Ah, c'est trop tard. Ah, Maître Picandon vient de trancher.
0: Non, non, bien 5 secondes. Alors, c'est dommage parce que c'était vrai. Pour incarner E.T., il y a plusieurs comédiens qui sont relayés, on l'imagine, hein, dans le costume. Et notamment un petit garçon de 12 ans qui s'appelle Matthew Demerit et qui était né sans jambes et qui intervenait dans les scènes où, bah voilà, E.T. devait marcher, tomber ou ramper. Désolé, Sylvie, attention, reste bien concentré. Hein.
1: Allez, Edgar 1, Sylvie 1, et là tout de suite. C'était. Je sais pas si on va chanter tous ensemble cette chanson parce que là, on va tous rentrer, les Français, hein, de là-bas.
0: La ville d'Alas. Hein.
1: Voilà, voilà. Allez, c'est Joe Dassin, vous écoutez ici, on part en Amérique, on vous aime, à tout de suite.

0: Je veux l'avoir, je l'aurai. Bah, on l'a bien vu, on l'a pas eu, hein. L'Amérique, Joe Dassin.
1: Ah oui.
0: Bah attends, Dallas, c'est en Amérique, là. C'est mondial. Moi, je suis triste, quoi.
2: Ne développe pas tes vannes de merde avec Jingle.
0: Je suis triste. C'est le supporter qui parle,
3: ici,
0: madame.
3: À midi,
0: voilà, déception.
3: Taquet.
2: Alors, Edgar, t'as un point. Sylvie, t'as un point. Ça va être le quiz musical, l'occasion de marquer deux points chacun. Juste avant de savoir qui chante quoi, on va juste. Edgar, il paraît que si t'étais un animal, tu aimerais être un requin.
4: Oui.
2: Pourquoi un requin?
4: Parce que j'aime bien l'indépendance, ils peuvent se balader, et voilà, j'ai l'impression qu'ils sont vraiment un peu plus libres que nous.
2: Les requins sont plus libres que nous.
4: Oui.
2: Alors celle-là, on ne l'avait jamais faite. C'est-à-dire que tu vois, un oiseau, ça peut être libre, tu vois, mais un requin, bon, écoute, why not?
0: C'est vrai que vous imitez le requin, vous?
2: Non, j'ai
0: vous faites
2: le
0: pas
2: dauphin.
0: De bruit, ah, c'est dauphin, vous pouvez me faire le dauphin, ça fait longtemps. Ah voilà, regardez son grand-père.
2: Oui, oui, bah oui.
0: Ça, c'est son grand-père.
2: Flipper.
0: Écoutez un peu, là.
2: Écoutez,
0: ça, c'est l'ancêtre.
2: Non, mais ça, c'est un gros requin, ça.
0: Oui, c'est un gros requin.
2: Ça, ça a traumatisé mon enfance.
0: Oui, oui.
2: Alors, Edgar, il va falloir trouver deux personnes, deux interprètes, l'un après l'autre. Je vais te faire écouter des morceaux, tu vas me dire qui chante. Écoute bien, premier morceau.
5: Avec

0: Ah, j'avais fait celle-là.
1: Alors,
2: ouais.
1: Qui c'est qui chante, 10 secondes.
2: Non, c'est compliqué pour moi, c'est un chien.
1: Ah, c'est compliqué pour toi. Je comprends. C'est même compliqué pour moi. C'est Guy Marchand.
0: Ah ouais. Eh oui. Avec le cri.
1: La passionnata. Alors, tu vas peut-être trouver le deuxième. Parce que le deuxième, c'est un énorme tube. C'est très simple. Tiens, écoute.
3: Kader. 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

0: c'est qui chante?
1: Waouh, aucune idée.
0: Oh non. Non.
1: Ça va, mais pas celui-là.
0: Non, ça, c'est.
2: Mais oui.
0: C'est Pino D'Angio. Ma quoi l'idée? Oh, allez. La.
2: Ouais, pas facile.
0: Bon,
2: Sylvie. Sylvie, juste avant de jouer, j'ai découvert que tu ne jetais rien. Alors, ça peut arriver d'avoir du mal à jeter les choses, mais est-ce que c'est vrai que tu gardes, par exemple, des barquettes en plastique de viande? Non mais, allô?
3: Oui, c'est pour mettre en guise de dessous de peau pour mes fleurs.
0: Ah bah voilà, bah ça sert alors.
2: D'accord, mais au bout d'un moment, tu pas tous, quoi. Une fois que t'as tes pots de fleurs, tu les jettes quand même, les autres barquettes en plastique.
3: En fait, j'entasse, et puis à un moment, j'ai plus de place, alors donc il faut que je passe à l'action.
0: Voilà, place à l'action.
2: Allez, bah Sylvie, passons justement à l'action avec ton quiz musical. Deux points peut-être à prendre. Qui chante? On est sur des tubes, allons-y.

0: bien voulu faire ça hier soir. Qui chante Top Chrono? Magic in the Air.
1: Comment?
0: Bah, je te donnais le titre, Magic in the Air.
2: Mais t'as pas le droit.
0: Je fais ce que je veux.
2: Mais tu la fermes. Mais ça va pas, en fait.
0: Mais c'est Magic System.
2: Eh ben oui, bah alors.
0: Oh là là là là. Ah, tu connais ça quand même. Allez, le stade,
1: oui,
0: allez.
1: Connu, bon, c'est vrai que je connais pas.
0: Hey, Magic System.
2: Non, mais tu nous as choisi un bingo de...
0: Attendez, c'est vous qui avez sélectionné les morceaux pour la plupart.
2: Non, absolument pas. Moi, j'ai absolument pas choisi ça. J'ai choisi que Pino dans le jeu. Le reste,
0: j'ai
2: c'est
0: que
2: toi.
0: Du tube qui sent bon l'été. Écoutez,
2: ouais,
0: le deuxième.
2: Raison, vas-y.

0: Alors, qui chante Angela? Bon, il le dit dans le titre.
1: Non plus, je sais pas.
0: Connu à l'international. Hein.
2: Connu dans ton salon, toi.
0: Vous vous plaisantez ou quoi? Vous aviez quitté les années 2000
2: Non, mais enfin, qu'est-ce que c'est? Personne.
0: Ryan Soupacrou.
2: Oui, mais enfin bon.
0: Oh là là.
2: Excusez-moi, on avait dit des gros tubes d'été.
0: On est sorti de Joe Dassin, là, ça y est, plus personne.
2: Non, je veux pas parler de Joe Dassin, moi, c'est vous. Moi, je veux absolument pas parler de Joe Dassin. Vous dites de n'importe quoi. Bon, Edgar Unpunto, Sylvie Unpunto. Et là, maintenant, Aura, est-ce la publicidad?
0: La publicidad.
2: Et pas seulement, parce qu'il y a la publicidad, mais il y a...
0: 44.
2: Il y a l'actualité de todos las regiones.
0: Si.
2: Grâce aux 44 locales
0: quoi,
2: de notre radio 24, ici.
0: Oui, c'est
2: allez,
0: ça,
2: on diamo. Vamos.
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0: café Malongo.
1: La dernière.
0: 32 dosettes, 6 verres en verre. Jingle, on reprend la compète. Edgar a toujours un, Sylvie a toujours un. Alors, juste avant d'écouter nos amis là de l'Amérique, tout ça, machin, on parlait du fait que, Edgar, tu voulais être un requin, voilà, bon.
2: Oui.
0: Et si tu avais dû rencontrer quelqu'un de connu, tu aurais aimé rencontrer Machiavel.
2: Oui.
0: Requin, Machiavel, il y a une petite thématique quand même,
1: dossier,
0: hein.
1: Ouais.
0: Pourquoi? Qu'est-ce que tu aurais voulu lui demander à Machiavel?
2: Parce que ça m'intéresse la politique et les comportements de l'être humain, surtout les sons politiques. Et donc, je pense que j'aurais bien voulu comprendre et savoir comment on pourrait faire pour mieux faire dans ce monde qui est quand même pas mal compliqué.
0: Ah là voilà. Là, bah je ne sais pas si Machiavel aurait été le meilleur interlocuteur, mais... Je sais pas si ça pas un peu une cause perdue, mais bon, écoute, qu'est-ce que tu peux faire? On essaye tout ce qu'on peut, hein, voilà. Qu'est-ce que tu vas faire là? Tu pars en vacances quand, mon petit chou? Tu pars où en vacances?
2: Au début du mois de août, on part 15 jours à Marseille,
0: ouais.
2: Et 15 jours des côtés de Bretagne.
0: Oh,
1: c'est les opposés là.
0: Okay.
2: Oui, voilà, c'est la famille.
0: Ah, Marseille, on adore. Bon, alors, écoute, j'ai aussi un truc quand même un peu intéressant à raconter à nos auditeurs. Tu as un talent inutile. Il paraît que tu as un pouvoir magnétique. Ça veut dire que avec t'as un magnétisme, tu fais avancer l'heure. Et alors là, il y a un truc, va falloir que tu m'expliques. Tu fais des éclairs quand tu bouges les draps.
2: Oui, en fait, c'est ça parce que m'a posé la question. Oui, quand j'étais enfant, je sais pas, il y avait trop d'électricité dans mon corps, dans les cheveux. Et la nuit, je voyais que ça arrivait à bouger les bras, à faire des étincelles.
0: Ah.
2: Des étincelles, beaucoup. Je sais pas si j'arrivais à le faire. Et après, avec le temps, j'ai compris que si j'arrivais à me toucher plusieurs fois, avec les mains, j'arrivais un peu à bouger les horloges comme ça de soi. Ah. Donc c'est trop marrant.
0: Ah bah, tu m'étonnes que c'est marrant.
1: C'est sa femme qui doit être contente s'il fait des étincelles dans les draps.
0: Oh là là là là, la lourdeur du gars.
1: Il n'y a que vous qui voyez le deuxième sens.
0: Ah oui, c'est
1: hein,
0: sûr que les étincelles dans les draps, c'est pour faire quoi? Du la semoule. Allez, tais-toi. Bon, allez, c'est la question à choix multiple. Écoute bien, je vais te poser la question. Je vais te proposer des réponses et tu auras 10 secondes pour faire des étincelles dans ta réponse. Alors tiens, je te fais écouter une chanson. Alors, on va parler de la marmelade.
1: C'est une chanson d'Andros? Ah, je vous la fais jusqu'à vendredi, à la totale. Hein.
0: Quel fruit est à l'origine du mot marmelade? Alors, est-ce que c'est la myrtille, le pamplemousse, le coin ou les larmes d'Éric Bastien qui perd depuis 2 ans? Allez, quel fruit est à l'origine du mot marmelade? Myrtille, pamplemousse, coin, les larmes d'Éric Bastien. Top chrono, 10 secondes.
2: Je dirais myrtille.
0: Et non, c'est pas myrtille, mon petit chat. Non, c'est le coin. Parce que le mot marmelade, ça vient du portugais marmelada, qui désigne à l'origine une confiture de coin. Et c'est beaucoup plus tard que le mot a servi à désigner toutes les confitures d'agrumes, notamment d'orange. Pas de point.
1: Sylvie, alors tu aimerais déjeuner, on pose souvent cette question, avec un acteur qui fait partie des acteurs préférés de comédie, d'ailleurs en France, c'est Gérard Jugnot. Alors, pourquoi Gérard Jugnot? Parce que je crois que tu as une idée bien en tête si tu déjeunes avec lui.
3: Comme je sais qu'il est aussi scénariste, metteur en scène et tout, enfin, qui bien fait des films en fait.
1: Oui.
3: Du coup, parce qu'en fait, j'aurais bien voulu que ma vie passe au cinéma. Je voulais écrire le livre, mon autobiographie, mais bon, c'est trop compliqué, puis ça rapporte pas d'argent. Et je me suis dit, si quelqu'un pouvait faire un film sur les temps de ma vie,
1: D'accord. Ah, t'aimerais le convaincre de faire un film sur ta vie? Tu penses que ta vie, on peut la voir au cinéma? C'est possible, hein?
3: Bah, c'est vrai que je vois des films, c'est pas plus ni moins que...
1: Écoute, chaque personne peut inspirer effectivement un sujet de film.
0: En même temps, elle a raison. Il y a des films que j'ai vus où tu te dis...
1: C'est vrai.
0: Dis donc, les scénaristes, ça va au niveau du rien? Voilà.
1: Voilà. J'espère que tu pourras la rencontrer en tous les cas. Et puis un petit point mode, tu t'habilles un peu comme un garçon manqué, toi. C'est ton style.
3: Oui, c'est vrai que les robes, ça n'a jamais été ma tasse de thé.
1: Okay. Ouais, il faut tous les styles. Hein. Non, mais c'est pratique en plus. Hein, que c'est le côté pratique qui t'intéresse. Voilà.
3: Oui, c'est ça. Oui, moi j'aime tout ce qui est pratique, qui a des poches, tout ça.
1: Parfait. Sylvie, tu restes à la mode et tu es ma préférée, parce que d'ici 13h, c'est toi qui vas l'emporter. Mais oui, elle sera avec nous vendredi pour la finale. Question extrait.
0: Ferme-la.
1: C'est votre tube, cet été, ça?
0: Ouais,
1: ça va être sympa, je viens d'acheter. Quel animal est caché dans le logo de Toblerone? Chocolat, bien sûr. Alors, une marmotte, un ours, un bouquetin ou la vilainie? Méchanceté de Valérie Damidon envers moi. Top chrono, 10 secondes.
3: Un ours.
1: Valérie, ours, sensiblement pareil.
0: Oh, je serais
1: avec ses griffes. C'est pour le côté griffe, hein.
0: Je ferais bien attention à ne pas tacler trop le physique.
1: C'est l'ours, oui. C'est une bonne réponse.
0: C'est une bonne réponse.
1: Oui, le logo qui représente le Cervin, le célèbre sommet des Alpes suisses. Mais un ours est dissimulé dans la montagne. C'est un clin d'œil, en fait, à la ville de Berne, où Toblerone est né. Voilà.
0: Voilà, tu as 4, ma petite Sylvie. Voilà, et tout de suite... Le temps de la chanson, qui va durer à peu près 3 minutes.
1: Elle va me frapper.
0: Le temps où je vais lui fracasser son petit corps.
1: C'était pour le côté miel, vous avez voilà. Miel.
0: Allez, on va écouter Queen, I Want It All. Vous écoutez ici, on vous aime. A tout de suite.
1: C'est moi qui vais queener.

0: Ah, I want it all. I want it all. Je veux tout, c'est ça, c'est la bonne phrase ou pas?
1: Ouais, c'est ça, je veux tout. Allez, jingle, ouais, ma petite.
0: C'est bien,
2: au taquet.
0: Oui. Votre et... jeu de midi, allez, fin d'année.
1: Ici. Oui, bien sûr.
0: Bonne note quand même.
1: Allez, nous sommes avec Edgar qui a un point et Sylvie qui en a quatre.
0: Eh oui, eh oui, eh oui, eh oui.
1: Attends, il peut gagner le bingo, il peut gagner la prochaine question. Je serai toi, je serai profil bas.
0: Ouais. Hein,
1: voilà. Alors.
0: Elle m'a griffé pendant la disque.
1: Non, non, mais je vois. Je
0: m'en fais mal.
1: Plus, je m'en peux plus. T'es quoi comme signe astrologique, Edgar?
3: Bélier.
1: Ah oui, Bélier.

0: Oui, bah oui, tu lui as dit venons dans un coin, hein, voilà.
1: Voilà,
0: tu
1: voilà.
0: Ouais, voilà. Oui,
2: voilà. Oui. Je vais te montrer comment je fais des éclairs.
0: Voilà,
2: tout ça, quoi.
0: Je vais te montrer les éclairs, voilà. Magnétisme. Voilà.
1: Les sauver des requins.
0: Oui, bien sûr, évidemment.
2: Machiavel, tout ça, quoi.
0: Machiavel, le requin, sûr. Tout ça. Allez, donc du coup, ça fait combien de temps que vous êtes ensemble?
1: Oui, 20 ans.
0: Oh là là, 20 ans. Mon Dieu, comme le temps passe vite. Oh là là. Elle est quoi, elle, comme signe?
1: Je pense que c'est commencé en novembre, c'est poisson, je pense.
0: Non, poisson. Novembre, c'est scorpion, hein.
1: Voilà, c'est scorpion, voilà.
0: Voilà, c'est pas le poisson, c'est pas pareil, hein. C'est pas le même animal, hein, mon petit chou, hein.
1: Non, c'est pas.
0: T'as un signe qui est un peu genre, qui te déchire le visage à chaque fois, et le poisson, bon, bah, qui se barre tout le temps.
2: Mais tu veux pas faire l'horoscope à la rentrée?
0: J'adorerais faire l'horoscope, ici, tirer les cartes, tout
2: et
0: ça.
2: Tout de suite, l'horoscope, Valérie Dabido.
1: Fin novembre, oui, ça va être.
0: Ah, tata, fin novembre, ça peut être Sagittaire, c'est mieux.
1: Voilà, c'est Sagittaire.
0: Ah, voilà, le merveilleux
2: Elisabeth
0: signe.
2: Elisabeth Tessier d'ici, quoi.
0: Voilà, bon, alors, nous allons tout de suite essayer de marquer 5 points. Ça serait pas mal que tu marques 5 points. Alors, je vais te poser une question. Est-ce que tu aimes les super-héros?
1: Oui.
0: Ben voilà, alors donc c'est une question pour toi. Écoute bien. Quel est le super-héros qui arrache sa chemise quand il est en colère? Comment il s'appelle, ce super-héros?
1: Hulk.
0: Tu m'as dit Hulk?
1: Oui.
0: Oui, c'est Hulk. Oui, bien sûr que c'est Hulk. Ouais, évidemment. C'est Bruce Banner, le pauvre. Il se transforme en géant vert. Mais oui, le pauvre. En plus, il est triste. Il peut pas. Il est. Voilà. Bon, bref.
2: Pourquoi il est triste?
0: Bah parce que il peut pas vivre son histoire d'amour comme il veut. Enfin, tu vois, il faut que tu regardes.
2: On dirait une musique à la Lucinda Riley.
0: Et c'est un peu c'est un peu la vie de Hulk. C'est un peu un roman de Nadine Mousselet.
2: Les papillons cadavres.
0: Voilà, exactement. Eh ben, Edgar, t'as 6. Bravo.
2: Bon, Sylvie. J'adore cette musique très triste, c'est terrible. Sylvie, on a 4, il a 6 là, il a pris un petit peu le devant. Attention Sylvie, attention.
0: Ah, ça y est, ça va commencer le coaching toxique.
2: Non, mais bon, un petit coup de petite pression qui va bien. Sylvie, qui est avec nous en Isère, on l'a dit, à Saint-Apollinaire, qui aimerait voir Gérard Jugnot pour lui dire qu'elle a une vie formidable et que Gérard devrait l'écrire et la scénariser. Peut-être qu'il pourrait parler de ton mariage. Parlons-en de ton mariage. Le jour de ton mariage, au moment de quitter les invités et puis de rentrer à la maison, qu'est-ce qu'il a fait ton mari?
3: Eh bien, comme il tenait donc dans ses mains la cagnotte, enfin une espèce de boîte où il y avait toutes les félicitations et la cagnotte.
2: Et l'argent de la part des invités.
3: Je lui ai demandé de m'aider à rentrer la robe dans la voiture parce que j'y arrivais pas.
2: Ouais.
3: Alors, il a posé la boîte dessus de la voiture.
2: Et oui.
3: Il a arrangé la robe. Et puis après, il a pris le volant et la boîte, elle est restée dessus le toit de la voiture.
2: Ah là là.
3: Et donc, après, donc dans le virage de Saint-Apollinaire, la boîte est tombée. Et heureusement, ma sœur, qui devait nous apporter la chicha, elle est passée sur cette même route et elle a vu la boîte. Elle a dit, mais qu'est-ce qui se passe? Pourquoi il y a la boîte là?
2: Ouais.
3: Elle l'a ramenée et elle nous l'a donnée, quoi.
2: Moi, je vois bien Catherine Deneuve là-dedans. Voilà. Il y a Gérard Jugnot au premier plan, la voiture qui part, Catherine qui est là. Mais où est la boîte à pognon?
0: La boîte à pognon a été volée par les demoiselles d'honneur aller boire des coups en boîte.
2: Bien sûr, Alexandra Lamure, demoiselle d'honneur. Parfait. Ah non, mais là, on a le casting, on est bien. Sylvie.
0: Est-ce qu'on va marquer les 5 points?
2: Ah bon, on espère. On y va. Santiano, s'il vous plaît.
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2: Il s'est qualifié lui-même comme le chanteur le plus vieux du monde. Je crois qu'il a 96 ans, Hugo Frey, ce truc de fou. Il continue, hein, les tournées et se produire. Alors
0: attention, question. Ça c'était Jean-Michel anecdote musicale.
2: Jean-Michel de quoi raconte?
0: À chaque fois qu'il y a un truc,
2: vous adorez
0: sur un vieux chanteur, il nous raconte une anecdote. Alors Rémi Brica. Rémi achetait tous ses costumes chez Célio.
2: Voilà.
0: Je vais avoir cette merde dans la tête pour toute la journée.
2: Je crois que c'est Rémi Brica qui fera la musique du film.
0: Bah voilà, allez.
2: Sylvie. Question. Par quel terme désigne-t-on l'avant d'un navire? Le devant d'un navire. Top chrono, 10 secondes. Comment ça s'appelle?
3: La proue.
2: Tu sais pas où tu dis la proue, tu dis la proue. Ne doute pas de toi, Sylvie. Bien sûr que c'est la proue, c'est la partie qui fend l'eau, qui guide le navire dans sa direction. La proue qui est renforcée pour mieux résister aux vagues et aux chocs. Et derrière, c'est la poupe. À l'arrière du bateau.
0: Voilà. Alors, ça fait 6 pour Edgar, 9 pour Sylvie. Et là, tout de suite, nous allons écouter une nouveauté, la nouveauté de Mylène Farmer. qui s'appelle

0: les nouveaux titres de Mylène Farmer. C'est à qui le tour? Bonjour, pardon, merci.
1: Alors, est-ce que tu aurais une anecdote sur Mylène à nous raconter?
0: Alors, Mylène Farmer, ça fait deux ans qu'on l'a pas vue sur scène depuis 2024, donc on a hâte, et je crois qu'elle habite vers le parc de Sceaux et qu'on la voit régulièrement promener ses chiens. C'est une vérité, excuse-moi.
1: Alors ça, c'est magnifique. Ça, voilà. C'est une anecdote, tu vois, qui va bouleverser nos auditeurs.
0: Je pense que Gérard Julio est déjà sur le coup, là, pour l'écriture du film.
1: Allez, on va écouter tout de suite des moments magnifiques de réclame.
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1: Et nous sommes au taquet. Alors, nous sommes au taquet avec Edgar, qui a 6, oui. Et Sylvie, qui a 9. Voilà, pas mal. Edgar, alors, malheureusement, je veux dire, j'ai préparé un bingo qui va peut-être être un petit peu difficile pour toi. Bon, pour t'encourager pour ce bingo, mon petit chat, on va quand même écouter des chansons que tu adores. Tiens, on va écouter un petit bout de ça, Rolling Stone. Les cailloux qui roulent, on adore. Mais tu aimes aussi notre ami Alain.
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0: Alors j'ai une anecdote. 10 ans.
1: Ah, il a une anecdote sur Alain Souchon.
0: Non, pas du tout.
1: Jean-Patrick, anecdote. Allez. Bien, allez, Edgar, concentre-toi. Oui. Nous allons faire ce magnifique bingo.
0: Ça va le faire pour lui.
1: Ça va être dur, hein. Je te le dis tout de suite. Ouais. Alors, il va falloir que tu me donnes, à mon top chrono, tu auras 10 secondes pour le faire, un maximum de mots anciens, les mots français qu'on utilisait dans le temps, des mots surannés, c'est-à-dire des mots qu'on n'utilise presque plus. Par exemple, je vais t'en donner un que tu ne pourras pas utiliser.
0: Oui.
1: Il y a longtemps, au Moyen-Âge, un voleur, ça s'appelait un maroufle. Tu aurais pu dire ce genre de mots, tu vois, des vieux mots comme ça qu'on n'utilise plus en français. Voilà, tu te sens prêt?
0: Oh oui.
10: Oui.
1: Allez, top chrono, 10 secondes.
10: Qu'est-ce que je pourrais dire? Peut-être que... Chevalier.
0: Ouais.
1: Alors, écoute, il y avait Baliverne, Bagnodé, Palsambleu, Cesbaudir, Gourgandine, Paltoquet, Saperlipopette, Sapristi,
0: Arsouille,
1: Hurluberlu. Bon, évidemment, c'était très dur pour toi. Tu n'as. Bon, je vais quand même prendre. Je vais prendre Chevalier vraiment pour te faire plaisir parce que je t'adore. Mais je veux. Voilà. Allez.
0: Bien. Sylvie, nous allons jouer dans un instant, juste pour faire le triptyque Gérard Jugnot, puisqu'on a parlé tout à l'heure de ton inspiration, la vie qui pourrait inspirer Gérard Jugnot pour un prochain film. On écoutait la bande originale du Père Noël, et là, les bronzés, parce qu'il paraît que t'es aussi mauvaise que dans le film. T'as passé ta vie à te vautrer.
11: Ah oui, carrément, parce que pour la première fois, j'ai mis les pieds sur des skis à 21 ans.
0: Ah oui.
11: Donc, ski de piste, au Grand Bornand. Donc, je suis restée 2 ans sur la piste verte, en fait, parce que j'étais toute seule.
0: Pendant 2 ans, tu n'as plus bougé. On est venu, personne n'est venu te chercher pendant 2 ans.
11: Je m'asseyais dans tellement j'en avais marre de tomber, je restais.
0: Eh oui, je comprends.
11: Ouais. Assise dans. Et quand j'avais trop froid, je recommençais.
0: Mais oui, mais la neige, elle est trop molle. C'est bien connu. Écoute, je pense qu'avec tous ces arguments, il n'y a aucune raison qu'un jour, on ne sait pas. Ça peut arriver. Allez, Sylvie. Bon. Edgar, il a fait un point, quoi.
1: Voilà, on va quand même l'encourager.
0: Si. Oui, alors on va l'encourager avec la musique à l'aime, bien sûr. Allons-y.
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0: Oui, parce que Sylvie aime Jeanne Masse, France Gall et Michel Berger. C'est de plaisir, ça.
1: Qui n'aime pas Michel Berger?
0: Daniel Balavoine. Évidemment. Sylvie, j'ai besoin d'un point. Enfin, de deux points. Tu le sens bien ou pas?
11: Bah, ça dépend, on sait jamais.
0: Ah ouais,
11: ça peut être
0: ça.
11: Très dur.
0: Bon, écoute, c'est le bingo. Il a fait un point. Si tu fais deux, tu reviens avec nous vendredi. Mais c'est pas facile non plus. Est-ce que je donne un exemple comme tu l'as fait avec Edgar ou restons équitables. Je vais donner un exemple.
1: Restons équitables.
0: Allez, on va te demander un maximum de mots d'argot ou des mots très familiers. Par exemple, quand on parle d'une baraque. Voilà, une baraque, dire maison, on dit une baraque. C'est familier et c'est de l'argot. Ok? Allez, top chrono, 10 secondes.
11: Les gamins, les biocs.
1: Sauvé sur le gong. Très bien, il y en avait plein, une caisse, des pompes, du fric, une gratte, des fringues, des clopes, des bécanes.
0: Des potes,
1: des frangins, enfin bon bref.
0: Un mec. Ouais, c'est vrai.
1: Deux,
0: ça suffit. Bravo.
1: Tu seras évidemment en finale vendredi. Edgar, je suis très déçu.
0: Bah, désolé Edgar.
1: Je suis tellement déçu. J'aurais tellement aimé passer cette dernière finale avec
0: c'était pas
1: avec
0: facile.
1: Toi. Bon, c'était pas facile. Écoute, bravo Edgar d'avoir joué. Bravo Sylvie. On se retrouve vendredi. 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
1: Si vous ne gagnez pas ça, vous gagnerez quoi?
0: Qu'est-ce qu'on gagne? Une machine à café, 32 dosettes.
1: Non mais le gars, écoutez-moi bien, il vient de prendre son téléphone, on n'a pas fini l'émission, et il faisait un selfie avec sa bouche en cul de poule. 17 ans qu'il fait la même gueule, qu'on soit ouf.
0: Je coupe mon téléphone qui sonne.
1: Merci à Paola pour la technique, Céline à la réal, Maître Kikandon, savoir Alexandra au standard.
0: C'est vrai, la belle Alexandra.
1: Beyoncé au selfie, et n'oublie pas la France.
0: Jay-Z.
1: Después de todo, ti amo, tanto.
0: Gracias, ma porquete vas.
1: Gracias, et à demain.
0: Et muchas.
1: Et muchas.

0: Hola, hola.
1: Ah, on est déçus, Marine Eugénie, on est déçus.
2: Mais pourquoi?
1: Ben parce que la France a perdu. Bonjour,
2: ah bah
1: Marine.
2: Oui, bien sûr. Mais on va commencer par ça, évidemment. Ah, hein, une France un peu sonnée après la défaite des Bleus. On ira faire un point aussi hein, dans le journal sur l'incendie à Fontainebleau, avec malheureusement quelques reprises de feu ce matin. Et puis, notre invité à 13h15, il s'appelle Mehdi Faradji. C'est un ancien enfant placé et il fait le tour de France cet été pour aller à la rencontre de ceux qui aident les enfants à se construire un avenir, et sa parole est précieuse.
1: Bah c'est comme ça. Ça va être très intéressant. Merci beaucoup, Marine.
3: Merci beaucoup.
1: À tout de suite.
3: Belle émission.
2: À tout de suite.
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1: C'est une très belle journée. Vive le 15 juillet. 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
2: Bonjour à toutes et à tous et bienvenue dans Ma France. Une France un peu sonnée, il faut le dire. Après la défaite des Bleus en demi-finale de la Coupe du Monde face à l'Espagne, vous étiez 20 millions devant votre télé hier soir. On consacre un grand dossier à la loi fin de vie. C'est le jour J, jour du vote final ce soir à l'Assemblée. On fera le point également avec les pompiers de Seine-et-Marne hein, sur l'incendie de Fontainebleau. Des pompiers toujours mobilisés à cette heure sur de nouveaux départs de feu. Enfin, notre invité de 13h15 part à la rencontre de celles et ceux qui aident les enfants placés à se construire un avenir. Mehdi Faradji, ex-enfant placé, vient nous parler de son tour de France, Enfance en lumière. Une équipe de France surclassée, au triste visage et sans aucune personnalité. La presse française est sévère avec les Bleus après leur défaite hier soir en demi-finale de la Coupe du Monde de foot, 2-0 face à l'Espagne. Et les supporters alors en colère, groggy, déçu, triste. Morgane Guillaumard, vous leur avez posé la question.
5: Assise à une terrasse de café, Manal a du mal à se remettre de cette défaite.
6: Ah, un effet gueule de bois, hein. Au sens figuré du terme, un effet gueule de bois. C'était inattendu, c'était très triste.
5: Elle a regardé tous les matchs des Bleus durant cette Coupe du Monde, mais là, le cœur n'y est plus pour la petite finale de samedi.
6: Très étrangement, c'est vrai que la troisième place, c'est pas forcément quelque chose auquel je prête attention, donc je ne sais même pas si je vais regarder le match.
5: Plus loin, Ismaël, 20 ans, attend son bus.
7: C'est catastrophique. Le goal, il a plus joué que certains joueurs qui étaient sur le terrain.
5: Il est écœuré par la performance de la France face à l'Espagne.
7: Je sais pas ce qui s'est passé, je vais pas pleurer parce que ça va pas nous faire aller en finale. Je vais travailler, je vais oublier, c'est mieux.
5: Déception partagée par Nicolas, un autre supporter.
8: Je suis surtout fatigué parce que je me suis levé à 6h en plus ce matin, donc de la déception plus de la fatigue. Mais bon, ça va pas me changer la vie, donc ça sera pendant 4 ans, c'est pas grave. Même la 3ème place, à l'émis c'est beau, mais ça rajoute pas une étoile sur le maillot quoi.
5: Et il espère que Zinedine Zidane, qui doit normalement succéder à Didier Deschamps, fera des belles choses avec l'équipe de France.
2: On espère aussi. Morgane Guillaumard, ici Paris-Île-de-France. Les Bleus vont devoir se remobiliser donc pour la 3ème place du Mondial. La France affrontera soit l'Angleterre, soit l'Argentine samedi à 23h. L'Angleterre et l'Argentine qui jouent leur demi-finale ce soir à 21h. Et puis cette place pour justement la 3ème place du Mondial sera à vivre sur ici, sur ici.fr. On y revient dans le journal du Mondial avec Bruno Salomon dans quelques minutes. Le risque incendie reste très élevé en France. La sécheresse est exceptionnelle et très préoccupante selon la ministre de la Transition écologique. Illustration à Fontainebleau. On prend tout de suite la direction de la Seine-et-Marne où les opérations se poursuivent pour contenir les reprises de feu. Bonjour, commandant Paul-Édouard Lorrain.
9: Bonjour.
2: Vous êtes chef du service communication du SDIS 77. Aux dernières nouvelles, les incendies qui ont parcouru plus de 2050 hectares sont fixés. Quelle est la situation à l'heure où on se parle?
9: Effectivement, comme vous le disiez, les deux feux à proximité de Fontainebleau et de l'autoroute A6 sont maintenant fixés depuis hier soir. Pour un temps, le travail n'est pas terminé parce que les conditions climatiques, elles restent particulièrement complexes. La chaleur qui va augmenter cet après-midi avec un léger vent sur zone, ce qui explique que depuis ce matin, on a traité déjà plusieurs reprises sur les parcelles à proximité de Fontainebleau sur lesquelles on a mobilisé à la fois les 800 sapeurs-pompiers qui se trouvent au sol mais également les Canadairs et le Dash qui sont mis à profit du département de Seine-et-Marne pour lutter contre ces incendies.
2: Non, mais défavorable cet après-midi. Vous craignez désormais un feu zombie, c'est comme ça qu'on les appelle. Vous pouvez nous expliquer ce que c'est?
9: Alors disons qu'on parle surtout de reprise et de fumerolles en ce qui nous concerne. Fumerolles, ça veut dire quoi? Ça veut dire que le feu en lui-même couve dans le sol, notamment dans la tourbe qui recouvre le sol de la forêt de Fontainebleau. La tourbe, c'est un agglomérat d'écorce, de feuilles, d'épines de pin également, qui brûle très bien malheureusement, et puis qui peut conserver des points incandescents pendant plusieurs jours, voire plusieurs semaines. Et c'est précisément contre ce phénomène qu'on est obligé de lutter, en grattant avec des râteaux, en arrosant avec des lances à incendie et en répandant de l'eau avec les moyens avions qui seraient à notre disposition encore pendant les prochains jours.
2: Commandant Paul-Édouard Laurin, est-ce que vous avez une information concernant la réouverture de l'autoroute A6?
9: Alors non, on est en train de faire une réévaluation justement pour pouvoir réouvrir cet axe majeur qui dessert l'Île-de-France. Mais effectivement, pour l'instant, l'autoroute A6 reste encore fermée. On va répondre à cet élément sans doute dans la journée.
2: Merci beaucoup Paul-Édouard Laurin, chef du service communication du SDIS 77 pour ces dernières précisions. Concernant le volet enquête, hein, 4 gardes à vue sont toujours en cours. 2 hommes sont passés aux aveux, dont un pompier volontaire de 19 ans qui a utilisé un briquet de l'essence pour enflammer des brindilles. Et puis, autre garde à vue en cours, un homme de 46 ans, cette fois suspecté d'avoir voulu provoquer un incendie, arrêté hier soir sur un parking de Fontainebleau. De nombreux papiers journaux froissés et un briquet ont été retrouvés dans son véhicule. Cette bonne nouvelle, en revanche, en provenance de Savoie, la route qui mène au Planet et à Pralognan-la-Vanoise a rouvert ce matin sous escorte des gendarmes. Les deux villages de montagne étaient isolés, coupés d'accès depuis une semaine en raison d'un incendie et puis de feux en haute Corse sont en cours et ont parcouru plus de 165 hectares. Situation en direct sur ces incendies à retrouver bien sûr sur ici.fr et sur l'appli ici. Avec ce texte, on regarde la mort en face. Cette déclaration est signée Emmanuel Macron et elle remonte au 10 mars 2024. Plus de 2 ans après, l'aide à mourir s'apprête à rentrer dans la loi en France. L'Assemblée nationale va voter une dernière fois pour créer ce droit qui sera accessible sous de très strictes conditions, Victor Dolande.
0: Oui, avec 4 critères pour accéder à cette aide à mourir. Le patient devra être majeur, de nationalité française, capable de discernement et atteint d'une maladie incurable en stade avancé ou terminal ou avec des souffrances insupportables. Sur l'administration du produit létal, il y a eu de longues discussions. Le Rassemblement national a tenté d'exclure les médecins de ce geste mortel quand la gauche a voulu imposer le libre choix du patient. Aucun de ces amendements n'a été retenu. C'est finalement le malade qui s'administrera lui-même le produit, sauf bien évidemment s'il n'est pas en mesure de le faire. Autant de conditions très strictes posées donc par les parlementaires pour être sûr de bien respecter la volonté du patient.
2: Et pour respecter un peu plus la volonté des patients, un délai de réflexion a été ajouté dans le texte.
0: Oui, après la demande du patient d'accéder à cette aide à mourir, une procédure collégiale est prévue. Le médecin et un spécialiste de la pathologie en question regarderont de près la motivation du patient. Au bout de 15 jours, le médecin rendra sa décision et le malade aura encore 2 jours de réflexion pour confirmer sa demande. Enfin, le texte prévoit une clause de conscience pour les soignants qui ne voudraient pas réaliser le geste mortel si le patient est inapte. Dans ce cas précis, ils devront fournir le nom d'autres professionnels de santé disposés à mettre en œuvre cette aide à mourir.
2: Voilà, toutes les précisions signées Victor Dolande pour ici. On poursuit cette discussion avec Jonathan Denis. Bonjour.
10: Bonjour.
2: Vous êtes président de l'Association pour le droit à mourir dans la dignité. Qu'est-ce que vous ressentez aujourd'hui? Est-ce que c'est l'aboutissement d'un long combat pour vous?
10: C'est un combat qui a commencé il y a un demi-siècle. Donc rendez-vous compte qu'effectivement, on se dit que c'est un vote historique qui peut avoir lieu dans quelques heures à l'Assemblée nationale. Mm-hmm. Mais c'est un demi-siècle de bataille demandée par des personnes malades, demandée par des proches de personnes malades. C'est un demi-siècle de bataille qui ont vu des Français ne pas toujours être respectés dans leurs décisions, parfois devoir fuir leur pays, en Belgique ou en Suisse par exemple, pour bénéficier d'une aide active à mourir, ou clandestinement en France, comme moi je l'ai connu avec mon papa. Donc c'est une loi qui effectivement, comme l'a dit le président de la République, regarde la mort en face, mais surtout permettra de ne pas abandonner des personnes qui sont allées au bout de leur souffrance et qui nous disent que la vie n'est devenue que de la survie.
2: Et est-ce que ce texte, il est suffisant pour vous? Est-ce qu'il va assez loin?
10: Alors, c'est l'un des textes les plus restrictifs au monde. C'est-à-dire que quand aujourd'hui on entend des opposants, notamment sur les bancs de l'Assemblée nationale, nous dire que c'est l'un des textes les plus permissifs au monde, soit ils n'ont absolument pas compris le texte de loi, ils ne se sont pas intéressés aux législations étrangères, soit ils nous mentent depuis le début. Donc ça, c'est déjà la réalité. Moi, je regrette effectivement qu'il y ait des points qui ne soient pas dans le texte. Ce n'est pas le texte qu'a poussé l'Association pour le droit de mourir dans la dignité. Par exemple, le libre choix entre l'auto-administration de la substance fétale et l'administration par un médecin ou un infirmier. Dans cette loi, il faut qu'il y ait une incapacité physique pour que ce soit un médecin qui puisse administrer la substance fétale, c'est-à-dire le libre choix entre le suicide assisté et l'euthanasie. Je regrette que les souffrances psychologiques soient à ce point ignorées dans le texte, puisque une souffrance psychologique seule ne permettra pas de demander l'accès à une aide active à mourir. Et puis je regrette finalement qu'il n'y ait pas les directives anticipées non plus dans ce texte. Vous ne pourrez pas demander à être accompagné dans le cadre d'une aide active à mourir par vos directives anticipées, puisqu'il faut avoir ce caractère libre et éclairé jusqu'au bout. Ce sont les trois points que je continuerai à pousser en tant que président de la DND.
2: Donc Jonathan Denis, le combat n'est pas tout à fait terminé.
10: Le combat n'est pas terminé parce qu'il y a aussi une saisine du Conseil constitutionnel sur trois points du texte, parce qu'il faut la loi promulguée, des décrets d'application, et parce que effectivement il faudra que on puisse répondre le plus rapidement possible, j'espère dès début 2027, aux demandes qui se présenteront de personnes qui veulent être accompagnées avec toutes les conditions, les strictes conditions qui entourent ce texte, qui va protéger à la fois la personne malade et à la fois les soignants, et c'est tout le but de ce texte profondément républicain.
2: Merci beaucoup Jonathan Denis, président de l'association pour le droit à mourir dans la dignité, d'avoir été avec nous dans Ma France. Pour les opposants, au contraire, à ce texte, il est trop permissif. Le député européen et vice-président du parti Les Républicains, par exemple, François-Xavier Bellamy, dénonce même une régression incroyable. Dossier complet à retrouver là aussi sur ici.fr. Une nouvelle étape dans l'affaire Grégory, le cold case le plus célèbre de France. La cour d'appel de Dijon s'est prononcée sur les poursuites qui visent Jacqueline Jacob, 81 ans, grand-tante, du petit garçon assassiné dans les Vosges en 1984. Les faits qui lui sont reprochés sont prescrits. Elle avait été mise en examen le 24 octobre 2025 pour association de malfaiteurs soupçonnés d'être un des corbeaux qui ont harcelé la famille Villemain. Plus aucun département en vigilance rouge, canicule. On voit le bout de cette troisième vague de chaleur qui va avoir des répercussions économiques, notamment à la SNCF. Elle ne sortira pas indemne de cet épisode exceptionnel, même si c'est pour l'instant difficile de chiffrer avec exactitude les pertes, Maxime Debs.
11: Ce qui est sûr, c'est que la facture sera salée de plusieurs centaines de milliers d'euros, car aux indemnités compensatoires qui s'appliquent passé 30 minutes de retard, s'ajoutent en effet parfois d'autres frais plus coûteux encore pour la SNCF. Lorsqu'un train arrive au milieu de la nuit, que des clients, des usagers manquent une correspondance, la compagnie délivre des bons pour dormir à l'hôtel, pouvant monter à 200-300 euros. Dimanche soir, par exemple, un millier de passagers en ont bénéficié, faites le calcul. 200 à 300 000 euros pour cette seule soirée, sachant qu'il y a aussi les frais de taxi lorsque les passagers doivent rentrer chez eux. Tard, moyenne d'une course, 40 à 50 euros. Dimanche soir, là encore, près de 9 000 personnes sont arrivées passer 1h du matin. Une grande partie, ne voulant attendre, sont rentrées via leurs propres moyens.
2: Maxime Debs, des vagues de chaleur successives et meurtrières, avec 142 décès par noyade depuis le 19 juin dans notre pays, selon le dernier bilan du gouvernement. La 11e étape du Tour de France entre Vichy dans l'Allier et Nevers dans la Nièvre, au programme pour le peloton aujourd'hui, un parcours de 161 km. Départ réel de la course à 14h05.
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2: 13h12, vous écoutez Ma France. On poursuit notre série, notre plongée rare dans le monde de la justice. Chaque jour, cette semaine, proposée par Ici Picardie, votre radio vous ouvre les portes du tribunal judiciaire d'Amiens. Aujourd'hui, on vous emmène voir à quoi ressemble une audience un peu spéciale qu'on appelle audience d'homologation. Elle permet à un magistrat, le juge des libertés et de la détention, de valider une peine proposée dans le cadre d'une procédure de plaidé coupable. Nicolas Fillon, vous avez assisté à ce moment particulier avec le président du tribunal.
12: Le téléphone sonne dans le bureau d'Éric Brama.
13: Oui, je descends. Vous avez pu préparer? On fait du numérique, hein? Je descends tout de suite.
12: Costard cravate, le magistrat enfile ses habits de juge.
13: Là, j'ai mis la robe, absolument. On parle de juge des libertés de la détention. C'est une délégation du président du tribunal, ça tombe bien, c'est moi. C'est une audience à juge unique, correctionnelle, dans laquelle on va homologuer, ou pas, selon comment ça se passe, ce que le procureur et le prévenu auront un petit peu négocié en amont. Et là, on est en direct, à la suite de la garde à vue.
12: Direction une petite salle d'audience avec grande hauteur sous plafond. Dossier déjà en tête, le juge des libertés et de la détention s'installe.
13: L'ensemble de la procédure est sur l'ordinateur. Je lis simplement le procès verbal de ce qui s'est passé devant le procureur. C'est le dernier événement qui a eu lieu, où je vois qu'il est proposé à ce monsieur une peine d'emprisonnement de 8 mois avec sursis probatoire pendant 18 mois. Voilà. Venez vous asseoir en face de moi, monsieur.
12: Rentre dans la salle un homme de 41 ans, son avocate à côté de lui, deux gendarmes, un rang derrière. Ivre avec 2 grammes d'alcool par litre de sang sur la voie publique la nuit dernière, il a reconnu avoir insulté les forces de l'ordre.
13: En l'espèce, en les traitant de cons et de connards.
12: Il a aussi proféré des menaces de mort à l'encontre d'un gendarme.
13: Il souhaite qu'il y ait la guerre pour pouvoir lui mettre une balle dans la tête.
12: L'homme aux 18 mentions à son casier judiciaire reconnaît de nouveau les faits.
13: Cette histoire de guerre là m'a un peu surpris. C'est la première fois que je le lisais, ce truc. Vous vous imaginez derrière les lignes et pas devant, alors ?
14: Non.
13: Bon. Un peu curieux, ça.
12: L'avocate parle d'addiction ancrée chez son client, déjà inscrit pour participer à une cure. Pour elle, la peine proposée est cohérente.
13: Merci, maître. Vous acceptez la peine ?
14: Oui.
12: L'audience est pliée en 10 minutes. Avant de signer numériquement, le juge des libertés et de la détention alerte le prévenu.
13: C'est 8 mois de prison qui pèsent au-dessus de vous. Et l'obligation de soins qui est ordonnée dans le cadre de cette décision, elle n'est pas uniquement par rapport donc à « Ah tiens, j'ai un problème avec l'alcool ». Donc le problème, vous ne l'avez pas uniquement par rapport à l'alcool, vous l'avez par rapport à la loi. Et il faut que vous arriviez à faire ce chemin, sans quoi ça continuera.
12: Ces plaidés coupables en matière de délit, c'est ce qui allège le tribunal d'Amiens, souligne son président Éric Brama.
13: Ça nous permet de tenir, parce que sinon les audiences de comparution immédiate, elles finiraient jusqu'à 2-3 heures du matin, je dirais.
14: Vous avez tout compris, monsieur ?
13: Hein ? Bon. Au revoir, monsieur. Bon retour, au revoir. Au revoir, maître, merci.
2: Nicolas Fillon, ici Picardie. 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
2: À 13h15 sur ICI, place un Tour de France qui met en lumière celles et ceux qui aident nos enfants. Le Tour de France de l'aide sociale à l'enfance, il a débuté le 23 juin et se termine à la fin du mois d'août pour sortir de l'ombre les familles d'accueil et les professionnels qui offrent une vie meilleure aux enfants placés, qui prouvent qu'une autre voie est possible. Dans quelques minutes, nous serons avec Mehdi Faradji qui a lancé cette tournée Enfance en Lumière, ancien enfant placé, un parlementaire au Parlement des jeunes et militant pour les droits des enfants et des familles, qui part donc à la rencontre cet été de tous ceux qui aident ces enfants placés. Bonjour Mehdi Faradji.
15: Bonjour.
2: Merci d'être avec nous ce midi. Très concrètement, qui rencontrez-vous dans ces villes de France et pourquoi vous êtes lancé dans ce Tour de France ?
15: Tout concrètement, on rencontre du coup tous les acteurs de la protection de l'enfance, hein, donc les professionnels, les associations, les MECS, les familles d'accueil et aussi principalement les enfants. On est venu à un constat, on sait très bien que la protection de l'enfance dans notre pays va mal. On l'a très bien eu, il y a eu beaucoup de drames en France et néanmoins tout ça gâche quand même beaucoup de professionnels, des femmes, des hommes qui eux se réveillent tous les matins justement pour protéger nos enfants dans l'intérêt supérieur.
2: Alors, Mehdi Faradji, je vous propose d'écouter ce reportage. Je ne sais pas si vous êtes passé à Saint-Julien, près de Limoges. En tout cas, depuis plusieurs mois, une maison accueille une trentaine d'enfants âgés de 3 à 18 ans. C'est géré par l'association Don Bosco, spécialisée dans la protection de l'enfance, financée par le Conseil départemental de la Haute-Vienne. Clémence Cavalieri a visité ce pavillon pour ICI Limousin.
16: Une maison en pierre toute neuve avec un grand jardin, c'est là que vit Dominique, 10 ans.
17: On fait beaucoup d'activités et il y a des personnes que j'aime bien.
16: Chaque pavillon accueille un petit groupe de 9 enfants. Malik Kawan est le directeur de la structure.
18: C'est des enfants qui ont perdu confiance à l'adulte parce que malheureusement leur contexte familial a été défaillant, négligent ou maltraitant. Et donc forcément il y a tout un travail et qui prend beaucoup de temps de relation de confiance entre l'enfant et l'équipe qui accompagne l'enfant.
16: Pauline fait partie de cette équipe pour l'éducation. maîtrise, travailler avec des effectifs réduits, c'est une vraie chance.
19: On va pouvoir travailler de manière individualisée le projet et les besoins de l'enfant, mais aussi travailler le côté collectif par rapport à leurs besoins, que ce soit dans les apprentissages et les gestes du quotidien, mais aussi les activités ludiques et éducatives.
16: Une maison qui travaille en lien avec la municipalité pour que les enfants puissent aller à l'école et avoir des loisirs. Alex Gerbeau est adjoint à l'éducation à la mairie de Saint-Junien.
20: C'est important de garder les enfants au plus proche de leur lieu de vie originel. Et là, c'est le cas puisqu'ils peuvent intégrer les écoles de Saint-Brice-sur-Vienne, de Saint-Junien également, et les différents établissements collèges et lycées sur la ville.
16: Depuis 10 ans, le nombre de placements en foyer a fait un bond de presque 50%.
2: Un reportage ici, Limousin, Mehdi Faradji, vous avez prévu

0: un passage en Haute-Vienne, près de Limoges, à Saint-Junien, lors de votre Tour de France?
1: Non, pas forcément. On est passé par la Haute-France. Ça, c'est notre dernière étape, à Valenciennes précisément.
0: Et là, ce genre de pavillon qui accueille donc des enfants placés, c'est ce genre d'initiative que vous souhaitez mettre en valeur?
1: Ah bien sûr, on a déjà fait 4 dates et en fait dans les 4 dates, ce qu'on a pu voir, c'est que c'était effectivement des associations qui mettaient le lien entre l'enfant, le parent et également les professionnels au cœur. Donc on avait des petites unités de vie. Je pense à Alès, c'était notre première date de notre Tour de France, où effectivement on était face à des mini villas partout dans la ville d'Alès, où effectivement il y avait 4-5 jeunes.
0: Et à Alès, par exemple, vous avez fait des rencontres. Racontez-nous un petit peu la vie de ces jeunes.
1: Ils étaient beaucoup pour le coup, ouais. Mais effectivement c'était des jeunes de tout horizon qui effectivement avaient pas mal de difficultés, que ça soit dans les familles ou autres, mais effectivement ces petites unités de vie reconstituaient un peu un cadre familial, avaient pas mal d'éducateurs, effectivement ils construisaient un lien et effectivement c'était des jeunes qui moi en tout cas dans les échanges que j'ai eu, parce qu'on a partagé on a partagé une activité et un moment d'échange avec eux, et effectivement c'est ce qui vous leur fallait.
0: Et eux, ça leur fait quoi? Ils en sont heureux. Ça leur fait quoi aussi de rencontrer quelqu'un qui connaît, qui a eu le même passé qu'eux? Quelles sont la teneur de vos échanges?
1: En tant qu'enfant placé, moi j'ai été placé de mes 9 ans à de mes 18 ans, il y a une chose qui nous manque, nous, en tant qu'enfant placé, c'est un exemple. Un enfant, ça a besoin d'une personnalité, qui est un exemple pour nous. Et effectivement, dans les échanges que j'ai eu avec eux, il y avait des petits, 8 jusqu'à 18, même 21. Et effectivement, c'était un peu comme un exemple. Et ils étaient fiers.
0: Et
1: ils
0: étaient
1: fiers de savoir aussi que la protection de l'enfance peut sauver des vies.
0: Et le fait de connaître ça aussi, ça vous permet d'avoir un regard extérieur. Qui connaît de l'intérieur les réalités du placement et de conseiller les professionnels que vous rencontrez? De manière concrète, là aussi.
1: Bien sûr, les premiers, les plus attentifs, c'était les professionnels. Et effectivement, ils ont beaucoup questionné moi sur mon passé, sur le lien que je pouvais avoir avec des éducateurs maintenant, qui pour moi entre guillemets sont devenus comme ma famille, une famille qu'on choisit. Et effectivement, ils se nourrissent de ces exemples-là. Mais il y a aussi une chose que cette tournée de France apporte, c'est que ça leur apporte peut-être effectivement de la ressource pour eux pour travailler au quotidien, mais également au niveau des départements. Vous savez, la protection de l'enfance, elle est cloisonnée.
0: Oui.
1: Chaque département gère l'aide sociale à l'enfance. Et ça permet à certains départements de dire, regardez, en Isère, on a répondu à telle demande, ça marche bien ici. Et puis de l'autre, à l'autre bout de la France, ça marche bien également sur ce domaine. Et ça permet de casser ces cloisons,
0: de décloisonner,
1: et de commencer un peu à regarder ce qui marche. Donc décloisonner, exactement.
0: Vous rencontrez aussi les élus lors de votre tournée?
1: Effectivement, ça peut arriver de rencontrer des élus. C'est ce qui va arriver par exemple le 21 juillet, où je serai aux côtés de François Ruffin. J'ai invité François Ruffin à venir visiter un lieu de vie qui a ouvert il n'y a pas très longtemps avec moi.
0: Et vous trouvez que les politiques, ils sont un peu plus ouverts qu'avant? Est-ce que les mentalités vont dans le bon sens?
1: Je pense que à un moment donné, on est tous rattrapés par la responsabilité et par la réalité des choses. On n'a pas le choix en fait d'être concerné et on n'a pas le choix d'agir. Donc en fait, d'un autre côté, on n'a pas le choix d'aller regarder ce qui marche, parce que on ne fait pas le futur avec les cendres du passé.
0: Vous dites d'ailleurs qu'il faut montrer ce qui marche pour améliorer ce qui ne marche pas. Ça aussi, c'est un objectif.
1: C'est le plus important avec ces petites structures qui sont petites. Hein. En règle générale, c'est des petites structures, des petites associations qui sont pas forcément en national. De généraliser, et eux ils sont au contraire. Moi j'ai discuté avec des présidents d'assos qui nous disent nous on est ouverts à aller dialoguer avec la politique, à aller dialoguer avec les départements pour vraiment remettre à plat la protection de l'enfance et faire les choses mieux.
0: Et de ce Tour de France, toute dernière question, Mehdi Faradji, va naître un documentaire en septembre pour ne pas perdre toutes ces rencontres.
1: Effectivement, déjà c'est pour pas perdre ces rencontres, et c'est pour permettre, comme je vous ai dit, le décloisonnement. C'est-à-dire qu'on va repasser dans chaque étape, dans chaque département, pour diffuser ce documentaire et pour montrer tout ce qui marche.
0: Merci beaucoup Mehdi Faradji d'avoir été avec nous ce midi. Voici quelques dates où on peut vous rencontrer: le 24 juillet, la Côte Saint-André, c'est en Isère, le 29 juillet à Montpellier, le 20 août vous serez à Grenoble, le 26 août à Bobigny. Vous retrouvez bien sûr toutes ces dates sur notre

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1: Et c'est le journal de la Coupe du Monde. On n'avait pas envie que ça se termine comme ça, Bruno Salomon. Vraiment pas. Mais là, c'est la fin de l'aventure pour l'équipe de France qui ne remportera pas la Coupe du Monde.
2: Là, je vous ai pas mis un bruit de bus, mais c'est le terminus. Tout le monde descend en demi-finale. Défaite 2-0 contre l'Espagne. La presse ce matin s'en donne à cœur joie pour évoquer la supériorité des Espagnols. Car pour ceux et celles qui n'ont pas vu le match et qui s'y sont pas intéressés, juste pour rappeler, la France n'a pas vu le jour. Pêle-mêle, on a pu lire ce matin dans les journaux, surclassé, triste visage, sans aucune personnalité, ça, ça pique. Mmh. Le journal L'Équipe souligne même la leçon de football des Espagnols. Bref, ce matin, et hier soir aussi, on n'était pas bien après ce genre de rencontre. Je sais, Marine, que vous étiez pas au mieux après le 2-0. Exemple à Sens, en Lyon, bien sûr, dans le 89, où 1200 personnes s'étaient retrouvées dans une fan zone pour vivre un bon moment. Bon, bah, après, ça s'est mal passé.
3: Rien à dire, un match pourri.
4: C'était long en fait, ça a été un match long.
3: On a très mal joué, on était très endormis. Donc je pense qu'ils ont trop pris la confiance et là malheureusement bah, ils ont relâché la pression.
5: C'est désastreux, on a fait une putain de Coupe du Monde. Le pire scénario, on n'a rien fait, on n'a vu personne. Le Ballon d'Or, il n'était pas là, faut le dire. Mbappé, j'en parle même pas. Olise, il a été affreux, rien à dire. On va aller se coucher, on est dégoûté, on va aller boire un verre quand même avant. Désastreux.
2: Bien sûr, une tisane avant de se coucher, ça c'est très important. Énorme déception et c'était partout pareil en France. Sachez quand même que M6, le diffuseur de cette demi-finale, a annoncé il y a quelques heures une audience record de plus de 20 millions de téléspectateurs. Et nous aussi, on peut annoncer un record à ICI. Notre chaîne YouTube a enregistré hier, une chaîne YouTube ICI, a cumulé fièrement plus de 115 000 vues pour cette rencontre vécue sur notre antenne.
1: Bon Bruno, je vais retourner le couteau dans la plaie, mais la France était favorite de ce mondial. Depuis le début, cette élimination, elle fait tâche.
2: Oui, en tout cas, elle fait tâche et très mal. C'est ce qui est le plus dur aussi à encaisser hier soir, comme l'a dit le sélectionneur espagnol Luis de la Fuente, un brin chambreur, mais il a le droit. La France avait les meilleures individualités, mais nous, on a la meilleure équipe du monde. On ne peut que lui donner raison. Et après le match, Didier Deschamps, le sélectionneur français, ne pouvait aussi dire autre chose.
6: On était un temps en dessous, mais on sait la capacité qu'a cette équipe d'Espagne. Pour pouvoir espérer plus, il fallait qu'on soit au maximum, mais on l'a pas été malheureusement, donc ça nous amène à une énorme déception, même s'il y a eu encore une fois des décisions pour le moins discutables. Faut accepter la défaite et féliciter cette équipe d'Espagne, c'est le football de très haut niveau.
2: Et sachez que Didier Deschamps est proche de la fin de sa carrière de sélectionneur avec les Bleus après 14 ans et 183 matchs avec l'équipe de France. Samedi, il dirigera une dernière fois la sélection à Miami pour la petite finale, 23h face aux perdants du match de ce soir entre l'Argentine et l'Angleterre, demi-finale qui se joue du côté d'Atlanta à 21h. Un conseil, ne ratez pas cette rencontre, il se passe toujours quelque chose entre les Argentins et les Anglais. Je vous parle juste de la main de Dieu comme ça en 86.
1: Ça oui, ça dit quelque chose. Alors, histoire de terminer sur une note un peu sucrée, Bruno, on terminerait pas sur un Argentine-France ?
2: Mais si, allez les Argentins, venez qu'on vienne s'amuser un tout petit peu, histoire de terminer sur une troisième place un peu plus fun. Parce que sinon, c'est vrai que la troisième place, bah même Kylian Mbappé, hier soir, l'a dit, elle sert à pas grand-chose. Et lui, il voudrait s'en débarrasser. Ah, donc en tout cas, Nicolas Perronnet, on va aller retrouver.
7: Et ben voilà, ça y est, je quitte le stade. Il est là, dans mon dos. J'entends encore des supporters espagnols qui chantent. C'est assez horrible. Et c'est comme si moi aussi, je quittais la Coupe du Monde. Alors que c'est pas le cas. Dans quelques heures, je serai à Atlanta pour Argentine, Angleterre. Il y a encore la petite finale, la finale. Mais c'est vraiment l'impression que ça donne, que c'est la fin. Parce que nos Bleus, c'est comme s'ils étaient plus là. Parce qu'on s'est tous vus trop beau. Parce qu'on est tous tombés de haut. Voilà, c'est spécial aussi pour nous qui avons la chance de vivre ça en tribune. Et de commenter ces moments-là, parce que c'est comme les joueurs, en fait. On ne sait pas si le train repassera, s'il y aura une autre Coupe du Monde ou pas à couvrir comme ça, dans ces conditions-là. C'est ce qui donne d'ailleurs de la valeur à ces moments-là qui sont rares et qui arrivent pour nous aussi tous les 4 ans. Donc oui, sentiment bizarre, parce que ça fait 5 semaines, comme plein de collègues, que je vis au rythme des Bleus, et que même s'il y a petite finale, franchement, à l'heure où on se parle, on s'en fout complètement. Donc à dans 4 ans, peut-être la Coupe du Monde, à dans 4 ans, peut-être l'étoile, c'est que du foot. Mais Dallas, c'est vraiment un univers impitoyable. Allez, je vous embrasse.
2: Et notre Bobby à nous, Nicolas Perronnet, le vocal du mondial à retrouver sur notre site ici.fr. Et maintenant, préparez-vous les amis, puisque la rumeur Zizou est lancée à la tête de l'équipe de France. C'est lancé depuis hier soir.
1: Rendez-vous samedi pour suivre donc ce Argentine-France.
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17: Et bonjour et bienvenue sur la route du Tour de France, place à la 11e étape et cette diagonale que l'on est en train de remonter, que remonte le peloton entre le sud-ouest de notre pays et le nord-est. Vichy-Nevers au programme aujourd'hui, 161 km, une étape dédiée aux sprinteurs sur le papier, quasiment toute plate après l'étape de montagne hier jusqu'au Lioran. Probablement un sprint massif à l'arrivée, de quoi donner des idées à Hugo Page de la Cofidis qui roule pour son sprinteur, lui le français Hugo Page, le normand, pour son sprinteur belge Milan Fretin, écoutez-le.
18: C'est les dernières vraies opportunités pour nous, on va dire, sur le papier, parce que faut être honnête, quand ça se fait à la pédale et les étapes comme hier, on a beau essayer d'être présent, d'être devant dans l'échappée, malheureusement on peut pas lutter contre les meilleurs. Donc aujourd'hui, collectivement, on a une équipe forte, je pense qu'on l'a montré sur les premières étapes, forcément parfois un petit peu tôt, parfois oui, placé trop tôt, mais après c'est des ajustements et après faudra tout faire pour essayer d'être opérationnel aujourd'hui, parce qu'effectivement le tour, mine de rien, ça passe vite. Et ben les opportunités maintenant elles se comptent sur les doigts d'une main, donc faudra pas se louper.
17: Hugo Page au micro de Thomas Coignac juste avant le départ de cette 11e étape qui aura lieu dans quelques minutes. On voit ici à l'arrivée l'écran géant avec tout simplement les coureurs aux signatures et avec des supporters danois qui ont tout à l'heure scandé le nom de Vingegaard, le danois qui est pour le moment deuxième du classement général à 3 minutes et 36 secondes. Il a perdu pas mal hier, Vingegaard, de Tadej Pogacar. Le premier français, c'est Paul Sexas. Il devrait vivre une étape assez tranquille au cœur du peloton après avoir un petit peu marqué les esprits hier. Cette étape, vous la vivez sur votre radio ici, cette étape du Tour de France. À tout à l'heure.
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19: Pas besoin de partir à Saint-Jacques-de-Compostelle pour vivre un joli cheminement en Alsace. Il suffit parfois de pousser la porte d'une église. Jusqu'à la mi-octobre, le festival Chemin d'Art Sacré est de retour pour une 28e édition. Le principe, faire dialoguer le patrimoine religieux alsacien avec l'art contemporain. Cette année, le thème est être vivre et transmettre. Peinture, sculpture, installation, des artistes investissent des églises du Bas-Rhin et du Haut-Rhin pour offrir un regard nouveau sur ce lieu chargé d'histoire. Une façon originale de redécouvrir notre patrimoine tout en se laissant surprendre par des œuvres contemporaines accessibles à tous. Que vous soyez amateur d'art, curieux de patrimoine ou simplement en quête d'une belle idée de sortie estivale, ces expositions vous invitent à ralentir et à observer. Et pourquoi pas à vous laisser inspirer. Une balade culturelle et artistique à vivre tout près de chez vous jusqu'à la mi-octobre.
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Electric Light Orchestra à l'instant, ici Alsace. Bonjour et bienvenue sur votre radio préférée, c'est Laurent Weisskopf pour vous accompagner cet après-midi, un 15 juillet au soleil avec de la musique ici Alsace, des bons plans de sortie et bien sûr de la bonne humeur garantie jusqu'à 19h. Vous êtes peut-être en train de penser aux vacances, normal, vous y êtes peut-être déjà, ou alors ils arrivent dans les prochains jours, profitez-en un maximum en tout cas. Passons un bon moment ensemble cet après-midi avec évidemment des points sur le Tour de France. On va vous en reparler dans un instant. Mais Hubert Desmarais sera là également dans les prochaines minutes pour l'événement d'ici. Et on va écouter de la musique ensemble, Sa raison d'être et Pierre Demar, ici Alsace.

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2: Sigoland, comme vous ne l'avez jamais vu, le parc de loisirs et d'attractions de Kinsheim fait sa nocturne. C'est une première, elle aura lieu ce samedi 18 juillet. Bonjour Caroline Meyer.
3: Bonjour Hubert.
2: Chargée de communication à Sigoland. Expliquez-nous pourquoi cette décision de faire une nocturne.
3: Bah, c'est un petit peu la tendance en ce moment, notamment dans les parcs et d'attractions. Et puis on a envie de tester cette expérience et surtout de la proposer à nos abonnés, à nos visiteurs qui viennent régulièrement. C'est un petit peu l'occasion de découvrir le parc d'une autre façon. Voilà, au coucher du soleil, c'est toujours plus agréable.
2: Vous allez proposer quoi alors ce samedi ?
3: On a une belle programmation qui est vraiment pensée pour la famille. Alors oui, il y a les attractions qui seront ouvertes jusqu'à 22h, les points de restauration également, donc les gens vont pouvoir dîner sur place. Mais on a vraiment tout un lot d'animations de prévues. On a donc un magicien qui vient du sud de la France pour proposer des ateliers de magie en journée, de la déambulation en soirée, des spectacles par des comédiens, pareil, tout au long de la journée, et surtout deux spectacles de fin de soirée qui viennent un petit peu clôturer cette journée, notamment à la tombée de la nuit, avec des petites lumières. J'en dis pas plus, là c'est un petit peu la surprise.
2: Donc des attractions, des animations pour les petits. Sigoland, c'est aussi un lieu pour sensibiliser à la faune, à la flore et à la préservation de la cigogne. On a combien de couples de cigognes aujourd'hui à Sigoland ?
3: Alors actuellement, on compte une quarantaine de couples, plus les cigognos, bien évidemment.
2: Cigognos qui sont nés récemment, ils ont combien de semaines, combien de mois, combien de jours ?
3: Alors là, ça fait quand même un petit moment qu'ils sont nés, c'est-à-dire que ils ont commencé à naître, vers avril à peu près, et puis là, la plupart ont déjà pris leur envol. Certains sont encore un petit peu plus tardifs dans les nids, mais la plupart volent déjà en fait. Ils font leurs allers-retours, leur décollage et atterrissage tout au long de la journée.
2: Et alors cette nocturne à Sigoland va nous permettre d'observer les cigognes un peu plus tard que d'habitude en fait.
3: Exactement, parce que si vous voulez, en journée en fait, donc ils s'entraînent à décoller, les adultes ils chassent, mais en fin de journée ce qui se passe c'est qu'ils vont avoir tendance à s'éloigner moins loin du nid, parce que la nuit va bientôt tomber, donc déjà on va aller voir un petit peu préparer leur nid pour dormir, tout ça en fin de soirée. On va avoir en fait comment dire oui, pourquoi pas. Mais en soi, oui, effectivement, ils seront plus proches du nid, ils vont voler moins loin. Donc leur entraînement va s'effectuer plus proche du parc. Donc c'est sûr que voilà, leur comportement va être un petit peu différent et c'est toujours intéressant, même d'un point de vue pédagogique, du coup de les observer également plus tard à la nuit.
2: Des comportements que les visiteurs n'ont jamais vus, puisque c'est une première cette nocturne. Habituellement, Sigoland ferme à quelle heure ?
3: C'est vrai que c'est une première. Habituellement, on ferme à 18-19h selon l'affluence.
2: Donc de 18h à 22h, là on va voir ce que font les cigognes à la tombée du jour, tout début de nuit. Ouais, ça va être une belle expérience et puis il y aura, on l'a dit, des animations différentes et vous les avez détaillées. Caroline Meyer, un grand merci.
3: Mais fait plaisir.
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Amel Bens, pourquoi tu restes sur notre radio ici Alsace en ce mercredi 15 juillet? J'espère que vous passez un bon moment. Dans un instant, les infos à 14h. Et Michael Sambello, Maniac, sur votre radio ici Alsace. On continue à se faire plaisir en ce 15 juillet.

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1: Très bon après-midi à toutes et à tous. Il est tout pile 14h. L'actualité partout en France

0: propose cette édition. Vichy Nevers, voici le programme que vous allez vivre cet après-midi sur votre radio ici. 161 kilomètres au départ de la ville de Vichy, avec une arrivée à Nevers après un kilomètre de plat. Une étape probablement dédiée aux sprinteurs. Le départ réel n'a pas encore eu lieu. Dans 2 kilomètres, rapidement, Thomas Coignac, vous êtes sur la moto ici au départ de Vichy avec un petit invité, hein. Que l'on n'a pas connu depuis le début de la course.
1: La pluie, quelques gouttes qui se remettent à tomber là sur la ligne de départ à Vichy. Conséquence, ça rafraîchit considérablement l'atmosphère. 25 degrés sur la moto ici d'Alexandre Abergel. Ça pourrait poser quelques problèmes pour le sprint, nous disait tout à l'heure le Lyonnais Dorian Godon.
0: On le verra tout au long de l'après-midi sur l'antenne de votre radio ici où vous vivez le Tour de France.
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3: Très bel après-midi à toutes et à tous. C'est un grand et beau soleil pour le Nord Alsace. C'est une bonne nouvelle pour tous ceux qui sont dans le Nord. Mais malheureusement, plus on descend sur la carte, plus le temps devient instable cet après-midi. Attention aux orages, grêles et averses. Mais alors, c'est très local, hein. Donc ça peut tomber juste à côté de chez vous ou pas. De la pluie pour le Haut-Rhin, ça c'est pour votre soirée. Les températures entre 27 et 30 degrés au meilleur de la journée. Cet après-midi évidemment, 26, 28 par exemple hein, sur le circuit de l'étape du Tour de France que vous allez suivre ce samedi dès 6h, toute la journée en direct sur votre radio ici Alsace.
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0: Tracy Chapman à l'instant sur votre radio ici Alsace. Samedi, c'est la grande étape alsacienne que vous allez vivre avec toute l'équipe ici Alsace dès 9h, de 9h à 19h. Le Tour de France avec votre radio ici Alsace. Ne manquez rien de la grande boucle. Hein. Aujourd'hui, c'est l'étape numéro 11 entre Vichy et Nevers. Étape de plat, 161 km 300 et une arrivée au sprint à la fin d'après-midi que vous allez suivre évidemment sur la radio officielle du Tour. Ici Alsace, pour la musique, on va continuer avec Bernard Lavillier, Pascal Obispo, Francis Cabrel ou encore Véronique Sanson, ces trois chansons françaises à la suite pour vous.
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0: Ici Alsace avec Véronique Sanson et c'est le moment de retrouver la grande boucle, le Tour de France, ici Alsace.
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3: 161 km entre Vichy et Nevers, effectivement, entre l'Allier et la Nièvre, la capitale de la Nièvre, Nevers, tout à l'heure, pour une possible arrivée au sprint. Encore quelques opportunités pour les équipes de sprinteurs et aujourd'hui et demain. Ensuite, il faudra probablement regarder vers les Champs-Élysées dans 10 jours. Donc, il faut aussi observer tout simplement cette échappée qui se dessine avec 4 hommes en tête, dont 2 Français, le Breton Mathis Lebert de la Total Energy. Il y a Julian Alaphilippe de la Tudor et puis un Danois, Anton Charming de Uno X, sans oublier le Portugais de la Movistar, Nelson Oliveira. Il possède 1 minute et 40 secondes d'avance sur le peloton. Intercalé, Liam Slok, que l'on a déjà vu à l'attaque cette année sur le Tour de France, il a une quarantaine de secondes. Le Belge Thomas Coignac, vous êtes sur la moto ici, ça a l'air d'être bien parti pour cette échappée, hein.
4: Oui, elle est intéressante cette échappée, échappée de costaud, hein. Si on prend Slok qui a failli gagner à Bergerac, s'il arrive à rentrer, il a tenu tête au peloton jusqu'à 1 km de la ligne, un peu plus. Si on prend Anton Charming, le Danois qui a gagné une étape sur le Tour Auvergne-Rhône-Alpes cette année après 232 km devant. Et puis bien sûr Julian Alaphilippe, même s'il est loin de sa meilleure forme, le double champion du monde. On l'attendait pas forcément à l'attaque sur ce terrain qui lui convient pas. C'est trop plat pour lui, mais après plusieurs jours à traîner sa peine dans le groupe Eto, il avait peut-être envie de se faire une journée un petit peu plaisir, Julian Alaphilippe, à aller devant sur une chaussée qui est quand même un petit peu humide parce qu'il a plu au départ, vigilance donc pour les coureurs.
3: L'eau sur le Tour, c'est une grande première après tous ces jours de forte chaleur, voire de canicule. 45 secondes d'avance pour les échapper sur l'intercalé Slok et 1 minute 40 sur le peloton, cette 11e étape du Tour de France. Vous la vivez tout l'après-midi sur votre radio ici. À tout à l'heure.
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0: Avec ces fortes chaleurs, on pense à s'hydrater. Mais avez-vous pensé à vos plantes? Premier réflexe, arroser-les tôt le matin et en fin de journée. En pleine chaleur, une bonne partie de l'eau s'évapore avant d'atteindre les racines. Ça ne sert donc à rien. Mieux vaut aussi un arrosage copieux 2 ou 3 fois par semaine qu'un petit verre d'eau chaque jour. Les racines iront chercher l'humidité en profondeur et vos plantes résisteront encore mieux à la sécheresse. Soyez particulièrement vigilants avec les plantes en pot. Elles se dessèchent beaucoup plus vite. L'idéal est de les regrouper dans un endroit un peu ombragé et de déposer du paillage au pied pour conserver la fraîcheur. Enfin, le soleil tape vraiment fort. Un voile d'ombrage est possible et ça c'est plutôt sympa, avec un petit filet qui peut éviter les coups de chaud. Quelques gestes simples qui permettront à vos fleurs, vos légumes et même votre basilic à passer l'été sans faire grise mine.
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0: Gara, quand la ville d'or à l'instant sur votre radio ici Alsace, le mercredi 12 août prochain, la lune passera devant le soleil, offrant un spectacle rare, une éclipse totale du soleil, visible partout en Alsace. À cette occasion, ici Alsace se mobilise dès aujourd'hui, parce que oui, dans les rues de Strasbourg, vous allez recevoir, grâce à Charlie Weber, qui va se promener dans les rues de la ville, et il va vous offrir des lunettes d'observation certifiées aux couleurs d'ici Alsace. Et ben ça, c'est plutôt sympa. Allez, on va le retrouver à 17h évidemment, mais avant ça, de la musique, encore de la musique, avec encore du AA, du Céline Dion, ou encore Michel Jonas, ici Alsace.
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2: À l'Assemblée nationale, les députés doivent approuver définitivement cet après-midi la loi créant un droit à l'aide à mourir. Quatrième et dernier vote sur ce texte qui prévoit d'autoriser l'assistance au suicide, voire l'euthanasie avec une série de conditions. Le Premier ministre Sébastien Lecornu va saisir le Conseil constitutionnel après le vote en concertation avec le Président. Objectif, vérifier que la loi respecte les principes de la Constitution. Le parti Renaissance engage des poursuites contre le Rassemblement national. Le problème, l'utilisation du mot Renaissance sur les affiches de campagne de Marine Le Pen. Gabriel Attal, le président du parti, dénonce une appropriation indue de son identité politique et de ses marques. Les parents du petit Grégory Villemain restent sereins, selon leur avocat, après un nouveau rebondissement dans cette affaire. 42 ans après les faits, Jacqueline Jacob,

0: La grand-tante de l'enfant va bénéficier de la prescription par la justice. Elle avait été mise en examen en octobre dernier car soupçonnée d'être un des corbeaux qui ont harcelé les parents. Plus aucun département français en vigilance rouge canicule aujourd'hui, mais ces vagues de chaleur successives accentuent la sécheresse dans le pays. Une situation exceptionnelle et très préoccupante, alerte la ministre de la Transition écologique. 99 départements sont déjà soumis à des restrictions d'eau, et ce alors que la France fait face à plusieurs incendies toujours en cours. C'est la première fois qu'il remonte. Le ministre de l'économie, Roland Lescure, annonce relever le taux du livret A au 1er août. Il va passer de 1,5 à 1,7%.
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2: Et on suit la 11e étape de ce tour sur l'antenne d'ici. 161 km entre l'Allier et la Nièvre, entre Vichy et Nevers. Quatre hommes en tête, quatre échappés, dont deux Français, Julien Alaphilippe et le Breton Mathis Lebert. Ils sont accompagnés d'un Danois, Anton Charming, et d'un Portugais, Nelson Oliveira, un quatuor qui possède 1 minute et 11 secondes d'avance sur le peloton. Il y avait un peu de pluie et finalement une route humide au départ de cette étape. Thomas Coignac, vous êtes un petit peu notre expert météo, on parle de vent désormais là.
3: Oui, exactement, parce qu'on est sur des longues lignes droites très exposées au vent et ça souffle de 3 quarts d'eau environ. Et ça, c'est un terrain propice pour créer des bordures. C'est quand une équipe profite de ce vent pour lâcher les coureurs qui sont derrière eux.
2: Voilà pour les informations. Sachez qu'on vient de passer à la mi-tour de France. Déjà 1660 km, la moitié du Tour de France. Pour les échapper, la route du Tour, c'est tout l'après-midi sur votre radio ici. À tout à l'heure.
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6: Très bel après-midi à toutes et à tous. Et un grand et beau soleil pour le Nord Alsace. C'est une bonne nouvelle pour tous ceux qui sont dans le Nord. Mais malheureusement, plus on descend sur la carte, plus le temps devient instable cet après-midi. Attention aux orages, grêles et averses. Mais alors, c'est très local, hein. Donc ça peut tomber juste à côté de chez vous ou pas. De la pluie pour le Haut-Rhin, ça c'est pour votre soirée. Les températures entre 27 et 30 degrés au meilleur de la journée. Cet après-midi évidemment, 26, 28 par exemple hein, sur le circuit de l'étape du Tour de France que vous allez suivre ce samedi dès 6h, toute la journée en direct sur votre radio ici Alsace.
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0: Fine Young Cannibals à l'instant, She Drives Me Crazy. Et qu'est-ce que c'est beau, qu'est-ce que ça me fait plaisir d'être avec vous cet après-midi pour profiter de ces vacances d'été, peut-être encore au boulot. Bah écoutez, franchement, avec Ici Alsace, on se fait plaisir et on oublie tous les soucis, tous les petits problèmes avec les meilleures chansons, que vous soyez au boulot, à la maison, en voiture. N'hésitez pas à mettre un peu de volume avec Nino Ferrer, Oshi ou encore Maxime Le Forestier qui arrive partout en Alsace, que vous soyez sur l'autoroute ou peut-être même en train de bosser chez un client.
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0: Nino Ferrer, à l'instant sur votre radio ici Alsace, la maison près de la fontaine. L'étape du jour, 161 km 300 et une arrivée au sprint. Le point sur le Tour de France maintenant ici Alsace.
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3: Et une arrivée qui pourra avoir lieu ici à Nevers un petit peu plus tôt que prévu parce que ça roule vite cet après-midi sur la route du Tour. On voit sur le bord de la route se vivre le Tour dans un champ avec un vélo. C'est toujours très sympathique de voir eh bien tout ce monde autour de la route. Vichy-Nevers, voici le programme cet après-midi. 161 km entre l'Allier et la Nièvre. On est parti avec le peloton et quelques gouttes d'eau. Une chaussée humide, ça va beaucoup mieux. Le soleil est de retour. On est loin d'une température caniculaire, mais c'est vrai que cet après-midi c'est pour certains un peu plus calme. Effectivement, 4 échappés à 86 km de l'arrivée, 1 minute 28 d'avance sur le peloton pour le

0: lancé Mathis Lebert de la Total Énergie pour un autre tricolore au lendemain du 14 juillet. Julian Alaphilippe de la Tudor. Ils sont accompagnés, les deux hommes, d'Anton Charming, le Danois de l'Uno X, et puis également d'un Portugais de la Movistar, Nelson Oliveira. Il possède, je vous le disais, 1 minute et 30 secondes d'avance. On a des petits soucis pour joindre Thomas Coignac sur la moto ici au cœur du peloton. Il me disait il y a quelques instants que ça roulait très très vite, avec notamment un vent de dos qui poussait effectivement les échappés et le peloton, et avec également les équipes de sprinteurs qui roulent derrière, parce que c'est probablement l'une des dernières possibilités pour les équipes de sprinteurs avec l'étape de demain pour lever les bras. Il y a déjà eu 3 arrivées au sprint. Il y aura aussi probablement les Champs-Élysées. En tous les cas, cette étape, la dernière, est cochée par les équipes de sprinteurs. Mais on voit la Soudal Quick-Step, on voit l'équipe Astana qui roule, l'équipe NSM également de Guirmay qui était présente tout à l'heure pour tenter de maintenir cet écart avec les échappés qui est d'une minute et 30 secondes. Le Tour de France est tout l'après-midi sur votre radio ici. À tout à l'heure.
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2: Avec ces fortes chaleurs, on pense à s'hydrater. Mais avez-vous pensé à vos plantes? Premier réflexe, arroser-les tôt le matin et en fin de journée. En pleine chaleur, une bonne partie de l'eau s'évapore avant d'atteindre les racines. Ça ne sert donc à rien. Mieux vaut aussi un arrosage copieux 2 ou 3 fois par semaine qu'un petit verre d'eau chaque jour. Les racines iront chercher l'humidité en profondeur et vos plantes résisteront encore mieux à la sécheresse. Soyez particulièrement vigilants avec les plantes en pot. Elles se dessèchent beaucoup plus vite. L'idéal est de les regrouper dans un endroit un peu ombragé et de déposer du paillage au pied pour conserver la fraîcheur. Enfin, le soleil tape vraiment fort. Un voile d'ombrage est possible et ça, c'est plutôt sympa, avec un petit filet qui peut éviter les coups de chaud. Quelques gestes simples qui permettront à vos fleurs, vos légumes et même votre basilic à passer l'été sans faire grise mine.
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0: Un excellent Murrayhead pour profiter pleinement de cet après-midi chaleur, soleil. Et ouais, c'est aussi le cas sur le Tour de France. Samedi, ne manquez pas l'énorme étape alsacienne. On est tellement fiers de recevoir le Tour de France dans notre région, entre Mulhouse et le Markstein, le col du Hague. Tiens d'ailleurs, Luc Driosto m'a dit cette semaine, ah j'ai fait le col du Hague, c'est un délire. Oui, bah écoutez, vous allez le vivre dès 9h sur votre radio ici Alsace, de 9h à 19h en direct, avec les coureurs, évidemment, ici à Alsace. On se fait plaisir. Dans un instant, la suite de votre après-midi avec Shakira. Ah oui, ça sent la Coupe du Monde, Dai Dai. Et Eddie Mitchell, il ne rentre pas ce soir.
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1: Eh ben dis donc, excellent après-midi, 16h. On fait un point sur l'actualité avec la rédaction Ici Alsace.
2: Jérôme Barella, entendu par un juge d'instruction, il doit statuer sur la mise en examen du principal suspect dans le viol et le meurtre de Liana dans le Gers. Pour l'instant, Jérôme Barella n'est mis en examen que pour des faits d'enlèvement et de séquestration. L'affaire Liana qui a eu un retentissement national. Le ministre de la Justice avait demandé une revue de toutes les affaires de pédocriminalité avant le 14 juillet. Aujourd'hui, Gérald Darmanin annonce que près d'un millier de dossiers considérés comme prioritaires ont été identifiés. Les pompiers sur le qui-vive en Seine-et-Marne après les incendies dans la forêt de Fontainebleau. Ils ont été fixés hier après avoir parcouru plus de 2000 hectares. Mais ce matin, 3 reprises de feu ont été observées. Par ailleurs, un homme de 46 ans a été placé en garde à vue hier soir pour tentative d'incendie. Il a été arrêté sur le parking près de Fontainebleau avec dans sa voiture un briquet et des boulettes de papier froissé. Attention aux orages aujourd'hui. 16 départements placés en vigilance orange, de la Manche à la Sarthe et du Doubs à la Drôme. De la pluie bienvenue après ces derniers jours de canicule, notamment pour les coureurs du Tour de France. 11e étape entre Vichy et Nevers aujourd'hui avec quelques gouttes pour rafraîchir le peloton. Qui sera l'adversaire de la France lors de la petite finale samedi soir au Mondial de football? Les Bleus qui ont perdu hier soir 2-0 contre l'Espagne en demi-finale. Ce soir, c'est la deuxième demi-finale entre l'Argentine et l'Angleterre. Le coup d'envoi, ce sera à 21h.
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3: 161 km au menu de cette 11e étape, l'une des plus courtes du Tour cette année. Et après désormais, eh bien, combien 80 km, un petit peu moins de l'arrivée. Eh bien, les échappés comptent toujours 1 minute et 20 secondes d'avance. Les 4 échappés hein, qui sont Nelson Oliveira, le portugais. Il y a le Danois Anton Charming et deux Français, Julien Alaphilippe et Mathis Lebert. Mathis Lebert de la Total Energy, Alaphilippe de l'équipe Tudor. Des échappés qui maintiennent les cartes. Thomas Cognac, vous êtes sur la moto ici au cœur de ce peloton. 1 minute 10 à 61 km de l'arrivée. Ça roule très vite. Hein.
4: Oui, 51,3 de moyenne depuis le début de l'étape. On est sur l'une des étapes les plus rapides de l'histoire du Tour, puisque le record c'est 50,3. C'était en 99 entre Laval et Blois.
3: Ouais, ils sont aussi poussés par un vent favorable, les coureurs. La suite du Tour, cette 11e étape, c'est à vivre bien évidemment cet après-midi sur votre radio ici. À tout à l'heure.
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1: Très bel après-midi à toutes et à tous. C'est un grand et beau soleil pour le Nord Alsace. C'est une bonne nouvelle pour tous ceux qui sont dans le Nord. Mais malheureusement, plus on descend sur la carte, plus le temps devient instable cet après-midi. Attention aux orages, grêles et averses. Mais alors, c'est très local, hein. Donc ça peut tomber juste à côté de chez vous ou pas. De la pluie pour le Haut-Rhin, ça c'est pour votre soirée. Les températures entre 27 et 30 degrés au meilleur de la journée. Cet après-midi évidemment, 26, 28 par exemple hein, sur le circuit de l'étape du Tour de France que vous allez suivre ce samedi dès 6h, toute la journée en direct sur votre radio ici Alsace.
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0: Queen, I Want to Break Free, pour profiter de votre après-midi ici Alsace. Dans un instant, Seal, Joe Cocker. Mais avant ça, le mot du jour en alsacien. Comment on dit rouvoiler, mon cher Jonathan Val?
1: Salut Bissamas, salut du. Alors je ne sais pas ce qui m'arrive aujourd'hui, mais j'ai l'impression de ne pas avancer avec mon vélo. Hein. J'ai l'impression qu'il y a un petit problème, ça avance pas correctement. Faut que je vérifie si j'ai pas un problème à la roue avant. Ah oui, vous savez, hein, parfois le vélo tombe ou quelqu'un vous rentre dedans. Eh hey, mon vélo, et paf, la roue prend un coup. On appelle ça avoir une roue voilée en français. En alsacien, langue imagée, on dit à Hort. Imradl. À Ortr, c'est à 8. À Ortr, le 8. Et Imradl, c'est dans la roue. Eh oui, avoir un 8 dans la roue qui se déforme comme quand on le tord, ou quand on tord quelque chose en forme de 8. On voit là bien le 8. Parfois, on les voit aussi, ces drôles de roues, sur les vélos rigolos au cirque. Alors, c'est compliqué d'avancer avec. Surtout, ça peut être dangereux. Hein. En alsacien, on a aussi l'expression « Livre sexrim loto os ortrim vélo hein ». Plutôt avoir les 6 bons numéros à la loterie que d'avoir une roue voilée. Enfin, un 8. Bon, je vais prendre un autre vélo de la station en attendant à la radio, là, en attendant de changer ma roue. Bah tiens, celui d'Hubert.
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0: From Rose, Seal à l'instant sur votre radio ici Alsace. La température monte dans les studios, ça monte aussi sur le vélo de Charlie Weber qui vous retrouvera dans les rues de Strasbourg pour vous offrir les lunettes pour l'éclipse du mercredi 12 août prochain. On va retrouver Charlie, on va savoir où il est exactement dans les prochaines minutes, restez avec nous et il va vous offrir ses lunettes. Nous on va écouter de la musique évidemment, avec trois chansons françaises à la suite. Il y a du France Gall, du Soprano ou encore du Daniel Balavoine. Tiens, Soprano, il se prépare pour les Alpagas Bleus, dis donc. Ah ouais, il est chaud, il est chaud.
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0: Allez, c'est bon ça, Daniel Balavoine, sauver l'amour à quasiment 16h30. Ben, c'est le moment, vous le savez, hein, comme toutes les heures, de retrouver l'étape du Tour de France, le journal du Tour.
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3: Et l'une des plus courtes de ce Tour de France entre Vichy et Nevers, cette 11e étape, 161 km. Le constat pour le moment, il est simple, 4 échappés à 39 km de l'arrivée. Il possède une petite minute d'avance sur le peloton. Parmi ces 4 échappés, 2 Français, Mathis Lebert, Julien Alaphilippe. Il y a également à leur côté, depuis le 13e km de l'étape, hein, Anton Charming, c'est un Danois, et puis un Portugais, Nelson Oliveira. Thomas Coignac, vous êtes sur la moto ici. Ici, derrière ces échappés depuis un bon petit moment, alors qu'il y a bientôt la deuxième difficulté de la journée, une cote de quatrième catégorie. Trois questions, principalement, avez-vous déjà enlevé votre poncho rose du début d'étape, parce qu'il y avait quelques gouttes? Allons-nous battre ou pas le record de vitesse moyenne sur une étape du Tour de France? Et puis, un sprint massif ou pas, Thomas, d'après vous?
4: Alors, si j'ai bien mémorisé l'ordre de vos trois questions, je vous dirai oui, non et oui. Oui, j'ai enlevé mon poncho parce qu'effectivement, il a arrêté de pleuvoir et il fait 35 degrés. Non, je suis pas sûr parce que le rythme a un petit peu baissé et que là, on est à 500 mètres à présent du sommet de la difficulté, la côte de Billy Chevannes. Et puis, sprint massif, évidemment, hein, les équipes de sprinters qui ne veulent pas laisser partir cette échappée. Je discutais tout à l'heure avec le directeur sportif de Julien Alaphilippe, qui est décroché là, qui se laisse glisser dans cette échappée et qui avait attrapé une musette mais qui n'a pas suivi le rythme, voilà, décroché Julien Alaphilippe dans cette côte, mais ça lui fait du bien à la tête, disait le directeur sportif, de passer une journée à l'avant plutôt qu'à l'arrière, comme il avait fait dans ses dernières étapes plutôt vallonnées.
3: Avec un homme qui semble fort devant, c'est Anton Charming, le Danois, qui mène beaucoup de relais. 38 km de l'arrivée ici à Nevers sous le soleil, on attendait des orages, manifestement ça a l'air de sentir bon pour la météo. Une minute d'avance pour le quatuor de tête, même si Alaphilippe, on le sent, est un petit peu décroché. La fin de cette étape, vous la vivez bien évidemment en direct sur votre radio, ici à tout à l'heure.
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0: Ouvrez grand les yeux, le ciel de Saint-Réunion va offrir un sacré spectacle. Du 24 au 26 juillet, l'aérodrome accueille le championnat de France d'avion de voltige, grand modèle, qui compte aussi pour la marche française de l'Eurocup IMAC 2026. Plus de 40 pilotes venus de 8 pays vont faire danser leur avion radio-commandé dans les airs avec des figures d'une précision impressionnante. Au programme, 3 jours de compétition, mais aussi des moments particulièrement spectaculaires. Le rendez-vous à ne pas manquer, c'est le samedi après-midi avec les vols de freestyle en musique, où les pilotes enchaînent les acrobaties au rythme des morceaux. Et la journée se poursuivra jusqu'à 23h avec un grand show aérien réunissant toutes les sortes d'aéromodèles. Que vous soyez passionné d'aviation, amateur de sensations fortes ou simplement curieux, c'est une sortie originale à prévoir. Elle est gratuite et c'est à partager en famille.
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0: Taylor Swift à l'instant sur votre radio Ici Alsace. Félix Gouet est native pour la suite de la playlist Ici Alsace avant de se retrouver à 17h dans les rues de Strasbourg avec Charlie Weber pour vous offrir les lunettes. Commencez déjà à aller en ville, ça peut être sympathique. Allez, Chantal Latsou, elle est sur votre radio Ici Alsace. Oui, j'arrive pas à faire l'accent quand même. Bon bah écoutez, Fred Ballard, l'humour en tube, bah c'est le moment de se marrer quoi.
1: Quelle horreur! Un jour vous vous réveillez, vous avez un vieux dans votre lit. Le problème, c'est que vous avez le même âge que lui.
2: Ben oui, c'est tout le problème quand on vieillit avec quelqu'un dans son lit. Hein. Le réveil n'est pas toujours très glamour, mais bon, avec un peu d'amour et beaucoup d'humour, on peut se lamenter en se marrant.
1: Où est le jeune homme couillu, testostéroné, chevelu, alors que maintenant il ressemble à Maître Yoda? Aujourd'hui, l'homme de votre vie est beaucoup plus souvent à la maison. Il a moins de choses à faire. Alors il traîne, vous le croisez sur le balcon, dans le salon, dans la salle à manger. Moi, je vais finir par le mettre en centre aéré. Allez!
2: Mais quelle bonne idée de Chantal Latsou. Un centre aéré pour retraités désœuvrés, ça ferait des vacances à leur moitié hyperactives. Quand t'as les nerfs en plotte, fais-le jouer à la belote. Et pour savoir si on est vraiment rentré dans la senior attitude, il y a un indicateur qui ne trompe pas.
3: C'est quand tu mets des fringues dégueulasses mais que t'en as rien à foutre parce que c'est confortable. Hé hey Chantal, vous dites t'aurais pu me repasser mon pantacourt quand même. Tu sais pas que c'est que j'ai foutu mes crocs? Hein, je sais bien qu'on va en boîte, mais j'ai jamais mis mes crocs en boîte comme ça. Quand je mange, j'ai pas les mollets qui gonflent. Chantal, ce soir on sort, oublie pas ta polaire.
2: Ah, c'est vrai que le look pantacourt, crocs et polaire pour aller guincher, c'est un signe. Hein, quand le confort prime sur l'apparence, c'est qu'on commence à avoir du mal à faire le grand écart et qu'on fait partie de la race des seniors. Celle qui n'a pas fini de nous faire marrer.
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0: La gitane de Félix Way à l'instant sur votre radio ici Alsace à 17h. Nous allons faire un point évidemment sur les conditions de circulation dans la région. Sachez que pour l'instant c'est encore relativement fluide. Ça c'est une bonne nouvelle. On va retrouver les infos. Mais avant ça, de la musique avec Mike and the Mechanics et Mylène Farmer. C'est à qui le tour ?
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1: Ici Alsace, nous sommes le mercredi 15 juillet, les 17h. Le point sur l'actualité, Émilie Pou, bonsoir.
2: Bonsoir.
1: Après la canicule, les orages touchent l'Alsace.
2: Il y a déjà eu des orages assez virulents cet après-midi du côté de Soultz et de Colmar, selon Météo Suivi Alsace, et ça va continuer tout au long de la soirée, principalement dans le Haut-Rhin, avec parfois des orages violents. Il y aura aussi une dégradation orageuse plus généralisée dans la nuit de jeudi à vendredi, avec des risques de grêle et des rafales de vent importantes. La pluie va tomber sur des sols très secs qui ne sont pas perméables. Il y a donc des risques de ruissellement. On fait un point météo dans un instant. En parlant de sécheresse, une grande partie de l'Alsace est en vigilance renforcée, voire même en crise, le niveau le plus élevé pour une partie de la nappe phréatique dans le Ried. Ailleurs en France aussi, nous vivons une situation de sécheresse exceptionnelle, a commenté ce matin la ministre de la Transition écologique, Monique Barbu. Exceptionnelle par sa précocité comme par son intensité, 99 départements connaissent des restrictions d'eau. La France va-t-elle légaliser le droit à mourir? Après 2 ans de débats parfois enflammés, le tout dernier vote sur la proposition de loi sur la fin de vie va se tenir ce soir à l'Assemblée nationale. Si le texte est adopté, la France rejoindra les pays européens autorisant sous certaines conditions le suicide assisté ou l'euthanasie. Le Premier ministre a déjà dit qu'il saisirait le Conseil constitutionnel sur plusieurs dispositions, notamment le délai de rétractation, la situation des majeurs protégés et la clause de conscience. Les chiffres sont effarants. Il y a eu plus de 85 000 plaintes pour violences sexuelles sur mineurs recensées dans les parquets dans le cadre du réexamen annoncé après la mort de Liana. Ces plaintes ont donné lieu à l'ouverture de 1350 informations judiciaires, des enquêtes donc, et 675 incarcérations. Hasard du calendrier, c'est aujourd'hui que doit être entendu pour la deuxième fois par un juge d'instruction, Jérôme Barella, l'homme soupçonné du meurtre de Liana. Il va être interrogé cette fois sur le viol de la petite fille, puisque l'autopsie a révélé qu'elle a été violée. L'entreprise qui gère au nouvel hôpital civil de Strasbourg la chambre d'exposition aux allergènes recherche des volontaires pour tester un nouveau traitement. Elle recherche précisément des adolescents allergiques au pollen de bouleau. Les essais sont rétribués. Vous avez les détails sur ici.fr Alsace. Une bonne nouvelle pour le portefeuille, le taux du livret A sera relevé à 1,7% au 1er août. Celui du livret d'épargne populaire réservé aux ménages les plus modestes restera à 2,5%.
1: Le Tour de France va arriver à Nevers dans quelques minutes.
2: Avec un beau sprint prévu à l'arrivée, Tadej Pogačar est en jaune. Une arrivée à vivre en direct sur Ici Alsace. Et puis parce qu'il faut bien en parler, même si on n'y est plus, la deuxième demi-finale de la Coupe du Monde de football, c'est ce soir à partir de 21h. L'Argentine affronte l'Angleterre. La météo, justement, Laurent, des orages.
1: Oui, effectivement, un grand et beau soleil pour le nord Alsace cet après-midi. Et plus on descend sur la carte, plus le temps devient instable. Attention donc, comme vous l'avez dit, Émilie, aux orages, aux grêles et les averses. Mais alors, c'est très local.
2: Très localisé, tout à fait.
1: De la pluie, orage dans le Haut-Rhin essentiellement pour votre soirée. Les températures, on est entre 27 et 30 degrés. 28, par exemple, sur le circuit de l'étape du Tour de France que vous allez suivre ce samedi dès 7h du matin. 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Sur les routes alsaciennes, un gros bouchon. Alors si vous pouvez me donner des informations, n'hésitez pas à nous appeler au 03 88 25 02 02. Un gros bouchon entre Bâle et Mulhouse. Voilà, au niveau de Rixheim, au niveau Ranswiller, vous appelez le 03 88 25 02 02 pour nous donner des informations. Des ralentissements également dans le sens nord-sud, après Colmar, autour de Winsenheim en direction du sud et Sainte-Croix-en-Plaine. Voilà pour le trafic au Rhin. Dans le Bas-Rhin, on note un gros bouchon également si vous êtes sur l'autoroute A35, l'autoroute des Cigognes, au niveau de Herlisheim en direction de Drusenheim. Si vous avez également des informations, on est preneur. Merci d'avoir choisi Ici Alsace.
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0: week-end à Rome sur votre radio ici Alsace. Soyez les bienvenus. Bonsoir à toutes et à tous. Dans un instant, nous allons retrouver Charlie Weber dans les rues de Strasbourg. Mais avant ça, l'arrivée du Tour de France, l'étape Vichy-Nevers, 161 km.
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3: Ah, nous avons le droit à un quatrième sprint massif d'ici quelques instants depuis le départ de ce Tour de France, puisque les échappés viennent d'être repris à 6 km de l'arrivée. Nous basculons dans les 5 derniers kilomètres à l'instant avec le peloton qui est regroupé, les équipes de sprinteurs qui ont bien roulé derrière pour reprendre les 4 hommes échappés dans un premier temps, parmi lesquels 2 Français. Mathis Lebert dans cette échappée, le coureur breton originaire de Saint-Brieuc, le coureur de la Total Energy qui était avec Julien Alaphilippe, le français de l'équipe Tudor, deux hommes accompagné également du Danois Anton Charming, probablement l'homme fort de cette échappée qui a longtemps pris de sacrés relais, mais il a dû finalement renoncer, tout comme ses compagnons et notamment le Portugais Nelson Oliveira. Désormais, ça s'est calmé en tête de peloton avant de lancer les sprinteurs. Julien Alaphilippe qui a fini par craquer dans la dernière difficulté. Il y en avait deux, véritablement, sur cette étape. La côte de Billy-Chevannes, c'était à une quarantaine de kilomètres de l'arrivée, un petit peu plus d'un kilomètre, 400 à 5% de moyenne. C'est là où il n'a pas pu suivre Julien Alaphilippe et du coup les trois échappés ont fini seuls avant d'être rattrapés. Vous l'aurez compris, il y a quelques instants, 4 kilomètres de l'arrivée. On va retrouver Thomas Coignac dans quelques instants, qui est descendu de la moto, qui est en train de s'équiper pour les interviews après la ligne. Thomas, on va voir aussi, parce que ça roulait très très fort, vous étiez derrière les échappés, on est potentiellement sur un record de vitesse moyenne d'une étape du Tour.
4: Exactement.
3: Ce pourrait être historique,
4: De toute l'histoire du Tour, on n'aura jamais fait une étape aussi rapide aujourd'hui. 50,3.
3: C'est pas encore fait,
4: je crois. Mais c'est probable que ça ralentisse.
3: Là, ça
4: pas,
3: se calme un petit peu, en tête de peloton, effectivement.
4: C'est probable que ça ralentisse pas. Donc effectivement, on était aux dernières nouvelles aux alentours de 50,7 ou 8, je
3: Exactement.
4: Crois.
3: Exactement.
4: Et le record est à 50,35, qui date de 1999, une étape gagnée au sprint à Blois par l'Italien Mario Cipollini. Et les coureurs, ils ont été aidés par un vent dans le dos, notamment au début de l'étape, mais ils ont quand même sacrément bien appuyé sur les pédales.
3: Exactement, et c'est vrai que même si ça se calme un petit peu, on a eu aussi le vent dans le dos sur la fin de l'étape. À 20 km, il y avait encore une petite dizaine de kilomètres heure de vent de 3/4 dans le dos, ce qui a permis à l'échappée de bien rouler et au peloton de maintenir cet écart. Ils ont pourtant bien roulé, les échappés, Thomas, mais comme souvent depuis le début du Tour, dès que les équipes de sprinteurs mettent en route, c'est beaucoup plus compliqué de tenir.
4: Ouais, c'est sûr, ils ont bien roulé et pourtant ils ont jamais compté plus d'une trentaine d'avance et il y avait des sacrés gaziers dans cette échappée. Quand on pense à Anton Charming qui a gagné, qui était le plus fort, je pense, aujourd'hui dans ce groupe-là et qui a gagné une étape du Tour Auvergne-Rhône-Alpes, anciennement Dauphiné Libéré, avec plus de 230 km passés dans l'échappée. Il avait résisté finalement au retour du peloton. Nelson Oliveira, c'est une sacrée machine à rouler, le Portugais. Donc quand on voit ces deux-là.
3: Et puis Lebert qui est souvent dans les échappées, qui aime bien partir, effectivement.
4: Ouais, qu'on avait vu sur la première étape du Tour l'an dernier, Mathis Lebert, c'était du côté de Lille. C'est sa deuxième grosse échappée de sa carrière sur un Tour de France. Non, c'est des gens habitués à l'échappée, mais bon, là, il y avait vraiment rien à faire.
3: Allez, les équipes de sprinteurs qui sont en place, mais pour le moment, on est loin du peloton en file indienne à 2,5 km de l'arrivée. Voilà pour la tête de la course, ça s'est bien calmé avec une ligne droite d'un kilomètre pour le sprint. On voit notamment l'équipe Décathlon CMA CGM pour Olaf Coy qui a déjà gagné sur ce Tour de France. Il y a aussi la formation de Guirmay qui est là, la NSM, et puis le grand favori probablement, Thomas, pour la passe de 3, c'est Tim Merlier, le belge de de la Soudal.
4: Ah bah oui, dès qu'il y a eu un sprint massif, il a été battu une seule fois par Olaf Coy et depuis c'est du sans faute. Pourtant c'est rarement le mieux emmené par son équipe. Souvent c'est pour Jasper Philipsen qui est déposé par Mathieu Van Der Poel, mais très souvent c'est Merlier qui se montre le plus fort dans les derniers hectomètres.
3: Ah, il a perdu aussi son poisson pilote, son grand copain, mais il se débrouille tout seul. Ça y est, on est vraiment en train de se mettre en place à 1 km. Et demi de la ligne d'arrivée. Bientôt la flamme rouge ici à Nevers qui accueille une arrivée du Tour pour la première fois depuis 23 ans. Et tout à l'heure, Thomas, on parlait de Cipollini. Et bien effectivement, c'était un autre vainqueur italien au sprint ici, en la personne de Petacchi, grand sprinteur également. Et ça va récidiver aujourd'hui.
4: Il y a peu de chances que ce soit une victoire italienne.
3: C'est ça aussi le problème, effectivement, pour les Italiens. Mais parmi les favoris, on citera bien évidemment Tim Merlier, le Belge, à 1 km. Là, nous sommes à la flamme rouge sur cette étape entre la ville de Vichy et celle de Nevers, la préfecture ici de la Nièvre. Les coureurs qui sont en train de basculer sur une diagonale de remontée du sud-ouest vers le nord-est de la France avec une quatrième étape qui va se terminer au sprint. On est à un petit peu plus de 700 mètres de la ligne désormais et cette fois-ci on est en train de lancer les sprinteurs. On voit l'équipe notamment d'Olaf Coy qui est présente. 500 mètres désormais, il est parti sur le côté gauche pour le moment. Olaf Coy, ça prend un petit peu d'avance, il va y avoir un dernier virage peut-être, il a été passé et on est seul en tête. Ça y est, c'est définitivement lancé avec la possibilité peut-être pour Warren Schold d'y aller tout seul. Il a énormément d'avance là, cette fois-ci le Norvégien de l'équipe Uno va-t-il se faire attraper? Olaf Coy est juste derrière et c'est lui manifestement qui s'impose. Soren Warren Schold, le Norvégien de l'Uno X, ça se joue véritablement au boyau. C'est lui qui lève les bras, le Norvégien, pour une première victoire sur le Tour de France. Il a joué placé jusqu'à présent. Il lève, ça y est, les deux bras, il est sûr de lui. Malgré le retour d'Olaf Coy, le Néerlandais déjà victorieux, c'était à Pau il y a quelques jours. On l'a vu partir avec une dizaine de mètres d'avance et il a tenu bon. Il a tenu bon malgré le retour de la meute et notamment d'Olaf Coy. C'est une grande, grande victoire pour l'équipe norvégienne que l'on a beaucoup vu, Thomas Coignac, à l'œuvre depuis le début de ce tour, notamment dans les échappées.
4: Ouais, qui a porté le maillot jaune avec Thorsten Train et qui là s'offre cette victoire d'étape. Félicité juste devant moi, Soren Warren Jones, par le champion du Danemark, Magnus Cort Nielsen. Tous les équipiers qui se saluent ici devant moi à l'arrivée. Très, très belle victoire de l'équipe Uno X Mobility.
3: Ouais, c'est franchement magnifique, mais qu'ont fait les autres sprinteurs? Parce que très honnêtement, la Décathlon CMA CGM a dans un premier temps roulé avec un coureur qui s'est échappé sans que ce soit Olaf Coy et puis il l'a suivi, il est parti sur la droite vraiment de la route à peu près 200 mètres de la ligne. Ils ont creusé un écart d'une dizaine de mètres et ensuite il a filé tout seul sur la gauche une fois qu'il était parti 10 mètres d'avance, notamment sur Philipsen qui tente de revenir, Olaf Coy également, pour finalement s'imposer en jetant le vélo. Et dire qu'il y a, allez quoi, une demi-heure, il était, le Norvégien Soren Warren Schold, il était à la voiture médicale parce qu'il est tombé hier dans l'étape du Lioran. Et finalement, ses équipiers ont aussi roulé pour lui. Et le voilà victorieux. C'est tout simplement un nouveau sprinter qui s'impose. Il y a eu Mats Pedersen, on s'en souvient, en début de tour. Alors il avait profité d'une échappée pour s'imposer. Le Danois et finalement Olaf Coy également a réglé un sprint massif du côté de Pau. Tim Merlier, c'est beaucoup plus frais, c'était il y a 3 jours avec le doublé en 2 jours pour des victoires au sprint à Bergerac et Bordeaux. Et là un autre sprinteur qui était placé, je vous le disais tout à l'heure, et qui commençait vraiment à être intéressant, et c'est lui qui s'impose, Warren Schold. Thomas Coignac en fond de ligne, il nous reste une minute. Thomas, y a-t-il une réaction possible ou pas?
4: Oui, aux côtés d'Anthony Turgis, un des sprinteurs français de cette équipe Total Energy. Anthony, est-ce que vous pouvez nous raconter ces derniers hectomètres?
5: Il y avait une courbe, ça s'est posé entre le 6 et le 3e kilomètre, on va dire, avec les blocs de sprinteurs qui étaient en bonne position. Donc c'est un peu un sprint d'attente et puis un sprint très rapide, encore une fois. Donc voilà, je suis content que Mathis ait pris part à une bonne échappée devant qui allait très bien. Donc ça fait plaisir.
6: Tu reviens nouveau top 10 pour toi?
5: Oui, un top 10, j'aurais voulu faire un dans les 5. Bon, je crois que je dois faire 7. ça, il y a eu un petit temps mort sur les 200 mètres, ça fait que ça bouchait un peu. Sinon, ouais, je pense que sur la pointe de vitesse, je pouvais revenir un peu. Donc, c'est comme ça.
3: Voilà, il fait septième effectivement, Tony Turgis. Merci beaucoup, Thomas Coignac. Septième et premier français, Clément Russo. Et juste derrière, en huitième position, victoire donc norvégienne cet après-midi ici à Nevers au sprint Soren Warenjold de la Uno X. Le maillot jaune reste sur les épaules de Tadej Pogacar. Demain, étape entre Nevers, Manicourt, le circuit, le fameux circuit, et Chalon-sur-Saône, probablement encore pour les sprinteurs. Le journal du Tour à 18h30 pour faire le point sur cette étape.
0: Merci beaucoup.
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0: Le mercredi 12 août prochain, la Lune passera devant le Soleil, offrant un spectacle rare. À 17h20, rendez-vous dans les rues de Strasbourg avec Charlie Weber, qui est place Kléber. Charlie Weber en direct de la place Kléber. Charlie, bonjour.
7: Oui, bonjour, ça va ?
0: Ouais, très bien. Alors dites-moi, cette opération est assez exceptionnelle et forcément ici Alsace est une nouvelle fois mobilisée pour vous offrir des lunettes d'observation certifiées. Charlie, exactement. Vous êtes peut-être avec quelqu'un ?
7: Bien sûr, je suis avec Audrey, Maxence et Clotilde, des fans en plus d'ici Alsace. Ils viennent de Goggs-Villers, on est très heureux d'être avec vous. Audrey, vous avez les belles lunettes ici Alsace pour le 12 août. Un souvenir de 99 par exemple, l'une des dernières grandes éclipses.
8: Alors 99, l'éclipse, je l'ai passée au boulot. Et celle qu'il y a eu après, mon fils était chez mes parents. Et mon père, il avait tellement peur qu'il regarde ailleurs qu'avec les lunettes qui lui avaient sorti le masque à souder. c'était assez marrant, mine de rien, le masque à souder devant les yeux de Maxence pour vraiment lui protéger les yeux.
7: Ouais, bien sûr, c'était 1999, c'était une grosse 2011, je crois. 2011. C'était ça, Maxence, souvenir de ce poste à souder pour regarder l'éclipse?
9: Alors, pas vraiment, non.
7: T'avais quel âge?
9: 2 ans et demi, ouais.
7: Ah oui, ça fait petit. Et toi, t'étais né peut-être en 2011?
10: En 2011, ouais, je l'avais regardé, j'étais en CE2, et on avait regardé ça avec des lunettes, effectivement des lunettes solaires pour éviter de nous cramer les yeux.
7: Bah ça. Oui, c'est ça. Et là, vous serez où le 12 août alors, Audrey?
10: Bah, à Goggs-Villers.
7: Voilà. Tous ensemble, en famille?
10: Sans la fille.
7: Oh, bah alors, pourquoi?
10: Ouais, je pars au Canada pendant un an pour faire poursuite d'études.
7: Je suis pas sûr qu'il y ait l'éclipse au Canada, je suis désolé.
10: Je suis pas sûr non plus, malheureusement, mais c'est pas grave.
7: Vous pouvez prendre les lunettes avec, quand même, pour faire un petit peu de pub pour ici Alsace. Bon, merci d'avoir été là, puis on veut. Ouais, n'hésitez pas, vous nous envoyer une petite photo de vous à Goggs-Villers avec les lunettes, ouais, sur le WhatsApp 03 88 25 15 15. Okay, bonne continuation, au revoir. Et puis nous, on continue d'offrir, eh bien, les belles lunettes ici Alsace pour ne pas se faire mal aux yeux le 12 août prochain.
0: Bah oui.
7: Place Kléber.
0: Charlie, il y a un peu de monde en ville là?
7: Ah ouais, carrément. Ouais. En plus, il fait honnêtement soleil, mais il fait plutôt bon. Il y a un petit vent.
0: Ah, c'est bien ça.
7: C'est agréable.
0: Charlie, on vous retrouve juste après The Police sur votre radio ici à Alsace. Ça vous va? Vous retrouverez forcément des gens autour de vous. Hein. Les lunettes d'observation certifiées aux couleurs d'ici Alsace sont à gagner toute cette journée, hein, avec ici Alsace forcément, et jusqu'au 12 août prochain. Merci Charlie, à tout à l'heure. Il est plus là. Voilà. On va se retrouver évidemment. Et c'est direct, hein, c'est comme ça que ça se passe. Bon, en tout cas, vous le savez, ici Alsace, toujours au plus près de ses auditeurs préférés. Merci d'avoir choisi ici Alsace, The Police maintenant ici.

0: Walking on the Moon, The Police, marcher sur la Lune. Ah, moi, je vous propose autre chose. Hein, moi, je vous propose d'être où vous soyez, quoi que vous fassiez en Alsace, le 12 août prochain. Et bien là, regardez la Lune.
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0: Et justement, dans les rues de Strasbourg, Charlie Weber est à votre rencontre pour vous offrir ces lunettes certifiées. Comme ça, vous êtes en sécurité et c'est aux couleurs d'Ici Alsace. Charlie, vous êtes toujours Place Kléber?
2: Je suis toujours Place Kléber. Il y a toujours ce petit vent très sympathique. On est à l'ombre. Je suis avec Victor. Bonjour Victor.
3: Bonjour.
2: Alors, Victor est un Alsacien, mais qui est parti vivre en Bretagne et qui vient passer ses vacances en Alsace, c'est normal. En même temps que entre la France et la Bretagne, il n'y a que l'Alsace et la Bretagne,
0: il n'y a que la France,
2: je sais pas.
0: Ouais, c'est ça.
2: Voilà, c'est ça. Victor, un souvenir de 99, la dernière très belle éclipse?
3: Ah bah, 99, j'avais 4 ans, et à l'époque, on habitait en région parisienne, mais malgré tout, je m'en souviens encore bien.
2: Et alors, c'était quoi les sensations?
3: Bah, quand on a 4 ans, on se rend pas forcément bien compte, mais je revois encore très bien avoir les lunettes sur le nez et voir progressivement une boule noire qui s'installe devant une boule jaune.
2: C'est un peu ça, hein, quand on est petit, c'est ça. Hein. Là, vous serez le 12 août, non pas en Alsace, vous serez en Bretagne. Là, on peut voir très bien également, hein, l'éclipse, ce sera également une très belle après-midi, très belle début de soirée, très beau début de soirée. Avec les lunettes, vous avez prévu de regarder ça où exactement?
3: Bah, j'ai l'avantage d'habiter en étage, donc je regarderai ça de mon balcon, si le temps breton le permet.
2: D'accord, vous allez avec la petite famille, vous voulez combien de lunettes?
3: Bah, il y aura moi, mon épouse, la petite. Ouais, 3 lunettes, ça sera bien.
2: Allez, c'est parti. 3 lunettes pour vous. Charlie, et on vous souhaite un bon retour en Bretagne. Oui, Laurent?
0: Ouais, Charlie, vous êtes tellement généreux, ça fait plaisir.
2: Mais c'est ça, mais oui. C'est Ici Alsace, on est généreux. Oui. Bon, bah écoutez, Victor, passez encore de belles vacances en Alsace et bon retour presque chez vous en Bretagne.
3: Merci beaucoup, parce que c'est la maison de ma femme, donc c'est aussi un peu chez moi.
2: Ok, d'accord. Super, Victor, merci. À bientôt et bonne éclipse. À bientôt, au revoir. Ouais, c'est beau. Allez, on va continuer. On se retrouve quand, Lolo?
0: Bah écoutez, Charlie, on peut se retrouver très vite, mais moi j'aimerais bien juste là qu'on fasse un petit jeu de piste. Est-ce qu'on peut pas essayer de vous trouver? Est-ce que vous pouvez pas nous donner un indice sur le prochain lieu où vous serez?
2: Ça dépend. On se donne rendez-vous d'ici combien de temps? Voir où je peux aller.
0: Écoutez, ça, j'ai pas encore regardé.
2: tout ce que je peux dire avant 19h comme indice, pépinière.
0: Pépinière. Ah, je connais, je sais où vous allez aller. Bon, bah, Charlie vous offre les lunettes d'observation certifiées aux couleurs d'Ici Alsace. Elles sont comment ces lunettes, Charlie?
2: Elles sont top. Franchement, honnêtement, beaucoup de gens nous demandent qu'est-ce que c'est. Alors on leur explique. Bah, mais c'est super. En plus, on adore Ici Alsace. On leur donne et franchement, les gens sont heureux. Donc, on aura de quoi faire plaisir ce soir dans les rues de Strasbourg.
0: Bah, merci, Charlie. On vous retrouve dans les prochaines minutes. On va écouter également M. Pokora, l'Alsacien, sur votre radio Ici Alsace. C'est une émission spéciale aujourd'hui sur l'éclipse du 12 août prochain et elle se passera évidemment aux couleurs d'Ici Alsace.
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0: M. Pokora, quand même, sur votre radio, ici Alsace, et dans ma valise, une série qui regarde autrement les objets de nos étés. Perrine Clément en dévoile des origines et surtout beaucoup d'anecdotes ce soir.
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6: Mal de tête, blessure, piqûre, ces petits bobos peuvent vite gâcher les vacances.
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8: Si vous partez en Europe, les noms de médicaments ne sont pas forcément les mêmes. Ça peut entraîner des complications.
6: Mieux vaut anticiper avant de partir, nous sommes d'accord. 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
8: Alors, un antiseptique pour les petits bobos, des pansements pour les brûlures, un dépansement gastrique, des solutés de réhydratation importants avec les chaleurs, des anti-sécrétoires pour calmer la diarrhée, antibactériens antalgiques pour les douleurs et les fièvres, antipyrétiques. 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
0: Eh ouais, et dans votre valise, il y a quoi, hein? Qu'est-ce qu'il y a dans votre valise? Il y a aussi ce genre de pansement. Merci d'être avec nous. En tout cas, on se fait plaisir. Émission spéciale Eclipse qui aura lieu en Alsace le mercredi 12 août. On va retrouver Charlie dans un instant. Et on va également faire un point sur le trafic. Il y a quelques bouchons. On en parle après Nick Kershaw, ici Alsace.

0: la Nicker Show à l'instant sur votre radio ici à Alsace. On va retrouver Charlie Weber dans les rues de Strasbourg pour vous offrir ses lunettes d'observation certifiées aux couleurs d'ici Alsace pour l'éclipse qui se prépare le 12 août prochain.
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0: Avant ça, un petit point sur le trafic en Alsace et des bouchons, des ralentissements suite aux travaux. Si vous sortez de Bâle, de la Suisse, vous allez direction Bartenheim et direction Mulhouse. Des gros bouchons actuellement sur l'autoroute A35. Autour de Hésingue également, on note un gros bouchon ainsi que sur la bretelle d'accès D238. Si vous allez direction Mulhouse, voilà, depuis l'autoroute A35, c'est un peu compliqué. Autour d'Orbourg-Vire, autour de Colmar également, quelques ralentissements au centre-ville. Je note également qu'il y a un bouchon en direction de La Poutre entre Kaisersberg et la Poutre suite à des travaux. Voilà, si justement il y a un autre fait marquant, n'hésitez pas à nous en faire part. Vous avez la ligne infotrafic qui est disponible pour vous jusqu'à 19h évidemment. Gros bouchon également en sortie de Strasbourg direction Brumath sur l'autoroute A4 ainsi qu'en direction de Drusenheim sur l'autoroute A35, l'autoroute des Cigognes. 03 88 25 02 02 si vous avez toutefois un souci sur la route, on est là. On vous fait part justement de tous les messages qu'on reçoit des auditeurs ici à Alsace.
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0: Charlie Weber, vous étiez il y a quelques minutes place Kléber pour cette journée spéciale ici à Alsace. On vous offre à cause de l'éclipse, enfin à cause, grâce à l'éclipse, enfin justement pour profiter de l'éclipse. Justement, vous étiez, ça sera le 12 août prochain et on est déjà mobilisé ici à Alsace pour vous mettre en sécurité évidemment. Charlie, vous étiez à place Kléber avant.
2: C'est ça, on s'est déplacé un petit peu, on est passé par la rue des Arcades, on est au pied de la cathédrale quasiment, à côté de ce magnifique carrousel qu'on peut retrouver sur la place Gutenberg. Alors ouais, on a offert pas mal de lunettes, les gens sont très heureux en se disant ah bah super, on n'en avait pas, on va pouvoir regarder l'éclipse de façon en toute sécurité en gros. Mais en revanche, dès qu'on leur tend le micro, bah ils sont timides, ils sont clairement timides. Alors ils nous ont dit nous on va monter peut-être aller voir l'éclipse du côté de Grendelbruch ou encore du côté du Basberg. Je sais qu'il y aura du monde du côté du Mont-Saint-Odile, mais même si ça peut fonctionner.
0: Voilà,
2: ou encore au Ovalde ou au Champ du Feu dans tous ces coins-là. Mais ouais, on nous a donné des conseils, mais le micro, ils sont timides. Je sais pas
0: Charlie,
2: si c'est la chaleur.
0: Charlie, j'ai une question. Vu que vous êtes à côté du carrousel de la place Gutenberg.
2: Oui.
0: Pouvez-vous me raconter l'histoire de cette place?
2: Eh ben écoutez, c'est très simple. Gutenberg, l'inventeur de l'imprimerie moderne, qui est passé par Nuremberg également, est passé par Strasbourg durant quelques années. Et du coup, on lui rend hommage. L'histoire veut et dit que l'imprimerie aurait été inventée à Strasbourg, mais on peut bien sûr, non pas Nuremberg, mais Mayence, je crois, Mayence, si je me trompe pas.
0: Oui.
2: Je me suis trompé.
0: Charlie, je vous ai pris au dépourvu. Hein. Je suis désolé, c'était un peu pour essayer.
2: Bon, alors, je pense que j'ai eu à peu près juste.
0: ne téléphonez pas, hein, Charlie Weber, il est justement, faites un petit tour de carrousel.
2: Ouais, je suis pas sûr qu'ils tiennent, hein. Ils sont trop beaux. J'ai pas envie de m'asseoir sur ces beaux chevaux en bois. Non, je vois plein d'enfants et honnêtement, je pense qu'ils font aller 10 fois moins mon poids.
0: Écoutez, Charlie. Bon, écoutez, on se retrouve dans les prochaines minutes. Vous allez vous déplacer direction cet indice que vous nous avez donné avant, Pépinière, c'est ça?
2: Oui, on va aller se déplacer vers la place Austerlitz.
0: Voilà,
2: là-bas.
0: Voilà, tout simplement. Allez, très bien. Charlie, vous nous offrez, on le rappelle, des lunettes certifiées pour être en sécurité pour le 12 août prochain.
2: Exactement, n'hésitez pas jusqu'à 19h, on va se balader en ville comme ça. On va bouger de place en place, on ira très certainement jusqu'à la place de la gare pour accompagner toutes les personnes qui rentrent du boulot en partant de Strasbourg pour repartir du côté, je ne sais pas moi, de Haguenau ou encore du côté d'Aubernais. On va offrir plein de lunettes.
0: Et ouais, et dire qu'on en a reçu, hein, des cartons pleins.
2: Oui, donc autant on va tout distribuer, comme ça tout le monde sera en sécurité.
0: Voilà, c'est ça. Merci Charlie, on se retrouve tout à l'heure. Dans un instant, on va se retrouver avec les petits plaisirs de l'été, évidemment. C'est Toto qui va nous emmener dans un festival au bord de l'eau.
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0: quotidien de côté. Et ouais, et puis déconnecter un peu, faire la fête, quoi.
1: Vous en faites combien par été?
0: Je fais tout l'été. Je fais la saison des festivals. Je fais le tour des différents festivals que j'apprécie, soit en France, soit en Europe. Voilà, festivals comme le Boom Festival.
1: Le Boom Festival, c'est où?
0: Au Portugal. Il y a plusieurs scènes. C'est un lieu mythique du mouvement psytrance. C'est dans un endroit ultra agréable au bord de l'eau, il fait chaud, les gens sont souriants, le son est incroyable.
1: Est-ce qu'il y a des festivals comme ça, proches d'ici, en France, qui vous ont marqué plus qu'un autre?
0: Le Pelfast Festival à Strasbourg, et c'était vraiment un bon moment. C'est pas forcément ce qu'on va découvrir, ou des gens qu'on va rencontrer. On peut aussi découvrir des groupes de musique qu'on ne s'attendait pas à apprécier, donc voilà, je partage l'astuce.
2: Eh ben ouais, l'astuce, les petits plaisirs de l'été sur votre radio ici Alsace. C'est le moment de prendre votre téléphone et nous appeler au 03 88 25 15 15. Le concert de God Save the Queen le 7 août prochain à 20h au Parc Expo de Colmar lors de la Foire au vin d'Alsace 77e édition. 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Vous jouez au jeu de l'intro dans les prochaines minutes. 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Le temps d'écouter Madonna, Like a Prayer, ici Alsace.

0: Like a Prayer sur votre radio ici Alsace. Allez, c'est parti, on va jouer. Hein.
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0: Bonjour Christine.
3: Bonjour Laurent.
0: Christine, vous êtes à Kirchgrafenstaden, tout se passe bien pour vous?
3: Exactement, tout se passe bien, petit vent qui rafraîchit.
0: Ouais, ça fait du bien.
3: Très agréable, exactement.
0: 77e édition de la Foire au vin d'Alsace avec ICI Alsace comme partenaire.

0: comme chaque année, évidemment. Vous gagnez ce soir le concert de God Save the Queen le 7 août prochain au Parc Expo. Alors, est-ce que vous êtes prête à jouer au jeu de l'intro?
1: Alors, gagner, c'est pas sûr, hein. Je tente de gagner.
0: Vous tentez de gagner, effectivement. Le jeu de l'intro, c'est trois intros de musique qu'on connaît tous plus ou moins bien, forcément. Si vous avez deux bonnes réponses, vous gagnez deux places. C'est assez simple comme jeu.
1: Très bien, croisons les doigts.
0: Allez, la première intro disque.

0: Alors, c'est quoi ce morceau?
1: Je connais, mais bon, les Beatles, mais le nom de la chanson, absolument pas.
0: Alors, je suis désolé de vous dire que c'est une mauvaise réponse. La réponse était...
2: Oh non!
1: Bachelet.
0: Pierre Bachelet, au nord, là, c'était les corons. Les corons de Pierre Bachelet. Donc c'est une première mauvaise réponse, mais vous inquiétez pas, il y en a encore deux autres. Hein. Voilà, voici maintenant l'intro. Allez. Numéro 2. Vous pouvez me donner le titre ou l'artiste, hein, comme vous voulez. Est-ce que vous avez la réponse, ma chère Christine?
1: Je pense à Joe Dassin.
0: Joe Dassin, c'est la bonne réponse. Très bonne réponse, une bonne réponse. Et maintenant, peut-être pour vous, les deux places pour God Save the Queen. Voici la troisième intro. Dites-moi que vous l'avez. Christine, dites-moi que vous l'avez.
1: Non, ça vient pas.
0: Ça vient pas,
1: Allez. Non,
0: ouais.
1: Souchon, mais c'est pas ça.
0: C'est pas Souchon, c'est Serge Gainsbourg.
1: Ah, pire, c'est bon.
0: Ah c'est là là, je suis désolé.
1: Ah là, je mérite une punition là.
0: Oui, je suis désolé, malheureusement, je peux pas vous offrir les places God Save the Queen le 7 août prochain. Je vous propose de retenter votre chance à tout moment, ma chère Christine. Je suis navré.
1: J'essaierai de faire. Merci beaucoup.
0: Merci à vous. Très bonne journée.
1: À vous.
0: Merci. À bientôt. Au revoir. 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

0: Soirée mondaine, Orias sur votre radio ici Alsace.
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0: Nous sommes le 15 juillet, il est 18h. Les informations, Émilie Pou, et attention aux orages sur les sols très secs.
2: C'est ce qui va se passer ces prochains jours en Alsace. À cause de la sécheresse, les sols ne sont pas perméables et la pluie peut donc provoquer des ruissellements. Des orages très localisés sont prévus ce soir et la nuit prochaine, surtout dans le Haut-Rhin. Demain soir, ils seront plus généralisés avec des risques de grêle et des rafales de vent, selon Météo Suivi Alsace. La seule bonne nouvelle, c'est que les températures vont baisser ce week-end. On fait un point complet à la fin de ce journal. En parlant de sécheresse, une grande partie de l'Alsace est en vigilance renforcée, voire même en crise, le niveau le plus élevé pour un secteur de la nappe phréatique du Ride. Ailleurs en France aussi, nous vivons dans une situation de sécheresse exceptionnelle, a commenté ce matin la ministre de la Transition écologique, Monique Barbu. Exceptionnelle par sa précocité comme par son intensité. 99 départements connaissent des restrictions d'eau.
0: Le ministre de la Justice, lui, a fait le point sur les plaintes recensées depuis l'affaire Liana.
2: Des plaintes pour violence sexuelle sur mineurs, il y en a eu plus de 85 000 dans le cadre du réexamen annoncé après la mort de la petite fille. Ces plaintes ont donné lieu à l'ouverture de 1350 informations judiciaires, c'est-à-dire des enquêtes, et 675 incarcérations. Gérald Darmanin a fait le point tout à l'heure à l'Assemblée nationale lors des questions au gouvernement.
3: Dans 83% des affaires, l'auteur a été identifié. Et dans 91% des affaires, malheureusement, non seulement il n'a fait l'objet d'aucune condamnation antérieure, mais pour trois quarts d'entre eux, ils font partie du cercle intime et familial des enfants. 36% des victimes sont encore mineures au moment où nous parlons, c'est-à-dire que 64% des victimes qui étaient mineures sont majeures. On peut penser qu'il y a beaucoup de plaintes qu'on a déposées 20 ans ou 30 ans après, d'où la prescriptibilité que je demanderai bientôt avec la ministre de la Santé pour les crimes qui concernent les mineurs.
2: Hasard du calendrier, c'est aujourd'hui qu'a été entendu pour la deuxième fois par un juge d'instruction Jérôme Barella, l'homme soupçonné du meurtre de Liana. Il devait être interrogé cette fois sur le viol de la petite fille puisque l'autopsie a révélé qu'elle a été violée. La France va-t-elle légaliser le droit à mourir? Après deux ans de débats parfois enflammés, le tout dernier vote sur la proposition de loi sur la fin de vie va se tenir ce soir à l'Assemblée nationale. Si le texte est adopté, la France rejoindra les pays européens autorisant sous certaines conditions le suicide assisté ou l'euthanasie. Le Premier ministre a déjà dit qu'il saisirait le Conseil constitutionnel sur plusieurs dispositions, notamment le délai de rétractation, la situation des majeurs protégés et la clause de conscience. Les pompiers du Bas-Rhin sont intervenus ce midi à Barre à la suite d'un feu de friteuse dans une maison. L'incendie a été rapidement maîtrisé, mais l'homme qui habite la maison a été grièvement brûlé. Il a été héliporté vers le centre hospitalier de Metz, spécialisé dans la prise en charge des grands brûlés. Dans le Sungo, les élus locaux se mobilisent sur l'avenir du centre de Lupar, alors que la fermeture du centre de soins de suite et de réadaptation est annoncée pour 2027. Il redoute aussi la fermeture de l'EHPAD. Une réunion publique est organisée à la salle communale de Bouxwiller ce soir à 19h. Une bonne nouvelle pour le portefeuille, le taux du livret A sera relevé à 1,7% au 1er août. Celui du livret d'épargne populaire réservé aux ménages les plus modestes restera à 2,5%.
0: Le Tour de France, vous avez vécu l'arrivée en direct tout à l'heure.
2: Le Norvégien Søren Verenskjoldea a remporté l'étape à Nevers au sprint. Tadej Pogacar est toujours en jaune. Le Tour de France qui passe par l'Alsace samedi avec l'étape Mulhouse-Markstein. Et s'il y a bien un endroit où il faudrait être pour bien voir les coureurs, c'est à la ferme du Hague. Les gérants vivent depuis plusieurs semaines déjà au rythme du Tour, Luc Dreosto.
4: Nicolas Münch a vu défiler ces dernières semaines la plupart des stars du peloton devant sa ferme auberge du Hague.
5: Il y a Sexas qui est passé là. Il m'a klaxonné. J'ai poussé le tracteur, mais je ne savais pas qui c'était. Après, j'ai vu une vidéo. Tu voyais mon tracteur. Mon beau-frère m'a dit ouais, t'as roulé devant Paul Sexas. J'ai dit oh, bah, attends, le mec. Et pour Pogacar aussi, on les a vu monter les deux. Et aussi, on ne savait pas qui c'était.
4: Nicolas Münch a aussi reçu une drôle de proposition d'un fan du Tour de France.
5: Il est venu avec un dossier, quoi. Il a proposé à ma femme jusqu'à 2000 euros pour pouvoir poser son camping-car, quoi. Et donc, on a refusé.
4: Pauline et Nicolas Münch ont choisi choisi plutôt d'installer un chapiteau devant leur ferme auberge pour une journée exceptionnelle ce samedi. En moyenne, ils font 180 couverts quand il fait beau.
6: On fera du col à fumer, des tartes flambées, des saucisses merguez. On a prévu 2005 et 3000 repas. On espère qu'il fasse beau.
5: Et que les gens soient au rendez-vous, quoi. Pas qu'ils viennent avec leur glacière et qu'ils sortent. Si tu fais une préparation et il n'y a personne qui vient, c'est sûr que la deuxième fois, on sera un peu plus réticents.
4: Nicolas Munch a prévu d'aménager deux prairies de chaque côté de la route avant le sommet du col du Hague pour accueillir des centaines, voire des milliers de spectateurs.
5: 5000 élevages dedans pour bouffer le maximum. Je vais passer la débroussailleuse, que ça soit propre. Et de ce côté aussi, c'est pour ça que c'est broyé. Les gens, ils pourront se mettre là. Après, j'espère seulement que les gens y respectent, qu'ils ramassent leur saleté, quoi.
4: D'autres zones naturelles protégées à proximité de la ferme seront délimitées par des filets et interdites d'accès.
2: Vous retrouvez la vidéo de Pauline et Nicolas Munch sur nos réseaux sociaux, Facebook et Instagram. Et puis, parce qu'il faut bien en parler, même si on n'y est plus. La deuxième demi-finale de la Coupe du Monde de football, c'est ce soir à partir de 21h. Ne pleurez pas, Laurent. L'Argentine affronte l'Angleterre.
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8: Vous avez vu, en plus, je suis venu à Bistou Tournoir aujourd'hui,
2: oui,
8: comme vous.
2: Moi aussi, oui. Ouais, oui.
8: Ben ouais.
2: On était tout en bleu hier et puis voilà.
8: Ben voilà. On est tout en noir aujourd'hui.
2: Voilà. La météo, bon, c'est du soleil dans le Bas-Rhin, si j'ai bien compris, et des orages dans le Haut-Rhin.
0: Grand et beau soleil pour le nord Alsace actuellement. Et alors, plus on descend sur la carte, plus le temps devient instable. Mais attention aux orages, grêles et averses, très localement ce soir. De la pluie, en tout cas pour les Haut-Rhinois, pour votre soirée. Demain, jeudi, le retour du soleil pour tout le monde, malgré quelques passages nuageux et voilà une dégradation au cours de la journée. Voilà, on va vivre quand même ce genre de journée dans les prochains jours.
2: Ça va être soleil dans la journée, orage dans la soirée.
0: Les températures entre 18 dans le nord Alsace, 24 à Mulhouse. Pour ce soir, moi je vous souhaite une excellente soirée. Et peut-être, pourquoi pas, un petit tour au festival Jazz en Bruche. C'est à Plaine et c'est jusqu'à ce samedi. Côté route, on a des ralentissements et des bouchons. Si vous sortez de Strasbourg, au niveau de Vendenheim en direction de Brumath. Gros ralentissement également suite aux travaux sur l'autoroute A35 au niveau d'Erlisheim. Si vous allez direction le nord, si vous êtes dans le sud Alsace, au niveau de Sirens, Bartenheim, là aussi quelques ralentissements suite aux travaux sur l'autoroute A35. Et à Ezing, entre Bâle et Ezing, là également des ralentissements sur la D419.
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0: Vous avez un petit pronostic quand même, Émilie, pour ce soir?
2: Moi, bon, j'ai même pas envie d'en parler.
0: Ouais, moi non plus.
2: Non, mais j'aimerais bien que l'Argentine perde, en fait.
0: Voilà.
2: Voilà.
0: Moi aussi.
2: Voilà.
0: On est raccord. Bon, bah, Michael Jackson, hein.
2: C'est
0: là sur votre radio ici Alsace. Et dans un instant, on retrouve Charlie dans les rues de Strasbourg. Non.

0: Liberian Girl, Michael Jackson, ici Alsace, 18h10.
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2: Regardez le ciel, le mercredi 12 août prochain, la lune passera devant le soleil, offrant un spectacle rare, une éclipse visible partout en France et en Alsace évidemment. Ici Alsace se mobilise avec Charlie Weber dans les rues de Strasbourg pour vous offrir des lunettes d'observation certifiées. Charlie, vous êtes où ?
3: Exactement, je suis place Austerlitz dans un de mes QG. Vous connaissez la pépinière ?
2: Très belle. Voilà, j'en étais sûr.
3: Je suis avec Cyrine qui travaille ici même et qui va me parler de ses souvenirs de 99-2011 de l'éclipse. Ses souvenirs, vous étiez un peu jeune, mais c'est quoi les premiers souvenirs qui te reviennent comme ça ?
4: Souvenir le plus lointain, j'étais à l'école maternelle et puis la maîtresse nous en avait parlé. On avait de belles lunettes et c'était très cool. Il faisait super sombre et. Je ne me souviens plus de celle de 2011 ni celle de 2018.
3: D'accord. Et là, pour celle de 2026, le 12 août prochain, tu seras où ?
4: Je serai dans les Ardennes, car je prépare mon festival du Cabaret Vert. Donc, je prendrai une chaise avec moi.
3: Ouais. Prendre un peu de promo dans les Ardennes, ici à Alsace, parfait. Exactement. Et donc, il y aura les copains, vous allez regarder ça un peu, tout ça, quoi.
4: Exactement, à la fraîche. J'imagine qu'il y aura moins de pollution qu'ici, donc ça sera vachement plus sympa.
3: Pollution lumineuse, c'est ça ? Voilà. Parce que sinon, il faut monter un petit peu, nous parler de Grindelbruch ou du Basberg. On est les Ardennes, ok, ça me va. Merci Cyrine, je te laisse continuer. Moi, je vais continuer avec Antonin, le stagiaire qui est avec nous à offrir des lunettes dans les rues de Strasbourg. On sera d'ici quelques petites minutes du côté de la place de la cathédrale. Et puis, on va continuer comme ça, on sera place Broglie. On va voir si on va réussir à tirer jusqu'à place de la gare, parce que honnêtement, on en distribue énormément. Il nous en reste presque plus, mais on va quand même regarder quand même un petit peu jusqu'à. Ah, ouais, non, ça part comme des petits pas.
2: Mais en tout cas, elles sont belles. Charlie, vous pouvez nous les décrire peut-être ces lunettes ?
3: Eh ben écoutez, elles sont bleues, il y a écrit ici dessus, il y a la petite norme comme pour vous faire voilà que vous ayez confiance en nous et vous allez pouvoir regarder l'éclipse en toute sécurité sans vous brûler la rétine. Franchement, c'est le petit truc, ça se met dans la petite poche arrière, c'est très fin, c'est 2 mm. Donc elles sont parfaites.
2: Bah écoutez Charlie, avec notre stagiaire Antonin dans les rues de Strasbourg, on va se retrouver dans les prochaines minutes. Charlie, c'est le moment de faire un peu de sport maintenant hein. Allez, un petit coup tac, tac, tac, hein.
3: Et on se retrouve
2: tout à l'heure. Allez, merci Charlie qui vous offre les lunettes d'observation certifiées aux couleurs d'ici Alsace. On veut vous accompagner pour ce fait rare dans notre société, évidemment. Le mercredi 12 août prochain, la lune passera devant le soleil.
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2: Dans un instant, nous allons recevoir une violoniste chevronnée, Geneviève Laurenceau, qui est la directrice artistique, en fait, du Festival d'eau à Aubernais. Mais juste avant, Pascal Obispo sur votre radio, ici Alsace.

0: Il faudrait que pleuve l'amour, Pascal Obispo et Francis Cabrel sur votre radio ici Alsace.
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3: Le Festival d'eau qui se déroule du 19 au 26 juillet à Aubernais est dans plusieurs lieux patrimoniaux aux alentours, mais à l'honneur la musique classique sous la direction artistique de la violoniste Geneviève Laurenceau. Bonjour Geneviève.
4: Et bonjour, bonjour à tous.
3: Pour les auditeurs qui ne connaissent pas encore le Festival d'eau, comment pouvez-vous le présenter ?
4: Alors moi je dirais que c'est un festival de musique classique avec plein d'invités qui ne sont pas forcément seulement classiques et plein de concerts très divers de façon à faire apprécier la musique aux mélomanes mais aussi à ceux qui ne connaissent pas encore vraiment bien la musique classique.
3: Le thème de cette 16e édition, c'est le monde d'aujourd'hui. Est-ce que c'est un fil rouge sur la programmation ?
4: Exactement, c'est une sorte de fil rouge. Alors c'est parce que c'est un thème qui me permet d'aller dans plein d'époques de la musique, de parler d'aujourd'hui, mais évidemment de parler de la musique, qu'elle prend racine dans le passé, qu'elle se projette vers le futur, et de dire aussi en quelque sorte que la musique est une chose essentielle. Pendant toute la semaine, il y aura, comme d'habitude, des concerts hyper variés. Là, je vous parlais du concert d'ouverture le
3: 10 juillet
4: à 17h, avec des percussions. Il y aura également de l'orgue le lendemain, le 20 juillet. Il y a des concerts jeunes publics. Il y a des lieux à découvrir aussi, notamment dans le château de Nidernay ou dans le musée Wurt à Erstein. En tout cas, c'est un festival où on visite aussi, on a l'occasion d'entrer dans les lieux inédits. C'est tous les sens en éveil.
3: Tous les sens en éveil, voilà. Exactement. C'est très bien dit ça, c'est tous les sens. Si maintenant, il y avait un événement à retenir, un de vos coups de cœur, Geneviève, ça serait lequel ?
4: Oh là là, alors j'ai dit toujours, c'est comme choisir entre tous ces enfants, de vous demander lequel je préfère. C'est très compliqué. Je vous dirais, pour ceux par exemple qui sont très mélomanes, je vous conseillerais de venir au concert d'orgue, parce que le 20 juillet à 20h, l'orgue à Aubernais, parce que c'est un des grands compositeurs d'aujourd'hui, un des grands représentants de la musique classique d'aujourd'hui, qui vient donner un concert d'orgue et d'improvisation. Donc ça, déjà, je trouve que c'est la grande classe. Je suis très fière d'avoir pu faire venir donc Thierry Escache à Aubernais. Pour des personnes peut-être qui seraient intéressées notamment par le patrimoine alsacien, avec le patrimoine musical alsacien, c'est une sorte de tradition chaque année maintenant. On travaille avec le musicologue Paul Fittmeyer, qui déniche des pépites de compositeurs alsaciens et d'ailleurs alsaciennes également, dans deux concerts. C'est le 24 juillet à 17h et 19h30 au château de Nidernay, et là on découvre, moi-même je découvre aussi des nouveaux compositeurs alsaciens, et là le thème c'est les compositeurs alsaciens exilés.
3: Le Festival d'eau se déroule à partir de dimanche 19 juillet jusqu'au 26 à Aubernais et aux alentours. Geneviève Laurenceau, violoniste et directrice artistique de cet événement, merci beaucoup d'avoir été avec nous sur Ici Alsace.
4: Mais mille merci à vous et à bientôt.
3: Et bien sûr, vous retrouvez toutes les informations sur leur site internet, le Festival d'eau à Aubernais.
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0: Je suis venu te dire que je m'en vais. Serge Gainsbourg, à l'instant, sur votre radio, ici Alsace.
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0: Le mercredi 12 août prochain, la lune passera devant le soleil, offrant ce spectacle rare. Une éclipse en Alsace et des lunettes d'observation certifiées sont distribuées par Charlie Weber dans les rues de Strasbourg. Et ces lunettes sont aux couleurs d'ici. Charlie, vous êtes où ?
2: Je suis au pied de la cathédrale. Vous sentez le petit vent là ? La petite légende, vous la connaissez bien sûr.
0: Alors, c'est quoi la légende ?
2: On va reparler. Le diable qui tourne autour, ok, la totale. On la connaît, on vous l'a raconté mille fois, on est très fiers, vraiment. Non, mais si vous cherchez un coin très cher quand il fait chaud, c'est au pied de la cathédrale, ça c'est sûr. Et ben justement, on est avec Stéphane, un touriste de Belge qui est de passage, et c'est la première fois qu'il est à Strasbourg. Bonjour Stéphane.
3: Ah, bonjour à tout le monde.
2: Vous êtes de Bruges.
3: J'habite Bruges.
0: J'adore
3: et je suis même, avocat retraité depuis 2 ou 3 ans.
2: Alors l'histoire est folle, c'est quoi ? Je viens, je lui propose une paire de lunettes, elle me dit, ah bah super. Une éclipse séquence, c'est le 12 août. Ah, mais je me souviens, en 99, vous étiez où, vous, justement, alors ?
3: J'étais dans la baie de la Somme avec ma mère.
2: Et alors, le souvenir ?
3: Et c'était merveilleux. On a spécialement fait le transfert,
2: le déplacement
3: de Bruges pour mieux voir l'éclipse. C'était une très belle expérience.
2: Et là, le 12 août, vous savez déjà où vous serez ?
3: Ah non.
2: Parce qu'il faut dire que Stéphane, il est génial, il est avec son petit vélo. Je me suis dit, c'est un Strasbourgeois, il a son vélo. Et maintenant, il me dit qu'il est parti de Bruges hier, c'est ça ?
3: Oui, en train. Et je parcours toute l'Europe en train avec Interrail. C'est génial. C'est la 4e année que je le fais.
2: D'accord. Direction.
3: Enfin, je m'inspire sur Orient Express.
2: D'accord.
3: Donc, ça sera donc Luxembourg, Strasbourg, Heidelberg, Munich, Nuremberg, Regensburg, Salzburg, Vienne, Budapest, et puis l'inconnu pour moi, des jolies villes en Roumanie, Bulgarie, Plovdiv, et puis Istanbul.
2: Génial, vous vous êtes fait votre petit plaisir et là vous êtes au pied de la cathédrale. Qu'est-ce que quand on la voit la première fois, on pense quoi ?
3: Que j'ai souffert ce matin. Je me suis trompé de l'accès et j'ai acheté un billet. Je croyais que je devais payer un billet pour entrer au cathédrale et j'ai fait les escaliers.
2: C'était haut, hein.
3: C'était haut et très chaud et merveilleux. La vue est super.
2: Je me suis dit, il part dans la souffrance. Je me suis dit, mais qu'est-ce qu'il va me raconter ? Bah oui, les escaliers, on les connaît. Bon, super expérience Strasbourg quand même.
3: Oui. J'ai qu'un seul problème. Il y a trop de restaurants. Pour un Belge, je cherche un très bon restaurant. Mais c'est l'embarras du choix.
2: On va essayer de vous donner les bons restaurants. Merci beaucoup Stéphane. Et franchement, vous avez bien fait de vous arrêter à Strasbourg, là, avec le soleil, la cathédrale. C'est magnifique. Et il repart bien sûr avec les lunettes ici Alsace pour profiter de l'éclipse. Alors je ne sais pas où il sera Stéphane, le voyageur fou avec son petit vélo vert, mais en tout cas on est très content de l'avoir rencontré.
3: Voilà. Merveilleux. Allez.
0: C'est merveilleux.
2: Merci Stéphane.
0: Merci Charlie. Charlie, vous restez un peu au pied de la cathédrale là ?
2: Ouais, je reste dans le coin, ouais.
0: D'accord, ok. Ben, la lune, vous le savez, passera devant le soleil maintenant, le mercredi 12 août prochain, où vous serez vous. En tout cas, sachez qu'on est là pour vous distribuer des lunettes d'observation certifiées aux couleurs d'ici Alsace. Elles sont magnifiques, ces lunettes. Et comme ça, vous serez en toute sécurité. Rendez-vous dans les rues de Strasbourg avec Charlie qui est en vadrouille jusqu'à 19h. Si vous le croisez, arrêtez-le, il vous offrira ses lunettes certifiées. On va se retrouver dans un instant, il y a le journal du Tour à 18h30 qui arrive, ne touche à rien. J'ai l'impression, oui, c'est mon petit nez qui le dit, que vous avez choisi cet été la bonne radio pour être au plus près de tous les événements ici à Alsace.
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2: Ici Alsace, toujours en direct pour vous faire vivre également le Tour de France. Radio officielle du Tour, c'est Ici Alsace. L'étape du jour, Vichy-Nevers. Et voici le journal du Tour.
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3: Une étape en mode TGV aujourd'hui sur le Tour de France de Vichy à Nevers, près de 51 km/h de moyenne. C'est un nouveau record, l'étape la plus rapide de l'histoire de la Grande Boucle. Le précédent record datait de 1999, étape Laval-Blois et la victoire de Mario Cipollini. Bonsoir Bruno Blanzin.
4: Bonsoir.
3: Aujourd'hui, on a assisté à une victoire norvégienne, une arrivée au sprint dans la préfecture de la Nièvre, un final assez curieux.
4: Oui, étonnant, parce que on s'attendait effectivement à un sprint massif et Søren Warenjold, il a réussi à déjouer les pronostics. Alors, il avait déjà fait deuxième de l'étape à Bordeaux il y a 5 jours, au sprint également. On le sentait en forme, mais très honnêtement, il a accéléré à 250 mètres à peu près. Il était tout seul pour attraper un équipier de Paul Sexas qui a amené Olaf Coy au sprint. Donc, ça a été un peu surprenant et ça a probablement également surpris les cadors. On pense à Merlier, effectivement, qui l'a déjà emporté. Il a su résister, le gaillard d'1m95, partir de loin pour jeter son vélo sur la ligne. C'est énorme quand même, Gilda, parce qu'hier, il a terminé dernier de l'étape. Il est tombé dans l'étape de montagne du Lioran. Il était encore à la voiture médicale.
3: Blessé au
4: doigt. Il s'était fait mal à la main et finalement, il réussit à s'imposer en levant les bras donc aujourd'hui ici.
3: Et c'est la deuxième victoire de son histoire pour l'équipe UNO-X, l'équipe norvégienne. On va l'écouter, ce coureur d'1m95 et 92 kilos. Les jours se suivent effectivement et ne se ressemblent pas.
5: It's really different from yesterday where I crashed in
6: C'est tout à fait différent d'hier. J'ai chuté dans le même virage que tout le monde, dans l'épingle à gauche là après la dernière ascension. Alors là, le contraste est on ne peut plus important. Grosse surprise aussi pour moi.
3: Une échappée de 4 coureurs a animé cette étape. Elle a été reprise encore une fois, mais cette fois un peu moins de 6 km de l'arrivée, Bruno.
4: Oui, ils étaient partis au 13e, donc ils ont sur autour de 140 km d'échappée sur les 161 km de l'étape. Ils y ont cru. Julien Alaphilippe à un moment donné a fini par craquer, puis il y avait toujours ce trio avec Lebert le français et puis deux bons rouleurs, Olivera le portugais et Charming le danois. Ils y ont cru, on le voyait vraiment dans les derniers kilomètres à ne pas se retourner, mais à un moment donné quand les équipes de sprinteurs mettent en route, c'est vrai que ça fait totalement la différence. Moins cadenassé peut-être c'est cette étape-là, mais au final, encore une fois, il reste aujourd'hui et demain, Gilda, pour les équipes de sprinteurs, et il ne voulait pas manquer ça.
3: Julien Alaphilippe est le premier des quatre à avoir lâché dans la dernière difficulté de la journée, repris à 35 km de l'arrivée par le peloton. Il a même ensuite perdu le contact avec ce peloton, le double champion du monde qui a terminé dernier de l'étape à plus de 7 minutes.
7: Fallait tenter le coup et ça a roulé très vite toute la journée. Je me sentais vraiment bien au départ et puis après il a commencé à faire plus chaud et j'ai tout de suite eu les sensations que j'ai eues les derniers jours, c'est-à-dire pas superbe et ouais, c'est comme ça.
3: Du vent, pas mal de vent dans le dos aujourd'hui alors que le Tour passait à Moulins lors de cette 11e étape et on vous le disait en début de journal, record

0: battu 50,91 km/h lors de cette étape assez courte de 161 km. Bruno, on parle d'un peloton exténué. Alors, comment expliquer ce nouveau record ?
1: Ben, disons que le profil de l'étape s'y prêtait, bien évidemment, parce que il y avait des routes larges. On a dans la Nièvre notamment, avec ces routes larges, on a longé des champs de blé, de tournesols, et puis il y avait le vent dans le dos. Vous l'entendez peut-être dans mon micro, mais il y avait une dizaine de kilomètres heure à peu près de vent, trois quarts d'eau, qui a poussé les échappés, qui a poussé le peloton aussi à revenir sur les échappés. Faut pas oublier qu'il y a d'énormes progrès au niveau de l'aérodynamisme également sur les vélos, et du coup on atteint ces vitesses assez impressionnante. Et encore, le peloton, sur la fin, dès qu'ils ont rattrapé les échappés, le peloton s'est un petit peu mis à gérer avant de lancer le sprint. Ça aurait pu être même plus important. Rapidement, Gilda, 25,7 km/h de moyenne. C'était la moyenne sur le premier Tour de France. La moyenne sur le Tour, attention, hein, pas sur une étape. Mais c'est vous dire les progrès réalisés, bien évidemment, en 113 éditions.
0: Effectivement, une étape filante qui a surpris l'ancien maillot jaune du Tour, le manager vendéen Jean-René Bernaudot.
2: C'est vrai que le vent était un peu favorable, mais les attaques se font au kilomètre zéro. Vous savez, pour faire une grande moyenne, il faut que ça attaque dès le départ. Et c'est vrai que la première heure m'a très surpris, et faire 51 de moyenne au bout de deux heures, donc 102 km en deux heures, c'est quand même énorme, hein. C'est énorme, c'est à l'image de ce tour. Ça ne s'arrête jamais, donc quand ça, l'étau va se desserrer, je pense qu'il y aura des belles surprises.
0: Les sprinteurs devraient encore être à leur avantage demain à Chalon-sur-Saône. Le départ, lui, sera donné de Nevers, plus précisément à Magny-Cours, sur le fameux circuit automobile, des coureurs cyclistes sur un circuit de voiture. Image pour le moins atypique et qui plaît au patron du Tour de France, Christian Prudhomme.
3: Circuit de Magny-Cours qui a accueilli de nombreux grands prix de Formule 1 à l'époque d'Alain Prost, à l'époque de Michael Schumacher. Circuit de Formule 1 de Nevers-Magny-Cours qui avait accueilli aussi un contre-la-montre de Paris-Nice il y a quelques années. Et nous irons pour une étape, là encore, réservée aux sprinteurs a priori, direction Chalon-sur-Saône, où la photo finish sera peut-être nécessaire. Au pays de Nicéphore Niépce, l'inventeur de la photographie, il y a plus de 200 ans, c'était précisément en 1816.
0: Un photo finish ou pas, réponse demain pour cette étape qui sera à vivre dès 13h30 sur votre radio. Ici, à demain.
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5: 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Sur les routes, justement, on y va maintenant avec un bouchon toujours et encore bien visible à la sortie de Vendenheim direction Brumath sur l'autoroute A4 et également des ralentissements autour d'Erlisheim sur l'autoroute A35 suite aux travaux. Si toutefois vous avez un autre souci sur les routes, n'hésitez pas à nous en faire part. 03 88 25 02 02.
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5: Dans un instant, on va retrouver notre ami Charlie Weber qui est dans les rues de Strasbourg avec son vélo et des lunettes certifiées pour observer l'éclipse qui aura lieu le mercredi 12 août prochain, de passage en France évidemment. Mais avant ça, Cool and the Gang, Celebration, ici Alsace, excellent début de soirée, bel été.

0: Cool and the Gang Celebration à l'instant sur votre radio ici Alsace à 18h40.
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0: Bah oui, on va le regarder autrement avec des lunettes ici Alsace certifiées pour observer cette éclipse totale du soleil. La lune passera devant le soleil ce mercredi 12 août prochain. Charlie Weber dans les rues de Strasbourg pour vous offrir. Alors, il offre les toutes premières lunettes ici Alsace. Charlie, où est Charlie? Eh, ça c'est le truc, c'est pas une BD ça. Où est Charlie? Charlie Weber, bon, il est connecté. Charlie Weber.
2: Ah non.
0: Non, il nous entend peut-être, il nous écoute. Bon alors, vous le savez, on se mobilise hein, pour que vous soyez totalement en sécurité. Les lunettes d'observation certifiées aux couleurs d'ici Alsace sont distribuées. C'est les toutes premières hein, qu'on vous distribue dans les rues de Strasbourg. Mais sachez qu'on vous en offrira jusqu'au 12 août prochain. On en a plein en stock, rien que pour vous. Charlie Weber, est-ce qu'il est là, Charlie Weber? Toujours pas? Non, toujours pas. Bah écoutez. Il est peut-être tombé sur un autre Belge, hein, parce qu'avant, voilà, il est tombé sur un Belge qui nous a raconté un peu son parcours à travers l'Europe. Nous, ce qu'on va faire, justement, c'est retrouver Johan Rock aujourd'hui, qui va nous emmener dans les coulisses d'une idée presque parfaite sur Gulli.
3: Plus que jamais dans l'émission du groupe M6, on met les petits plats dans les grands. Et pour cause, toute cette semaine, c'est une spéciale dîner étoilé à moins de 10 euros, durant laquelle 5 chefs vont devoir rivaliser d'ingéniosité pour espérer gagner. Et parmi ces 5 cuisiniers d'exception qui participent à l'émission, on trouve Claudio, le finaliste de la 16e saison de Top Chef, autre émission culinaire de M6, à qui j'ai demandé comment sa médiatisation soudaine avait été perçue par ses pairs.
4: Bah, c'est très mitigé. Il y a les gens qui passent toute une vie pour essayer de décrocher une étoile, qui donnent corps et âme. Et en fait, en sachant que nous, avec une seule émission, en sortant, on pourrait avoir une étoile.
3: Peut y avoir de la jalousie.
4: Bah justement, je pense que voilà, ça crée une certaine frustration parce qu'ils se disent bon, ok, j'ai donné toute ma vie, je dors presque pas. Il faut une émission sur 3 mois, il a une étoile. En fait, tu comprends plus rien.
3: Ceci étant dit, revenons à nos casseroles et à cette spéciale du dîner presque parfait. Est-il vraiment possible de cuisiner un menu gastronomique avec seulement 10 euros, Claudio? Dites la vérité.
4: Oui, c'est possible. Faut être un bon cuisinier, faut savoir tout utiliser. Et quand on utilise tout le produit en entier, ça permet de réduire nos coûts et de faire des choses assez surprenantes à moins de 10 euros. En fait, il faut apprendre à cuisiner comme ça. Tout est cher. Et donc, si on ne fait pas attention de ce qu'on met dans son assiette, si on ne fait pas attention à nos coûts, bah, on va droit à la perte. Ce qu'il faut, c'est être astucieux.
3: On verra donc à l'issue de cette semaine si Claudio a été le plus astucieux de ces 5 cuisiniers finalistes de Top Chef. Toujours est-il qu'à l'écouter, il semble s'être beaucoup amusé à participer à cette édition spéciale du dîner presque parfait.
4: En fait, c'est une série. En tant que professionnel du métier, on se met devant et on rigole. Pourquoi? Parce que on voit que c'est des gens, déjà il y a beaucoup d'amateurs, qui se donnent de mal à faire des choses. Bon, il y a des ratés, il y a des choses très réussies, mais c'est plaisant de se voir que les gens en fait se prêtent l'exercice de faire notre métier. Parce que pour nous c'est un métier, pour eux c'est une passion, mais ils se prêtent à l'exercice qui n'est pas facile. Ils trouvent des astuces ou ils trouvent des façons de faire pour réussir leur plat.
3: Un dîner presque parfait à voir tous les après-midi de la semaine, 17h50 sur Gulli.
0: Merci à Johan Rock. Demain, vous nous emmenez dans les coulisses de la nouvelle saison d'une émission mythique sur France 5.
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0: Bon, ben vous savez quoi? On a retrouvé Charlie. Où est Charlie? Ben il est à Strasbourg. Il vous offre des lunettes. Mais il a eu un tel succès ce soir. C'est incroyable, Charlie. Et Charlie, vous êtes avec Serge, hein? Serge?
5: Avec Serge de Geispetz Gare, comme on dit exactement. Salut Serge, ça va?
6: Oui, très bien, merci.
5: Alors, on est au pied de la cathédrale. Voilà, franchement, on est bien, hein, entre Alsaciens. Il y a beaucoup de touristes, mais aussi des Alsaciens qui profitent de ce petit vent, ce petit plaisir, et puis cette vue, surtout, qui est vraiment sublime. Bon, Serge, 99, la dernière éclipse vraiment marquante. Oui. Vous étiez au travail, c'est ça?
6: Oui, j'étais au travail à Neudorf, quoi.
5: Et alors, vous étiez sorti?
6: Tout le monde est sorti pour la voir, quoi. C'était impressionnant, ouais.
5: Et c'est quoi le premier sentiment, les souvenirs? Parce qu'on s'en souvient, comment?
6: C'était fabuleux, il y avait du monde, c'est très bien.
5: Et là, vous vous dites, hop, c'est reparti, le 12 août prochain, vous savez déjà, vous travaillez encore, est-ce que vous savez déjà où vous serez?
6: Ah, je suis à la retraite, mais c'est pas grave, justement, j'aurai plus de temps ce coup-ci.
5: Vous avez une idée à peu près d'où vous serez?
6: Oh, sûrement ici, en centre-ville.
5: D'accord, bah écoutez, j'espère que vous allez pouvoir en profiter. Oui. Au programme, tiens, ce soir, en tant que Geispetz à Strasbourg, ce soir.
6: Oh, bon, allez, on prend un petit verre, après on va manger un petit morceau, et après on va regarder les illuminations. de la cathédrale.
5: De 22h à 22h30 à minuit en juillet, de 22h à minuit en août. Super, Serge, merci Filmol, Spistak Chomol.
6: Rien. Charlie, écoute.
7: Ah, Serge,
6: oui.
7: Il n'est pas que tu es un gagnant.
6: Bah, dis-lui que c'est un gagnant, Serge.
5: C'est vous êtes un gagnant, Serge. C'est l'extrait de. Comment s'appelait à nouveau ce film?
6: C'était La vérité si je mens.
5: La vérité si je mens, bien sûr.
6: Si je mens, ouais. On lui a déjà fait, non?
5: Mais bien sûr, on n'arrête pas de lui faire. Serge, merci beaucoup, à bientôt. Au revoir. Bah, bravo, les gars, bravo.
0: Bon, Charlie, distribution de lunettes certifiée pour cette éclipse, ça marche du tonnerre, non?
5: Ça marche du tonnerre, là on a habituellement il y a les mercredis run, je sais pas si vous connaissez, c'est des milliers de Strasbourgeois qui se retrouvent au pied de la cathédrale pour courir ensemble. Alors on est allé les voir,
6: ils étaient. Tu vas avec ou quoi?
5: Non, justement. Ils étaient une vingtaine, enfin, mais du coup ils sont où les 800 aux autres? Il me fait bah on est en vacances donc on est que 20. Donc on a quand même distribué des lunettes à tout le monde et on a pris une petite photo au pied de la cathédrale, c'était très sympa. Non vraiment c'est super ambiance, c'est top.
0: Super Charlie, ben voilà, Charlie qui est au plus proche de ses auditeurs dans les rues de Strasbourg pour vous offrir les toutes premières lunettes d'observation certifiées. C'est pour l'éclipse qui aura lieu le mercredi 12 août. Charlie, on se retrouve après ou pas?
5: Bien sûr, quand vous voulez.
0: Alors, Charlie, écoute bien le morceau là. Est-ce que tu peux me dire ce que c'est?
5: C'est Rod Stewart sur France, ici Alsace.
0: Allez, à tout de suite.

0: Stewart à l'instant sur votre radio ici Alsace. Qu'est-ce qui se passe chez nous?
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3: Vous aussi, vous aimez ces soirées d'été où la musique résonne en pleine nature, loin de la foule et du bruit de la ville. Tout l'été, Ici Alsace vous emmène à 20 minutes près de chez vous pour dénicher les plus belles idées de sortie. Aujourd'hui, direction Plaine, dans la vallée de la Bruche. Alors si vous êtes à Schirmeck, Roto ou même Salles, à moins de 20 minutes, vous y êtes. Profitez jusqu'à samedi. Le village accueille Jazz & Bruche, un festival qui fait swinguer les Vosges alsaciennes depuis plusieurs années. Imaginez les concerts en plein air, entourés de la forêt, au bord de la rivière, dans une ambiance chaleureuse, où l'on vient autant pour écouter les grands musiciens que pour profiter d'une belle soirée d'été. Le festival propose un voyage à travers toutes les couleurs du jazz. Jazz manouche, blues, fusion ou encore jazz acoustique. Des artistes venus d'Alsace, de toute la France et même de l'étranger se succèdent sur scène pour faire vibrer le public.

0: Et comme tout bon festival d'été, il y a aussi de quoi se restaurer sur place avec une buvette et des spécialités régionales, le tout dans une ambiance conviviale portée par les bénévoles du village. Alors si vous êtes du côté de Schirmeck, Roto, Salles, retenez l'idée, à 20 minutes de chez vous, il y a un festival où la musique se mêle à la nature pour offrir des magnifiques soirées d'été. Et demain, on repartira à la découverte d'un autre bon plan estival en Alsace, parce que les plus belles sorties sont souvent juste à côté de chez vous.
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2: J'ai regardé le ciel, mais pour l'instant pas d'éclipse. Ah bah oui, c'est normal, c'est prévu le mercredi 12 août prochain. La lune passera devant le soleil pour vous offrir un spectacle rare. Et nous, on a décidé de vous offrir ces lunettes certifiées parce que il faut être en sécurité, Charlie Weber, et dans les rues de Strasbourg depuis 17h. Charlie, où êtes-vous, mon cher?
3: Écoutez, je suis toujours au pied de la cathédrale et je suis au pied du petit train touristique que vous voyez quand vous venez à Strasbourg.
2: Chou-chou!
3: Mais oui, bien sûr, je suis avec Robert. Bonjour, Robert, ça va?
4: Ouais, ça va, ça roule, j'ai fini le travail, là, je rentre, je vais brancher le train, comme c'est électrique, et je fais les papiers, et je rentre sur Saverne.
3: Bah voilà, tranquillement. Bon, on parlait un peu éclipse. 99, vous vous souvenez de l'éclipse?
4: Ouais, bien sûr, bien sûr. Bien
3: vous
4: sûr.
3: Étiez où?
4: Bah, en 99, j'avais encore mon business avec ma femme, donc j'avais pas le temps de voir, mais je me souviens très bien de l'éclipse. Hein.
3: Et alors, là, le 12 août, vous travaillez? Qu'est-ce que, ou alors vous allez profiter de l'éclipse?
4: Je regarde mon planning de travail, mais si je travaille pas, je vais à IMSA, mais au Batsberg, pour voir l'éclipse.
3: C'est vrai que c'est, tout le monde nous dit qu'il faut monter un petit peu Batsberg, c'est bien?
4: Oui. Ah oui, Batsberg, ceux qui font l'initiation au vol à voile, ils vont aussi là-bas pour décoller. Hein.
3: Bon, et alors, sinon, au niveau touriste, avec ce...
4: Ça va
3: en ce moment?
4: Il y a du monde.
3: Les gens sont sympas?
4: Bah ouais, et puis il faut pas...

0: Avec les gens, ouais, je leur raconte sur Strasbourg, hein, je vous regardez avis sur le train touristique, hein, je suis bien noté.
1: Hein. Quand vous passez devant la radio ici Alsace, anciennement France Bleu, qu'est-ce que vous dites?
0: France Bleu, c'est super.
1: Ah, et mais vous pouvez le dire avec ici,
0: ouais. Non, bon, ouais.
1: On a changé de nom, hein, parce qu'on a changé de nom. On s'appelle plus France Bleu, maintenant on s'appelle ici.
0: Ici.
1: Ici.
2: Ici. Ici.
1: Yeah, alors vous pouvez dire, alors maintenant vous dites ici, c'est bien. Merci vielmals, Robus. For a good time, bis nächste Mal. Exactement. Merci, Robus. Chez nous, Robonor. Au revoir, à bientôt. Et voilà, et on finit là-dessus, c'est super.
2: Charlie, ouais. Il a quand même pas réussi à dire ici.
1: Non, j'ai essayé, hein. j'ai fait mon maximum. Écoutez, on a eu Ifi, c'est déjà pas mal.
2: Ifi, point d'acier. Bon. Charlie, ses premières lunettes.
1: Attendez, je suis avec notre ami belge qui est de retour.
2: Ah, il est de retour.
1: Alors, on va manger où ce soir?
3: Au Corbeau, là.
1: À Pont-Corbeau? C'est bon, c'est réservé.
3: C'est
1: génial.
3: C'est réservé. Tous les auditeurs peuvent venir me dire bonjour à 20h et quart.
1: Génial.
3: Donc, vous m'avez dit, il faut essayer surtout le choucroute, mais l'autre.
1: Le bake-off.
3: Le bake-off. Bake-off.
1: Voilà. Et voilà. Si vous, en entrée, il faut prendre une salade alsacienne, vous allez voir, c'est léger.
3: Ok.
1: Bon, allez, bonne continuation et bon voyage jusqu'à Istanbul, à bientôt.
3: Et merci.
1: Voilà.
3: Vous êtes le petit-fils de Léon Zitrouille.
1: Ah, oh, c'est trop gentil. Merci beaucoup, à bientôt, Stéphane. Au revoir. Ah, oh, la Belgique, là. C'est beau.
2: Bon. Charlie, merci beaucoup.
1: Avec plaisir.
2: Superbe après-midi en votre compagnie dans les rues de Strasbourg pour vous distribuer les lunettes d'observation certifiées aux couleurs d'ICI Alsace. Et il y en a encore plein à gagner sur votre radio. Restez bien branchés sur ICI Alsace. Le mercredi 12 août arrive bientôt.
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0: Alliance, Warren, Fever Dreams, à l'instant sur votre radio ici à Alsace. On était avec Charlie Weber, on le retrouvera demain matin évidemment entre 9h et 10h pour nous parler des plans d'eau en Alsace. Mais avant ça, c'est votre soirée 100% années 80 avec Laurent Petit-Guillaume.
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0: Et nous, on aura l'occasion de se retrouver demain dès 13h30 sur votre radio ici Alsace. Il est tout pile 19h, une excellente soirée à toutes et à tous. Voici le point sur l'actualité.
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3: Les magistrats avaient jusqu'au 14 juillet pour reprendre toutes les plaintes de violences sexuelles sur mineurs. Une exigence du ministre de la Justice après la mort de la petite Liana dans le Gers. Gérald Darmanin a dévoilé ces chiffres aujourd'hui à l'Assemblée nationale. Plus de 85 000 dossiers ont été revus depuis début juin et parmi eux, Aurélien Tirard, plus de 1000 sont prioritaires.
4: Des affaires où les auteurs de violences sexuelles sur mineurs sont identifiés. Ils sont connus de la justice et leurs victimes sont toujours mineures. C'est pour ça qu'il y a urgence à ce que ces 1000 dossiers soient traités au plus vite, de mettre, je cite le ministre, hors d'état de nuire les auteurs les plus dangereux et d'éviter une nouvelle affaire Liana. Pour rappel, Jérôme Barrella n'avait jamais été entendu par la justice alors que des plaintes pour viol avaient été déposées contre lui. Ce qu'annonce aussi le garde des Sceaux, c'est que depuis le réexamen de ces plaintes début juin, près de 700 personnes sont désormais incarcérées, un chiffre en forte augmentation sur la même période par rapport à l'an dernier. Si l'on regarde toutes ces plaintes, près de 4 victimes sur 10 sont encore mineures, 6 sur 10 sont donc désormais majeures, ce qui fait dire à Gérald Darmanin que beaucoup d'entre elles ont déposé plainte de nombreuses années après les faits. C'est pourquoi il veut inscrire dans la loi l'imprescriptibilité pour les crimes qui concernent les mineurs.
3: Et le principal suspect dans l'affaire Liana, Jérôme Barrella, est entendu par un juge d'instruction qui doit statuer sur sa mise en examen pour viol et meurtre. À l'Assemblée, début des ultimes débats ce soir pour la loi sur la fin de vie. Ce texte doit introduire un droit à l'aide à mourir strictement encadré, un texte qui a créé un bras de fer politique entre le Sénat et l'Assemblée. Bonne nouvelle pour les automobilistes, sauf nouveau départ de feu, l'autoroute A6 devrait rouvrir demain en milieu de journée. Les deux incendies qui ont parcouru plus de 2000 hectares dans la forêt de Fontainebleau sont fixés depuis hier. Deux suspects de 18 ans sont présentés ce soir à un juge. Ils ont reconnu leur implication dans ces départs de feu. L'un d'eux est un pompier volontaire. Plus aucun département français en vigilance rouge canicule aujourd'hui. 69 encore en vigilance orange, mais on respire déjà un peu mieux. Et dès la fin de semaine, on devrait retrouver des températures proches des normales de saison. Le Pas-de-Calais, lui, vient de basculer en vigilance jaune et à Stella-Plage sur la côte d'Opale. La plage est à nouveau bondée l'après-midi, Jules Hausse.
5: Il est 14h et c'est l'heure qu'a choisi Isabelle pour claquer ses tongs et rejoindre la plage.
6: On vient d'aller manger une poutine et puis on arrive pour aller marcher vers le Touquet.
5: L'enseignante est arrivée il y a 2 semaines à Stella-Plage. Ce sont d'autres vacances qui commencent désormais avec la baisse des températures.
6: Tout à fait, on ne pouvait rien faire. On restait chez soi, les volets fermés, dans le noir. Mais là, c'est voilà, on est super bien. Le bonheur, vive les vacances.
5: Au bord de la mer, à marée haute, il fait 27-28 degrés avec un vent qui rafraîchit et pousse les vagues. Les conditions sont réunies pour que Sophie vienne avec ses deux filles.
7: Je m'appelle Evelyne et elle
8: s'est là, aujourd'hui, on vient que l'après-midi. On a attendu qu'il fasse un peu plus de vent pour pouvoir venir.
7: On va jouer dans la mer et on s'amusera au sable aussi.
5: Ces températures un peu moins chaudes, c'est aussi un soulagement pour Elodie, directrice d'un centre aéré à une centaine de kilomètres de là. Elle n'est plus obligée d'annuler ses sorties plages.
6: Donc là, il y a une 60aine d'enfants. Ils ont tous été se baigner en plus, donc parfait. C'est mieux pour eux, effectivement, parce que je pense qu'on n'aurait pas pu venir à la plage si on aurait été en vigilance. Donc ouais, je suis contente que ça a baissé.
5: La fin de la canicule à Stella-Plage va s'accompagner du retour du petit pull en soirée pour les vacanciers. Météo France annonce un peu plus de 20 degrés ce week-end sur la côte d'Opale.
3: Mais ces dernières vagues de chaleur ont accentué la sécheresse en France. 99 départements déjà soumis à des restrictions d'eau. Une situation exceptionnelle et très préoccupante, alerte la ministre de la Transition écologique. Sur le Tour de France, victoire aujourd'hui du Norvégien Søren Warren Skjold pour cette 11e étape entre Vichy et Nevers. Et Gilles Damingui, cette étape a une particularité, c'est la plus rapide de l'histoire de la Grande Boucle.
9: Et c'est seulement la 3e fois qu'une étape du Tour passe la barre symbolique des 50 km/h. Cet après-midi sur les routes de l'Allier et de la Nièvre, C'était un PGV, un peloton à grande vitesse, moyenne sur les 161 km, 50,91 km/h du jamais vu sur la grande boucle. Le précédent record, il datait de 1999, la victoire de Mario Cipollini entre Laval et Blois, une étape toute plate et à l'époque un fort vent dans le dos. Cet après-midi aussi, il y avait vent favorable pour pousser les coureurs, un peloton que l'on dit pourtant exténué avec la chaleur depuis le départ de Barcelone. Alors comment expliquer ce record? La bagarre pour prendre l'échappée a une nouvelle fois débuté dès le premier kilomètre. Et puis autre élément, depuis le record de 99, évidemment le matériel a fait d'énormes progrès et les records, on le sait, sont faits pour être battus.
3: Merci Gilda Minguy. Qui sera l'adversaire de la France lors de la petite finale samedi soir au Mondial de football? Les Bleus ont perdu hier soir 2-0 contre l'Espagne en demi-finale. Alors ce soir, deuxième demi-finale entre l'Argentine et l'Angleterre. Le coup d'envoi, c'est à 21h.
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0: Très bon début de soirée à toutes et à tous. Du soleil pour le Nord Alsace. Malheureusement, plus on descend sur la carte, plus le temps devient instable. Attention ce soir aux orages, grêles et averses. Mais c'est très local encore une fois ce soir. De la pluie par contre pour les Haut-Rhinois. Demain, jeudi, le retour du soleil pour tout le monde. Ça, c'est de l'excellente nouvelle du jour. Les températures entre 18 dans le Nord Alsace et 24 pour Mulhouse. Voilà pour les températures. Excellente soirée. Et pourquoi pas un petit tour au festival Jazz in Bruges. C'est à Plaine ce soir. Excellente soirée à tous.
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10: Bonsoir à tous, j'espère que vous avez passé une belle journée. C'est l'heure de l'apéro pour certains, c'est l'heure du retour du boulot pour d'autres, c'est l'heure de 100% années 80 pour tout le monde, et ça commence comme ça.

0: Dépêche Mode, Just Can't Get Enough.
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0: Et c'est avec ce tube que des adolescents de Basildon, à 40 km de Londres, passionnés de synthétiseurs, un nouvel instrument qui apparaît à la fin des années 70, deviennent les pionniers de ce que l'on appelle la New Wave. On est en 1981 et ce titre est leur premier tube international. Alors très vite, ils seront suivis par beaucoup d'autres. Hein. Tears for Fears, notamment, un duo qui connaît ses premiers succès mondiaux en 85, par exemple Everybody Wants to Rule the World. Tout de suite.
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0: L'IO, c'était Fallait pas commencer. Il faut revoir encore et encore le clip génial qui accompagne cette chanson. Une vraie comédie musicale où Lio, dans le rôle d'une femme trompée qui ne compte pas se laisser faire, démontre son talent d'actrice, danseuse, performeuse, comme jamais. Moi, il me rend dingue ce clip, un vrai coup de cœur. Ah, un vrai coup de folie aussi. Tiens, Thierry Pastor arrive dans un instant pour la suite de 100% années 80.
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2: Ouvrez grand les yeux, le ciel de Saint-Réunion va offrir un sacré spectacle. Du 24 au 26 juillet, l'aérodrome accueille le championnat de France d'avions de voltige, grand modèle, qui compte aussi pour la marche française de l'Eurocup IMAC 2026. Plus de 40 pilotes venus de 8 pays vont faire danser leur avion radio commandé dans les airs avec des figures d'une précision impressionnante. Au programme, 3 jours de compétition, mais aussi des moments particulièrement spectaculaires. Le rendez-vous à ne pas manquer, c'est le samedi après-midi avec les vols de freestyle en musique où les pilotes enchaînent les acrobaties au rythme des morceaux. Et la journée se poursuivra jusqu'à 23h avec un grand show aérien réunissant toutes les sortes d'aéromodèles. Que vous soyez passionné d'aviation, amateur de sensations fortes ou simplement curieux, c'est une sortie originale à prévoir. Elle est gratuite et c'est à partager en famille.
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0: Status Quo, c'était In the Army Now.
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0: On pourrait croire que ce titre est une invitation à envisager une carrière militaire. Eh bien, pas du tout. Il a été créé par deux frères hollandais, Bolland and Bolland, en 81. C'est plutôt une chanson anti-guerre, eh oui. Reprise en 86 par les Anglais de Status Quo, elle est devenue un tube mondial vendu à 75 millions d'exemplaires. Une belle somme, hein, qui n'est rien à côté de la fortune de Sir Elton John. Oui, c'est lui l'homme qui jouait du piano debout. Bah, vous avez compris la transition. 100% des 80 tout de suite, c'est avec France Gall.
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0: c'était dans mon HLM. Un soir, Renaud est invité à dîner chez son frère Thierry Séchant dans le 13e arrondissement de Paris. Il vit dans un HLM, il lui parle de ses voisins et le talent de l'observateur devient une chanson, un portrait des classes moyennes de l'époque. Et ben voilà. À 20h, vous avez rendez-vous avec Émilie Mazoyer, les essentiels de Décibel, mais avant cela, une star 80. Jeanne Mas arrive avec Johnny Johnny.
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2: Comment ça va ?
3: Ça va très bien et toi ?
2: Ça va super. Je suis très très contente de te revoir parce que finalement cette année on s'est croisés à des moments clés. Je me souviens t'avoir vu le soir des victoires de la musique.
3: Ouais, c'était intense. Je pense que j'étais à moitié là dans ma tête. Donc effectivement. Ouais.
2: Alors je sais pas moi comment on peut, en étant comme toi une jeune artiste qui porte en plus beaucoup de choses sur ses épaules parce que c'est vraiment ton album. C'est-à-dire que tu y as mis vraiment ton cœur, ton âme, tes tripes, etc. Et ce soir-là, du mois de février, tu étais nommée donc, dans cette catégorie révélation. Et tu l'as eue.
3: Oui, c'était intense. Honnêtement, cette soirée, elle est encore un peu floue dans ma tête.
2: Ouais.
3: Parce qu'il y a tellement de pression. Et puis même juste de se dire qu'on chante en live devant je ne sais pas combien de milliers de personnes, même plus.
2: Ah oui, je pense que c'est pas en milliers.
3: Mais je sais, oui, mais j'aime pas.
2: D'accord, on ne dit pas.
3: Voilà.
2: On dit pas million.
3: Ça me stresse. Mais justement, cet aspect-là m'a tellement terrifiée qu'une fois que c'était fini, vu que l'annonce de la catégorie était après, moi, je pense qu'il y a eu un boost d'adrénaline, j'ai eu toutes les hormones qui se sont mélangées en même temps. J'ai été satellisée, j'étais très loin.
2: Et elle l'a eue. Alors, elle est où la victoire ?
3: Elle est chez ma grand-mère, sur la cheminée, évidemment.
2: Oh.
3: Et ma grand-mère, à la fois c'est adorable et de l'autre tu me dis ça va devenir creepy parce qu'elle a mis mon EP, mon album, la réédition, la victoire, le disque, le single d'or justement de Rome, ça tu l'as donné à elle parce que déjà ça fait bizarre de l'avoir chez soi. Puis voilà, et à la fois il y a tout un hôtel à ma gloire et c'est un peu comme il y a la cheminée juste en dessous, je me dis à tout moment elle fait des sacrifices dedans pour moi.
2: c'est ça pour avoir des streams.
3: Exactement, je pense qu'il y a ici on n'achète pas des streams, juste on sacrifie des chèvres et c'est tout.
2: Exactement. J'aime bien ce côté sorcière de grand-mère en petite fille.
3: Oui, mais c'est toutes les femmes de ma famille, on a ça. Ouais.
2: Et à la fois, est-ce que c'est pas ça justement le secret de Solane, que cette chanson, Rome entre autres, parle à la fois à une grand-mère, à une mère, à une fille, à une petite fille.

0: extrêmement transgénérationnel, cette chanson et ce thème.
1: C'est ce que je vois quand je vois les différentes personnes dans mon public, et ça me fait beaucoup, beaucoup de bien, parce que... Mais même, j'allais dire, ça parle aux femmes, mais je vois aussi beaucoup d'hommes qui la chantent aussi, ça c'est une victoire pour moi. Pareil, je suis assez honorée, mais c'est pas du tout un truc que j'avais prévu, par contre. Donc c'est bien, c'est une bonne surprise.
0: Alors, avant d'explorer cette réédition de Si on sombre, ce sera beau, souvenons-nous des chansons qui nous ont fait tomber amoureux de ce disque.

0: sortie, je me souviens, j'avais pris le pari, j'avais dit ça en concert, ça va être énorme. Solane 2025, c'est aussi l'année où tu fais des salles de plus en plus grandes et des zéniths, etc. Est-ce que les ogres, comme Rome, c'est des moments à part dans le concert?
1: Les ogres, on a fait beaucoup de concerts, et il y en avait où on était dans un endroit où c'était pas forcément notre public, où c'était des gens qui étaient assis parce que c'est des théâtres. Et c'est parfois un peu rude, mais les ogres, c'est le moment où tout le monde se lève, et ça il fait beaucoup de bien, ce morceau.
0: Ouais. Solane, qui est ce soir, je dois vous le dire, honorée par la SACEM, qui est donc la Société des auteurs, compositeurs et éditeurs de musique, donc honorée par tes pairs,
1: voilà,
0: les artistes, qui ont décidé donc de te remettre le prix de la révélation de l'année. Aux Victoires, c'était aussi ça, c'était les gens de la profession qui te récompensaient. Est-ce que cette année de concert, ça t'a aussi montré que le public répondait autant présent que la profession?
1: Oui, et c'était assez fou. Déjà, c'est comme déjà de me dire que j'allais faire un Olympia, c'était beaucoup, mais qu'il était complet et que ça continue. Enfin, dès qu'il y a une date par

0: Les ânes, elles se remplissent vite et c'est génial. C'est même pas que parisienne, je sais pas pourquoi je me focus là-dessus, mais pour moi c'était un peu une étape cette Olympia, donc je l'avais en tête. Ouais. Mais
1: oui, puis on dit que c'est dur le public parisien, que les gens sortent de chez eux, que si vraiment.
0: Voilà. Non, là c'était très beau. Oui, j'ai eu la chance de rencontrer beaucoup de monde de mon public et d'avoir beaucoup de témoignages. Et c'est beaucoup émotionnellement, mais c'est la chance d'une vie, quoi. Donc moi j'adore.
1: Raconter une histoire avec une réédition, ça peut sembler parfois étonnant parce que là il y a vraiment beaucoup de nouvelles chansons. On se dit en fait Solane, elle avait presque de la matière pour un nouvel album, et à la fois est-ce que c'est parce que ces chansons-là justement continuent l'histoire de Si on sombre ce sera beau?
0: Je pense que toutes les chansons que je vais faire à partir de maintenant vont continuer de toute façon une histoire, parce que comme je me base sur moi, je suis très nombriliste, mais comme je me base sur moi, ça va, il y aura toujours un fil rouge. Oui. Ce sera toujours la continuité. Mais en fait, c'était le fait de sortir une réédition, c'était plus un besoin qui fait partie de ce milieu. C'est pas un truc que je voulais faire. Moi, justement, j'avais pas envie que les gens doivent racheter déjà des chansons qui étaient sorties. Mais ça fait partie. Il faut le faire. Donc en fait, je me suis dit, quitte à sortir des chansons en plus, je vais en mettre beaucoup. Donc j'en ai mis 7.
1: Ouais, 7 nouvelles chansons.
0: Voilà.
1: Et croyez-moi, voilà, c'est pas bâclé. C'est des chansons qui sont incroyables. C'est pour ça, moi, plus je les écoutais, plus je me disais, mais dites donc, on est à deux doigts du deuxième album. Mais ok,
0: moi
1: okay,
0: je voulais me lancer dans le deuxième, mais bon, bah non, je me suis retenue. C'est bien.
1: Si on sombre, ce sera beau. Entre parenthèses, promis. C'est bien ce petit côté rassurant.
0: Ouais, venez. Non, je sais vraiment, c'est pas de souci. Je promets, on est bon. Ouais, c'était. J'aimais bien ce petit côté parenthèse.
1: Vous allez croiser le loup.

0: déjà dans l'esthétique, effectivement, s'inscrit dans l'histoire de Sion Sombre, ce sera beau, avec ce côté très synthétique, électronique, et à la fois la voix tellement pure. C'est un mélange qui fonctionne, qui glace un peu, mais c'est voulu, j'imagine.
1: Oui, en fait, c'était dans ma tête, j'ai... C'était un peu une suite de Rome, parce que ça parle de ce loup, justement. Et Rome, ce que j'avais aimé faire, c'est vrai que quand je la réécoute aujourd'hui, je me dis, comme on l'a fait il y a 3 ans et quelques, je me dis, il y a des choses que je referais différemment aujourd'hui. Mais ce que j'aime, c'est le contraste entre les couplets qui sont tout doux, qui sont très purs, et les refrains assez produits. Et là, en fait, on voulait recréer cette sensation pour le loup, qui était très, très cathartique à faire, dans tous les cas. Sur scène, elle est... Ah, elle fait un bien fou, c'est génial. Puis j'aime bien parce qu'en plus, enfin, j'ai fait les stacks de voix qu'on entend sur les refrains, je les ai faites aussi avec mon compagnon et j'aime bien les entendre à chaque fois que je suis sur scène. Et j'aime bien ce morceau. En fait, à la fois, j'aime bien, il y a de la colère dedans et de l'autre, je fais ah ouais, mais c'est sa voix lui aussi. Donc j'étais contente.
0: C'est mignon. Ouais. On va reparler de lui d'ailleurs. On le garde sous le coude.
1: Un garçon
0: l'amoureux,
1: parce
0: que il est ailleurs dans la réédition. Il faut aussi poser la question. Est-ce que tu aimes cette sensation? Est-ce que tu aimes le voir dans l'œil du public ou quelqu'un qui écouterait ton album au casque? T'aimes bien quand même nous secouer, nous choquer un peu.
1: Dans quel sens choquer?
0: Eh ben, tu vois, par exemple, sur la chanson qu'on vient d'entendre, Le Loup, si on fait pas attention, on danse sur le refrain, on est là, on sait pas trop. Et là, bim! tu nous secoues avec un couplet au contraire très calme, où on comprend parfaitement les paroles, on comprend de quoi tu parles. Est-ce que ça te plaît, ça, de choquer, c'est peut-être un peu fort, mais en tout cas de surprendre ou de n'être pas ce qu'on pense à la première écoute?
1: Oui, j'aime bien ce côté-là, justement, de faire passer des messages qui sont parfois un peu, entre guillemets, rudes, par justement une voix toute douce et un truc très clair.
0: Oui.
1: Et j'ai bien aimé, surtout au fait, parce que pendant un temps, on l'a joué sur scène sans qu'elle soit sortie, et j'aimais bien regarder les gens pendant que je racontais ça, parce que vraiment, ils connaissaient pas du tout, ils avaient pas pu l'entendre sur le disque. Et justement, de voir que ça leur rappelait ce qui a pu plaire dans Rome, justement.
0: Ouais.
1: À la fois, ils étaient un peu... C'est un peu déconcertant quand on réalise le sujet. Et en même temps, bah, du coup, ils retrouvaient quelque chose qu'ils aimaient bien.
0: Solane, sur la réédition de Sion Sombre, ce sera beau, il y a le banc.

0: coin.
1: Alors là, c'est dépouillement total. On se dit, ah, est-ce qu'elle l'a enregistré dans sa chambre? C'est un effet presque de démo. Pourquoi?
0: Alors, c'était vraiment voulu. En fait, ce morceau, il a une sensation de one shot du début jusqu'à la fin. Ce morceau, il est vieux en plus parce que je l'ai écrit. C'est là que je réalise que l'idée de rentabiliser mes névroses, je l'avais depuis longtemps. Je me suis fait larguer genre un 12 juillet et le 14 juillet, je l'écrivais. Je l'ai écrit d'un coup, pareil en 10 minutes. Donc c'est un morceau fleuve un peu. Et pareil en studio, je voulais garder ce truc-là. Et on a posé les accords au piano et j'ai enregistré du début jusqu'à la fin. Il n'y a pas de coupe, il n'y a pas de truc qui a été repris parce que je voulais ce côté. Je suis dans ma chambre sur mon piano en train de chialer comme c'est pas possible. Et c'était l'énergie qu'on voulait garder. Il y a une sensation un petit peu de mémo vocal. C'est ça qu'on voulait, ouais. Enfin, ce mémo vocal qu'on ne devrait pas envoyer, mais qu'on envoie quand même. Et c'était un peu, voilà, c'est un message. Si je m'arrête pendant que je le dis, je ne le dirai pas jusqu'à la fin. Donc, il fallait faire du début jusqu'à la fin.
1: Vous voyez, les amis, c'est ça faire de l'art. Parce que nous, qu'est-ce qu'on fait avec nos ruptures? On met la poussière sous le tapis.
0: Sauf que moi, je vais y chanter tous les soirs, ça.
1: Alors, c'est là quand même où je me pose la question, à quel point ça fait du bien et à quel point c'est trop, Solane?
0: C'est bien que je sois en paix avec cette période de ma vie, parce que sinon ça peut être... En fait, les chansons où c'est trop douloureux, je les chante plus sur scène. Il y en a, je les fais plus, ça me fait trop de mal.
1: Ouais.
0: Mais sinon, bah, c'est toujours un risque à prendre. Et c'est comme faire une chanson d'amour, hein. On sait que
1: on ne sait pas que ça
0: s'arrête, quoi.
1: Ouais. Voilà. Non, c'est pas évident. Est-ce que les personnes concernées par les paroles de ces chansons sont toutes au courant qu'elles sont concernées par... telle chanson en particulier?
0: Cette chanson-là, oui. La plupart. Et les personnes qui sont concernées pour des chansons plus agressives se reconnaîtront tout seules et ne se montreront pas trop, je pense, ou ne me le feront pas savoir. Mais oui, non, les gens savent. Les gens autour de moi savent.
1: En tout cas, il y a des déclarations d'amour pas banales sur la réédition de l'album de Solane. Je

0: je t'aime et j'en suis désolée.
1: Eh oui.
0: Alors, ça va paraître complètement bateau de dire à Solane que sa voix est géniale, mais j'ai trouvé que particulièrement dans cette chanson-là, j'ai remarqué, tu vas me dire si c'est le cas, que ta palette vocale s'est élargie, t'as beaucoup bossé, ou c'est les concerts, ou c'est quoi?
1: C'est les concerts. J'ai pris deux cours de chant, mais je pense que ça n'a pas tant joué que ça. Enfin, si, quand même, mais c'est les concerts, et c'est aussi le fait que, l'autre album, on l'a fait sur une période de temps où c'était il y a un long temps, donc j'étais très timide, je le suis moins maintenant, et même en studio, j'avais ce truc où j'osais pas faire beaucoup de choses. Là, je sortais justement, on était en plein milieu de la tournée d'été.
0: Ah.
1: Et c'était un peu, je suis en forme, je suis dans le mouvement, je vais y aller. Je voulais surtout ce sujet-là, il me faisait très très mal, il me fait toujours mal, et donc j'avais cette envie de pouvoir le lâcher aussi vocalement.
0: Donc la puissance vocale, elle vient et de l'entraînement, ouais, et de la tournée, et de,
1: ouais, de ce qu'il y a dans la tête.
0: De ce qu'il y a dans la tête aussi. On va écouter Si tu m'aimes. Ah, oh, eh bien, pourquoi ce petit rire?
1: Parce que justement, la lune et Si tu m'aimes sont sur la même personne, et à chaque fois, c'est fait partie de ces chansons où c'est bien douloureux, mais je les aime beaucoup, beaucoup, beaucoup, donc je les garde, mais c'est un peu, c'est du masochisme, ce stade, vraiment.
0: Non. Est-ce qu'il y a des infos essentielles qu'on doit avoir pour l'apprécier?
1: Non, pas du tout. Vraiment, là, ce stade, c'est juste, c'était cette chanson-là. On a voulu la construire comme vraiment son sujet, c'est-à-dire, ça parle un petit peu de, ça parle d'une personne qui se perd beaucoup dans, vraiment le milieu de la teuf, dans prise de substances et tout ça, et d'un amour qui reste au milieu de ça aussi, qui est parfois très naïf, mais donc on a voulu le construire comme ça, c'est-à-dire l'amour, il est tout clair, il est tout mignon, mais ça dure pas très longtemps, et après c'est des basses comme si on était en teuf.

0: ne sauve pas un garçon. Est-ce que c'est compris?
1: On ne sauve personne. On peut essayer, ça va être sympa.
0: Voilà, alors c'est mieux dit et de manière plus poétique quand c'est Solane qui chante Si tu aimes, mais on voulait passer le message. Mm-hmm. C'est radio de service public, Solane.
1: Bah là, clairement, mais le syndrome de l'infirmière, il faut pas, hein. Il faut pas.
0: C'est ça. Voilà. Ou alors, faites l'école d'infirmière et allez aider les gens.
1: Voilà. Il semblerait que ce soit moins payé, donc, mauvaise idée.
0: C'est vrai. Et un bisou, tiens, à tous les soignants qui nous écoutent.
1: On les embrasse.
0: J'aime bien l'idée, Solane, de te savoir entourée par d'autres artistes. Parce que c'est vrai qu'au début, quand on t'a découverte avec Rome, etc., on s'est dit, waouh, elle fait cavalière seule.
1: C'était pas un choix. C'était...
0: Voilà. Et à chaque fois que moi j'ai pu te voir, soit à des cérémonies, soit sur scène, tu es aussi très impliquée aux côtés de la Fondation des Femmes, voilà, pour qui t'as chanté. Et donc je me dis, voilà, elle mérite un crew, cette artiste. Eh bien, elle en a. Par exemple, tu as rencontré un garçon qui a dit beaucoup de bien de toi, ici même la semaine dernière. Tu l'as rencontré sur le tournage d'une émission de télé autour de Daniel Balavoine. C'est Gaëtan Roussel, ça c'est votre premier duo.
1: Oui.

0: annoncé qu'il t'a invité, Gaëtan Roussel, à chanter une chanson sur son nouvel album qui s'appelle Marjolaine. Mm-hmm. Et toi, en fait, t'as grandi en écoutant Louise Attaque.
1: Oui, on en parlait. J'ai beaucoup de souvenirs quand j'allais avec mes grands-parents en vacances. Ils avaient quelques albums sur leur ordi et il y avait Louise Attaque. Et j'ai toujours été très très en admiration. Et quand je l'ai rencontré, en fait, on est rentré en contact avant justement ce duo-là. Ouais. Mais c'est pour ça qu'on a voulu le faire ensemble. Et il a été de très très très bons conseils. Ils se sont retrouvés en studio avec Gaëtan Roussel. J'étais en train de me pincer toutes les 4 secondes en disant « C'est en train d'arriver, je vais prendre des photos pour ma grand-mère, elle sera contente. »
0: Il n'y a que deux invités sur l'album de Gaëtan. Il y a Bernard Lavillier et Solal.
1: Voilà, j'aime bien le
0: franchement,
1: contraste, s'il me plaît.
0: Le gang est cool.
1: Voilà, oui.
0: Et le dîner serait très sympa.
1: Fin de soirée, ça peut être drôle.
0: Évidemment. Alors, c'est pas ton... Il y a deux duos, plusieurs duos dont on a envie de parler, mais c'est pas tes premiers, évidemment, sur cette réédition. Tu avais chanté avec Patrick Watson une chanson qui s'appelle « Ça va ». Mm-hmm.

0: va avec Patrick Watson. C'est quel plaisir, tiens, de chanter en duo pour toi, trouver l'harmonie, le contraste avec la voix de l'autre.
1: Ce morceau-là, c'était vraiment particulier parce que c'est le premier duo que j'ai fait. C'est la première fois que je travaillais avec quelqu'un. Le côté cavalier seul, niveau paroles, j'avais ça en tête parce que j'ai travaillé avec des gens pour faire la musique, les prods, parce que j'y connais pas grand-chose. Mais j'ai toujours eu beaucoup d'ego en me disant je veux que ce soit mes paroles. Je veux pas qu'on m'aide, c'est moi qui écris mes trucs. Et donc là, de travailler avec quelqu'un, surtout Patrick Watson. Patrick Watson, c'est depuis mes 15 ans, ça fait partie des gens que je cite quand je veux mettre de l'émotion dans ma musique comme lui. Et donc de pouvoir travailler avec lui, c'était à la fois fou et super, mais aussi très très intimidant. Et il m'a laissé tellement de place dans l'écriture de ce morceau. Ça a été une journée où je pense que les trois premières heures, juste on a parlé parce qu'on se connaissait pas. Et c'est très important quand on écrit et qu'on va livrer des choses de comprendre qui est la personne en face. Et on s'est trouvé sur notre côté un petit peu joueur, un petit peu sarcastique. Et on voulait, voilà, une image de parisien et un peu cliché. Et j'ai le droit parce que je suis née à Paris, donc j'ai un peu ce truc de je me permets de critiquer parce que je suis, voilà, c'est moi. Mais et c'était fou. Et puis c'est un musicien de génie. Il faisait des envolées qui faisaient que ça donnait envie, justement. Ça faisait rentrer dans la chanson tout de suite.
0: J'adore, parce que je posais une question sur elle-même à Solane en disant: quel plaisir tires-tu du duo? Et en fait, elle me répond en disant du bien de la personne avec qui
1: elle faisait. Bah oui, mais
0: duo.
1: Bon, c'est difficile de dire du mal de
0: voilà pourquoi elle mérite un crew. Alors là, il y a un crew très très chouette, ouais. Sur Si on sombre, ce sera beau, promis, puisque nous avons, mesdames et messieurs, la délicieuse November Ultra, qui partage avec toi ce morceau qui s'appelle Parfois.

0: quelques mots en français, mais bon, voilà, un November Ultra, on sait que ces langues, c'est vraiment le l'anglais puis l'espagnol.
1: Oui, oui. Me fout les poils à chaque fois.
0: Ouais. Pourquoi? Alors pourquoi elle? Pourquoi là? Pourquoi...
1: En fait, quand on l'écoute, c'est un peu une évidence quand même de se dire pourquoi elle. Et
0: sa voix est un câlin.
1: C'est dingue. Et en fait, je viens de me souvenir que Nova, enfin November Ultra, c'est la première personne qui est venue me voir en me disant, parce que je commençais à peine, c'était quand je faisais les premières parties de Patrick Watson justement, qui est venue me voir en me disant, si un jour ça devient fatigant, compliqué, pesant, la tournée, parce qu'elle a fait une énorme tournée, appelle-moi. Viens, on pourra en parler, je sais. Et c'est quand même très très doux quand on commence et qu'on nous balance toujours que cette industrie, c'est de la rivalité entre les artistes féminines et tout. Donc ça m'avait laissé un très bon souvenir. Et puis je voulais mettre des artistes féminines qui me faisaient du bien sur cette réédition. Et puis du coup, je lui ai envoyé un message. Et elle me disait, en ce moment, j'ai du mal à écrire, je suis pas, mais on peut manger ensemble, peut-être après on va au studio, et donc on a mangé ensemble, on s'est raconté nos vies, je crois que c'est vraiment un truc d'artiste de raconter absolument toutes nos vies en 40 minutes. Et on s'est retrouvés au studio, et j'avais cette chanson que j'ai faite il y a 4 ans maintenant, mais qui pour moi, il manquait quelque chose, et je lui ai proposé, parce qu'il y a un côté vintage, qu'elle peut avoir aussi, oui. Cette guitare un petit peu toute douce. Et ça me fait toujours beaucoup rire parce qu'elle, je la vois griffonner 2-3 trucs. Elle me dit non, mais j'ai peut-être quelque chose, mais ça va pas être très très bon. Elle fait une prise, on la garde et c'était fini, quoi. Évidemment, logique. Et c'est un énorme cadeau qu'elle m'a fait d'être là parce que le morceau, je le voulais un peu éthéré, un peu tout doux qui flotte. Et là, il montait très très haut, donc j'étais contente.
0: Ça s'appelle Parfois et c'est à écouter sur Si on sombre, ce sera beau. Promis de Solane. Alors, l'amoureux. Partage une chanson. Alors, il n'a pas de nom, hein. C'est pas que je sois comme ça à pas vouloir le citer, c'est que c'est écrit comme ça sur l'album. Oui. Solane, dénouement, entre parenthèses, avec.
1: J'aime bien les parenthèses.
0: Avec l'amoureux. Ça, c'est une belle parenthèse. Alors,

0: Mais tu rougis.
1: C'est possible.
2: Solène,
1: c'est possible. Ah, ça va, c'est bon, c'est mon côté fleur bleue, j'y peux rien. C'est...
0: Alors, ça fait quoi de chanter avec l'amoureux?
1: Ben, ça fait qu'il faut pas que je me sépare. Hein. Clairement, ce serait. Surtout pas. Non, au-delà
0: en
1: de.
0: En tout cas, vous êtes pour toujours ensemble sur cette chanson.
1: Et c'est très beau. Et j'espère dans la vie aussi, ça me ferait plaisir. Mais non, c'était un peu. C'était une chance. J'aime son travail depuis très longtemps. Il m'a fait un peu l'honneur d'être ok de chanter sans avoir écrit, parce qu'en tant qu'artiste, moi je le sais, j'adore, j'ai envie d'écrire mes mots, tout ce qui, voilà, qui sort de ma bouche, j'aimerais que ce soit moi qui l'ai façonné, et lui il a été suffisamment gracieux pour juste chanter mes mots, et c'est émouvant forcément, et quand j'entends, j'aime bien entendre cette voix, elle me rassure, c'est pour ça que je l'ai fait chanter aussi, parce que sa voix de base me rassure, me fait du bien, et donc je me suis dit tant qu'à faire, ça va sur la réédition.
0: Ah, et c'est pour ça que tu l'appelles l'amoureux, que tu mets pas son nom. Alors c'est parce que c'est pas une chanson qu'il a fabriquée.
1: C'est pour ça. C'était un accord entre nous. Et puis je trouve ça, je l'appelle comme ça dans la vie aussi. Donc
0: c'est beau quand
1: j'aime bien. C'est ouais. Mais effectivement, je rougis, je bois de l'eau, c'est mieux.
0: Allez, chin chin, Solane, à tes amours. Ça c'est important.
1: Qu'ils durent toujours, par pitié.
0: Exactement. Et célibataires qui nous écoutaient, que les vôtres commencent un jour. Parce que on est avec vous aussi. Oui. Bonne route.
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0: Bonsoir, comment ça va?
8: Bonsoir Émilie, ça va bien. Quand je vous vois, ma vie change. Oui.
0: Eh ben, ça commence bien. Oui. Vous êtes très en forme, maestro. Oh. Je le disais tout à l'heure en disant la joie qu'on avait à vous accueillir ce soir. Vous êtes indissociable des musiques, des grandes comédies françaises. Il n'y a pas que ça dans votre carrière, mais quand on pense à vous, on pense à ça d'abord. Certains acteurs disent « les comédies, c'est moins noble que les drames, c'est dommage que je sois qu'un acteur de comédie ». Vous, quel est votre rapport avec ces comédies? Est-ce que vous les aimez? Est-ce que vous en êtes fier?
8: Écoutez, je les aime puisqu'elles me donnent l'occasion d'écrire la musique que le public aime.
0: Ouais.
8: Et comme je ne fais pas de musique comique, si vous avez remarqué dans toutes mes musiques de comédie, entre guillemets, il n'y a pas de musique comique.
0: C'est
8: parce
0: vrai.
8: Que la musique de comédie, ça implique le pastiche, à la manière de... C'est une forme de moquerie de la musique et je n'aime pas ça. Et comme je considère que la musique ne décrit rien et qu'elle ne doit rien décrire, il donne une atmosphère un peu vague. Finalement, vous pouvez mettre n'importe quelle musique, du moment qu'elle est bonne, sur n'importe quelle image, du moment qu'elle est bonne. Et voilà, si l'image est moins bien, la musique va l'embellir. Voilà.
0: Et en l'occurrence, des belles musiques et des images géniales. Ça se passe par exemple dans Les Aventures de Rabbi Jacob.

0: dans les incontournables de Vladimir Cosma, la chèvre. Et c'est vrai ce qu'il disait Vladimir, là c'est pas du tout une musique rigolote, c'est même une musique un peu mélancolique.
1: En quelque sorte, puisque mes musiques, la plupart de mes musiques sont écrites en mode mineur, alors que les musiques de ce qu'on appelle les musiques de comédie et tout ça, elles sont écrites en majeur.
0: D'accord.
1: Et moi je n'aime pas le mode majeur, ouais, tonitruant et qui dévoile tout d'un coup tout. La musique mineure a un arrière-pensée de larmes,
0: de mélancolie.
1: De mélancolie, voilà.
0: Ça c'est beau. Un éléphant, ça trompe énormément.

0: petit aperçu de ces bandes originales de films composées par mon invité de ce soir, Vladimir Kosma. J'étais curieuse, tiens d'ailleurs, parce que vous êtes un musicien, vous êtes un chef d'orchestre, vous êtes un compositeur. Quand on vous demande quel est votre métier, si vous rencontrez quelqu'un à un dîner qui vous dit « Ah tiens monsieur, qu'est-ce que vous faites dans la vie ?» Qu'est-ce que vous répondez ?
1: Je dis dans le meilleur des cas que je suis compositeur de musique. Et d'une manière plus simple, je dis « Je suis musicien ».
0: Musicien, voilà. C'est ça. C'est ce qui vous a toujours animé. Au départ, d'ailleurs, vous étiez musicien. Qu'est-ce qui a fait que vous êtes passé du côté obscur de la force, du côté composition ?
1: En fait, depuis que je suis petit, malgré le fait que mon père m'a fait travailler le violon,
0: oui,
1: depuis que je suis petit...

0: que j'ai 4 ans, je travaille 3-4 heures par jour le violon, j'avais mon esprit à composer de la musique. Et j'ai commencé à écrire de la musique à partir de l'âge de 7-8 ans. Déjà à 7-8 ans, je donnais des concerts de violon accompagnés par mon père au piano. Et je composais certaines musiques, pas définitives, mais qui allaient devenir parfois le Rabbi Jacob ou ouais. le Grand Blond ou autre chose, puisque j'avais rencontré un professeur quand j'étais petit qui savait que je compose et que je fais des petites choses, et il m'avait dit, écoute, fabrique-toi un gros cahier de musique et dès que tu as un thème qui te plaît ou quelques notes qui te disent, marque-les dans ce gros cahier, mais jamais sur des feuilles volantes parce que tu vas les perdre et comme ça sera... Sinon, tu les auras dans ce cahier, tu pourras toujours les travailler et les retrouver là. Ce que j'ai fait, et maintenant je suis au deuxième cahier parce que les cahiers sont gros comme
1: ça.
0: Ah
1: oui, ils doivent être énormes parce que vous avez composé quoi, plus de 1500 bandes originales.
0: Non, oui, non, pas autant que ça. Ah. 500 bandes originales de films
1: oui, et
0: des,
1: en plus,
0: des téléfilms,
1: ouais,
0: etc. Ouais. Mais dans ces cahiers, je ne marque pas tout, je marque selon le début d'un thème ou une idée ou quelque chose pour que je puisse la retravailler.
1: D'accord. Donc depuis vos 7-8 ans, vous êtes à votre deuxième cahier. Et vous les mettez au coffre-fort? Vous les mettez où ces cahiers?
0: Je les ai dans ma chambre de torture, qui est en fait ma chambre où il y a mon piano à queue.
1: Ouais.
0: Et où je garde tout ce qui est... musicalement dans ouais. l'immédiat. Et donc j'ai eu un premier cahier que j'ai tout le temps, que je garde précieusement, et j'ai été obligé de faire un deuxième cahier qui est aux trois quarts maintenant de plein. Mais j'ai des milliers d'idées musicales.
1: Waouh.
0: Et vous cherchez parfois des thèmes qui sont déjà connus et vous trouvez le début dans le premier cahier à la page 35, le thème d'un éléphant, ça trompe énormément, les premières notes d'idées avec les tierces comme ouais. ça. Eh bien, je l'avais à l'état d'ébauche et quand le film est venu et que j'avais choisi ce thème-là, je l'ai développé, je l'ai complété.

0: Mais c'est génial. Mon invité ce soir, c'est Vladimir Cosma. Et merci d'être venu nous voir, Vladimir. Ça me fait trop plaisir.
1: C'est moi qui vous remercie de penser à moi et m'appeler pour faire de la musique ensemble.
0: Ah ben bah oui. Voilà. Regarde, attendez, j'ai répété. Pa, pa, pa, pa, pa, pa. Je pourrais.
1: Non, mais c'est juste. J'aurais pu vous mettre dans les cœurs.
0: Dans les cœurs.
1: Est-ce que vous voulez venir participer au concert?
0: Ce serait génial. Ce serait
1: alors, vous êtes la bienvenue.
0: Oh, c'est trop sympa, Vladimir, mais le pays est pas prêt. Vous avez été récompensé, Vladimir Cosma, deux fois au César, César de la meilleure musique originale. Vous l'avez eu pour Diva.

0: de se dire que celles-ci, qui sont a priori les préférées du métier, puisque vous avez été récompensées pour ces bandes originales-là, ce ne sont pas des comédies.
1: Mais vous savez, les comédies ne sont jamais récompensées.
0: C'est fou ça quand même, c'est snob.
1: Oui, c'est snob, c'est ce que vous voulez. Mais Louis de Funès n'a jamais eu de César. Ouais. Woody Allen n'a jamais eu d'Oscar. Les gens du métier.

0: aime bien pleurer, aime bien les drames, là. Les meurtres, les choses comme ça, mais pas la comédie, pas. Ouais. Donc, c'est pas étonnant. J'étais déjà très étonné d'avoir ces deux Césars. J'étais nommé, c'est vrai,
1: oui,
0: pour des comédies. Pour la Boum, j'ai été nominé, comme on dit, mais j'ai pas eu le
1: prix,
0: le trophée.
1: Ouais. Ouais, ouais, ouais.
0: Ou pour la gloire de mon père aussi, mais. Voilà, mais ça ne fait rien, ça n'a pas une importance capitale. Quand ce qui est plus important, oui, c'est le goût du public, c'est-à-dire le fait que les disques d'or, ça représente des centaines de milliers de disques vendus dans le monde entier. Le fait d'avoir des disques d'or, et j'en ai beaucoup de disques d'or, montre que la musique a beaucoup plu à, oui, beaucoup de gens dans le monde entier.
1: C'est vrai. Vous évoquiez la gloire de mon père, forcément.

0: merveilles de bande originale des années 90, La gloire de mon père, Les cigales et La valse d'Augustine, la maman de Marcel.
1: Qu'est-ce que vous préférez entre les deux ?
0: Qu'est-ce que je préfère entre les deux ? Alors, moi j'ai grandi...
1: La gloire de mon père et Château de,
0: Château de ma mère. Moi j'ai grandi en regardant ces deux films et en lisant du Pagnol. Donc vraiment, c'est dans mon ADN. Et vos deux musiques, pour moi maintenant, sont indissociables du bouquin et des films. Mais le moment le plus émouvant, c'est la valse d'Augustine. Parce que c'est avec cette musique que se termine le Château de ma mère.
1: Oui.
0: Quand il raconte que la vie est triste.
1: Mais bien,
0: il n'est pas nécessaire de le dire aux enfants, c'est beau ça.
1: Oui. Je vais le choisir pour le concert, pour le jouer, parce que j'hésitais entre les deux. Et maintenant, voilà, vous avez fait pencher la balance du choix.
0: Merci Vladimir. Ouais. Ah, c'est beau. Mais oui, la valse d'Augustine, c'est une merveille. Mmh. C'est vrai qu'elle est merveilleuse.
1: Mais vous laissez tomber les cigales.
0: Promis, c'est pas grave. C'est pas grave, Augustine, elle est au-dessus et cette valse, elle est si belle. Elle est tellement émouvante, elle fait pleurer d'ailleurs. C'est pour ça quand on dit Vladimir Cosma, ah oui, ces films tellement rigolos, vous nous avez fait beaucoup pleurer aussi.
1: Oui, mais les films vous en fait rigoler.
0: Oui, c'est vrai. C'est vrai. Vous avez beaucoup parlé du public. Plusieurs fois, plusieurs questions que je vous ai posées, vous me répondez en parlant du public. Je me souviens qu'il y a quelques années, vous avez sorti vos mémoires, un livre de souvenirs sur votre enfance en Roumanie, vos débuts dans la musique, etc. Comment vous êtes devenu compositeur, plein d'anecdotes de films, etc. Vous avez fait des signatures de ce livre et à chaque fois, le public est venu en masse. Il y avait des centaines de personnes à chaque signature. Est-ce que ça vous a fait plaisir de les rencontrer en vrai? Ces gens qui écoutent vos musiques depuis plus de 50 ans.
1: Mais écoutez, ça m'a fait un énorme plaisir. Parce que j'ai vu matériellement se concrétiser ce que je vivais en quelque sorte. Parce que je regardais sur mes relevés de SACEM, de droit d'auteur, je voyais que... Qu'il y avait du monde et qu'il y a quelque chose qui se passe.
0: Ouais.
1: Mais les voir au concert, acheter leur place... Des salles pleines et des gens qui connaissent la musique, ça fait un autre effet, quoi.

0: solo de guitare, le slow qui tue de la boum, composé par mon invité Vladimir Kosma. Vladimir, est-ce que c'est vrai que la maison de disques aimait pas trop cette chanson?
1: C'est pas la maison de disques, mais les producteurs, tu sais, ils trouvaient que l'introduction et le couplet, le début de la... Ouais. De la chanson, c'était trop. Il fallait arriver direct au sujet, direct au thème.
0: Au refrain.
1: Ouais. Au refrain, sans perdre une minute au début pour ces choses-là. Et ils insistaient énormément pour que je coupe ces mesures-là.
0: Est-ce qu'on peut remettre l'intro, les enfants, quand même, pour qu'on se souvienne? C'est ces notes-là qu'ils voulaient couper, alors que ce sont des notes signatures de Reality, là, ces petites notes-là. Ah non, vous n'allez pas enlever ça. Vous n'avez pas cédé alors?
1: Non.
0: Vous n'avez pas cédé, vous avez bien fait. C'est bien. Vous vous êtes souvent battu pour des chansons, pour des morceaux?
1: Non, oui, je me suis souvent battu.
0: Ouais.
1: Parce que j'ai une façon qui n'est pas tout à fait courante d'aborder les films, la musique. Je trouve qu'il n'y a pas de rapport entre la musique et le film, c'est-à-dire sont deux choses différentes. La musique n'exprime pas une histoire.
0: Oui.
1: Elle vous plonge dans une atmosphère, elle vous fait fond, mais elle ne vous donne pas la clé du sujet. Il faut laisser ça aux scénaristes, aux acteurs qui jouent, mais pas essayer de transposer en musique ça. Donc, c'est une musique qui est parfois décalée par rapport à ce qu'il y a dans le film. Et j'ai toujours insisté pour ce type de traitement musical. Et c'est ça qui troublait un peu les metteurs en scène. Et donc, je me suis battu. Le grand blanc avec une chaussure noire, c'est pareil. La flûte de Pan et le cymbalum, ça n'avait strictement rien à voir avec l'histoire.
0: Oui.
1: Du film, au point que le scénariste du film, quand il a vu en projection au début le film, et il a entendu cette musique, et il a dit, mais qu'est-ce qu'elle vient, cette flûte de Pan, là, on dirait un mariage tzigane. Ça n'a strictement rien à voir avec le film. Il aurait voulu une musique style James Bond, d'espionnage, etc. Mais c'était pas du tout ce que je pensais il faut un décalage, il faut surprendre les gens, il faut que les gens, le rire peut venir par la surprise aussi que le spectateur a par rapport à ce qu'ils attendent.
0: Bien sûr.
1: Et voilà, c'est ce que j'ai essayé.
0: La surprise, le décalage, le talent, le génie de mon invité, Vladimir Kosma. Est-ce que vous avez le trac, Vladimir, avant un grand concert comme ça?
1: Ah oui, énormément le trac.
0: Qu'est-ce que vous faites alors pour le combattre?
1: J'y vais, quoi, je me lance.
0: Vous n'avez pas le choix.
1: J'ai pas le choix, voilà. Souvent, jusqu'à la dernière seconde, je me dis, mais je n'irai pas, je peux pas y aller, c'est fou, quoi. C'est une fois avant le début du concert, la voiture était en bas, on m'attendait pour partir. Moi, je me suis déshabillé, je suis entré dans le lit. Je voulais plus partir. Ils sont venus, ils ont insisté, etc. Et finalement, j'ai pris un camarade, chef d'orchestre, je lui ai dit, écoute, tu viens, tu vas diriger à ma place. Et c'est comme ça que je viendrai dans ces conditions, mais pas autrement. Et bon, on est allé. Quand je suis arrivé là-bas, je me rappelle, c'était Henri Chapier. Je ne sais pas si ce nom vous dit quelque chose.
0: Ah oui, il animait le Divan, Henri Chapier. En contre, il animait, oui, des émissions de,
1: voilà,
0: de télé.
1: Voilà,
0: ouais.
1: Il présentait le programme, etc. Et dès qu'il est entré sur la scène et il a annoncé le concert, etc. Mon trac avait disparu comme par
0: enchantement.
1: Et voilà, et je suis monté sur scène et mon camarade bienveillant qui est venu me remplacer à la dernière seconde, il a assisté au concert comme un simple spectateur, mais il m'a rendu un grand service.
0: Vladimir Cosma, j'en parlais tout à l'heure en écoutant Reality, la chanson de la Boom. Dans vos bandes originales, il y a très très souvent des chansons. Et la bonne nouvelle, c'est que dans vos concerts, vous faites venir des solistes qui chantent les chansons. Florilège, les amis des chansons, signé Vladimir Cosma, que vous connaissez par cœur. Destinée, elle est tellement bien qu'elle est dans deux films, Les Soudoués en vacances et Le Père Noël est une ordure.
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0: Chanté par Guy Marchand. Nana Mouskouri aussi a chanté sur une musique de Vladimir Cosma, L'amour en héritage.
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0: Et puis si vous êtes né dans les années 80, vous avez grandi en regardant ce dessin animé Les Mondes Engloutis. C'était les mini-stars qui chantaient la chanson composée par Vladimir Cosma. C'est vrai, Vladimir, que vos plus grands tubes, ce sont ces chansons associées à la Boom. On a entendu Reality tout à l'heure. Dans la Boom 2, il y avait Your Eyes.

étudiante, qui n'était pas une suite évidente de la Boom. Mais bon, c'était Sophie Marceau qui jouait une fille à la fac, donc forcément on a fait le rapprochement. Il y avait une autre chanson, c'était You Call It Love.

0: des incontournables dont vous parlez tout à l'heure. Est-ce que quand vous faites un concert, il doit y avoir Richard Sanderson qui chante Reality?
1: Absolument, ah. Absolument. Et la plupart des chansons dont vous avez parlé et que vous avez données font partie
0: du programme
1: des incontournables.
0: Ouais.
1: Bah, l'étudiante, par exemple, je ne sais pas si j'aurai la place pour la mettre.
0: Ouais.
1: Mais il y a des chances.
0: Est-ce que vous avez, vous, une bande originale préférée dans toutes vos créations? On en a dit, il y en a 500. Est-ce que vous avez une favorite?
1: Écoutez, ça dépend des jours. Maintenant qu'on parle comme ça, j'avais envie de vous dire La Boum, parce oui. que c'est celle que les jeunes ont adoptée.
0: Oui.
1: Et c'est une musique qui, depuis 50 ans, ne nous quitte pas et ne ouais. quitte pas les jeunes. Il n'y a pas une chanson qui a remplacé dans le cœur des jeunes, des filles ou des garçons.
0: La Boum, non.
1: Ouais. La Boum. Ouais. Elle n'est pas. J'ai jamais fait de la musique à la mode ou moderne. Quand on me dit votre musique est moderne, je ne sais pas ce que ça veut dire. Puisque la musique de La Boum, par exemple, elle a ouais. 50 ans presque. Et elle est au top de l'actualité et de tout ce que vous voulez.
0: Ah oui, il n'y a pas une soirée où on n'a pas un slow qui tue, on met La Boum, évidemment. Ouais. On met Reality.
1: Voilà. Donc, je vous répondrai tout de suite.
0: La Boum.
1: La Boum. Mais avec un peu de réflexion, je vous dis non, c'est Le Grand Blanc avec les chaussures noires. Parce que il n'y a pas de parole, c'est une chanson de musique très originale.
0: Ouais.
1: Et qui reste aussi, et qui est la première, premier succès vraiment énorme, populaire.
0: Ben vous savez quoi, je suis d'accord avec vous, et c'est pour ça que j'avais prévu qu'on se dise au revoir en écoutant Sirba, Le Grand Blond avec une chaussure noire, film d'Yves Robert, musique de Vladimir Cosma. On est en 1972 et franchement, c'est ce qui se faisait de mieux déjà à l'époque et encore aujourd'hui. Qui peut tester Vladimir Cosma? Voilà ma question. La réponse étant personne. Merci beaucoup, Vladimir, d'être venu nous voir.
1: Merci, Émilie.
0: À bientôt.
1: Quoi? C'est déjà fini?
0: Oui, c'est l'heure.
1: Oh.
0: Mais c'est l'heure du Grand Blond.
1: Oui, ah, ça c'est formidable. C'est moi aussi.
0: Merci beaucoup et à très bientôt. Vous revenez quand vous voulez, Vladimir.

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1: Originaire de Normandie, c'est à Concarneau que Grégoire Théry, alias Havre, a décidé de poser sa guitare. Le chanteur, auteur et compositeur signe son premier 5 titres où se mêlent pop rock et poésie. Nord en est le premier extrait.
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3: Les médias, les réseaux sociaux, les moyens aujourd'hui sont multiples pour connaître une célébrité mondiale, mais fut un temps où l'arc était loin de posséder autant de cordes.
4: En plein dans le mille.
3: 8 septembre 1886, des cordes, cette fois vocales, retentissent dans la maison de Félix Philippe Valin, clerc de notaire à Montalieu-Versieux. Cette voix, c'est celle de Joséphine Eugénie, que l'on surnommera plus tard Ninon, et si c'est la première fois qu'on l'entend, ce ne sera certainement pas la dernière. La première fois qu'elle l'emploiera en spectacle, ce sera chez nous. En 1909, après un passage au conservatoire de Lyon, sa première expérience de soliste, c'est à Bourgoin, pas encore jumelée à Jallieu à l'époque.
5: Quelle histoire, ça aussi.
3: Une histoire de maladie, figurez-vous. La première chanteuse de l'opéra de Lyon tombe malade, et Ninon la remplace pour le premier rôle, et c'est un triomphe. Cette réussite, elle poussera son entourage à l'envoyer à Paris pour tenter sa chance, mais les débuts sont difficiles. Ninon s'aguerrit, fait des rencontres, notamment l'un de ses premiers fans, un certain Claude Debussy. Et puis en 1912, c'est le tournant grâce à un deuxième fan de la voix si particulière de Ninon. Elle auditionne à l'Opéra Comique.
6: T'es un comique, toi, tu regardes les Simpsons le soir.
3: Et Albert Carré, le directeur, est séduit. Il l'engage aussitôt. Mais l'idylle ne durera pas. Pierre Barthélémy Guezy succède à Albert Carré à la tête de l'Opéra Comique.
7: Ça va trancher, chérie.
3: Il déteste Ninon et lui fait subir des crasses en tout genre. C'est le cauchemar.
8: Personne ne peut être aussi con que ça.
3: Son salut viendra d'un gala. En 1916, elle chante au profit des blessés de guerre. Le destin aura voulu que dans la salle soit présent le directeur du colonne de Buenos Aires, une salle aussi prestigieuse que la Scala de Milan ou l'Opéra de Paris.
9: Ça, c'est énorme.
3: Et Ninon, elle lui a tapé dans l'oreille au directeur. La chanteuse n'hésite pas. Elle casse son contrat avec Guezy et s'embarque dans le plus grand voyage de sa vie.
10: Oh, ça fait du bien, ça.
11: C'est bon, ça.
10: C'est bien.
3: Pour la Montalieu-Lande, c'est le début d'un triomphe de 10 ans en Argentine qui lui assure une célébrité mondiale.
12: C'est Darty mon kiki.
3: Ninon Valin est accueillie comme une star en Grèce, en Turquie. Elle donne un récital privé à la Maison Blanche pour le président Roosevelt. La reine mère d'Angleterre réclame au président Lebrun de l'entendre pour sa venue diplomatique en 1938.
13: Soit on est quelqu'un, soit on est personne.
3: Les tournées s'enchaîneront jusqu'en 1945, date à partir de laquelle Ninon préférera rester dans sa propriété lyonnaise de Millery. Héroïne dans les opéras qu'elle interprète, Ninon Valin le deviendra aussi dans la vraie vie. Pendant l'occupation, elle cachera des juifs et sauvegardera, en la soustrayant aux Allemands, la collection inestimable de François Lang, l'un de ses amis, pianiste et mécène français qui décédera en déportation.
14: C'est des commandos anti-chars, des P-51. Ce sont nos anges gardiens.
3: Si sa carrière a fait d'elle une voix incontournable à l'étranger, son héritage dépasse la simple performance. Elle est à l'origine de la création du conservatoire de Montevideo, en Uruguay. Elle a tourné les cinéphonies, les premiers clips de l'histoire. Elle a été l'artiste la plus radiodiffusée dans les années 20 et 30.
15: Enfin, c'est fou, c'est fou.
3: C'est également à Ninon Valin que l'on doit l'éclosion de jeunes talents comme Georges Guettari ou encore un certain Luis Mariano. Comme un symbole ou une reconnaissance ultime du destin, Ninon Valin décède le 22 novembre 1961, jour de la Sainte Cécile, patronne des musiciens. La plus grande cantatrice du monde a été pendant longtemps Ninon Valin, une iséroise, illustre iséroise.
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16: La recette des petits bonheurs, elle est on ne peut plus simple. Il faut un micro ici, le plus discret possible, à la main. Et il suffit de faire des rencontres, sans rendez-vous, sans se présenter, et le tout en quête de bonheur. En voici donc un petit bonheur que je vous ai trouvé à Aurel, un petit village de Maurienne. On est donc en Savoie. Et pour ceux qui croyaient que l'Arche de Noé pouvait se trouver au bord de la mer, eh ben non, c'est à Aurel.
17: Et ouais, comme quoi. Et ouais. Vous vous rendez compte? C'est incroyable, hein.
16: Alors c'est quoi cette Arche de Noé?
17: C'est mon écurie avec quelques brebis, quelques chèvres, un poney et voilà.
16: Bon, en même temps, je la croise, elle passe avec son petit déjeuner à la main. Crème de cassis et martini blanc. Ouais. Quelle santé.
17: Ouais. Ça, c'est pour les jours à venir. C'est pas pour tout de suite. C'est quand il y a quelques amis qui passent, je les invite à boire un petit coup quand même.
16: En cette saison, Aurel, ça voit le soleil encore un peu?
17: Ici, au chef-lieu, non, on l'a pas pendant 2 mois.
16: J'ai l'impression que ça dégèle pas souvent, là, oui.
17: Mais les deux hameaux, vous avez Bonvillard et Orlette, oui, ils l'ont toute l'année.
16: Oui, mais pas vous. Donc il faut le bar bien rempli.
17: Il faut boire avec modération.
16: Alors, oui, alors pourquoi l'Arche de Noé?
17: Non, c'est parce que quand il y a un souci, l'animal, il arrive ici, quoi. Les chats, et voilà, donc un peu de tout et
0: Voilà, en même temps, effectivement, là, j'ai un chien sous les yeux. Il y a un chat pas loin.
17: Oui, j'en ai quelques-uns aussi dans la grange. Donc, ben, je les accueille, puis je leur donne manger, et puis je leur fais pas du mal, quoi.
0: Ouais, ils sentent que c'est un refuge.
17: Oui. Puis voilà, quand il y a un souci, les animaux, ils arrivent ici, quoi. Voilà. C'est un fluide. En fait, j'ai pas besoin de flécher. Ils viennent tout seuls.
0: Et là, ce chien qui est là, c'est à vous aussi ?
17: Oui, c'est le mien. Je l'attache à la barrière, comme ça, il me voit. Il est trop gentil, mais il est fugueur. Et...
0: Ah, comment ? J'avais pas vu. Là, il vient de bâiller. Comment ça s'appelle, ces chiens qui ont la langue bleue ?
17: Eurasier. C'est un chien de race, de pure race.
0: Il a l'air impressionnant, quand même.
17: Oui, il impressionne, mais voilà, c'est tout.
0: J'avais vu, en passant, là, avant de vous rencontrer, il y a un biberon, il y a des restes de lait. C'est-à-dire qu'il y en a quelques-uns qui ont besoin d'être maternés.
17: Oui, oui, la maman n'a pas assez de lait, donc je lui redonne le biberon.
0: Des chats ?
17: Non, c'est des agneaux.
0: Oui, parce qu'à l'origine, c'est vraiment une bergerie.
17: Oui, oui, bah, attendez, je vais vous la faire voir, c'est...
0: Oh, bah, ils sont bien, là.
17: Là, c'est le... C'est deux petites dernières que je donne le biberon là-bas. Puis celle-là, elle est déjà un peu grande.
0: Il y a plein de races différentes, là, j'ai l'impression, non ?
17: Oui, il y a plein de races différentes. Ouais.
0: Je peux vous demander votre prénom ?
17: Je m'appelle Noël.
0: J'ai croisé donc la mère Noël à côté de l'arche de Noël, c'est pas mal. C'est quoi le dernier petit bonheur de Noël ?
17: Chut. Oh, je sais pas. Bah, c'est d'avoir une vie simple et voilà, de soigner mes animaux et une vie toute simple.
0: Et d'être aimé des animaux, si ça se trouve.
17: Oui, aussi. Ils vous les rendent, de toute façon, si vous êtes gentil avec eux. Ils sont gentils avec vous et ils vous aiment bien. Ils vous sont très reconnaissants, les animaux.
0: Plus que les hommes.
17: Oui.
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5: Elle est complètement dingue, cette histoire, Hugo, et pourtant son nom ne vous dit rien. Je pense presque à personne. Marcel Chaumien, un homme discret, devenu vauclusien d'adoption, maire d'un petit village quand même du Luberon, et en même temps, l'un des personnages clés des services secrets français de l'après-guerre.
7: Vous voulez dire un maire espion ?
5: Exactement. En fait, maire, c'était sa couverture. C'est quand même assez dingue, cette histoire. Marcel Chaumien n'est pas né en Provence, il voit le jour à Reims, dans la Marne, mais tout change en 1944, lorsqu'il est envoyé en mission dans le Vaucluse, en pleine Seconde Guerre. C'est là, en fait, qu'il découvre le territoire et qu'il va s'engager, autour de la résistance locale, aux côtés de la résistance surtout vauclusienne, et qui ensuite s'installera après la guerre chez nous. Alors avant ça, Chaumien était un militaire d'élite, un parachutiste d'essai. C'était un métier assez risqué, hein, puisqu'il consiste en fait à mettre au point des parachutes, les équipements, mais aussi les techniques de saut.
7: Et sûr déjà que ça s'ouvre ou pas en fait.
5: Ouais, oui, et puis surtout les risqué, aussi. Ouais. Il pouvait sauter de nuit dans les forêts. Voilà, donc c'est assez dur. Et cette expertise va faire de lui en fait un homme clé des opérations clandestines.
7: Et c'est là qu'il bascule dans le renseignement.
5: Bah oui, parce que son CV est super beau, ancien résistant, parachutiste, membre du service Action. Marcel Chaumien va travailler d'abord pour le SDECE, c'est l'ancêtre de la DGSE en fait. On le retrouve dans les années 40-50 sur des missions ultra sensibles. Et en fait, il va entraîner nos agents secrets dans le parachutage notamment. Il va participer aux opérations du rideau de fer en Afrique, en Europe de l'Est. Et dans les archives, son nom apparaît, alors son nom d'emprunt, hein, puisqu'il avait un pseudo, vous imaginez bien, aux côtés de figures centrales. Tiens, par exemple, Jacques Faucard, c'est le conseiller très secret du général de Gaulle, s'il vous plaît. Donc c'est quand même du très haut niveau. Chaumien qui circule entre ambassades, pistes africaines, aéroports parisiens et réseaux clandestins. Et pendant ce temps-là, notre Marcel, donc, il est élu dans le Vaucluse.
7: Et oui, incroyable ce parcours.
5: Exactement. C'est là que l'histoire devient fascinante. Marcel Chaumien devient maire de Viens en 1959. Il va le rester jusqu'en 1977. Trois mandats, 18 ans, donc, au service du village. Il faut s'imaginer, la journée, il va s'occuper d'assainissement, d'école, de voirie. Et régulièrement, il reprend l'avion pour Paris-Orly, Roissy, ouais, pour retrouver les services secrets où il va mener cette double vie pendant des années.
7: Et on comprend mieux pourquoi on ne connaît pas son nom. Hein.
5: Oui, je vous ai parlé de Jacques Faucard, le conseiller très spécial de Gaulle. Il dira que c'est un homme très bien, courageux, un agent secret qui ne cherchait aucune reconnaissance. Marcel Chaumien meurt en 1979, décoré, respecté dans les cercles du pouvoir, mais finalement presque inconnu du grand public. Ce destin, c'est comme un roman d'espionnage, il faut le dire quand même. Et aujourd'hui, eh bien, c'est Catherine Chaumien, sa fille, qui le raconte dans des conférences en Vaucluse. On a pas mal d'archives aussi qui existent, notamment au service historique de la Défense. On a des ouvrages sur l'histoire du service secret français où il est nommé souvent.
7: Ouais.
5: Et aujourd'hui, bah, je vous mets tous les documents et les photos grâce à sa fille Catherine, que je salue, sur notre appli. Ici, vous le voyez au bras de Gaulle et aussi pendant ses missions. Enfin, c'est juste exceptionnel ce discours et surtout ce destin de Marcel
7: Chaumien.
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1: En 2012, cela fait 2 ans que Georges, on va l'appeler Georges aujourd'hui, a ouvert un gîte à Néfiès, à côté de Pézenas. Il est anglais et ce jour-là, il attend qu'un de ses hôtes revienne quoi au gîte. C'est un concitoyen, un anglais aussi, comme lui. Il s'appelle Marc-Anthony McGovern, il a la cinquantaine sympathiquement rougeaude et il a payé son séjour en cash quelques semaines avant, à la fin du mois de février. Sauf que Marc ne revient pas. C'est les gendarmes qui arrivent. Marc-Anthony McGovern a été arrêté juste avant avenue de la gare. C'est un fugitif et ça fait 6 ans que Interpol le cherche. Avant d'atterrir dans le gîte de Néfiès, il a vécu en Espagne, il a séjourné à Marseillan. Il a été condamné en 2008 par un juge de Canterbury pour avoir mené une escroquerie à la TVA pour un montant total de 7 millions de livres, c'est-à-dire à l'époque 8,5 millions d'euros. Marc-Anthony McGovern a alors envoyé une lettre au juge en lui disant que la perspective de la prison était bouleversante et le terrifiait. Et il s'est tiré. D'autant plus qu'il savait de quoi il parlait, puisqu'en fait, une dizaine d'années auparavant, il avait déjà mené une affaire de fraude, il avait déjà été découvert, et il avait déjà pris la tangente, en Belgique cette fois-là. Il avait été arrêté en 2001, extradé en Angleterre et condamné en 2002. En 2012, donc, Marc-Anthony McGovern est arrêté le 28 mars à Néfiès, écroué à Villeneuve-les-Maglone, et le 16 avril, la police britannique vient le chercher à l'aéroport de Toulouse. Il est incarcéré ensuite à Gatwick. Et puis bon, plus de nouvelles pendant quelques années. Tout est tranquille, voilà, on n'a plus de nouvelles de Marc-Anthony McGovern. Jusqu'en 2020, une entreprise, la Westway Holdings Limited, domiciliée en Estonie, a reçu 26 millions de livres de la part d'investisseurs pour les placer dans l'immobilier. Cette entreprise est placée en liquidation en 2021. Et le propriétaire de ce fonds d'investissement, c'est un dénommé Anthony Marx. Hein, vous noterez que c'est quand même assez proche de Marc-Anthony. Anthony Marx donc a caché le fait qu'il avait déjà été condamné pour escroquerie, ce qui est un problème bien sûr pour gérer un fonds d'investissement. Au-delà du fait qu'il

0: Il est monté sur son pédigré. Il a aussi tapé dans la caisse allègrement. On estime qu'il a dépensé au moins 1,2 million de livres pour des dépenses personnelles. Alors, florilège, je vous fais la petite liste. Il a bien sûr acheté et loué des biens immobiliers au Royaume-Uni et en Espagne. Il a aussi dépensé 53 000 livres pour des Rolex. Il a utilisé 121 000 livres pour aller à Dubaï et en Estonie en jet privé. Il a acheté des parts dans l'entreprise d'un de ses proches pour la modique somme de 30 000 livres. 22 000 livres pour faire installer une salle de cinéma dans un logement privé. 215 000 livres pour acheter des places de foot, on est sur un gros fan de foot. 20 000 livres de shopping dans des boutiques de luxe et puis 450 000 livres pour spéculer à la bourse. Je ne sais pas si notre ami Georges, qui a un gîte à Nefiès, écoute ici Héros, mais si par hasard il n'avait pas eu de nouvelles de son hôte sympa mais recherché par Interpol, c'est maintenant chose faite.
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2: Sur 25 hectares dans une nature préservée, Jérôme, le propriétaire du parc de Castel dans les Pyrénées-Orientales, nous invite à découvrir des animaux du monde entier.
3: Ça y est, vous avez démarré la voiturette, Jérôme.
4: C'est ça, on est parti pour la visite du parc.
3: Le parc de Castel.
4: Qui s'étend sur plus de 25 hectares et avec un parcours de presque 4 km à pied. Ah ben là, on part sur le départ, on a la mini-ferme, on a les ours, dont Willy, qui avait tourné pour des films et des publicités à la télévision, qui a été recueilli par le parc. La mini-ferme aussi, c'est que des animaux qu'on récupère de gens qui abandonnent. Et après, l'essentiel de nos animaux, c'est des animaux qu'on récupère soit saisis par la justice, soit dans des cirques aussi, ou des échanges entre parcs zoologiques.
3: Et les voiturettes, elles sont pour qui ?
4: Ben, les voiturettes en priorité pour les gens qui ont des difficultés à marcher, mais aussi on a des familles avec des gens plus jeunes, et au lieu de porter les porte-bébés, c'est vrai que monter en voiturette, c'est plus sympathique.
3: J'ai l'impression qu'on a des animaux à regarder les pancartes qui arrivent vraiment des 5 continents.
4: On a de tout, oui. On a vraiment des animaux de partout. On a des lions, on a des lions blancs aussi. Les lions blancs, il y en a un peu moins de 100 dans le monde. Et du coup, il y en a 2 à Castel.
3: Et comment vous avez réussi à avoir des lions blancs ?
4: Justement, c'est pareil. C'est des lions qui avaient été récupérés dans un parc qui ne pouvait plus s'en occuper.
3: Là, on est à combien d'altitude ?
4: Ben là, à Castel, vous partez à peu près 900 mètres et on dépasse 1200 mètres d'altitude en haut du parc.
3: Et ça va, les lions, ils arrivent à s'acclimater à cette altitude ?
4: Oui, parce que, bon, déjà... On a la mauvaise idée chaque fois de dire que c'est des lions d'Afrique, mais en fait, ils sont nés souvent en Europe et vers chez nous, donc ils connaissent les climats. Et nous, ils ont des tanières chauffées par le sol, donc ils peuvent rentrer et sortir en permanence comme ils veulent. Et donc là, on va s'approcher bientôt de l'enclos des loups, par exemple, et on arrive aussi à l'enclos des lynx.
3: Alors ça, ce sont des loups de l'Arctique ?
4: C'est ça, c'est des loups blancs, des loups arctiques. Donc on avait récupéré un couple qui était assez âgé, mais on nous avait dit reproduirons pas. Et il y a 2 ans, ils ont fait 6 petits.
3: Ah, ils sont magnifiques.
4: Et maintenant, on utilise un moyen de contraception pour éviter justement la surpopulation.
3: Et là, vous m'emmenez où ?
4: Ben là, on va changer un peu de continent. On va partir voir les lions.
3: Oh, mais que c'est mignon, là. C'est des petits kangourous.
4: Voilà, c'est la même famille que le kangourou. C'est le wallaby. Donc, ça reste un petit kangourou, très, très docile, très gentil, avec un albinos qui est né il y a 2-3 ans sur le parc. Là, juste en face de nous, il y a Elsa qui vient de nous voir et qui s'approche. C'est une lionne d'Afrique. Vous savez, le poil bien, bien jaune. Contrairement au lion blanc qu'on va voir juste un peu plus loin.
3: Elle est décidée à venir nous voir, hein.
4: C'est ça. Là, elle est très curieuse. Elle voit que je suis là. Elle doit se dire qu'est-ce qu'il fait là, ce qui m'emmène encore à manger. Et donc, elle s'approche très près. Et donc, il y a le mâle qui va pas tarder à arriver, je pense. Donc là, c'est Maui, le mâle lion blanc, aux yeux bleus, qui est sorti parce que, comme sa femelle Elsa vient de s'approcher de nous, et il est un peu inquiet, se demande qu'est-ce qui se passe. Qui sont ces gens?
3: On les voit vraiment, ils sont à quelques centimètres de nous, hein.
4: Ah ben là, vous êtes, elle est collée quasiment contre la vitre, donc, effectivement, elle est très proche.
3: Quel âge il a?
4: Lui, il a plus de 12 ans, déjà. Donc ça vit à peu près une 15aine d'années. Nous, ce qui nous importe, c'est le bien-être des animaux et récupérer les animaux où ils peuvent et pas forcément choisir un animal pour une espèce ou pas. On essaie de s'adapter au maximum.
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5: Mon père, il m'apprend à cuisiner, du coup, moi, j'adore cuisiner avec lui. Et une fois, j'ai fait des haricots verts avec de la viande rouge. Et en fait, maintenant, je veux faire des repas que toute seule.
6: Moi, je cuisine des tagines, des couscous. Des fois, je cuisine, avec ma mère des gâteaux, des pancakes.
7: Moi, je cuisine un bon coq et un poulet. Je suis le poulet qui danse, je suis le poulet qui danse.
8: Je sais faire des salades, j'aime bien. Ma maman, elle a
5: cuisiner un repas, mais j'arrive pas à dire parce que c'est dans mon pays. Après, quand j'ai goûté, c'est très bon parce que j'aime bien.
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8: L'espace.
9: Sébelle vit dans le Vézélien quand elle n'est pas aux quatre coins du monde pour inventer des univers au cinéma ou à la télévision.
10: Monteur, la tour.
9: Cette iconesse d'adoption est chef décoratrice et elle est devenue la référence quand Hollywood veut filmer Paris. Un Paris plus vrai que nature, un Paris recréé, un Paris d'atmosphère. Anne Sebel a travaillé avec les plus grands, Spielberg, Clint Eastwood, Sofia Coppola ou encore Damien Chazelle. Et depuis 5 saisons, elle est aussi la directrice artistique de la série Emily in Paris, dont elle façonne l'univers visuel. Elle a inventé pour la série un Paris fantasmé, celui que les Américains adorent, les immeubles haussmanniens, les chambres de bonne, les placettes charmantes, les bistrots typiques. Une création qui part du scénario, puis elle imagine les lieux, les volumes, les couleurs, la lumière. Derrière chaque décor, il y a des croquis, des maquettes et des artisans qui reproduisent en 3D cet univers.
11: C'est du travail bien fait.
9: Pour une saison d'Emily in Paris, ce sont près de 180 décors créés, démontés, remontés. Un travail colossal qui a aussi un impact très concret. Certains lieux de tournage sont devenus de véritables attractions touristiques. Anne Sebel revendique un cinéma fait à la main, loin du tout numérique. Elle transmet d'ailleurs son savoir-faire à la FEMIS, où elle forme la nouvelle génération qui, à son tour, saisira le réel pour bâtir image après image d'autres rêves de cinéma.
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12: Attention, je vous emmène dans vos souvenirs. Des souvenirs avec vos enfants.
13: Oh, oh tiens, voilà quelqu'un. Petit ours brun. Coucou, c'est toi mon copain. Petit ours brun.
12: Le petit ours brun, vous l'avez sûrement en livre chez vous. Eh bien, sachez que l'entreprise Le Jouet Simple assemble les jouets de petit ours brun à Entram. Et ça fait un succès de dingue. Pierre Véron, le gérant, nous raconte cette histoire.
14: Qui fêtait l'année dernière ses 50 ans. Et en fait, à cette occasion, on a sorti une gamme de jouets, donc des petits véhicules, des petits camions, des jouets de bain. Et ça a été un véritable virage pour nous. On a sorti ces jouets en septembre dernier. Et on a eu des très bons retours sur cette gamme de produits.
12: La preuve, l'entreprise existe depuis 4 ans et au début, elle n'avait que 3 petits jouets.
14: Aujourd'hui, on a plus de 300 points de vente en France. Et l'année dernière, on aura vendu un peu plus de 60 000 jouets.
15: T'en as beaucoup des jouets.
12: Ça, c'est vrai. Et Le Jouet Simple est la seule entreprise à fabriquer ce style de jouets.
14: Entièrement fabriqué en France, en matière recyclée et à partir d'un seul matériau. Pas de colle, pas de vis, pas d'autocollant. Pour que nos jouets soient entièrement recyclables, lavables et démontables.
12: Et le concept est hyper poussé parce que les jouets sont même consignés.
14: On leur propose de nous renvoyer les jouets quand l'enfant ne jouera plus avec. Et ce qui va nous permettre, nous, de les reprendre et soit de les revendre en seconde main s'ils sont en bon état, soit de les recycler en nouveaux jouets s'ils sont en trop mauvais état. On va réutiliser la matière première.
12: C'est pas bête quand on sait qu'un enfant utilise un jouet que 6 à 8 mois.
16: Pauvre petit lion abandonné au milieu des trucs cassés. Il doit être triste tout seul.
12: Mais heureusement, petit ours brun est là pour prendre soin de lui. Alors je sais que l'entreprise a un point de chute en région Auvergne-Rhône-Alpes, mais la Mayenne a une place efficace et sentimentale.
14: On a aussi notre propre atelier d'assemblage qui est basé à Entram, et notamment ma maman d'ailleurs qui gère tout cet atelier d'assemblage.
13: Oh, oh tiens, voilà quelqu'un.
12: Eh bien c'est Mireille.
14: Mireille, voilà, qui est sûrement en train d'assembler des jouets aujourd'hui.
12: Ah, mais c'est tout ce qu'on aime, les histoires familiales. Et de la Mayenne à la France, en passant par l'Europe, l'entreprise continue d'évoluer.
14: Parce qu'en fait, il s'avère qu'on a eu pas mal de commandes venant pour l'export, donc notamment des pays européens. On a fait évoluer le nom de la marque en passant donc de Le Jouet Simple à Simple.
12: C'est simple, on n'a pas fini d'entendre parler d'eux. Pierre Véron continue les partenariats avec d'autres personnages. Mais en attendant, je crois que Petit Ours Brun a aussi envie de participer à l'économie circulaire.
15: Tu sais quoi ?
8: Ce soir, en rentrant de l'école, on va voir si on trouve d'autres pluches à soigner.
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9: Monsieur le jardinier, ce nom vous dit peut-être quelque chose. Il donne de nombreux conseils sur les réseaux sociaux pour tenter de garder nos plantes en bonne santé et surtout en vie. Elle vient de publier un livre qui va vous intéresser si vous aimez le jardinage. Tout le monde peut jardiner. Bonjour monsieur le jardinier.
10: Et bonjour.
9: À quel moment vous avez compris que le jardinage allait devenir un petit peu plus qu'un loisir?
10: Dès que j'ai goûté mes premières récoltes, la qualité qui était incomparable et c'était vraiment des produits d'exception, j'ai été piqué.
9: Vous expliquez avoir commencé avec des échec comme tout bon jardinier qui se respecte. Qu'est-ce qui a changé dans votre approche entre vos premières frustrations et la méthode actuelle que vous avez pour jardiner?
10: Alors, je n'ai pas une méthode en particulier pour jardiner et c'est pour ça que ce livre il est intéressant parce qu'il y a plusieurs méthodes et chacun va pouvoir utiliser les méthodes qui sont adaptées à sa situation. Que ce soit un climat qui est différent, un sol qui est capricieux, peu importe, une exposition particulière. En fait, il n'y a pas une vérité, il y a des vérités. Donc, il n'y a pas une méthode mais des méthodes à mettre en pratique en fonction de sa situation.
9: Vous parlez du jardinage comme d'un art de vivre. Ça veut dire quoi concrètement dans le quotidien?
10: Le jardinage, c'est vraiment un art de vivre. Pourquoi? Parce qu'on va récolter nos propres produits, on va consommer de saison, on va vivre en harmonie avec la nature. C'est pas juste cultiver des plantes, c'est un véritable art de vivre. Après, tout le monde peut jardiner, mais c'est vrai que tout le monde n'y parvient pas.
9: Vous avez grandi en Moselle, dans les jardins ouvriers. Ça vous a donné des sources d'inspiration?
10: Oui, on a tous en Lorraine une grand-mère ou une arrière-grand-mère qui cultivait son jardin et qui nous a nourris quand on était petits avec des bons petits plats faits maison.
9: Dans ce livre, vous affirmez que la main verte, justement, elle n'existe pas. C'est un mythe un peu qu'on essaie d'entretenir?
10: Oui, parce qu'en réalité, tout le monde peut jardiner. Du moment où on a les bonnes compétences. C'est pour ça que ce livre a été créé. Je l'ai découpé en deux parties. La première partie, c'est 7 règles qu'on doit respecter pour pouvoir jardiner en harmonie avec la nature. Et la deuxième partie, c'est un calendrier mois par mois que pour pouvoir suivre et savoir quoi faire.
9: Est-ce qu'on peut vraiment nourrir une famille toute l'année avec un potager, même ici en Moselle?
10: Si on prend par exemple mon arrière-grand-mère, elle nourrissait 9 enfants avec son potager. Donc nous, justement, on a une histoire culturelle où vraiment, je pense qu'on est les meilleurs jardiniers en France, parce que le climat, il est vraiment pas facile. Plus être sur les légumes du soleil, donc tout ce qui va être tomates, aubergines, melons, ça, on va avoir des difficultés. Mais pour le reste, au contraire, vu qu'on a quand même pas mal d'eau, on va pouvoir se nourrir plus facilement qu'à Marseille, par exemple.
9: Vous fédérez plus d'un million de personnes sur Instagram, c'est assez énorme. Qu'est-ce que ça change dans votre manière de transmettre?
10: Je me rends compte surtout qu'il y a de plus en plus de gens qui veulent se mettre au jardinage, qui veulent retrouver une nourriture qui a vraiment du goût. Et en fait, justement, c'est ce million d'abonnés m'a permis de savoir un peu les questions que les débutants se posent. Je suis passé par là aussi. Mais toutes les questions, toutes les semaines, j'ai des questions, et j'y ai répondu dans le livre.
9: Tout le monde peut jardiner, c'est le livre que vient de sortir Monsieur le Jardinier, notre star du potager ici en Moselle. Je vous conseille de vous le procurer, de l'offrir même à ceux qui n'ont pas la main verte. Ça pourra peut-être fonctionner. Merci à vous.
10: Merci, à vous aussi.
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1: On le sait, les histoires de famille sont parfois un peu compliquées. Mais voici quelqu'un qui répare les arbres généalogiques qui ont pris la foudre. Pour une succession, elle peut vous appeler à 14h un mardi pour vous annoncer que vous avez un frère caché qui élève des chèvres dans le Larzac.
2: Alors, je m'appelle Virginie Nguyen-Brion, je suis généalogiste successorale.
1: Virginie, voilà un métier bien savant. Ça consiste en quoi exactement?
2: Alors, ce métier consiste à retrouver donc les héritiers dans le cadre de succession. L'objectif, c'est justement la transmission d'un patrimoine. Mais ce qui rend ce métier passionnant, c'est que ça va au-delà, en fait, de la transmission du patrimoine. On vient rouvrir une histoire familiale. Ça peut, il peut arriver que ça amène à de véritables retrouvailles.
1: Alors, c'est pas commun comme métier, on y arrive comment?
2: On arrive à ce métier un peu par hasard. Pour ma part, c'était un peu un coup du destin. À la fin de mes études de droit, me dirigeais plutôt vers le notariat. Et j'ai découvert ce métier et j'ai eu la possibilité de rentrer dans un cabinet historique local. Et j'y ai travaillé pendant 16 ans.
1: Et ces gens que vous retrouvez, ils espèrent quoi et ils demandent quoi?
2: Retrouver ces photos, c'est ça qu'on nous demande. Donc c'est pour ça qu'il y a quand même vraiment une vraie partie généalogie. Et de s'intéresser aux défunts et voir si on n'y a pas des photos de famille.
1: Vous devez en avoir des histoires à raconter. Une en particulier?
2: Pour moi, le cas le plus exceptionnel, c'est toujours ce côté humain. C'est-à-dire quand on vient annoncer à un frère qu'il a une sœur et donc à la sœur qu'elle a un frère. Que le papa, désolé mais c'est souvent le père, n'avait rien dit. C'est-à-dire qu'il avait eu un fils d'une deuxième union. Et il n'avait pas du tout parlé de sa fille d'une première union. Parfois les frères et sœurs ont des destins complètement différents et ça va être compliqué pour eux de bien s'entendre, mais là en l'occurrence ils étaient tellement heureux de se retrouver et je pense qu'ils se voient toujours aujourd'hui et ça a changé leur vie, ça a bouleversé leur vie.
1: Comment fait-on dans des histoires aussi personnelles pour que ça se passe bien?
2: Il faut à la fois être méthodique, parce qu'il faut respecter une certaine méthodologie au départ. Ensuite, je pense qu'il faut être empathique, parce que l'empathie, c'est ça qui va faire l'empathie dans les recherches. Parce qu'on va se mettre un peu à chaque fois à la place du défunt, mais pourquoi il serait parti par là, connaître les comportements sociaux de l'époque, etc. Et puis l'empathie, parce que quand on va retrouver les héritiers, et en fait, certains ont besoin d'être écoutés, puis il y a certains qui bloquent, mais parce qu'ils ont juste besoin d'être entendus. Alors moi, c'est ici, à Lille, que j'exerce mon métier avec passion de généalogie successorale et que j'ai la chance de pouvoir exercer cette profession qui est toujours pleine de surprises.
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4: Un enfant a-t-il le droit de ne pas être d'accord avec ses parents?
5: Oui, et d'ailleurs, ils n'acceptent pas ça. On fait des choses qu'on n'a pas le droit et eux, ils le font devant nous. Nous, on doit se coucher tôt et eux, ils doivent se coucher tard.
6: C'est mais pas, ils doivent, c'est plus
5: moi, moi, je dis, oui, on a le droit de pas être d'accord parce que c'est pas tout le temps eux qui décident parce qu'on a le droit de prendre un petit peu l'avis. Par exemple, si nous, on mange un truc qu'on n'aime pas et eux, ils mangent un truc qu'on aime bien,
7: c'est un peu injuste. Hein.
8: Bah, en fait, quand, par exemple, nos parents, ils sont pas d'accord avec quelque chose, et que, en fait, nous, on a raison. Ils acceptent pas qu'on a raison. C'est les plus grands et ils veulent toujours avoir raison.
9: Et surtout, parlons de trucs familiales, le plus embêtant avec les parents, c'est que quand t'es l'aîné et que t'as toujours eu une petite dispute avec ta sœur, eh ben, ils vont croire aux plus petits. Pourquoi? Je ne sais pas. Mais alors ça, c'est un truc qui me saoule vachement en vrai.
10: C'est totalement vrai. Alors, la dernière fois, mon petit frère, il a mis ma chambre en bazar. Alors, j'avais tout rangé, mais j'ai pris.
4: C'est toi qui étais disputée?
10: Oui.
4: Et tu as réussi à expliquer à tes parents ou pas?
10: Oui, au bout d'un moment, ils ont réussi à me croire. Donc ça va, c'est mon petit frère qui a été puni, pas moi, heureusement, mais c'est l'injustice.
11: Pour moi, on obéit tout le temps à ses parents, même si c'est un truc grave et tout, j'obéis.
4: Mais quand vous n'êtes pas d'accord avec vos parents, est-ce que vous échangez, est-ce que vous arrivez à discuter?
10: Oui, mais en fait, ils font ça pour notre bien, c'est pas parce qu'ils veulent pas.
4: C'est toujours pour votre bien?
10: Non, c'est pas vrai.
8: Quand par exemple, je suis pas d'accord avec ma mère, et elle me laisse m'expliquer, mais à la fin, elle dit toujours son dernier mot. Du coup, bah, c'est moi qui ai tort et c'est elle qui a raison, alors que c'est moi qui ai raison.
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6: Philippe et Jean-Noël de Paris, ce sont les frangins les plus connus de Savoie et de Haute-Savoie. Ils parcourent la région avec leurs caméras, nous racontent chaque jour leurs rencontres les plus marquantes dans la place du village. Aujourd'hui, Philippe, rencontre et dégustation au programme en Haute-Savoie à Balaison.
12: Balaison, dans le Bas-Chablais, on domine le lac Léman. Et là, nous rencontrons Henri Déturche. Il est viticulteur, producteur d'un vin tout à fait exceptionnel. Un vin qui est déjà appellation depuis 1948. C'est le fameux Crépy, ah, évidemment. Oui. Aujourd'hui, on le connaît sous le nom de l'AOP, appellation d'origine protégée. Vin de Savoie Crépy aujourd'hui. Et Henri nous rappelle que le Crépy a été un temps la seule appellation d'origine contrôlée en Pays de Savoie avec un autre vignoble très connu, Laurent.
6: La Roussette.
12: La Roussette de Frangy, bravo.
6: Eh oui. Alors, c'est quoi le Crépy?
12: Alors, le Crépy, c'est d'abord un cépage Chasselas. On l'a déjà dit, mais un cépage qui se plaît énormément sur les bords du Léman, vu les conditions climatiques. Et Henri nous explique qu'il s'agit d'un cépage de première époque, qui a un cycle de végétation très court. Et comme on est à 500 mètres d'altitude, il lui faut beaucoup de soleil, qu'il soit bien exposé, contrairement au cépage Chardonnay, Laurent, que vous connaissez aussi. Et là, on trouve le Crépy uniquement sur trois communes, Douvaine, Balaison et commune d'à côté, Laurent, peut-être.
6: Ça doit être Loisin.
12: C'est bravo. C'est Loisin à côté, trois communes. Et en tout, il y a 85 hectares de production de ce bon Crépy. Henri nous explique qu'il y a aussi des contraintes de production. Ils doivent produire pas plus de 72 hectolitres à l'hectare. En gros, 85 hectares, 72 hectolitres, faites le calcul, c'est 4000 à 4500 hectolitres Crépy par année, c'est le calcul.
6: J'ai jamais été bon dans ce genre de calcul. Hein. Quelles sont les qualités du Crépy?
12: Je vous veux dire, Laurent, c'est un vin tranquille. C'est un vin blanc qui comme n'est moi. Pas pétillant, comme vous. C'est un vin à boire rapidement. Attention, un vin frais, comme on dit. Il faut le boire dans les 2 ans qui suivent la mise en bouteille. Ah. Parfois, il se boit encore un peu plus vite.
6: C'est pas un vin de garde, alors?
12: C'est pas un vin de garde, pas du tout. Il ne faut pas attendre pour le boire, nous dit-il. C'est un vin léger, qui a un goût, tenez-vous bien, de pierre à fusil. On aime ces expressions-là. Ou de violette, selon les années. Et parfois même, Laurent, il sent l'aubépine, l'abricot, ou même la brioche. Imaginez.
6: Donc on peut le prendre au petit déjeuner, c'est ça?
12: Au petit déjeuner ce matin, pour votre matinale. Ouais. C'est un vin extrêmement agréable, qui se boit facilement. Et c'est surtout pas un vin gras, nous dit-il. Un vin gras, ça nous fatigue, nous dit Henri. Et il s'accompagne merveilleusement bien des poissons du lac, des filets de perche, des fondus, des raclettes. Et aujourd'hui, ce domaine continue, domaine de Sénoche, famille Déturche. Ils sont en agriculture bio. Voilà, tout sur le vin. Crépy, le bon vin à consommer avec
6: modération.
12: Évidemment.
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1: Nous sommes à Brun, près de Nantes. Voici Johan, c'est un passionné qui a beaucoup donné, jusqu'à en être limite dégoûté. Il a su se recentrer sans jamais perdre l'essentiel, l'envie de transmettre. Parce que s'engager pour les autres, c'est dans son ADN.
2: Pas un déclic, mais plutôt un sens de la responsabilité. Dans le sens où, pour moi, si on veut continuer à vivre le sport, il faut que des gens expérimentés, des gens qui ont vu des choses, prennent le relais de gens qui l'ont déjà fait et puis qui veulent le faire après à suivre.
1: Comment votre engagement a évolué au fil des années, Johan ?
2: Bah, au début, beaucoup d'idées, beaucoup d'énergie forcément. Après, j'ai aussi mon métier qui m'a pris de plus en plus d'énergie. Donc du coup, je pense que c'est l'attitude des gens qui tout doucement, alors surtout avec le Covid, où là il y a vraiment eu un fossé qui s'est creusé, ou en termes de comportement, où les gens, c'est ce que je disais à la fin, c'est que j'avais plus de négatif que de positif, même si le positif était très beau. Était très bien et j'arrivais pas à passer le truc quoi.
1: Ça fait une sorte de burn-out associatif. Qu'est-ce qui s'est passé dans votre tête à ce moment-là ?
2: Les demandes des gens qui comprennent pas que c'est pas notre travail déjà. C'est quelque chose qu'on fait en plus de notre travail, qu'il y a des choses qui nous demandent qui prennent beaucoup de temps. Qu'il n'y a pas d'effort de leur part, parce que nous on a donné l'information par mail, par SMS, sur notre site internet, mais les gens n'ont pas envie de chercher, ils se laissent porter. Alors même si on est plusieurs dans le bureau, et c'est vrai que bon, on n'a pas tous le même rôle, mais on a quand même essayé de répondre à beaucoup de demandes. Il y a un moment où une boîte à mail, c'est pas une personne. Et ça fait trop. Je pense que les gens se laissent trop porter, ne s'engagent pas assez. On va dire au moins une journée à deux journées dans l'année, bénévolement auprès de l'association pour les aider, peu importe la mission. Tenir un bar, ça peut être aider les gens tout simplement.
1: Qu'est-ce que vous avez envie de peut-être faire passer comme message pour encourager les gens à s'engager, à donner un coup de main, même quelques minutes de leur temps chaque semaine?
2: Je vais être un peu dur. Je vais dire lâchez vos smartphones et puis vos écrans et puis allez plutôt passer 2-3 heures avec une association.
1: Qu'est-ce que vous gardez de positif de cette expérience?
2: J'ai énormément de positif. J'ai quand même, on a renoué avec le niveau national. Donc ça, moi j'en suis très content. On a des jeunes qui ont été en championnat de France. Donc ça faisait des années qu'on n'avait pas réussi à ça. Il y en a même certains qui ont fait des podiums. Mais voilà. Après, le positif, c'est vraiment la réussite, moi, de mes adhérents. C'est ça qui me plaît. J'ai vu les enfants tout petits, à 5 ans, 4 ans. Et aujourd'hui, je les vois à 16, 18 ans passer leur ceinture noire avec moi. Je serais prêt à continuer à former les gens, parce que bon, bah, avec 44 ans de judo dans les pattes, forcément, on a des choses à dire. On a encore des choses à apprendre aussi, hein.
1: Qu'est-ce qui vous rend fier, Johan, aujourd'hui?
2: Pour moi, c'est tous ces jeunes. C'est tous ces jeunes qui ont compris ce qu'était le judo et qui ont été au bout de la démarche, et je pense qu'ils vont continuer à aller au bout de la démarche.
1: Johan, un parcours sincère et une passion intacte pour accompagner les jeunes à grandir sur le tatami, comme dans la vie.
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3: Juan Manuel Fangio a débuté et terminé sa carrière de pilote de F1 sur le circuit de Gueux. Et en 1958, c'est le Grand Prix de Cuba, un pays secoué par l'insurrection menée par Fidel Castro contre le dictateur en place. La veille de la course, le 23 février, Fangio fait les derniers essais sur le circuit. Il a 47 ans, la retraite sportive est proche, mais il est très attendu. C'est la star. Le soir, il est à son hôtel quand il est enlevé par des membres du mouvement révolutionnaire cubain. Une manière d'embarrasser le régime et d'attirer l'attention sur la misère du peuple. La course est finalement lancée dans un climat tendu. Fangio, lui, qui sera retenu 26 heures, sera bien traité. Il sera libéré sain et sauf. L'enlèvement fait la une des journaux du monde et sert la cause révolutionnaire. Après la révolution de 1959, la F1 disparaît de Cuba, jugée incompatible avec le nouveau régime communiste. Fangio est né au début du XXe siècle en Argentine. Il arrive tard en Europe. Il approche des 40 ans quand il se lance dans le premier championnat de F1 en 1950. Il va rapidement impressionner par son talent exceptionnel. Il se distingue par son intelligence de course, sa régularité, sa maîtrise de la mécanique, capable de préserver une voiture tout en restant incroyablement rapide. Fangio court pour les plus grandes écuries de l'époque, Alfa Romeo, Maserati, Mercedes-Benz et Ferrari. À une époque où les voitures sont extrêmement dangereuses et les circuits bordés d'arbres, de bottes de paille ou de simples barrières, sa constance force le respect. Parmi les circuits marquants de sa carrière figure notre légendaire tracé de Gueux à côté de Reims. Un circuit ultra rapide, composé de longues lignes droites sur route nationale, où les voitures dépassent souvent les 250 km/h. Fangio y brille dès le premier Grand Prix de France, le 2 juillet 1950. Il est champion du monde l'année suivante. Il va remporter 5 titres de champion du monde jusqu'en 1957. Un record qui va tenir près d'un demi-siècle. Et même quand il ne gagne pas, il impressionne par sa combativité et son sens tactique. Fangio prend sa retraite en 1958 avec un palmarès exceptionnel. 24 victoires en 51 Grands Prix. Aujourd'hui encore, c'est une référence absolue.

0: Est-ce que vous êtes capable de résister à une daube qui a mijoté pendant des heures et qui embaume à la maison?
1: Ah,
0: un morceau de gâteau des rois au frit confit bien pégueux. Ouais. Êtes-vous capable de résister? Ça, je sais que non. À un chichi fraîchi tout chaud et bien sucré. Hein et voilà. Alors, je parle que des désirs gustatifs, hein, du plaisir de la chair, car je pourrais aussi vous poser des questions sur les plaisirs de la chair et vous interroger sur votre capacité à résister à la tentation. Mais ce n'est pas mon rôle. Je ne suis ni confiseur, ni confesseur. En revanche, certains en entendent de belles. La semaine dernière, plusieurs temps forts religieux ont commencé, le ramadan pour les musulmans, mais aussi le carême pour les chrétiens. C'est dans ce cadre que l'on m'a envoyé un lien vers le podcast Carême dans la ville, réalisé par des dominicains, avec l'épisode du 22 février, au titre forcément alléchant, Confession marseillaise. Et je n'ai pas résisté à la tentation, j'ai écouté. Et vous aussi, vous allez écouter. C'est le frère Clément Binachon, du couvent de Saint-Lazare à Marseille, qui parle. Et voilà cette drôle de confession marseillaise, avec l'accent, ou pas.
2: Confession marseillaise. Après avoir jeûné 40 jours et 40 nuits, Jésus eut faim. Matthieu, chapitre 1, verset 2. Marseille, il y a quelques années, dans un confessionnal. Bénissez-moi mon père parce que j'ai péché. Je dois vous confesser, mon père, que j'ai peur que d'avoir été infidèle. C'était la semaine passée. Je prenais mon café tranquille à mon poste habituel en terrasse au-dessus de la plage des Catalans. Et là, il y a une petite que le bon Dieu avait drôlement bien proportionné, qui a eu la mauvaise idée que d'aller piquer une tête là sous mes yeux. Eh bien, je ne vous cache pas que ce spectacle m'a un peu émotionné. Et c'est ça que je voudrais confesser. Vous me pardonnerez cet exemple pagnolesque, mais il me semble éclairer une confusion courante.
0: Ah, la petite des Catalans. Alors voilà, oui, je vous résume l'essentiel de cet épisode. Ce n'est pas un péché que d'éprouver la tentation, le désir, l'envie, et tant que vous n'y succombez pas. Bon, on en parle de l'accent. On sent que frère Binachon essaie d'imiter l'accent marseillais, mais sans se lâcher totalement. Et ça donne l'accent, avouons-le, très bizarre, hein, une imitation pas trop réussie, mais il faut savoir faire preuve de clémence, et donc on pardonne volontiers à frère Clément Binachon. Vous remarquerez qu'il est resté sobre. Hein. Il aurait pu se laisser aller à répéter ce que l'on peut entendre, hein. Souvent de très mauvais goût, voire très sexiste. Hein. Ça peut aller de « Oh, vé la petite comme elle est charmante, Fada !»« Ah, tiens comme elle est bonasse !» en passant par « Oh, elle est bien tankée, celle-là hein. !» Voire, en mode chanson, hein, « Il y a une petite, la belle de mai, coquin de sort, qu'elle me plaît !» Ou « Il y a une petite au catalan, hein, vous pouvez faire ça aussi. » Et ça peut marcher dans plein de sens. Hein. Des filles qui parlent de mecs, des mecs qui parlent de mecs, des filles qui parlent de filles, chacun s'y retrouvera. Mm-hmm. Merci à Sophie pour l'envoi de ce podcast et le bonjour à toutes les femmes folles à la messe, comme le disait Rabelais. Bon carême à toutes et tous, Ramadan Mabrouk si c'est le cas, et méfi à la tentation, ouais. Espenché. Oui, pécho, c'est péché.
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Lola Baye est une chanteuse, autrice, compositrice qui mêle douceur, humour et spontanéité. Si vous avez pu la voir dans l'émission The Voice, ce qu'elle affectionne aujourd'hui, c'est sillonner le monde rural pour chanter dans les tout petits villages.

0: M'ennuyer, Lola Baye. 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
1: Bien le bonjour, messieurs.
2: Bonjour.
1: Eh bien, je vois qu'il y a bonne ambiance ici.
2: Attendez, le café qui est servi, vous
1: l'avez ici. C'est quoi ce plaisir, là, de voler, que vous ressentez dans votre avion?
3: Il faut venir avec nous le partager, vous comprendrez mieux.
1: Philippe, qu'est-ce que vous faites ici, là?
4: Eh bien, je fais l'instructeur. J'apprends aux gens à voler. Enfin, j'apprends à essayer de les faire voler. C'est facile, hein, quand tu pars, on met les gaz à fond, on tire sur le manche et puis on sait.
1: Et voler, allez, quoi.
4: Après, on réduit les gaz.
1: C'est juste l'atterrissage,
4: et...
1: peut-être.
4: Ah non, il n'y a aucun problème. De toute façon, il n'y a aucun problème. On est sûr de revenir au sol, quoi qu'il arrive. On n'a jamais gardé personne là-haut.
1: Alain Daza, vous êtes monsieur le président.
5: Ah, monsieur le président, faut aller, c'est bien loin chercher tout ça.
1: ULM, dans ces trois lettres, ça englobe beaucoup de choses quand même.
5: Alors, ultra léger motorisé, ça correspond à une catégorie d'aviation. C'est-à-dire qu'on passe ULM léger dans la mesure où on ne dépasse pas un certain poids. Les machines sont traitées. Pour être surchargé, si vous voulez, on est largement en dessous des minima requis. Il y a une rigueur. C'est-à-dire quand vous montez dans une machine, vous savez que du monde derrière à travailler. Ce sont des ingénieurs qui ont fait les machines. Donc c'est plus l'ULM qu'on a connu des années 80, où le gars bricolait dans son garage avec le moteur de la tondeuse. Ça n'existe plus. C'est terminé.
1: Bonjour Hugo.
6: Bonjour Patricia.
1: Alors, ancien élève et nouvellement breveté.
6: Oui, en effet, donc je suis jeune breveté depuis quelques jours maintenant et j'ai été élève pilote pendant un an afin de suivre la formation. C'est quelque chose qui se fait finalement très bien.
1: C'est-à-dire?
6: Eh ben, on a souvent des idées reçues comme quelque chose d'élitiste ou très compliqué. Et moi-même, je suis ni ingénieur, ni millionnaire. Et en fait, finalement, c'est entre 15 et 25 heures de pratique.
1: C'est tout?
6: Non, c'est pas tant que ça. Après, il y a un petit brevet théorique qui va avec. Et en termes de prix, c'est pas non plus des choses qui sont excessivement chères. On est sur des budgets entre 1500 et 2000 euros pour avoir un brevet.
1: Bon, eh bien, on parle, mais on va aller faire un petit tour de coucou. Hein. C'est dans celui-ci qu'on monte, là?
6: Dans celui-ci que vous allez monter, oui.
1: Okay.
6: Donc, on va faire avant, si vous voulez, ce qu'on appelle la pré-vol. C'est-à-dire qu'on fait une visite avant le vol.
1: D'accord.
6: Pour s'assurer que la machine est en bon état.
1: On va faire roter le moteur.
5: Roter le moteur, vous allez voir, ça fait un espèce
6: écoutez,
5: de bruit. C'est pas très poétique, mais écoutez.
6: On va écouter. Voilà. On fait monter le niveau d'huile.
1: C'est quoi cette matière-là?
5: Ça s'appelle du Dacron. C'est un tissu comme avec, très très résistant qui résiste à plus d'une tonne 5 au mètre carré. Et après, vous obtenez carrément des pots de tambour qui sont.
1: Ça, on dirait une peau de tambour.
5: C'est une peau de tambour, à l'attention.
1: Ouais. Les ailes aussi?
5: Les ailes. Alors, vous avez une partie métallique sur les ailes ou une partie d'entoilage aussi. C'est le même système d'entoilage.
1: Okay. Il faut que je m'installe à la place du pilote, c'est
7: ouais,
1: ça?
7: Ouais, tu veux?
1: Non.
7: Mais si, si.
1: Mais non, je veux pas, non.
7: Mais pourquoi tu veux?
2: On pourrait même apprendre à piloter.
1: Eh ben, on n'est pas arrivé.
7: On fait la visite pré-vol. Alors, répète après moi, Patricia. Notre